0: Il est 3h.
1: Bonjour à tous, Fabien Magri pour ces informations. En Espagne, le gigantesque incendie qui ravage l'Andalousie n'est pas terminé, mais il perd enfin en intensité. Le bilan reste toutefois dramatique, 12 morts, 23 disparus et près de 1500 habitants, dont de nombreux expatriés évacués. Des centaines de pompiers luttent toujours contre les flammes et l'aide aux sinistrés se met enfin en place. Le Premier ministre Pedro Sanchez se rendra sur place ce lundi. La chaleur accable la France, 24 départements sont déjà placés en vigilance rouge et 13 autres le seront demain. Cette canicule affecte même les sites touristiques. À Paris, la Tour Eiffel, le Louvre et le Musée d'Orsay ferment plus tôt pour éviter les effets des fortes températures. Et face au risque d'incendie, de nombreuses communes renoncent désormais au feu d'artifice du 14 juillet. Certaines cherchent des alternatives comme des spectacles de drones lumineux. Chez nous, l'avertissement jaune à la chaleur est prolongé jusqu'à mercredi soir dans tout le pays et la vigilance pourrait même se poursuivre jusqu'à la fin de la semaine prochaine. Les températures dépasseront souvent les 30 degrés avec des pointes à 32 dès le début de la semaine prochaine. Le bilan du double séisme qui a frappé le Venezuela continue de grimper. Plus de 4300 morts désormais. Deux secousses puissantes ont ravagé le nord du pays en moins d'une minute. L'espoir de retrouver des survivants diminue alors que des familles fouillent encore les décombres. L'ONU lance un appel aux dons. En sport, le coureur belge Tim Merlier s'est imposé sur la 8e étape du Tour de France entre Périgueux et Bergerac. Il signe son 2e succès consécutif sur cette grande boucle, mais rien ne bouge au général. Tadej Pogačar conserve le maillot jaune devant Vingegaard. En tennis, la Tchèque Linda Noskova a remporté le tournoi de Wimbledon après sa victoire en 3-7 contre sa compatriote Karolina Muchová. C'est la 3e joueuse tchèque en 4 ans à triompher sur le gazon londonien. Et puis rappel aussi du quart de finale à la Coupe du Monde de football entre la Norvège et l'Angleterre. Le score et les commentaires sont à découvrir sur notre site RTBF Actu. Merci de nous avoir suivis. Je vous souhaite une agréable nuit.
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0: Il est 4 heures.
1: Bonjour à tous, Fabien Magri pour ces informations. En Espagne, le gigantesque incendie qui ravage l'Andalousie n'est pas terminé, mais il perd enfin en intensité. Le bilan reste toutefois dramatique, 12 morts, 23 disparus et près de 1500 habitants, dont de nombreux expatriés évacués. Des centaines de pompiers luttent toujours contre les flammes et l'aide aux sinistrés se met enfin en place. Le Premier ministre Pedro Sanchez se rendra sur place ce lundi. La chaleur accable la France. 24 départements sont déjà placés en vigilance rouge et 13 autres le seront demain. Cette canicule affecte même les sites touristiques. À Paris, la Tour Eiffel, le Louvre et le Musée d'Orsay ferment plus tôt pour éviter les effets des fortes températures. Et face au risque d'incendie, de nombreuses communes renoncent désormais aux feux d'artifice du 14 juillet. Certaines cherchent des alternatives comme des spectacles de drones lumineux. Chez nous, l'avertissement jaune à la chaleur est prolongé jusqu'à mercredi soir dans tout le pays et la vigilance pourrait même se poursuivre jusqu'à la fin de la semaine prochaine. Les températures dépasseront souvent les 30 degrés avec des pointes à 32 dès le début de la semaine prochaine. Le bilan du double séisme qui a frappé le Venezuela continue de grimper. Plus de 4300 morts désormais. Deux secousses puissantes ont ravagé le nord du pays en moins d'une minute. L'espoir de retrouver des survivants diminue alors que des familles fouillent encore les décombres. L'ONU lance un appel aux dons. En sport, le coureur belge Tim Merlier s'est imposé sur la 8e étape du Tour de France entre Périgueux et Bergerac. Il signe son 2e succès consécutif sur cette grande boucle, mais rien ne bouge au général. Tadej Pogačar conserve le maillot jaune devant Vingegaard. En tennis, la Tchèque Linda Noskova a remporté le tournoi de Wimbledon après sa victoire en 3-7 contre sa compatriote Karolina Muchová. C'est la 3e joueuse tchèque en 4 ans à triompher sur le gazon londonien. Et puis rappel aussi du quart de finale à la Coupe du Monde de football entre la Norvège et l'Angleterre. Le score et les commentaires sont à découvrir sur notre site RTBF Actu. Merci de nous avoir suivis. Je vous souhaite une agréable nuit.
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Et puis faut que je poste un beau contenu, je sais pas, un truc nouveau. Et vu le temps que je passe dessus, beaucoup trop peu pour que ce soit beau, ça va être nul. Et le pire c'est que je vais réussir à trouver un autre que moi à qui en vouloir pour ça.

0: Il est 5 heures.
1: Bonjour à tous, Fabien Magri pour ces informations. En Espagne, le gigantesque incendie qui ravage l'Andalousie n'est pas terminé, mais il perd enfin en intensité. Le bilan reste toutefois dramatique, 12 morts, 23 disparus et près de 1500 habitants, dont de nombreux expatriés évacués. Des centaines de pompiers luttent toujours contre les flammes et l'aide aux sinistrés se met enfin en place. Le Premier ministre Pedro Sanchez se rendra sur place ce lundi.

0: La chaleur accable la France. 24 départements sont déjà placés en vigilance rouge et 13 autres le seront demain. Cette canicule affecte même les sites touristiques. À Paris, la Tour Eiffel, le Louvre et le Musée d'Orsay ferment plus tôt pour éviter les effets des fortes températures. Et face au risque d'incendie, de nombreuses communes renoncent désormais aux feux d'artifice du 14 juillet. Certaines cherchent des alternatives, comme des spectacles de drones lumineux. Chez nous, l'avertissement jaune à la chaleur est prolongé jusqu'à mercredi soir dans tout le pays et la vigilance pourrait même se poursuivre jusqu'à la fin de la semaine prochaine. Les températures dépasseront souvent les 30 degrés avec des pointes à 32 dès le début de la semaine prochaine. Le bilan du double séisme qui a frappé le Venezuela continue de grimper. Plus de 4300 morts désormais. Deux secousses puissantes ont ravagé le nord du pays en moins d'une minute. L'espoir de retrouver des survivants diminue alors que des familles fouillent encore les décombres. L'ONU lance un appel aux dons. En sport, le coureur belge Tim Merlier s'est imposé sur la 8e étape du Tour de France entre Périgueux et Bergerac. Il signe son 2e succès consécutif sur cette grande boucle, mais rien ne bouge au général. Tadej Pogačar conserve le maillot jaune devant Vingegaard. En tennis, la Tchèque Linda Noskova a remporté le tournoi de Wimbledon après sa victoire en 3-7 contre sa compatriote Karolina Muchová. C'est la 3e joueuse tchèque en 4 ans à triompher sur le gazon londonien. Et puis, rappel aussi du quart de finale à la Coupe du Monde de football entre la Norvège et l'Angleterre. Le score et les commentaires sont à découvrir sur notre site RTBF Actu. Merci de nous avoir suivis. Je vous souhaite une agréable nuit.
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Bonjour à toutes et tous. Le détroit d'Ormuz est complètement fermé jusqu'à nouvel ordre. C'est en tout cas ce qu'annoncent ce matin les gardiens de la révolution iranienne. Cette fermeture fait suite à des tirs d'avertissement contre un navire étranger qui aurait emprunté une route non autorisée. Le navire a été stoppé d'après les Iraniens, mais on apprend aussi que l'équipage aurait abandonné ce navire en flammes pour embarquer à bord de canots de sauvetage. Et après ces annonces, les États-Unis répliquent. Les Américains disent avoir bombardé ce matin l'Iran. C'est la troisième attaque américaine sur l'Iran en une semaine. L'Iran a fait un mauvais choix. Maintenant, il paye. Voilà ce qu'a écrit sur le réseau social X le ministre américain de la Défense. Des explosions ont été signalées dans plusieurs pays.

0: du Golfe dans la foulée, au Qatar, aux Émirats arabes unis, touchés par des missiles iraniens. Les sirènes d'alerte ont aussi retenti à Bahreïn. Au Canada, deux personnes sont mortes hier soir, plusieurs autres blessées lors d'une fusillade à Toronto. C'était lors d'un festival de salsa. La police annonce avoir sécurisé la zone, mais le suspect serait toujours en fuite. Chez nous, l'avertissement jaune à la chaleur est prolongé jusqu'à mercredi soir dans tout le pays et la vigilance pourrait même se poursuivre jusqu'à la fin de la semaine prochaine. Les températures dépasseront souvent les 30 degrés avec des pointes à 32 dès le début de la semaine. La Tchèque Linda Noskova a remporté le tournoi de tennis de Wimbledon après sa victoire en 3-7 contre sa compatriote Karolina Muchová. C'est la troisième joueuse tchèque en 4 ans à triompher sur le gazon londonien. Et puis, on connaît le tableau complet des demi-finales de la Coupe du Monde. Hier soir, l'Angleterre est venue à bout de la Norvège grâce à un doublé de Jude Bellingham, domptant dans le temps additionnel. Score final 1-2. L'Angleterre file donc en demi-finale. Et ce sera face à l'Argentine qui vient de terminer son match et qui a battu la Suisse après les prolongations 3-1. Les demi-finales, ce sera donc Angleterre-Argentine mercredi 15 juillet à 21h. Et juste avant ça, le mardi 14 juillet à 21h, ce sera France-Espagne. Voilà pour les infos et belle journée à notre écoute.
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2: Un petit coup d'œil sur le réseau routier, c'est plutôt calme pour l'instant. Attention si vous circulez dans les chantiers, un petit radar peut s'y nicher. Et sachez que votre vitesse y est contrôlée aussi bien la semaine que le week-end. Prudence.
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2: Bonjour tout le monde, j'espère que vous allez bien. 6h03, excellent dimanche. On est le 12 juillet. Aujourd'hui, on termine cette 28e semaine, 193e jour de l'année. Vous qui êtes amateur de chiffres, bonne fête Olivier. C'est la Saint-Olivier aujourd'hui. Chaud juillet sur Fréjoin. Peu de blé, mais bon vin, avec modération à l'heure qu'il est, évidemment. Le soleil, ça fait un petit quart d'heure qu'il nous a rejoint, hein, 5h42. Il nous quittera à 21h53. Nous perdons 2 minutes d'ensoleillement. En parlant d'ensoleillement, on y reviendra dans un instant. Ça va encore chauffer, Marcel. Tout à l'heure, avant 7h, on aura l'occasion de voir comment recycler votre vieille tente. T-E-N-T-E, hein. Bon, d'accord. Nous aurons également des nouvelles du domaine de Ouigimont. On visitera ce site grâce à notre partenaire 365.be. Et côté musique, Madonna, ouais. Madonna, s'il vous plaît. Madonna. Voilà. Ce Bring Your Love s'est fait un peu attendre, mais il est là, on l'entendra dans son intégralité d'ici 7h. Indochine. Nicolas Sirkis et sa bande, un des tout premiers succès dans les années 85. Et depuis, quel parcours. Nouveauté aussi sur Vivacité, Pierre Demar. Bon réveil, merci d'avoir choisi Vivacité.

0: Miley Cyrus avec End of the World. Il est 6h08. Côté météo, du soleil aujourd'hui et le cap des 30 degrés seront souvent dépassés. Comme hier, un vent de nord-est va rendre l'air plus respirable. Quand même. L'avertissement jaune pour l'IRM pour forte chaleur est toujours d'actualité. Vous l'avez entendu dans les informations. Donc ce matin, plein soleil, ciel bleu rapidement dégagé. Cet après-midi, eh bien, comme la première partie de la journée, ça va chauffer et ça va durer comme ça tout au long de la semaine avec des pointes de 32 à 33 degrés selon les régions et ça pourrait même durer jusqu'à la fin de la semaine qui vient. C'est grand beau, hein, on va rester positif.
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0: Bonjour Karine Bresse.
4: Bonjour Steve, bonjour tout le monde.
0: Les camps scouts s'installent en ce moment dans nos campagnes, mais à la fin, que vont devenir les tentes ? Celles qu'on ne peut plus utiliser.
4: Eh bien, certaines vont avoir une seconde vie. Elles ne vont pas toutes terminer à la poubelle. Direction Nanine, au centre de prêt de matériel de la Fédération Wallonie-Bruxelles. Là-bas, plus de 2200 tentes sont stockées. Des tentes prêtées chaque année au mouvement de jeunesse ou aux communes pour leurs festivités. Certaines arrivent en fin de vie. Alors, il faut trouver des solutions pour ne pas jeter les tissus. Et une solution a été trouvée. Des élèves en éco-design de la Haute École Provinciale de Hainaut-Condorcet leur donnent un second souffle, les explications avec Philippine Wambercy.
5: Quelques coups de marteau pour tendre le filet. Simon installe un goal de foot qu'il a fabriqué lui-même à partir de vieilles tentes scouts inutilisables.
6: Pour le filet, on a utilisé des chutes de toile qui doivent recouper et qui sont directement destinées à la poubelle. Pour tout ce qui est structure, c'est des tentes du coup, qui ont été cassées à certains endroits qui ne peuvent pas être réutilisées.
5: Ces derniers mois, ces étudiants en éco-design ont imaginé comment recycler des tentes, dites déclassées. D'un bout de tissu usé, en ressort de nouveaux outils, utiles au quotidien des mouvements de jeunesse. Sylvain Buzine est leur professeur.
7: Les idées sont venues très rapidement, ils étaient assez enthousiastes. Il y a un punching ball, il y a un matériel pour faire de la vaisselle, il y a un matériel pour faire une lessive d'appoint, il y a un lit, ça va dans tous les sens.
5: Les prototypes sont créés, il ne reste plus qu'à les utiliser. Ces objets seront proposés en prêt. Pascal Beckers est chargé de projet et développement pour le centre de prêt de matériel de la Fédération Wallonie-Bruxelles.
8: On est en phase de test et en fonction des réponses, ça sera mis au catalogue.
5: Une collaboration qui pourrait durer. Au total, une centaine de tentes déclassées attendent qu'on leur donne une seconde vie.
4: Et chouette idée hein, que celle-là, non ?
0: Effectivement, Karine, et vive le recyclage. On vous retrouve tout à l'heure pour la balade.
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0: Excellent réveil et très très bon dimanche, 6h12, 0470 07 2003, 0470 07 2003, pour venir à nous avec vos bons plans sur l'application WhatsApp Vivacité RTBF. On vous lit dans un instant. Voici Madonna.

0: Vivacité, 6h15 et dans les oreilles, Madonna.
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0: Et bon plan sur WhatsApp 0470 07 2023, 0470 07 2023. C'est ce qu'a fait Mich de Saint-Gilles, grande brocante à Saint-Gilles. Aujourd'hui, 150 exposants. Rendez-vous Petit Parvis de Saint-Gilles à la rue du Fort et dans les environs. Merci pour la petite idée de visite sur Saint-Gilles, mon cher Mich. Nous avons également reçu un petit message de Marie pour nous et la famille. Ce sera la Ducasse aux cerises à Biercé avec différentes animations gratuites pour les enfants à 21h pour les plus courageux. Balle avec le groupe Route 66. Un apéro offert par la confrérie dans la cour de l'école. Voilà, je ne vais pas vous énoncer tout le programme de la Ducasse aux cerises, mais vous risquez là-bas d'y croiser Marie. Quand je dis risquer, ce sera peut-être un bonheur pour vous. Direction Wavre pour Sébastien. Lui, c'est le petit cirque en palque, j'espère que je prononce bien. C'est sur Wavre et c'est au parc Nelson Mandela, un week-end de spectacle avec des cirques gratuits, 4 scènes pour vous en mettre plein les yeux. Il y a de quoi se restaurer sur place, évidemment. Et Sébastien nous donne également le petit site www.petitcirqueenpalque.be. petitcirqueenpalque.be. Merci pour vos bons plans. Par acquis de conscience, je vais voir si on a reçu d'autres. Pour l'instant, vous êtes un petit peu timide, mais ça peut encore arriver d'ici 7 heures. Je vous rappelle le numéro WhatsApp pour rejoindre Vivacité et vos bons plans. 0470 07 2023, 0470 07 2023. Un petit coup d'œil sur la pendule, 6h17, et dans un instant, on joue ensemble, hein.
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0: Une petite balade rando proposée par Françoise sur le WhatsApp. Ça se passe à Thuin, rando, vélo et Vespa. 40 ou 100 km, voilà pour les choix de parcours. Départ du hall polyvalent de Thuin de 8 à 10 heures. Tous ensemble contre le cancer. Quand il faut lutter contre cette saloperie de crabe, vous nous avez à nos côtés, à vos côtés, chère Françoise.
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0: Il paraîtrait, à ce qui paraît, que nos petits articles estampillés RTB Vivacité plaisent beaucoup. 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C'est prochainement chez vous, si et seulement si vous arrivez à identifier notre petite séquence brossage de Geoffrey Date. On l'écoute. Non, ce n'est pas ça, ce n'est pas ça, ce n'est pas ça, c'est ceci. Voilà.
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0: Qu'on puisse dire, c'est qu'il se donne. Hein. Vous avez identifié le petit brossage de dents de ce matin. À vous de nous envoyer un petit SMS. 6003 pour 1 euro le message. 6003. Et on vous accueille dans le courant de cette émission. Dans un instant, le domaine de Wégimont avec notre partenaire 365.be.
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0: Taylor Swift et Hoplite sur RTBF Vivacité à 6h27. On revient quelques secondes sur le jeu de la brosse à dents. Vous avez entendu l'extrait, il faut l'identifier, l'indiquer dans votre SMS de participation au 6003 avec le nom de l'artiste, le titre que vous avez reconnu et vos coordonnées complètes, s'il vous plaît. Je sais que 6h27, c'est le matin, que les doigts sont un petit peu engourdis, mais on a besoin de vos coordonnées complètes pour pouvoir vous sélectionner plus facilement au 6003. Merci bien.
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0: Ah, Viva Plus, notre petite sœur, notre petite cousine de la RTBF, nos collègues, avec une radio spécifiquement dédiée à la musique des années 60, 70 et 80. Viva Plus, que vous retrouvez sur notre plateforme RTBF Ovio, bien sûr, sur le Radio Player sur Internet, évidemment. Et puis, si vous êtes équipé dans la voiture ou à la maison d'un récepteur DAB+, vous pouvez confortablement écouter ce programme Viva Plus, où se retrouve par exemple Barry White. Ah, le rafraîchissant Barry avec Never Never Give You Up.

0: jolie voix pour votre bon réveil à 6h32 sur RTBF. Martine nous envoie un petit WhatsApp. C'est la grande brocante du Bon Lit. On est sur Dion Valmont et plus de 350 exposants. C'est là-bas qu'il faut aller du côté de Dion Valmont pour la brocante du Bon Lit. Et c'est l'avenue du chemin du Bon Lit, tout simplement.
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0: C'est une mise au vert qu'on vous propose ce dimanche matin en compagnie de Éric Mestré. Bonjour Éric.
2: Bonjour.
0: Vous êtes l'heureux directeur du domaine provincial de Wégimont. On n'est pas loin de Verviers, pas loin du plateau de Herve là.
2: Oui, et pas loin de Liège non plus, puisqu'on est au sommet, en fait, entre Verviers et Liège.
0: Le domaine de Wégimont, on y va pour, ben oui, se mettre au vert, se déconnecter complètement.
2: Alors, se déconnecter et se rafraîchir actuellement. Hein. Vu la canicule, on a évidemment tout pour faire plaisir aux familles, aux jeunes qui veulent soit se détendre, soit trouver un petit peu d'ombre. Pour se protéger.
0: Effectivement, la belle météo qui est présente appelle au grand air, au plein air, et c'est au domaine provincial de Wégimont qu'il faut se rendre. C'est toute l'année, c'est un parc de loisirs, c'est au pied d'un château. Parlons du château, plantons le décor, Éric.
2: Effectivement, un château de Wégimont, alors un château qui a une longue histoire, puisque nous avions les châtelains qui y habitaient, puis qui ont cédé au fur et à mesure leur territoire. Le château, dans son histoire, qui a vécu un incendie, donc on a perdu un morceau du château, mais les deux ailes sont toujours là, et on y a maintenant 122 lits, 10 salles de réunion. On y fait de l'hébergement de groupe et avec repas. Donc on a une autre clientèle que la clientèle touristique.
0: Quels sont les points forts du domaine provincial de Wégimont? Il y a un complexe aquatique, on peut y faire du golf, du tennis. Il y a également un patrimoine naturel avec un arboretum. C'est XXL.
2: Alors c'est 25 hectares, une facilité de stationnement puisqu'on a deux parkings plus une grande prairie quand il fait beau. Et effectivement, les activités sont variées. On peut y venir entre amis, on peut y venir en famille. Et les activités familiales principales, c'est évidemment le mini-golf et le foot-golf.
0: Le foot-golf, on appelle ça aussi le foot-ilo.
2: Foot-ilo, effectivement, du nom trouvé par son inventeur. Alors, pour faire simple, c'est du golf avec les pieds et surtout avec un ballon de foot, ce qui ne manque jamais d'amuser les enfants.
0: Alors, il est indiqué sur votre site internet, cher Éric, qu'il faut y passer au minimum, à minima, une journée au domaine provincial de Wégimont. Mais on peut venir y camper, on peut venir y séjourner, on peut venir s'y restaurer.
2: 136 places de camping, donc on a de quoi faire du camping de passage. La restauration, évidemment, les frites belges, les boulets, on ne peut pas les manquer. Sandwich, glace, boisson. La possibilité de faire soit votre barbecue, soit votre pique-nique que vous pouvez apporter vous-même. Donc, effectivement, on sait loger, on sait manger, en plus de se divertir.
0: Il y a plusieurs étangs, on peut y faire du canotage, on peut s'adonner à la passion de la pêche aussi, Eric.
2: La pêche, alors on a un club de pêche qui gère l'étang principal de pêche et on a la possibilité de venir pêcher en pêche d'un jour avec un abonnement de 5 euros pour pêcher la journée.
0: Une idée de prix pour venir vous rejoindre à Wégimont?
2: Alors c'est évidemment démocratique puisque l'objectif est social à la base et donc 5 euros pour l'entrée toute la journée, piscine et parc inclus.
0: Voilà, il y a un site internet pour aller plus avant vers les infos et préparer sa visite chez vous.
2: Le site de Wégimont, facile à trouver, moteur de recherche, avec la précision qu'il est utile de réserver car le nombre de places à la piscine sont limitées. Donc il n'y a pas d'obligation de réserver, mais complet, malheureusement, on doit refuser. Et l'obligation de porter le maillot, pas de short de piscine.
0: C'est monsieur le directeur qui vous le dit. Attention, Éric Mestré, merci d'avoir consacré quelques minutes de votre temps. Un petit coucou au plateau de Herve, un petit coucou du côté de Verviers. Et on ira vous voir au domaine provincial de Wégimont. Belle journée.
2: Avec plaisir, merci, bonne journée.
0: Et on embrasse aussi nos amis de 365.be. 6h36 dans un instant, la balade de Karine. Voici Pierre Demar.

0: Pierre Demar sur RTBF Vivacité à 6h39. Je pense à vous.
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0: Festival interculturel du conte de Chigny ce week-end, Karine Bresse.
2: Oui, avec des diseurs les plus fous, des raconteurs les plus expérimentés, des jeunes talents aussi, ils viennent là poser leurs chaises, nous faire part de leurs talents pour des oreilles avides de belles histoires. C'est le Festival interculturel du conte de Chigny. Pour vous situer, on est entre Neuchâteau et Florentville, bien sûr, comme vous le disiez, en province de Luxembourg, 37e édition déjà, 10 euros, ça continue encore aujourd'hui et c'est à ne pas manquer. Autre festival qui se poursuit aujourd'hui et qui se termine, c'est à Stavelot, le festival Vacances Théâtre. C'est autour de l'abbaye, dans l'abbaye aussi, magnifique abbaye de Stavelot, à ne pas manquer. Ça se poursuit aussi pour le beau festival à Bertry. Vous allez notamment aujourd'hui écouter soprano, mentissa, Mister Cover, écouter, chanter et danser évidemment. C'est sur la place de Bertry. C'est à ne pas manquer. À ne pas manquer non plus, le dernier jour du festival, la c'est à Enghien. Quel programme étoffé également. Et le bivouac du journalisme, toujours avec la RTBF. Nous serons là. Il y aura notamment cet après-midi Anne-Sophie Depau. Moi, j'y serai aussi. Je serai là pour vous faire découvrir l'envers du décor de notre métier, vous tendre un micro. Est-ce que vous osez le micro ou pas? Vous oseriez nous interviewer? Vous oseriez lire une petite brève à la radio? Eh bien, on vous posera la question tout à l'heure. J'espère que vous viendrez tenter l'expérience avec nous. Nous serons au cœur du festival, en face des écuries. Même si vous n'aimez pas le micro, venez quand même nous faire un petit coucou. On a d'autres activités à vous proposer. Et c'est au cœur du festival. Lassez-moi encore durant toute la journée.
0: Voilà, la relève semble assurée. Merci Karine Bresse. Dans un instant, on joue avec vous à la brosse à dents, les amis. Il est 6h41.

0: Cher à 6h44 et Believe.
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0: Et si on joue avec Salvatore ? Bonjour l'ami Salvatore.
2: Bonjour.
0: On est dans la province de Liège, on est à Montenier-Saint-Nicolas par là ?
2: Oui, tout à fait.
0: 6h45, on ne va pas jouer aux policiers, mais vous êtes levé pour des raisons professionnelles ou c'est juste l'horloge biologique ?
2: Non, je travaille, je vais sur mon lieu de travail maintenant. Là.
0: Peut-on, sans indiscrétion, savoir ce que vous faites dans la vie, Salvatore ?
2: Oui, moi je suis menuisier. On a une société donc, de placement de châssis, donc menuiserie générale en fait, du bâtiment.
0: D'accord. Quel bois vous utilisez en général ?
2: On travaille beaucoup de PVC, nous autres. Le bois, c'est juste pour les ateliers, quand on fabrique des escaliers, etc., donc du hêtre, du chêne.
0: D'accord.
2: Donc, surtout dans la pose de châssis, quoi.
0: Donc, j'imagine que tout est sur mesure à la maison.
2: Tout à fait.
0: Sinon, ce serait le cordonnier le plus mal chaussé, vous êtes d'accord avec moi?
2: C'est souvent le cas.
0: Et oui. Bon, on va jouer, on va tenter de rejoindre le cabinet de dentiste de l'ami Geoffrey Datt. Voyons ce qu'il nous avait préparé ce matin.
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0: On va peut-être, Salvatore, payer une brosse à dents électrique à l'ami Geoffrey, hein. Je ne sais pas ce que vous en pensez, mais la gingivite le gagne. Bon, verdict, Salvatore ?
2: Oui.
0: Quelle était la bonne réponse ?
2: C'était Jérôme.
0: Oui.
2: Et je n'ai pas changé, c'est ça ?
0: Ah, non, c'est... Un bisou en anglais ?
2: Kiss me.
0: Mais oui, voilà, vous n'étiez pas trompé dans le SMS pourtant. C'était C. Jérôme, évidemment. Ben, ça nous permet de refaire un deuxième clin d'œil à nos copains de Viva Plus, hein, où vous retrouvez ce genre de chansons. Voilà, Salvatore.
2: Merci.
0: Une affaire rondement menée. On vous envoie vos goodies RTB Vivacité, la gourde, la montre et le mug du côté de la province de Liège. Merci d'avoir joué avec nous.
2: Un grand merci à vous et bonne continuation.
0: À bientôt, au revoir Salvatore. 6h47, Céline Dion et le tout dernier, vraiment le tout dernier. Hein. Bonjour, pardon, merci. Vous avez vos billets à 300 euros ? Non, vous n'avez pas eu la main heureuse ? Je peux pas vous aider, j'en ai pas parce que j'ai même pas tenté le coup non plus pour tout vous dire.
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Céline Dion sur le WhatsApp. Merci. On nous signale une belle petite compétition sportive sous l'égide de la Ligue belge francophone d'athlétisme. C'est les championnats de la Fédération Wallonie-Bruxelles. Et c'est donc ce dimanche. Rendez-vous à Braine-l'Alleud, rue Ernest Laurent. Voilà, je n'ai pas le nom du lieu, mais sachez que c'est l'occasion de découvrir les jeunes champions grâce à la Ligue belge francophone d'athlétisme. C'est à Braine-l'Alleud.

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0: Mais oui, sur la Une par exemple, à 20h15, François Mazur qui va vous amener en Floride, dans la ville la plus folle des États-Unis, à savoir Daytona Beach. Cette station balnéaire est devenue capitale américaine de la démesure avec sa Bike Week. Ça ressemble et ça rassemble un demi-million de motards. À quoi ça ressemble un Bike Week? Tiens, hein, réponse tout à l'heure à 20h15 avec Un Monde à Part, Daytona Beach, la ville la plus déjanté avec François Mazur. Ce sera suivi toujours sur la Une à 20h50 de Belfond avec Stéphane Bern en comédien. Mathilde Duprieur, propriétaire du Cocoon, un restaurant de plage, est accusée du meurtre de Lionel, son mari. Elle va faire appel à Belfond qui va essayer de dépatouiller tout ça. Évidemment, hein, c'est à suivre à partir de 20h50. Sur Typique à 20h10, Sherlock avec le cercueil vide, c'est une série. Et puis sur la 3 à 20h45, des trains pas comme les autres, République Dominicaine. Les Caraïbes, la mer des Antilles ne seront pas que des mots, c'est du rêve. Pas un peu, mon Dieu, hein. Et Philippe Googler a la chance de partir pour ce paradis, c'est à suivre à 20h45 sur la 3, des trains pas comme les autres en République Dominicaine. Il y en a qui ont de la chance quand même, hein. 6h55.

Dans un instant, Sylvie Honoré prendra le relais avec son acolyte du jour. C'est dimanche, donc David Jeanmotte sera là, évidemment, pour vous réveiller au mieux. Ça s'appelle Viva Weekend, week-end que je vous souhaite excellent. Sous le soleil, Claudio Capeo, jusque 7h, avec ce qu'il me restera.

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1: Bonjour tout le monde, nous sommes dimanche, nous sommes le 12 juillet, j'espère que vous allez bien. On s'informe dans Viva Weekend, Estelle Falzonnet, il est 7h.
2: Le cessez-le-feu en Iran, définitivement mort et enterré. Cette nuit, les hostilités ont repris de plus belle entre l'Iran et les États-Unis. Le détroit d'Ormuz est désormais complètement bloqué. Dernier carré connu pour les demi-finales de la Coupe du Monde. L'Angleterre et l'Argentine rejoignent la France et l'Espagne. L'Angleterre qui passe de justesse grâce à deux buts salvateurs de Jude Bellingham. Bonjour à toutes et tous. Le détroit d'Ormuz entre l'Iran et Oman est à nouveau fermé jusqu'en février avant la guerre avec les États-Unis, Israël et l'Iran. Un cinquième de la production mondiale de pétrole passait par là. Depuis le début de la semaine, désormais les échanges de tirs entre Iran et États-Unis ont repris. Le cessez-le-feu en vue d'un accord de paix avait pourtant été signé en juin par Donald Trump. Mais Robin Duculot, ce n'est plus qu'un lointain souvenir.
3: Oui, les hostilités ont repris de plus belle cette nuit. L'Iran a d'abord tiré sur un navire marchand, un porte-conteneur qui traversait le détroit d'Ormuz. Il est en flammes. Selon les gardiens de la révolution iranienne, le bateau au pavillon chypriote ne respectait pas la route maritime prévue et avait coupé ses systèmes d'identification. L'Iran dit fermer le détroit jusqu'à, je cite, la fin des ingérences américaines dans la région. Alors suite à cette première frappe, un membre d'équipage du bateau est porté disparu. Les autres ont dû quitter le navire à bord d'un canot de sauvetage.
2: Et les États-Unis ont riposté, Robin.
3: Oui, ils ont riposté par des frappes aériennes sur l'Iran, environ 140 en quelques heures selon l'état-major américain.

0: américain. L'état-major qui dit avoir visé des sites de missiles et de drones, des bateaux militaires, des dépôts de munitions, des réseaux de communication et des postes de surveillance. Alors, en réponse à cette réponse, l'Iran a à son tour ciblé les intérêts américains dans le Golfe Persique, particulièrement les bases situées au Koweït, au Qatar, à Bahreïn et aux Émirats.
1: Et il y a quelques minutes, les gardiens de la Révolution ont revendiqué l'attaque d'un second navire dans le détroit d'Ormuz. Merci Romain Duculot. Au Canada, 2 personnes sont mortes hier soir, plusieurs autres blessées lors d'une fusillade à Toronto. C'était lors d'un festival de salsa. La police annonce avoir sécurisé la zone, mais le suspect serait toujours en fuite. Chez nous, c'est une des réformes phares du gouvernement fédéral, la réforme fiscale. Et cette semaine, un de ses éléments clés a été adopté à la Chambre, c'est la réforme de l'impôt des personnes physiques, un texte porté par le ministre des Finances, Yann Yombon. François Corbiot, il y a quelques changements concrets pour le contribuable belge.
2: Oui, à commencer par la mesure phare, ce qu'on appelle la quotité exemptée d'impôts. Jérôme Noël, avocat fiscaliste.
3: C'est la première tranche de revenus sur lequel chaque contribuable belge ne doit pas payer d'impôts. Donc c'est vraiment une exonération d'une partie des revenus, avec comme objectif évidemment d'offrir un meilleur net en poche à chaque contribuable.
2: Mais le contribuable belge devra encore un peu patienter. Les premiers effets concrets ne sont pas attendus avant 2-3 ans.
3: On a une augmentation de cette quotité qui est progressive, qui va être assez limitée les 3 premières années pour être plus importante à l'horizon 2029-2030, où là on aura vraiment le gain annoncé par le gouvernement. On parle d'une 100 d'euros net en plus par mois.
2: Un montant qui sera encore plus élevé pour les ménages avec 2 enfants à charge. Autre mesure de cette réforme, la réduction progressive du quotient conjugal, Jérôme Noël.
3: Ça va avoir pour conséquence que les couples dont un ne travaille pas ou travaille peu vont avoir une augmentation de la charge fiscale puisque avec le quotient conjugal, pour l'instant, ils peuvent allouer une partie des revenus de celui qui travaille à celui qui ne travaille pas et alléger la charge globale du couple.
2: Une réforme dont l'impact devra s'évaluer au cas par cas, sachant que la logique du gouvernement est de favoriser les personnes qui travaillent par rapport aux autres.
1: Et justement, selon le réseau belge de lutte contre la pauvreté, cette réforme risque de creuser encore plus l'écart entre les personnes qui travaillent et celles qui ne travaillent pas, sont en situation de précarité pour certains. Le réseau s'inquiète de l'imposition de principes du revenu d'intégration sociale et de la disparition progressive, selon lui, des avantages fiscaux liés au chômage. Toujours chez nous, l'avertissement jaune à la chaleur est prolongé jusqu'à mercredi soir dans tout le pays et la vigilance pourrait même se poursuivre jusqu'à la fin de la semaine prochaine. Les températures dépasseront souvent les 30 degrés avec des pointes à 32 degrés. Football, l'Argentine est la dernière qualifiée pour les demi-finales de la Coupe du Monde. Les Argentins ont battu les Suisses 3-1 après prolongation. Ils rejoignent donc l'Angleterre qui s'est défait de la Norvège également aux prolongations 2-1 grâce à un doublé de Jude Bellingham.
4: Le match s'est joué sous plein d'aspects tactiques, techniques, mais le plus important est le côté mental. On a dû revenir dans ce match, gérer notre adversaire et notre équipe a une nouvelle fois démontré qu'elle était au point alors que ce n'était pas facile de jouer contre cette équipe norvégienne. Tout ne fut pas parfait, on ne sait pas toujours gagner facilement un match. Concernant ma prestation, j'ai confiance en moi, mais je n'aurais jamais rêvé une rencontre comme celle-là. C'est agréable d'avoir un impact sur son équipe, mais c'est le travail de tous mes équipiers, j'en suis fier et je pense qu'ils le sont aussi.
1: Et Angleterre-Argentine, ce sera mercredi à 21h, même horaire pour France-Espagne, l'autre demi-finale, et là ce sera mardi. Nouvelle démonstration de Tim Merlier au Tour de France. Le Belge a sorti un sprint stratosphérique pour s'imposer comme la veille, et pourtant il était mal parti après avoir été freiné à 2 reprises dans le dernier kilomètre. Il a lancé son effort de très très loin, on l'écoute.
5: Ouais, l'équipe a bien travaillé de nouveau et juste avant le 8 km, Jasper Stuyven était occupé à jouer à PlayStation, je pense. Il restait calme, il roulait avec moi dans la tête. C'était énorme. Mais puis, dernier kilomètre, il était parti et j'ai dit merde, je vais prendre un bon dernier virage, mais là, c'était presque chute. J'ai dit c'est fini, mais je vais essayer pour top 5 encore. Tu sais jamais. C'est mon spécialité, en fait. Mais maintenant, c'était vraiment loin. Même dernier 50 mètres, je ne savais plus pousser.
1: Une interview de Jérôme Elguer. C'est aujourd'hui la première semaine du Tour de France. Se termine avec une 9e étape raccourcie de 30 km. Une étape raccourcie à cause de la vigilance rouge pour canicule dans le département de la Corrèze. La Tchèque Linda Noskova a remporté le tournoi de tennis de Wimbledon après sa victoire en 3-7 contre sa compatriote Karolina Muchova. Aujourd'hui, place à la finale. Messieurs, l'Italien Yannick Sinner face à l'Allemand Alexander Zverev. Voilà pour les infos et belle journée.
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1: Bonjour Denis Lagasse, sur les routes c'est assez calme hein ?
7: Oui, bonjour Estelle. Eh bien, écoutez, bonne nouvelle hein, pour commencer la journée. C'est calme, ça circule sans souci. À noter évidemment que l'on pourrait s'attendre aujourd'hui à du monde avec les fameux départs en vacances. Hein. On suivra cela avec attention.
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1: Il est 7h07 et dans Viva Weekend, on plonge au cœur de nos émotions, c'est ça ?
9: Mais tout est émotion. Hein ? Les émotions sont tout le temps présentes. Voilà, qu'elles soient vives et extraverties ou qu'elles soient un peu plus discrètes et introverties, on est quand même toujours dans l'émotion. Voyage au cœur de nos émotions, nous allons parler de cela. En effet, pendant cette émission, ça va être le fil conducteur, mais il y aura bien d'autres choses. Merci Estelle.
1: À tout à l'heure.
9: Pour ce premier journal, à tout à l'heure.
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9: Bonjour tout le monde, j'espère que vous allez bien, nous sommes dimanche, voilà, dernier jour de la semaine, j'espère que vous profitez de ces vacances peut-être, qui s'annoncent déjà pour vous, si vous êtes dans une période de vacances qui a déjà bien commencé, puis si vous êtes dans un quotidien mais que le week-end c'est plus relax, eh bien j'espère que vous allez être relax avec nous aujourd'hui, en ce 12 juillet, j'ai vu que nous étions déjà le 193e jour de l'année, et c'est vrai qu'il fait chaud, hein, ça c'est sûr. Mais, dans quelques instants, Denis va nous le confirmer. Je pense qu'il y aura quand même quelques changements à partir de jeudi. Bon, alors, une équipe en forme qui nous accompagne aujourd'hui. Il y a Johanna, il y a Sylvain, il y a Léventé, il y a vous, bien entendu, qui allez vous affirmer au niveau du WhatsApp de notre émission Viva Weekend, le 0470 07 20 23. Pourquoi ? Parce qu'on va vous faire voyager au cœur de nos émotions. Oh oui, dire quand même que David est en congé, voilà, est en vacances, David, pendant quelques dimanches. Donc voilà, j'assume seul ce rôle et puis il reviendra très très vite et tout va bien pour lui. Alors, Voyage au cœur de nos émotions, c'est un livre, en effet, sous la direction d'Ilios Kotsou et de Caroline Le Cire, qui seront mes invités dans quelques instants. Tout ça pour faire un voyage intérieur avec vous. Les émotions, elles sont présentes tout le temps. Bien entendu, comme je viens de le dire à Estelle Falzon, parfois elles sont très vives, très joyeuses, c'est comme ça qu'on les aime, hein, mais parfois, souvent, c'est plus de la colère, c'est plus de la tristesse. Mais l'émerveillement n'est jamais très très loin, on aura l'occasion de le dire, elles sont nos boussoles intérieures, ces émotions, comment apprendre à les gérer? Ça c'est déjà la question qu'on vous pose, 0470 07 20 23. Et puis on va s'intéresser aussi, parce qu'on savait que ça allait vous intéresser, à l'émotion de nos animaux. On en parle dans le livre. Les émotions des humains, des grands, les émotions des petits, les enfants et les émotions de nos animaux. Comment les émotions se manifestent-elles chez nos animaux? Nous aurons notre vétérinaire Marie Maton qui viendra nous rejoindre pour en parler. Elle va complètement dans la direction de ce qui est indiqué dans le livre. Nos animaux, oui, ont des émotions. Bon, 0470 07 20 23, que vous parliez des émotions de vos animaux, en tout cas de ce que vous ressentez avec eux, ou de vos émotions à vous. Comment est-ce que vous apprenez à les canaliser, vos émotions? C'est ça qui nous intéresse de savoir. 0470 07 20 23, on vous donnera évidemment plein de pistes. J'ai pas envie de dire des conseils, parce que c'est compliqué de donner des conseils quand on parle d'émotions, mais des pistes pour mieux les comprendre, parce que chaque émotion est personnelle, ça c'est sûr. C'est ce qui vous attend, donc, dans ce fil conducteur, encore une fois, de ce dimanche. Nous sommes là, ensemble, jusqu'à 9h30. Bon, on a des émotions joyeuses quand on sait qu'il va faire beau, des émotions un peu plus bougonnes quand on sait qu'il va faire trop chaud.
7: Bon, là, on sera d'humeur joyeuse.
9: Ah, hein, ça va, bah, tout va bien. En ce dimanche, humeur joyeuse.
7: Beau et chaud, voilà ce qui nous attend aujourd'hui, en ce dimanche. Le soleil qui n'aura aucun obstacle pour briller, rayonner, hein, un peu partout. Aucun nuage, donc, à l'horizon, vous l'avez compris. Et puis, la vigilance jaune, on l'évoquait, hein, il y a quelques instants, dans le cadre des informations, est toujours d'actualité. Hein, vigilance jaune pour forte chaleur comme hier. Malgré tout, il y aura, vous savez, ce petit vent léger de nord-est qui va rendre l'air plus supportable.
9: Ah, j'aime bien, moi. Oui, j'aime bien ce petit vent.
7: Ah oui, parce qu'il va faire chaud malgré tout, hein, les températures au-delà des 30 degrés. Yeah. Exemple, Sylvie, 32 degrés à Bruxelles, Namur, Charleroi, 30 degrés également à Liège. Et puis, cette météo qui sera assez similaire pour demain, après-demain et également mercredi. Mais les premiers signes à l'heure d'instabilité, c'est peut-être pas joli, c'est peut-être même avant. C'est dès mercredi, avec des orages possibles dans l'Est, très localisés. En tout cas, le retour à un temps plus variable se fera sentir principalement dès vendredi.
9: Merci beaucoup, Denis.
7: À tout à l'heure.
9: On suivra ça avec attention. À tout à l'heure, vous êtes avec nous durant toute cette matinée. Bah, ça va ravir quand même, malgré tout, ce beau temps. Le Dig Summer qui est installé sur la place de la Digue à Charleroi depuis le 15 juin. On en parlera dans quelques instants, ce sera notre premier sourire dans direction Charleroi. Juste après, cette chanson avec Stromae qui s'affiche dedans, évidemment, des fleurs, c'est son titre.

0: Stromae avec des fleurs. Bah, c'est pas mal ça quand même pour commencer l'émission. Hein. Il y a pire comme titre. J'espère que tout va bien. Nous fêtons les Oliviers si vous en connaissez autour de vous. C'est le prénom mis à l'honneur en ce dimanche 12 juillet. Il est 7h15. À tout de suite, on prend la direction de Charleroi.
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0: C'est notre premier sourire et il y en a encore pour une dizaine de jours pour ce Dig Summer dont nous sommes partenaires avec RTBF Vivacité, le Dig Summer organisé en effet sur le haut de la place de la Digue à Charleroi depuis le 15 juin jusqu'au 21 juillet. Mais vous êtes à l'extérieur, Fabrizio Padovan, bonjour.
5: Bonjour
0: à vous.
5: Bonjour.
0: Ah, super, vous nous faites profiter un petit peu de ce qui se passe derrière vous. Là, vous représentez l'association Shopping Charleroi. Voilà, ça veut dire en effet que les commerçants de Charleroi s'approprient un petit peu la place de la digue pour un été des plus chauds, et je pense qu'on peut dire en effet qu'il est très très chaud cet été là-bas du côté de votre organisation.
5: On a eu un certain succès parce que si au départ on n'avait que le haut de la place, bon, ça s'est vite transformé à toute la place de la digue et tout l'ensemble de la place, puisqu'on a que de 25 000 personnes jusque maintenant.
0: Waouh, 25 000 personnes jusqu'à maintenant.
5: Ça a commencé
0: oui, le 15 juin.
5: Oui, donc on a oui, ça a commencé le 15 juin et pour la Dig Summer, ça s'est un peu terminé le 10 juillet et puis terminé ce vendredi malheureusement.
0: Avec les diables, c'est ça, la défaite des diables.
5: Vous oui.
0: Il y avait la retransmission en effet des matchs sur la place, mais pas que.
5: Non, on a eu aussi un apéro des quais qui a réuni 2000 personnes. On a eu une soirée aussi avec des étudiants, la vigie, où on a eu plus de 1000 étudiants sur cette place. Et donc, les quatre matchs qui ont attiré entre 5 et 7 000 personnes au fur et à mesure du parcours.
0: Ben oui, mais bon, attendez, il y a encore moyen quand même de vivre un peu des moments festifs jusqu'au 21 juillet. Ou c'est vraiment... Oui. Que va-t-il se passer?
5: Non, pour nous... Alors, bon, à Charleroi, il se passe beaucoup de choses, puisque... on a sur la place verte des animations, on a dans le parc de Charleroi des animations. Donc, l'objectif de la digue, c'était vraiment d'animer du 15 juin au 15 juillet avec les matchs de la Belgique. Et ça recommencera le 15 août avec le festival Food Truck qui sera là deux week-ends. Donc il y a une petite interruption entre maintenant et le 15 août.
0: D'accord. Mais tout ça pour dire
5: en effet. Il y a un tas de choses à Charleroi.
0: Mais voilà, c'est ça qu'il faut dire. C'est qu'en général, ce genre d'événement, brasse une formidable énergie, puisqu'on parle d'émotion. Ben voilà, on est dans une énergie de fête et surtout de soutien par rapport à ces commerçants que vous représentez. Hein, on est d'accord, Fabrizio, et qui se doivent en effet sans arrêt de trouver de nouvelles choses pour attirer les touristes et ceux qui viendront s'y balader.
5: Tout à fait. Au départ, il ne devait rien se passer sur la place de la Digue et nous ne devions pas retransmettre de match à Charleroi. Donc, on a pris un peu le taureau par les cornes au mois d'avril, voire au mois de mai. Et on a décidé avec l'association que ça ne pouvait pas ne pas se passer à Charleroi, la retransmission des matchs. Et donc, on a travaillé d'arrache-pied pour pouvoir le faire avec un succès, sans prétention aucune, un gros, gros succès.
0: Bon, ben voilà, on a une espèce de bilan, on a bien compris. Et donc, on a bien compris aussi que si, malheureusement, en effet, l'histoire de la Belgique s'est arrêtée maintenant, c'est à partir du 15 août alors qu'il y aura le food truck, c'est ça? Un festival food truck?
5: Oui, pendant deux longs week-ends, oui.
0: D'accord.
5: Pendant... Donc les deux longs week-ends à partir du 15 août jusqu'à fin août, vendredi, samedi, dimanche, avec sur cette place le festival food truck, dont vous aurez entre 10 et 20 food truck avec des animations, des DJ, etc. Okay. Donc cette place sera encore animée cet été.
0: Ben voilà, l'été continue sur la place de la digue de Charleroi. Voilà, et continuez à la faire vivre parce que voilà, très bel endroit. Donc on se doit en effet de faire un petit détour par là pour le festival Food Truck pendant deux longs week-ends. On l'a bien compris. Merci beaucoup Fabrizio. Voilà, pour vous être levé tôt pour nous donner des nouvelles de ce Digue Summer qui a finalement attiré beaucoup beaucoup de monde grâce au football notamment. Ça on le sait, mais ça ne s'arrêtera pas là. Et c'est ça qui est important de souligner. Dans quelques instants, voyage au cœur de nos émotions. Voilà, je tiens le livre en main. Oh, je l'ai bien lu. J'en ai des questions à poser à Ilios Kotsou, qui sera notre invité dans quelques instants, pour qui le bien-être, évidemment, est une mission à laquelle il travaille depuis pas mal d'années maintenant. Et il a encore des choses à nous apprendre. Et c'est ça qui est bien. 0470 07 20 23. Comment gérez-vous vos émotions? Voilà, comment faites-vous pour canaliser en général une émotion? Et est-ce que vous êtes du genre à dire « je suis mal » et à ne pas mettre de mots « je suis pas bien » et à ne pas mettre de mots, voilà, parce qu'il y a 36 façons en effet d'exprimer un mal-être. Et ça commence par ça. Quand on arrive à exprimer ce qu'on ressent, c'est un petit peu plus facile pour l'entourage de comprendre aussi certaines choses. Parce qu'il y a tellement de personnes finalement qui n'expriment rien et qui gardent à l'intérieur. On viendra vous dire qu'il faut exprimer tout ça. Dans quelques instants, Ilios Kotsou sera notre invité. Juste après, Irène Cara. Ah, on a dans l'émotion du souvenir et de la danse avec ce souvenir en effet lié à Flashdance. What a feeling.

0: mais j'aime bien, moi. J'espère que vous en avez bien profité de ce souvenir dansant. En effet, le film Flashdance, on s'en souvient tous, en tout cas ceux qui ont connu cette génération là de films liés à la danse. C'était Irène Caraf. Dans quelques instants, en effet, on plonge dans le cœur des émotions, de nos émotions. Parfois, il est plus facile de parler des émotions des autres que des siennes. Ça aussi, il aura, je pense, le loisir de nous le confirmer dans quelques instants. Ilios Kotsou sera notre invité jusqu'à 9h30. Voilà, à tout de suite.
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0: Question, et j'aime bien, voilà, on parle de vacances justement avec Ilios. Alors il y a les vacances extérieures et puis il y a les voyages intérieurs, des voyages, un voyage au cœur de nos émotions. C'est effectivement le titre d'un livre que je vous présente ce matin aux éditions Almora, sous la direction de Caroline Le Cire et d'Ilios Kotsou, voilà, qui est notre invité. Apprenons à reconnaître nos émotions et à mieux les connaître, à les apprivoiser pour mieux vivre avec soi même, avec les autres et avec, évidemment, le monde. Bonjour à vous, Ilios Kotsou.
6: Voilà. Bonjour.
0: Je suis très, très heureuse de vous recevoir tôt le matin. Voilà, on rappelle, Ilios, que vous êtes docteur en psychologie à l'ULB, que vous êtes aussi, vous avez cofondé avec Caroline Émergence. Et c'est un ouvrage, en effet, que vous avez dirigé parce qu'il y a plusieurs personnes, voilà, qui interviennent dans ce livre. Mathieu Ricard, bien sûr, moine bouddhiste tibétain qui a été pendant longtemps le traducteur français du Dalai Lama. Il y a Alexandre Jolien, philosophe, écrivain suisse, né avec une infirmité et qui a transformé justement cette épreuve en cheminement philosophique, et d'autres que vous allez nous présenter. Ilios, en effet, ce voyage au cœur de des émotions que j'ai bien lu, que j'ai bien, il y a plein d'annotations. Ce que j'adore, c'est que vous nous dites, et c'est un petit peu le fil conducteur du livre, qu'il est plus, enfin, il est plus important de les considérer comme des boussoles intérieures, nos émotions, que comme des obstacles.
6: Mais oui, on en vit tout le temps des émotions, non? Depuis qu'on se réveille jusqu'à ce qu'on se couche. D'ailleurs, celles et ceux qui sont avec nous maintenant ont une émotion. Et ça dépend souvent du moment de la vie, de ce qui s'est passé hier. Est-ce qu'on est malade ou en bonne santé? On vit des émotions aussi belles, de la joie, de l'enthousiasme, de la gratitude. Mais on vit aussi parfois de la tristesse, de l'anxiété, de la colère.
0: Oui.
6: Et la question, c'est comment fait-on pour avoir ces émotions positives qui illuminent la vie? Et comment faire pour que les émotions difficiles ne deviennent pas un poids dans nos vies? Qu'est-ce qu'on peut en faire?
0: C'est tout à fait ça que vous avez, en effet, j'ai envie de dire que vous avez mené un petit peu une espèce d'enquête par rapport à ceux et celles qui, en effet, ont cette mission de mieux faire comprendre les émotions, parce qu'il est, on recense les émotions des adultes, les émotions des enfants, les émotions des animaux, les émotions collectives.
6: Oui.
0: Ça aussi, c'est important parce que parfois, une émotion personnelle peut, en effet, faire varier les émotions de ceux qui nous entourent. On est d'accord,
6: oui,
0: Ilios?
6: Tout à fait. Alors, déjà, qu'est-ce que c'est qu'une émotion?
0: Oui.
6: On peut dire que c'est quelque chose qui nous met en mouvement. Quand on regarde l'étymologie, émovere, c'est-à-dire ce qui nous met en mouvement. Et on peut dire, en même temps, c'est un super pouvoir, les émotions. Tout à fait à la base, on sait que si l'une d'entre nous a peur, tout à coup, on est en train de marcher dans la rue, tout à coup, la peur nous saisit, et grâce à la peur, on fait un pas de côté, et on évite la voiture qui aurait pu nous écraser. On n'a pas eu le temps de réfléchir, on n'a pas eu besoin de réfléchir. L'émotion nous a pris, la peur nous a déporté de côté, et tout à coup, on est toujours vivante. Et dans l'histoire de l'évolution, c'est à ça qu'elles ont servi aussi. Un super pouvoir pour nous permettre très très rapidement d'avoir la bonne action qui nous permet d'être toujours là aujourd'hui. C'est quand même une bonne nouvelle. Et donc,
0: absolument.
6: La première chose, c'est qu'elles sont utiles, toutes les émotions.
0: Tout à fait.
6: Certains, on ne les aime pas. On n'aime pas trop l'anxiété, on n'aime pas trop la colère, on n'aime pas trop la peur.
0: Ah,
6: et
0: ben
6: pourtant,
0: non.
6: Elles sont aussi utiles que la joie, que l'amour, que la gratitude, que toutes celles qu'on appelle positives.
0: On a parfois l'impression qu'il n'y a pas de juste milieu dans les émotions. Et il y a ceux qui les expriment trop, qui passent d'une émotion à l'autre. Voilà, je bibi, parce que en effet, je suis tellement tout le temps dans l'émotion exprimée. Et il y a ceux qui n'expriment pas assez.
6: Exactement.
0: Il y a ceux qui n'expriment pas assez, comme je l'ai dit il y a quelques minutes, des personnes qui nous disent « je ne suis pas bien » ou qu'on voit qu'elles ne vont pas bien. On essaie d'en savoir un petit peu plus, de gratter à l'intérieur. Et ces gens-là ne s'expriment pas facilement. Oui.
6: Et là, on passe au deuxième super pouvoir de l'émotion, c'est la question des relations. Les émotions nous permettent de communiquer avec les autres. C'est grâce à l'émotion qu'on rentre en lien avec quelqu'un, non ? C'est grâce aux émotions, à l'enthousiasme que les auditrices et auditeurs qui vous écoutent le matin sont dans cet état-là aussi.
0: C'est vrai.
6: Les émotions sont contagieuses. Mais alors, sans quelqu'un qui n'exprime pas beaucoup ses émotions, qui exprime ça difficilement, va avoir plus de mal à entrer en relation avec les autres. On a besoin d'émotions pour rentrer en relation avec les autres. On a besoin d'émotions pour comprendre réellement ce que vit quelqu'un d'autre. C'est par cette résonance émotionnelle qu'on comprend mieux la vie de quelqu'un d'autre, de quelqu'une d'autre.
0: Allez, on va leur demander vraiment de s'exprimer sur le WhatsApp de l'émission 0 470 07 20 23. Comment exprimez-vous vos émotions? Comment maîtrisez-vous peut-être ou canalisez-vous vos émotions? Comment avez-vous appris à le faire? Parce qu'évidemment, on n'apprend pas ça à l'école et c'est dommage. Et c'est dommage, évidemment, qu'on n'a pas cette facilité, en effet, d'en parler aussi avec nos enfants. Hein. Les colères des enfants, voilà, c'est quelque chose que les parents ont du mal. Voilà, parce qu'il y a toujours une gêne aussi par rapport à ce qui est vu autour de cette émotion, alors que nous, on sait pourquoi. Hein, un enfant est en colère, mais les gens autour de nous ne le savent pas toujours. 0470 07 20 23. À vous de vous exprimer, parce qu'on aura comme ça l'occasion peut-être de rebondir sur ce que vous allez nous dire. Ilios Kotsou est notre invité jusqu'à 9h30. Voici Mylène Farmer avec C'est à qui le tour? Bah, peut-être à vous, justement, de vous exprimer encore une fois. 0470 07 20 23. Et merci d'être là.

0: C'est à qui le tour ? Mylène Farmer qui s'inscrit dans la programmation musicale de Viva Weekend qui j'espère vous met dans une belle émotion comme Ilios l'a dit. Vous êtes tous dans une émotion, je suis dans une émotion, voilà, nous le sommes tous et c'est quand même un petit peu ce qui régit un peu le cours de la journée. Voilà, c'est ça aussi qu'il faut se dire, apprendre à mettre des mots sur des émotions. On en parlera dans quelques instants. J'aime bien Christophe Massin qui est aussi cité et qui a ses mots à dire dans ce livre. Christophe Massin dit « Quand j'attends que tout se passe bien et qu'il y a un problème, il y a une émotion. Et qui va s'adapter ? Voilà, la réalité à moi ? Ben non, c'est moi qui vais devoir m'adapter. » Et ça, je trouve que cette phrase, je vous la redirai dans quelques instants. Ilios, elle est très très importante. 0470 07 20 23, comment apprenez-vous à vous adapter aux émotions aussi de ceux qui vous entourent ? Là aussi, il y a des choses à dire. Bon dimanche, il est 7h36.
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0: Les émotions, on avait vraiment envie, j'avais vraiment envie, voilà, parce que ce livre m'a plu, je l'ai bien lu, hein, il a bien été, voilà, pris, il a même pris un peu l'eau, vous voyez, il a même pris un peu l'eau, ah, moi quand je suis avec un livre, je l'emmène partout, ça c'est sûr, il est dans mon sac à main tout le temps, à l'orée du voyage, j'aime bien aussi votre introduction, Caroline Le Cire et Ilios Kotsou qui est notre invité encore une fois, qui représente aussi l'association Émergence, a dirigé plusieurs personnes donc qui se sont exprimées, Mathieu Ricard, Alexandre Jolien, Héloïse Junier, Emmanuel Puy-de-Bas, voilà, ce sont toutes des personnes qui s'expriment avec justesse sur les émotions, parce qu'il faut reconnaître en effet les signaux émotionnels avec justesse, il faut surtout apprendre à les exprimer, Ilios, et c'est ça qui est très très important à dire.
10: Et pour pouvoir les exprimer, c'est important de savoir ce que l'on vit, et donc il y a une chercheuse américaine, Lisa Feldman-Barrett, elle a montrer que les gens qui avaient la capacité de différencier les émotions, c'est-à-dire de se dire, plutôt que de dire « ah, bof, ça va pas » ou « ça va », de pouvoir dire « dans quel état exactement je suis ?» d'avoir cette finesse dans la couleur des émotions. Est-ce que je suis contrariée ? Est-ce que je suis anxieuse ? Est-ce que je suis nerveuse ? Est-ce que je suis jalouse ? Et la capacité à mettre des mots fins sur les émotions, elle prédit une meilleure santé, je suis en meilleure santé, et je peux communiquer mieux avec les autres. Et pourquoi ? Parce que si je peux mettre des mots sur mes émotions, si je peux savoir ce qui m'habite, ça va faire baisser le stress. Mm-hmm. Lorsque je suis déjà pas bien, mais qu'en plus je ne sais pas ce qui se passe en moi, je me sens encore plus mal. Si je peux mettre un mot, tout à coup, ça donne du sens à ce que je vis. Je dis, tiens, ce que je vis, c'est de l'anxiété. Et si je sais que je vis de l'anxiété, une émotion, c'est qu'une chose importante se passe en moi, je peux aussi comprendre ce qui se passe en moi. Je vis de l'anxiété parce qu'il y a une chose importante que je sens menacée. Et une fois que je sais ça, ça me permet de faire quoi ? De prendre soin de ce qui est important. Et ça fait un petit cercle positif. Hein. Lorsqu'on n'écoute pas les émotions, c'est le petit cercle négatif. Je suis pris par mes émotions, je ne sais pas ce qui se passe en moi, l'émotion se nourrit elle-même, je deviens de plus en plus énervée ou anxieuse, et pour finir, je fais des choses qui ne sont pas bonnes ni pour moi, ni pour les autres. Par contre, si je peux mettre le mot sur mon émotion, le mot fin, je comprends mieux ce qui se passe en moi, et tout à coup, je peux aussi prendre soin de ce qui est important, et en prenant soin de ce qui est important, dans la durée, on va mieux.
0: Eh ben, évidemment, c'est difficile d'exprimer. Énormément difficile d'exprimer des émotions. À la limite, en vous écoutant, je me dis on devrait avoir un petit carnet. Et vraiment de noter ce qui est en train de se passer en moi. Parce que c'est peut-être plus facile aussi d'apprendre à mettre sur papier des choses et essayer de reconnaître des émotions qui reviennent assez souvent.
10: Exactement.
0: Parce que comme ça, on peut dire quelle est la situation finalement qui revient et qui me met dans cette émotion. une difficulté avec une personne, voilà, une contrariété, quelle qu'elle soit, mais qu'on n'arrive pas à
10: c'est très juste, ça s'apprend. Et la question, c'est comment est-ce qu'on peut s'arrêter. Très souvent, lorsqu'on a une émotion, on part dans les raisons, les justifications, et on oublie qu'une émotion, c'est dans le corps. Et si on peut s'arrêter et se dire, tiens, mais qu'est-ce qui se passe en moi ? On apprend, comme vous le dites, c'est comme un nouveau langage, c'est une forme d'alphabétisation des émotions. Et on peut se dire, tiens, ce qui se passe en moi, c'est telle émotion. Tiens, quand j'ai peur, c'est plutôt ici. Quand je suis en colère, c'est autre chose.
0: Médicalement parlant, ça renvoie à certains organes du corps,
10: oui,
0: on est d'accord.
10: Oui, complètement, complètement.
0: Hein, faire se faire de la bile, enfin voilà, vous en parlez aussi, médicalement parlant, avant. Mais je crois que c'est Hippocrate aussi qui a...
10: Exactement, c'est Hippocrate qui parlait de ça.
0: Eh ben voilà, qui a parlé de ça.
10: On a regardé ça dans le langage d'aujourd'hui. Quelqu'un de bilieux, quelqu'un de flegmatique. Hein, Hippocrate pensait qu'il y avait quatre grandes humeurs.
0: Oui.
10: Et quand elles étaient déséquilibrées, alors on était malade. Et pour lui, il y avait cette forme d'équilibre. Et l'idée de l'équilibre, elle est toujours présente aujourd'hui.
0: Je pense qu'il y a du vrai là-dedans, voilà. Hein, toujours aujourd'hui.
10: Toutes les émotions sont utiles, mais l'idée, c'est de les vivre avec un certain équilibre. Et c'est intéressant ce que vous dites, c'est que des études récentes montrent qu'il vaut mieux avoir accès à beaucoup d'émotions qu'à peu d'émotions. C'est-à-dire ce qu'on appelle l'hémodiversité, c'est le pendant intérieur de ce qu'on voit dans la nature. Dans la nature, on sait qu'il faut de la biodiversité pour qu'une forêt fonctionne bien, qu'elle soit résiliente. Il faut des essences différentes, beaucoup d'essences différentes. Et on sait que dans la vie intérieure, c'est utile aussi. Une hémodiversité, c'est une femme ou un homme qui peut se rendre compte qu'elle a plein d'émotions différentes, qu'elle peut les regarder, qu'elle peut bien vivre avec. Et donc, les personnes qui ont beaucoup d'émotions, qui sont parfois hypersensibles, c'est un grand potentiel. Ouais. La question, c'est comment j'apprends à les regarder, à vivre avec.
0: C'est ça.
10: Mais c'est un grand potentiel. Ouais. C'est pas une...
0: De se sentir différent par rapport aux autres. L'hypersensibilité, vous faites bien de le dire, c'est quelque chose d'extrêmement important.
10: Oui.
0: On va parler des émotions des enfants, parce que, justement, comme on a parlé, j'ai soulevé les colères des enfants, qui sont parfois mal compris des personnes extérieures. Donc, des auditeurs nous demandent d'en parler avec vous. Comment faire face à une colère de l'enfant et comment essayer de mieux la comprendre. Mais dans quelques instants, notre vétérinaire Marie Maton viendra aussi, et je sais que ça va vous intéresser, chers téléspectateurs et auditeurs, parler des émotions de nos animaux. Parce qu'on vous a posé cette question sur la page Facebook de l'émission de Vivacité. Comment ressentez-vous les émotions de vos animaux? Parce que parfois, on a l'impression qu'ils nous parlent, mais c'est peut-être quelque chose aussi qu'on a tendance à mettre chez eux. Voilà, Christelle nous dit, c'est mutuel, on est tous gagnants d'amour quand on comprend les émotions de nos animaux. Catherine nous dit, on se parle mutuellement, il y a quelque chose qui se passe comme de la transmission de la pensée. Parfois, j'ai souvent peur de ne pas comprendre les besoins de mon animal. Intéressant tout ça. Et donc, dans quelques instants, Marie confronté à Ilios et puis à vos réactions, ce sera dans Viva Weekend à suivre, juste après UB40, que je vais voir bientôt en concert.
10: Wow.
0: Ah oui. Bon, dans le sud de la France,
10: émotion.
0: Ça, je peux déjà vous dire, je serai dans l'émotion du concert de UB40. Voici Kingston Town.

0: UB40, ça me fait bien plaisir, je le verrai le 5 août dans le sud de la France, qu'on se le dise. Ah ouais, j'ai réservé ma place, ça c'est sûr. 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
1: Magnifique, on peut pas jouer nous.
0: Ah non, vous pouvez pas jouer. Là, on parle d'une émotion collective quand on va au concert comme ça.
1: Exactement. Pourquoi va-t-on à un concert comme celui-là? Pas seulement pour la musique de Laurent Voulzy, on pourrait l'écouter chez soi.
0: Mais oui.
1: C'est qu'on va partager une émotion avec une grande assemblée. Et lorsqu'un groupe de personnes, de femmes et d'hommes va au même endroit pour la même raison, tout à coup il y a une forme de synchronisation, on vit des émotions ensemble et on ressort plus joyeuse, plus heureuse et plus fort que l'on est rentré dans cet endroit-là. Alors c'est pour le meilleur dans ce cas-là, c'est pour le pire, comme l'histoire l'a montré parfois quand les groupes se mettent ensemble. Mmh. Mais là, c'est pour une bonne et belle raison.
0: Ah bah c'est sûr.
1: Vibrer ensemble, vivre des émotions ensemble, comme là et comme pour UB40 d'ailleurs.
0: Avec Laurent Voulzy, ça sera aussi un très très bon moment. 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
0: Voyage au cœur de nos émotions. Évidemment, on se devait d'avoir un chapitre sur les animaux, parce que ça vous intéresse. On le savait. Marie Maton, notre vétérinaire, est venue nous rejoindre. Voilà, vous avez fait connaissance, Ilios. Et Marie, bonjour. Marie.
5: Bonjour.
0: Ah, c'est une question cruciale. Évidemment, nos animaux ressentent-ils des émotions réellement ou ne font-ils que réagir à des stimuli? Et il faut revenir en arrière, et Emmanuel Puydebas en parle dans le livre, et vous aussi Marie, vous avez envie de le dire, on a trop souvent nié les émotions de nos animaux.
5: Les dernières années, on se rend compte que les animaux sont aussi des êtres émotionnels, mais il fut une époque où on ne les considérait pas comme tels, où on ne tenait pas compte qu'ils avaient des sentiments, et ça a eu un impact aussi sur la législation, le fait de reconnaître que les animaux sont des êtres émotionnels. De là découle tout ce qui est loi par rapport au bien-être animal, gestion du bien-être animal, mise en place de plein de mesures pour les protéger. Et même à mon niveau, à moi de vétérinaire, la vision vétérinaire a changé, la façon de soigner les animaux a changé aussi du fait qu'on considère qu'ils ont des émotions. On tient beaucoup plus compte de leur bien-être, de leur peur, de leurs inquiétudes, notamment en consultation, mais aussi surtout en hospitalisation. On met de plus en plus de choses en place, on a déjà discuté de ça,
0: oui.
5: Tout ce qui est cat-friendly, dog-friendly, d'une gestion différente et pas juste une hospitalisation dans une cage, et puis voilà, on leur fait leur petite maison parce qu'on se rend compte que c'est pour leur bien-être.
0: Quelles sont les émotions que les animaux ressentent? Voilà, ça c'est
5: alors
0: vraiment,
5: là, c'est vraiment un sujet scientifique en plein essor, on va dire. Donc c'est beaucoup d'éthologues notamment qui étudient ça, donc la science du comportement. On peut considérer au jour d'aujourd'hui, d'après les études scientifiques, qu'ils ont la peur, comme nous, donc des émotions vraiment primaires. Donc la peur, la joie, et puis le mécontentement, la frustration, ça c'est vraiment les trois émotions de base qu'on considère être acquises chez la plupart des animaux, voire chez tous les animaux. Plus un animal a Plus un être vivant a une complexité intellectuelle et des relations sociales, plus il est un être social, plus on considère qu'il a des émotions.
0: D'accord avec ça, Elios ?
1: Oui, et ce qui est d'abord, premier point étonnant, c'est quand on parle des émotions des animaux, en oubliant parfois que nous sommes des animaux aussi. Donc c'est des animaux humains et non humains, donc ils partagent beaucoup plus avec nous, les chiens, les chats et tous les autres, que ce qu'on imagine. Mais le plus fou, c'est qu'on trouve ces émotions complexes chez des animaux qu'on n'apprécierait peut-être pas toujours intellectuellement, les rats par exemple. On peut imaginer un rat, et ce qui est dingue, c'est des émotions comme liées à l'empathie et la compassion. Donc l'empathie, c'est quelque chose de très complexe, la compassion. Des études dont parle Emmanuel Pouille-Debat, si on prend deux rats, il y en a un qui est enfermé, et qu'on met un rat et qu'il a le choix de faire deux choses. Ou alors, il va chercher un morceau de chocolat, les rats adorent le chocolat, ou alors il va d'abord libérer le copain. Ils vont, en général, d'abord libérer le copain. Et dans un mécanisme qui est tellement complexe que le rat va mettre parfois 6 journées entières pour découvrir comment libérer le copain. Donc imaginez, un rat va passer 6 journées sans récompense directe pour pouvoir libérer le copain avant d'aller manger le chocolat qu'il pourrait aller manger directement. Donc c'est incroyable, non ? Des choses que parfois on ne voit pas chez les animaux humains. Et donc, c'est important de
5: bien
1: se rendre
5: sûr,
1: compte de ça.
5: C'est à la base de tout ce genre d'études qu'on a pu dire que les animaux avaient aussi des émotions. Il faut aussi bien se rendre compte qu'ils ne voient pas le monde comme nous, parce qu'ils n'ont pas les sens développés de la même façon que nous. Et donc, on peut considérer qu'ils ont des émotions, probablement celles qu'on a citées comme émotions primaires. Est-ce qu'ils les voient de la même façon ? Est-ce qu'ils les expriment de la même façon ? Ça, c'est quelque chose à laquelle on ne sait pas nécessairement.
0: Je relirai dans quelques instants les commentaires de nos auditeurs sur la page Vivacité. Vous pouvez encore continuer à commenter cette question. Comment interprétez-vous peut-être les émotions de vos animaux, les chiens, les chats par excellence, ceux que vous côtoyez au quotidien? Ce sera juste après Angèle, que voici avec What You Want, 0470 07 20 23. Sujet très intéressant, évidemment, les émotions des animaux humains
1: et non humains.
0: Très très important à souligner.

0: What You Want. Et on parle du deuil chez les animaux avec des expériences qui ont été menées, des choses qui ont été observées, notamment le deuil chez les éléphants. On va parler du deuil chez les chiens et les chats. Voilà, on est quand même plus avec des chiens et des chats qu'avec des éléphants aujourd'hui. Mais très très intéressant aussi le chapitre consacré aux émotions des animaux dans ce livre Voyage au cœur des émotions, édition Almora. Dans quelques instants, donc on continue avec notre vétérinaire Marie.
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0: Très chouette, finalement, dans cette séquence, le conseil veto de parler des émotions de nos animaux. On va parler du deuil, Marie, parce que vous en parlez avec Ilios, vous partagez la même vision des choses, le deuil chez l'animal.
5: Oui, donc les études montrent que chez les animaux qui vivent en société, on peut parfois avoir des comportements qu'on pourrait apparenter au deuil humain, notamment chez les éléphants, où il y a parfois un des membres du groupe qui reste plusieurs jours à côté de la dépouille d'un des congénères. Donc on pourrait apparenter ça au deuil. Alors est-ce que c'est vraiment comme nous ? Ça, on peut pas le savoir. Chez les animaux plus proches, comme les chiens, les chats avec lesquels on vit, on se rend compte qu'il y a peut-être plus un manque du fait qu'un congénère va disparaître dans la maison, donc un copain chien ou un copain chat. Peut-être pas un deuil comme nous. L'animal va continuer son instinct de survie, va continuer à vivre, mais par contre, on va plutôt remarquer qu'il aura de la peine pour son maître, qui lui aura perdu aussi un compagnon. C'est quand même pour eux normal, comme pour nous évidemment, de perdre un membre de sa famille. Mais les chiens, les chats, surtout les chiens, vont montrer beaucoup d'empathie aux émotions de l'être humain avec lequel ils vivent. Et on va vraiment pouvoir se rendre compte qu'il y a des chiens qui ne sont pas bien parce que leurs maîtres ne sont pas bien.
0: Il y a un film comme ça incroyable avec Richard Gere, ça porte le nom du chien.

0: Ilios,
1: oui, complètement. Alors, ce que je trouve intéressant, c'est les raisons, une des raisons pour lesquelles on n'a pas compris pendant longtemps que les animaux avaient des émotions, c'est qu'on s'y prenait pas de la bonne manière. C'est nous qui voyons les choses de notre propre regard. Deux exemples, oui. les chimpanzés, les singes. On se rendait pas compte que les singes pouvaient lire les expressions faciales très facilement. Pourquoi? Parce qu'on leur a montré pendant longtemps des visages d'humains. Ça ne les intéressait pas. Une fois qu'on leur montre des visages de singes, là, ils savent reconnaître exactement les émotions très rapidement. Les éléphants, le fait qu'un éléphant puisse reconnaître son visage dans un miroir, on ne s'en rendait pas compte. Pourquoi? Parce qu'on leur donnait des miroirs à taille d'humain. Une fois qu'on a montré un miroir de taille d'éléphant, l'éléphant pouvait très bien reconnaître le visage. Ça paraît bête, mais à quel point nous sommes tellement centrés sur nous-mêmes, les animaux humains, c'est qu'on oubliait de se mettre à la place des autres aussi.
2: C'est incroyable. C'est un exemple que je voulais citer. Par exemple, quand on prend le sourire, nous, si on sourit, qu'on montre les dents, c'est positif en général. Chez certaines espèces, le fait de montrer les dents, ce n'est pas du tout un signe amical. Hein. Si on prend le chien, s'il vous montre ses dents, en général, ce n'est pas amical. Le singe non plus aussi. Et donc, il faut faire attention entre reconnaître qu'ils ont des émotions, reconnaître les émotions et comment ils les expriment, mais pas faire d'anthropomorphisme et ne pas attribuer la façon dont nous, on les exprime à la façon dont eux les expriment.
0: Les émotions varient selon les espèces. Ça aussi sera la dernière question. Mais
2: c'est surtout l'expression de l'émotion qui varie selon l'espèce. Je pense que tous les êtres vivants ont des émotions, ressentent les choses, mais ils ne vont pas les exprimer de la même manière parce qu'ils n'ont pas les mêmes cinq sens développés de la même façon.
1: Même les mouches vivent des émotions. Dit Damasio, c'est vrai. Alors, le plus fou, c'est... Vous savez quelle est l'émotion de la mouche, une des émotions?
0: Non,
1: le dégoût. Moi, je me demande de quoi elles sont dégoûtées quand on voit où elles vont, mais pourtant, les mouches vivent du dégoût qui leur permettent de rejeter les substances nuisibles. C'est vrai.
0: C'est incroyable. Merci beaucoup, Marie. Voilà les émotions chez nos animaux. Et vous êtes encore nombreux à dire que ça dépend aussi de l'âge. Certains disent que ça dépend de l'âge, l'émotion chez l'animal. Et voilà, le non-verbal est universel, je pense que c'est ça aussi qu'il faut retenir. Allez, dans quelques instants, ce sera le journal de 8h. Merci d'être là.
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0: Bon dimanche, nous sommes le 12 juillet, il est 8h. Voici votre journal présenté par Hélène Remy.
6: L'Iran referme le détroit d'Ormuz après avoir tiré sur un bateau et les États-Unis répliquent en visant une centaine de cibles en Iran. L'intelligence artificielle est-elle une alliée quand il faut remplir sa déclaration d'impôt? Michel Gasset s'est posé la question. Angleterre, Argentine et France, Espagne, voilà les affiches des demi-finales de la Coupe du Monde de football. Une divine idylle entre elle et son public. Vanessa Paradis était en concert hier soir au festival La Cémo. Bonjour, Américains et Iraniens reprennent les hostilités au Moyen-Orient. Il semble loin le protocole d'accord signé mi-juin, celui qui prévoyait un cessez-le-feu et 60 jours pour trouver une fin définitive à cette guerre. Depuis, et cette semaine encore, le président américain a affirmé à plusieurs reprises que ce cessez-le-feu était terminé. Robin Duculot, l'Iran a aussi parlé de vengeance cette semaine et ce matin, le détroit d'Ormuz est une nouvelle fois fermé.
7: Oui, les gardiens de la révolution iranienne promettent d'empêcher la navigation à travers le détroit d'Ormuz jusqu'à, je cite, la fin de l'ingérence américaine dans la région. Alors, juste avant cette annonce, vers 1h du matin, heure belge, l'Iran a tiré sur un navire porte-conteneur, l'accusant de ne pas respecter le trajet imposé à travers le détroit et d'avoir coupé ses systèmes d'identification à distance. Alors, l'équipage du bateau a dû évacuer, il y a même un disparu. Les forces américaines ont ensuite très rapidement répliqué par des bombardements sur 140 cibles militaires situées en Iran. La République islamique a alors à son tour attaqué les bases américaines dans la région, au Koweït, au Qatar, à Bahreïn et dans les Émirats. Ils ont aussi attaqué un second navire, voici un peu plus d'une heure. Dans le détroit où passait avant la guerre un cinquième de la production mondiale de pétrole, la perspective d'un retour à la normale semble s'éloigner de plus en plus.
6: des températures au-dessus des 30 degrés. La Belgique restera en avertissement jaune aux fortes chaleurs jusque vendredi matin. La vigilance est de mise pour tous et il est recommandé de faire boire davantage les personnes âgées et affaiblies. Les Belges invités à plonger dans les rivières pour réclamer une eau plus propre, c'est le Big Jump.

0: aujourd'hui des grands sauts encadrés, bien évidemment, pas n'importe où. Selon Good Planet Belgium, en 2021, ce sont les mesures les plus récentes, seuls 4 cours d'eau wallons sur 10 présentaient un bon état écologique. Dernier week-end pour compléter sa déclaration d'impôt en ligne. Date limite, c'est mercredi à 23h59. Cette année, peut-être avez-vous demandé un coup de main à l'intelligence artificielle pour remplir vos cases. Alors, est-ce une bonne idée? Michel Gasset s'est questionné aussi.
1: En l'état actuel des choses, effectivement, les outils d'intelligence artificielle peuvent être utiles dans la phase de préparation de la déclaration, selon Emmanuel De Grève, le président de l'Institut des experts comptables et conseils fiscaux de Belgique.
2: L'intelligence artificielle est un super levier pédagogique. On pose une question, on aura toujours une réponse, ça ne sera pas toujours exact, mais globalement, en fait, on aura une bonne appréhension des problématiques. Donc ça, il y a certainement. C'est aussi un bon centre d'organisation. On va se dire, tiens, qu'est-ce que j'ai besoin pour la déclaration? Comment je dois rassembler les choses? Est-ce que j'ai bien tout rassemblé? Et on peut éventuellement transmettre un certain nombre de choses qui vont permettre de s'organiser. Exemple, j'ai 3 revenus, je veux en faire un petit tableau Excel, je veux les organiser, je veux faire un petit total. Donc tout ça, c'est formidable.
1: Préparer le travail, comprendre les concepts, vérifier les données, détecter les incohérences ou les oublis éventuels, là, dit-il, oui, l'intelligence artificielle peut être utile. En revanche, mieux vaut éviter de lui demander de remplir la déclaration à votre place. Le risque d'erreur est trop élevé et face à l'administration fiscale, la responsabilité de ces erreurs incombe aux contribuables, pas à l'outil d'intelligence artificielle.
0: Et on le rappelle, la date limite pour remplir cette déclaration en ligne, c'est donc le 15 juillet. Les indépendants et les contribuables qui ont des revenus à l'étranger ou des revenus étrangers, ce sera pour le 16 octobre. L'Argentine et l'Angleterre se retrouveront en demi-finale de la Coupe du Monde de football. Cette nuit, les Argentins ont éliminé les Suisses, 3-1 après prolongation. Des Suisses réduits à 10 à la 70e minute. L'attaquant argentin Julian Alvarez le reconnaît, c'était un match compliqué.
3: On est très contents, on a dû attendre la fin de ce match pour se qualifier, ça a été très compliqué, on a été en supériorité numérique sur la fin du match et la prolongation. On savait que si on restait collectif, les goals allaient finir par tomber et c'est ce qui s'est passé, on est très contents.
0: L'Argentine qui rejoint donc l'Angleterre en demi-finale de cette Coupe du Monde. Un peu plus tôt dans la nuit, les Anglais ont en effet éliminé les Norvégiens 2-1 aussi après prolongation. Et de 2 pour Tim Merlier en cyclisme, le Belge a remporté une deuxième étape d'affilée au Tour de France. Et pourtant, Tim Merlier était mal parti. Après avoir été freiné à 2 reprises dans le dernier kilomètre, il a lancé son effort de très très loin. Alors la Belgique ne sera pas championne du monde de football, c'est certain, mais elle a un champion du monde du sprint, Jérôme Elguers.
4: Ce n'est pas un titre officiel, mais vu comment Tim Merlier a surclassé la concurrence hier, on est effectivement en droit de penser qu'il est actuellement le meilleur sprinteur du monde. Le coureur vient d'enchaîner 2 sprints victorieux sur le Tour et des victoires larges, qui plus est. Une statistique appuyée encore un peu plus le constat. Depuis ses débuts sur le Tour, Tim Merlier a eu l'occasion de sprinter 7 fois et il s'est imposé à 5 reprises. Un extraordinaire taux de réussite de 70%. Merlier, c'est un grand gaillard tout calme, mais qui débranche le cerveau et rentre en transe une fois qu'il voit la ligne d'arrivée et qu'il lance son sprint. Sa vitesse, il l'attire en partie de l'énorme adrénaline que lui procure cet exercice du sprint. Merlier fait cela comme s'il jouait sa vie, mais il n'est pas pour autant dangereux pour ses adversaires. Malgré les nombreux contacts dans l'emballage final, il reste toujours très propre et fair-play. Bref, la vitesse et la classe.
0: 9e étape aujourd'hui, une étape raccourcie de 30 km à cause de la canicule dans le département de la Corrèze en France. Au classement en général, rien n'a changé. Tadej Pogacar est toujours en tête. En tennis, la Tchèque Linda Noskova a remporté la finale de Wimbledon. Une première pour elle sur le gazon londonien. Aujourd'hui, place à la finale, messieurs, Yannick Sinner face à Alexander Zverev. Actrice, comédienne et aussi mamie de YouTube depuis quelques années, l'actrice française Claudette Walker est décédée à l'âge de 86 ans. Elle avait joué dans la série Maison de retraite, au cinéma dans Photos de famille avec Jean-Pierre Bacri. Elle avait aussi fait des apparitions ces dernières années, donc dans des vidéos du YouTuber Cyprien. Sa dernière tournée remontait à plus de 10 ans, c'est dire si ses fans l'attendaient. La chanteuse Vanessa Paradis était en concert hier soir au festival Lacémo dans le Hainaut. À 53 ans, Vanessa Paradis séduit toujours et sur plusieurs générations, Thomas De Brouckère a pu s'en rendre compte.
5: C'est la grande foule pour Vanessa Paradis, certains sont fans au point de venir de très loin.
6: Au point de venir de Zurich jusqu'à Lille, jusqu'à Strasbourg, jusqu'à Enghien, et voilà. Et à Nice aussi.
7: On va l'avoir à Nice au mois de novembre.
8: Faites du bruit s'il vous plaît.
5: Joe le Taxi, Marilyn et John, Tandem, Divine Idylle. La chanteuse n'oublie aucun des tubes qui l'ont menée au sommet. Des morceaux qui provoquent un peu de nostalgie chez certains fans.
9: J'ai trouvé ça fabuleux.
5: Pourquoi ?
9: Parce que je l'avais déjà vu quand j'avais 14 ans à l'Olympia à Paris. Et j'en ai 48 maintenant. Et donc... ça ne nous rajeunit pas et elle est toujours aussi belle et aussi charmante et pétillante.
10: C'est un peu une Madeleine de Proust quoi, de réécouter les chansons qu'on écoutait adolescent.
5: Chez les plus jeunes par contre, c'est l'euphorie de découvrir cette grande artiste sur scène.
11: Super, que des tubes, que des classiques, génial.
12: Exceptionnel, je pensais pas l'avoir un jour et en fait c'est fou de l'avoir en vrai. Hein.
13: C'est pas votre génération pourtant Vanessa Paradis.
12: Non mais au final en fait on connaît toutes les musiques.
0: Et c'est avec Vanessa Paradis qu'on referme ce journal. Je vous souhaite une belle matinée.
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0: Et on va faire vos points, un point sur vos conditions de circulation ce dimanche matin. Denis Lagasse, bonjour, c'est calme sur nos routes.
15: Exactement Hélène, et on espère surtout que ça va durer, hein, parce que ça circule et aucun incident à signaler à cette heure-ci. On va surveiller évidemment les conséquences des départs en vacances. On attend en effet une route chargée vers la côte et les Ardennes, autrement dit sur le 40 et le 411.
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0: On va parler de la brocante de Temploux,
17: notamment
0: la suite de Viva Weekend.
17: Notamment avec Stéphane Van Andenhove, acheteur d'affaires conclu en effet, qui sera des nôtres d'ici quelques minutes. Merci pour ce journal Hélène, à tout à l'heure. Il fera chaud et beau ce dimanche encore, Denis Lagasse.
15: Exactement, on va en profiter hein, Sylvie. Beau ciel bleu, large soleil, autrement dit c'est parfait. Vigilance jaune pour forte chaleur, toujours d'actualité, mais comme hier, il y a un léger vent de nord-est qui va rendre cet air beaucoup plus respirable, donc ce sera tout à fait supportable. Les maximes attendues, 31 degrés par exemple à Bruxelles, Namur, Charleroi, 30 degrés du côté de Liège, 32 degrés par contre du côté de Virton. Météo qui sera assez similaire ces trois prochains jours, même si, Sylvie, des premiers signes d'instabilité sont possibles. Voilà, localement, dès mercredi, avec des orages à craindre. En tout cas, le retour en temps beaucoup plus variable se fera principalement sentir dès vendredi.
17: Merci beaucoup, Denis. Vous restez avec nous, bien entendu, sur RTBF Vivacité, notamment toute cette matinée.
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17: Et on souhaite évidemment à David Jean Motte de très bonnes vacances. Il sera de retour le 9 août. Voilà, le 9 août, il sera à nouveau avec nous le dimanche 9 août. J'espère que vous allez bien, j'espère que vous êtes en forme. On a voyagé au cœur de nos émotions et on va encore le faire jusqu'à 9h30. Mais il y aura d'autres sujets aussi que l'on va aborder dans quelques instants. On parlera notamment de la brocante de Templouf, en effet, avec Stéphane Van Andenhove qui fera des essais. Estimation, nous sommes partenaires de l'événement. Voilà, les acheteurs d'affaires conclus de retour à la brocante de Templouf pour expertiser vos objets parce qu'il ne sera pas tout seul. Et puis, ce sera l'occasion aussi d'évaluer des objets et puis de vous faire envoyer votre objet à faire évaluer. Stéphane nous expliquera ça dans quelques instants. On reviendra sur le beau vélo du côté d'Ixelles. C'était hier avec un rendez-vous en télé aujourd'hui. Et puis, on parlera aussi d'un projet de conservation de la biodiversité avec notre héroïne du jour. Elle s'appelle Stella. Stella Diamant. Elle a toujours été motivée, on va dire, et passionnée par la biologie marine. Elle s'est intéressée très tôt aux questions environnementales. Et aujourd'hui, elle parle vraiment de véritable engagement et d'impact qu'elle veut défendre. Donc, ce sera notre héroïne du jour. On en parlera aussi. 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Le bois du Casier qui vous invite à découvrir une programmation riche en émotions. C'est marrant, j'ai l'impression correspondent pas à ce que je suis en train de dire. Ah oui, si. 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Mais c'est bien le bois du Casier à Marcinelle, donc, qui vous invite à découvrir une programmation riche en émotions, en mémoire et en culture. Et cette année revêt en effet une importance toute particulière puisque nous commémorons le 70e anniversaire de la catastrophe ainsi que le 80e anniversaire du protocole d'accord. Voilà, à travers plusieurs rendez-vous culturels et commémoratifs. Et c'est aussi une large page consacrée aux enfants qui sont amenés à découvrir un petit peu un parcours justement qui va les intéresser, une expérience en réalité virtuelle. Voilà, ça c'est pour les enfants. Le bois du Casier rend hommage à ceux et celles qui ont marqué l'histoire de la mine et de l'immigration. Et sachez que du 5 au 8 août, il y a des cérémonies du souvenir qui marqueront justement l'anniversaire de la tragédie de Marcinelle. Une occasion unique de transmettre la mémoire, de comprendre notre histoire et de découvrir ce lieu emblématique du patrimoine wallon. 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Dans quelques instants donc, on se replonge dans l'étape du beau vélo et puis ensuite Stéphane Van Andenau viendra nous rejoindre pour parler de la brocante de Templou. Ce sera juste après Gorillaz que voici. 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

place, peut-être pour vous accompagner si vous nous rejoignez en cet instant précis. J'espère que vous avez bien dormi, vous allez passer un très très bon dimanche, peut-être bonnes vacances. Si jamais vous partez aujourd'hui, vous profitez de certains jours en Belgique. On vous a offert l'heure précédente, deux tickets pour le show de Laurent Voulzy au Francophonie de Spa, avec l'hôtel compris, une nuit au Van der Valk Hotel, et puis surtout une rencontre avec l'artiste. On appelle ça un package VIP, voilà. Et ça a été remporté par Dominique de Couillet, qui ira avec sa fille. Elle veut vraiment se faire de beaux souvenirs avec cette rencontre et ce beau rendez-vous que vous allez passer. Dominique, bravo, merci pour tous vos messages, hein. Mais continuez à nous envoyer des messages aussi pour les 4 entrées pour le Bois du Casier à Marcinelle. Vous ne le regretterez pas, ce parcours qui vous est proposé avec notre partenaire 365.be. Oui, c'est la séquence La Forme, on peut dire ça, puisqu'hier, vous avez été très nombreux à rejoindre le beau vélo de Ravel, deuxième étape, c'était à Ixelles. Hier, le beau vélo qui a posé ses roues là-bas, à Ixelles, pour une découverte inédite de la capitale. Ça faisait 4 ans qu'il n'avait plus pédalé dans cette région, alors et tous ont profité, bien entendu, pour retrouver un petit peu un décor particulier. Hein. Voilà, c'était important d'avoir des étapes citadines. Et c'en était une, en effet, la place Flagey. C'était là que le village du beau vélo s'était imposé, donc au bord des étangs d'Ixelles. Et c'est en compagnie du comédien et dramaturge Éric de Starck, qui était chez Walid vendredi, puisque je l'ai côtoyé chez Walid vendredi. Il a joué avec Jean Dujardin aussi dans un film. Et c'est en sa compagnie qu'Adrien Jovenot nous propose de découvrir quelques lieux emblématiques d'Ixelles. Ce sera tout à l'heure dans votre rendez-vous en télé. Merci.

0: Hey, bonjour Eric.
1: Allô.
0: Super endroit pour un rendez-vous, dis donc.
1: Bah, c'est l'abbaye de la Corne.
0: C'est quoi, c'est une église, une école?
1: C'est une abbaye, c'est une abbaye. Ouais. C'est un ancien couvent, enfin il y a tout eu à la Révolution française, je crois qu'ils mettaient les chevaux dans l'église. Et plein d'histoires. Sainte Alice de Scarbet qui a vécu ici, elle a aidé les lépreux, enfin voilà, il y a tout eu, le choléra, tout.
0: On voit que tu connais bien parce que tu es né à Ixelles.
1: Moi je suis né à Ixelles, oui, puis j'ai grandi ici, puis c'est un endroit vraiment d'évasion et d'inspiration.
0: Ouais. Et puis c'est une abbaye qui a formé des artistes qui sont connus dans le monde entier.
1: Ben, l'atelier en tout cas de scénographie, de BD, ils sont vieux, il y a des gens qui sont partis dans la terre entière. Et moi, c'est un lieu où je pouvais répéter mes textes le soir pour pas déranger tout le monde. Vers 21h, 22h, il n'y a plus personne dans le parc, donc je pouvais gueuler mes textes de théâtre quand j'étais à l'école de théâtre.
0: Puis c'est un bon plan l'été, un peu comme à Paris, les chaises pour se poser au soleil.
1: Ça c'est récent, mais c'est chouette, c'est gai.
0: Et accès gratuit, tranquille. Oh. On est à 500 mètres de l'avenue Louise, on n'entend rien.
1: Non, on n'entend rien. C'est un havre de paix. T'entends, il y a un avion qui passe, là on voit la ligne, mais on n'entend rien. Et tout d'un coup, c'est plus long. Hein.
0: Et ici, c'est ?
1: Alors, c'est l'ancien caserne de gendarmerie. On a eu les chevaux, il y a le manège qui est juste là-bas. Et puis maintenant, c'est devenu le CU. Et puis maintenant, c'est l'U Square.
0: Oui.
1: Université, hein, U pour université. Et alors, ce qui est bien, en fait, c'est qu'il y a beaucoup de start-up qui occupent les bâtiments pour des tournages de films, des petites entreprises. Il y a quand même beaucoup de culturel. Il y a une troupe qui est là, le Canine Collectif, qui répète ses spectacles, qui donne des ateliers dans une petite salle.
0: Donc tu répétais ici, toi ?
1: Ouais, je suis venu voir aussi, répéter des films aussi.
0: Ouais.
1: C'est gay, en fait, sa vie. Et avant, c'était très fermé, on ne savait rien.
0: Ouais.
1: C'était fermé, on ne savait rien de ce qui se passait ici à l'intérieur.
0: Il y a quand même des témoins. Je vois les anneaux, c'est pas pour accrocher les chevaux des gendarmes ?
1: Si, c'était les chevaux des gendarmes. Ouais.
0: Et après ça, on va aller surprise en surprise. Une petite dernière pour la route ?
1: Une dernière pour la route.
0: Top, allez. Top.
1: À XL.
0: À XL.
1: Longue vie. Au vicomté XL. Et ici, en fait, on est au théâtre de poche. Et toujours sur XL, au bois de la Cambre.
0: Ouais.
1: Et moi, je voulais t'emmener ici parce que c'est le théâtre où j'allais le plus quand j'étais jeune. Quand j'avais 16 ans, je venais à Mobilette ici, et puis c'était facile. Je traversais le bois, et il y avait toujours des pièces vraiment intrigantes, d'avant-garde. Ça m'a vraiment donné envie de continuer. Mais c'est à toi de jouer.
0: Ouais. Et en fait, quand tu joues pas au théâtre, tu joues au boule.
1: Oui, on peut dire ça. Enfin, on joue tout le temps. Hein.
0: La belle vie. La belle vie. La belle vie sur le beau vélo aussi. Moi, j'ai un peu les boules de pas être avec vous, mais je vous rejoins très vite. À toi, Adrien. Pédale.
2: Absolument, parce que c'était Adrien de Viveur à votre place, Adrien Jovenot. Donc le rendez-vous tout à l'heure sur Antenne, c'est sur la Une Télé à 12h15, le beau vélo de Ravel en télé. On dit bonjour à Stéphane Van Andenau, voilà, qui vient de nous rejoindre. Stéphane, ça va ?
3: Ça va super bien, bonjour Sylvie, bonjour chers amis auditeurs et téléspectateurs.
2: Voilà, acheteur d'affaires conclu, qui dans quelques secondes va nous parler de ce nouveau rendez-vous, les 22 et 23 août, sur la brocante de Templou. À tout de suite.
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0: qui sera en concert au Francofolie de Spa, exclusivité belge, hein, voilà, dans sa tournée mondiale. Il sera là le 25 juillet, lauréat de 17 Grammy Awards. Vous aimeriez bien y être, hein, Stéphane.
1: Ah, j'aimerais beaucoup y être.
0: À mon avis. Il y a des petits malins qui me demandent si j'ai des places aussi. Alors, j'ai pas de place. J'ai pas de place pour Sting. Et je pense que ça a été complet très, très vite.
1: Bah, probablement.
0: Voilà. Il faut le savoir. Un Englishman in New York, c'était en souvenir. Notre invité, en effet, Stéphane Van Andenhove, ça faisait un moment qu'on s'était pas vu. Donc voilà, on se raconte un peu nos vies. On est comme ça. Et vous êtes dans l'émotion. Vous êtes quelqu'un, parce qu'on parle du voyage au cœur de nos émotions avec Ilios Kotsou, qui est beaucoup dans l'émotion. Mais là, c'est, hein, c'est vrai. Hein,
1: oui.
0: Multi-émotionnel, c'est exactement ce qu'il vient de me dire. Mais vous êtes dans une émotion, évidemment, ravie et joyeuse de retour à la brocante de Templou. Ce sera les 22 et 23 août avec deux autres acheteurs d'affaires conclus et plusieurs autres personnes, d'ailleurs, Stéphane.
1: Oui, donc avant tout, c'est bien le 22, Sylvie, et 23, et pas le week-end du 15 août, comme d'habitude.
0: Oui,
1: on va insister sur la date. Et puis oui, je serai là avec les deux acheteurs de l'émission. Je serai là avec Karim, que vous voyez là sur la photo, qui nous vient de Toulouse, et je serai là pour la première fois avec François Caz, qui est dans l'émission aussi, qui lui vient de Paris, et puis on sera assisté de mon fils Antoine, et aussi de Sébastien Delcom, qui dirige cette belle société de vente par internet, qui est le delcom.net.
0: Voilà. D'accord, vous serez dans le studio de Vivacité, dans le studio de Viva Plus aussi, et en effet, on lance un appel, vous avez lancer un appel cette semaine, puisque ce sera l'occasion, un, de vous rencontrer, mais surtout de faire expertiser gratuitement des objets.
1: C'est bien ça, sûr, Stéphane. De faire estimer en tout cas vos objets. N'amenez pas une armoire normande sur votre tête, une photo suffit, mais avant de vous précipiter, essayez quand même de consulter la page de la RTBF, rubrique Templou, pour vous inscrire et envoyer des photos de telle sorte qu'on puisse organiser tout ça et que vous n'ayez pas deux heures d'attente sous un soleil de plomb.
0: Vous attendez quoi, en fait, comme objet? Parce qu'en effet, on peut vous envoyer des objets.
1: J'attends des gens sympas. J'attends toujours des gens sympas,
0: mais les objets...
1: Il y a de tout, hein. Généralement, on sait que j'aime les années 70, 60, donc on vient me montrer ça. Cela dit, François connaît bien les bijoux et les montres.
0: Oui.
1: Sébastien, on le sait, il connaît bien les timbres, les monnaies anciennes, les cartes postales anciennes, et Karim connaît bien la peinture 19e, fin 18e et début 20e. Donc il y a tout un... voilà. Mais d'une façon générale, nous sommes généralistes, donc tout objet est bienvenu.
0: C'est de 14 à 17h, ce sera de 14 à 17h, les samedis et les dimanches. Il y a un article sur RTBF Actu, justement, facilement expliqué, on va dire, où on vous donne tous les détails pratiques de comment ça se passe, et puis surtout vous avez tout juste à cliquer sur un lien pour envoyer les photos de vos objets. Bon, la brocante de Templou, c'est un événement incontournable. On est d'accord, c'est l'événement. Ouais. Voilà, s'il ne faut citer qu'une brocante, c'est celle-là.
1: Oui, puis j'aime beaucoup dire que étant un peu dans le système, dans l'organisation, je n'ai pas cette prétention-là, mais les connaissant très bien, c'est une brocante dont les bénéfices retentissent sur tout le village.
0: Ouais.
1: Il faut quand même savoir ça. Ils ont fait notamment une très belle salle, un très beau hall Omnisport. J'ai dû redire Omnisport, parce que voilà. Mais ils font beaucoup de choses avec cet argent de bien pour le village. Et le village, il naît chaque année grâce à cette brocante. Les jardins sont magnifiques, les gens sont souriants, accueillants. Enfin, c'est vraiment un très bel événement.
0: On espère que vous aurez du beau temps.
1: Et puis j'insiste lourdement, il n'y a pas de stand avec des fringues et des trucs. C'est une vraie brocante avec des objets de qualité. Quoi,
0: mais c'est ça qu'il faut dire. Que valent réellement vos objets? Ben voilà, c'est ça. Vous irez sur l'article. Est-ce que c'est un simple bibelot? Est-ce que c'est un véritable trésor? Parce qu'il y a toujours quand même des expertises qui dévoilent des choses incroyables. On ne s'en rend pas toujours compte. Donc vous pouvez vous inscrire, vous pouvez poster votre photo via le formulaire qui est en ligne. Et si vous êtes sélectionné, parce qu'il y a une sélection quand même,
1: il y a une sélection,
0: il va falloir trier.
1: Oui, c'est pas une sélection sur base de votre portrait de profil, hein. C'est une sélection sur base de l'heure du passage. Il y a deux types d'objets qu'on refuse, hein. Les armes, c'est pas notre truc du tout, et tout ce qui symbolise un peu la Deuxième Guerre mondiale, surtout les tendances que vous pouvez deviner. Mmh. Donc ça, on refuse d'expertiser ça. Quoi.
0: Donc les personnes seront évidemment appelées, voilà. Vous saurez directement si vous êtes sélectionné et vous serez contacté personnellement. Attention, fin des inscriptions le vendredi 14 août. Bon, ça vous laisse une marge au niveau de votre manœuvre. Et donc sachez que la brocante de Templou, attention, comme il l'a dit aussi, change de date. Ça n'est plus le week-end du 15 août, mais c'est bien les 22 et 23 août. Stéphane Piedbeuf et Jonathan Serrada présenteront nos chansons ont une histoire de là-bas, entre 10h et midi. Et puis, ils laisseront la place à Gisèle Joris et Serge Van Halloween pour une émission spéciale sur Viva Plus de 12h à 16h. Et le dimanche 23 août, c'est Geoffrey Date qui présentera une émission spéciale de 9h à midi. Vous serez évidemment dès l'heure. Hein.
1: Oui, tout à fait.
0: Vous
1: tout
0: aimez
1: fait.
0: Ça.
1: Vous avez prévu.
0: À cette brocante de Templou. Ben merci beaucoup Stéphane.
1: Merci.
0: Bon, si vous voulez rester avec nous pour en connaître plus sur vos émotions, vous pouvez. Hein,
1: ah oui.
0: Une fois,
1: oui.
0: Vous êtes le bienvenu. Si vous n'avez que ça à faire, vous pouvez rester. Voilà, il n'y a pas de souci. Dans quelques instants, on reparle du bois du casier à Marcinelle.
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0: avec les enfants difficiles. Ben justement, Ilios Kotsou est revenu à nous. Si vous arrivez à cet instant précis, ben vous le voyez pour les premières minutes, on va dire. Mais il est avec nous depuis 7h25 pour ce livre « Voyage au cœur des émotions » qu'il a dirigé avec Caroline Le Cire. C'est aux éditions Almora. Je pourrais vous le passer, hein, mais il y a plein d'annotations, Stéphane Van Andenhove. Bon, parce que je l'ai promis déjà à une amie, mais en deuxième main, ce sera pour vous. Voilà, je dis ça parce qu'on parle des enfants difficiles. On va en reparler après 9h, des émotions des enfants. Mais là, tout de suite, c'est notre bon plan 365.be qui nous ramène à Marcinelle. Au bois du Casier à Marcinelle, site classé au patrimoine mondial de l'UNESCO. Nous sommes en province de Hainaut, bien sûr. Et du 5 au 8 août, sachez qu'il y aura les cérémonies du souvenir qui vont marquer un anniversaire, et non des moindres, l'anniversaire de la tragédie de Marcinelle. C'est Françoise qui est avec nous, qui habite la province de Namur. Françoise, bonjour. Ah, vous n'êtes pas là, Françoise ? Vous n'êtes plus là peut-être, Françoise. Voilà, Françoise devait être avec nous par téléphone. Province de Namur, Gourdine, apparemment vous habitez, Françoise. On vous posait la question, quelle est l'année de la catastrophe du bois du Casier? Et il fallait répondre 1956, puisqu'on fête, en effet, j'aime pas qu'on dise, on célèbre, on célèbre le 70e anniversaire de la tragédie de Marcinelle, une occasion unique de transmettre la mémoire, de comprendre notre histoire et de découvrir ce lieu emblématique du patrimoine wallon. Voilà pour notre gagnante donc de ce passe 4 personnes. Allez, Stéphane est avec nous, Ilios aussi, et dans quelques instants on va accueillir aussi une héroïne du jour. Elle s'appelle Stella Diamant, et dans le cadre de la campagne Be Heroes avec la fondation Roi Baudouin, elle a vraiment une mission à mener sur l'île de Madagascar. Voilà, François, je vois que vous êtes déjà avec nous, donc dans quelques instants ce sera à vous. Stella, vous êtes déjà avec nous, dans quelques instants, ce sera à vous à répondre à nos questions. Juste le temps d'écouter Oasis avec Wonderwall.
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0: Oasis sur RTBF Vivacité, RTBF La Une Télé. Merci d'être là, 8h42 minutes. Notre héroïne du jour s'inscrit dans le cadre d'un projet. Voilà, je vous l'apprends peut-être à tous les deux. Be Heroes, qui est d'une initiative citoyenne qui est née en 2020, mise en place par la Fondation Roi Baudouin et qui vise à célébrer des personnes qui se consacrent, ça va vous parler ça, Yos, à leurs semblables, des héros et des héroïnes de notre société. Ce sont des histoires inspirantes et en fait ce sont des proches de ces personnes qui les ont mis en avant, parce que ces personnes restent dans la modestie en général, c'est comme ça que ça se passe, hein. Les héros du quotidien, voilà comme on dit
1: beau,
0: souvent.
1: C'est beau, non? C'est héros du quotidien, héroïne du quotidien. Et on sait dans la recherche scientifique que ça crée une émotion lorsqu'on voit une personne comme notre héroïne qui fait quelque chose de beau pour les autres, ça crée un sentiment qu'on appelle l'élévation. Nous-mêmes, on se sent élevé par la beauté du comportement. Et qu'est-ce que ça fait? Ça nous donne envie, ça nous inspire de faire la même chose. Et donc, ça crée une boucle positive. Je vois quelqu'un qui fait quelque chose de bien, de beau, de juste, et ça me donne envie, à moi-même aussi, de m'investir, de faire quelque chose de bien et de juste.
0: Et c'est pour ça, justement, que la Fondation Roi Baudouin a remis le couvert en cette année 2026 et qu'il y aura à nouveau 50 histoires inspirantes qui seront dévoilées sur le site, et sans doute des personnes aussi qui seront interviewés dans la presse pour les mettre en avant et simplement parler de leur parcours. C'est d'ailleurs cela qui nous intéresse auprès de Stella que voici. Notre héroïne du jour, voilà, elle s'appelle Stella Diamant. Elle a étudié la biologie marine très tôt. Elle s'est intéressée aux questions environnementales, notamment la pollution au plastique des océans. Stella, vous êtes en Belgique ou vous êtes à Madagascar ?
2: Je suis en Belgique pour le moment. Bonjour.
0: Bonjour Stella, vous êtes jeune. Quand je dis, je viens de lire un petit peu votre parcours à Ilios et à Stéphane, je dis, et pourtant elle est encore jeune. Quel âge avez-vous, Stella?
2: J'ai 36 ans.
0: 36 ans, d'accord. Parce qu'en effet, vous avez créé, je pense, une fondation aujourd'hui à Nosibi. Donc, c'est là-bas, à Madagascar, que vous avez vraiment eu l'occasion de voyager plusieurs fois et que vous avez pris conscience aussi que les requins-baleines étaient menacés. C'est bien ça, Stella?
2: Oui, donc c'est une espèce encore très peu connue, mais en même temps, c'est le plus grand poisson du monde. C'est une espèce menacée qui est en train de disparaître. Et en même temps, voilà, c'est un peu une emblème pour toutes les autres espèces de raies et de requins. Et c'est un requin gentil, qui est très accessible à tout le monde. Tout le monde peut nager avec. Donc c'est vraiment une occasion unique de développer un projet qui a du sens sur le long terme.
0: C'est votre projet, en effet, votre fondation qui propose à des volontaires d'aller à Nosibi, hein, là-bas, sur place, le temps d'une saison pour collecter des données scientifiques en les photographiant, c'est ça?
2: Alors ce programme-là, malheureusement, on le fait plus parce qu'on a observé un déclin de la population depuis quelques années.
0: Ah oui.
2: Donc on essaye de réduire un peu notre impact sur l'espèce, mais c'est un programme qu'on a décliné maintenant pour les étudiants locaux.
0: Oui.
2: Afin de renforcer les capacités localement. Donc là, on a toute une équipe de jeunes scientifiques malgaches qui nous accompagnent et qui apprennent à collecter des photos. Ce qui est fascinant avec cette espèce, c'est qu'on peut les identifier grâce à leurs points. Ils ont tous des points différents, donc il suffit juste de nager à côté, d'être du bon côté et tout ça. Et grâce à une photo ou une vidéo, on peut recenser l'individu. Et grâce à ça, on a pu en recenser déjà plus de 500 depuis 10 ans maintenant.
0: Vous voulez développer vraiment un tourisme responsable au profit des habitants et sortant de leur misère en leur offrant un emploi aussi. Ça fait partie de votre mission?
2: Oui, c'est un peu la vision à long terme parce qu'évidemment, la présence de cet animal, ça rapporte beaucoup d'argent. Ça permet de faire vivre le tourisme, les hôtels et tout ça. Mais c'est comme partout, il faut un peu le réguler, l'encadrer pour pas que ça se développe trop vite ou pas du bon sens. Donc voilà, on a mis plein de choses en place, des chartes d'approche. À la fin, c'est du bon sens pour accompagner les gens qui viennent en vacances, mais aussi les gens sur place, les guides, pour pas déranger ces animaux qui sont en danger d'extinction et qui viennent vraiment pour s'alimenter. Donc il y a tout un équilibre à trouver.
0: Moi, je trouve toujours ça interpellant. Enfin, je sais pas vous, hein, vous deux, mais voilà, Stella qui a envie de mener ce projet là-bas, sur l'île de Nosibi, Madagascar. Donc voilà, ça fait partie de votre mission de vie. Enfin, on peut parler d'une mission de vie par rapport à ça. Vous connaissez des personnes comme ça, vous, Stéphane, qui font ce genre d'action plein?
3: Non, pas plein.
0: Mais parce qu'elles se mettent pas assez en avant parfois.
3: Une personne qui fait ça, qui est dauphin, et je vois que vous étiez interpellé par le fait qu'elle fasse des photos des animaux. Il y a des raisons, hein, ça les répertorie notamment, oui. Et on voit leur trajet, etc., etc. C'est vraiment, c'est pas juste pour le plaisir de faire des photos, il y a plein de raisons, et c'est un vrai boulot, et c'est vraiment, je suis en admiration devant ce que vous faites, c'est bravo.
0: Oui, parce que vous voulez vraiment parler d'engagement, d'impact aujourd'hui, donc c'est ça surtout, ce que vous souhaitez mettre en avant.
2: Oui, après, moi, c'est vraiment ça qui me motive. Ça fait 10 ans que je fais ça maintenant. C'est pas facile tous les jours.
0: Ça a changé votre vie. Ça a changé votre vie complètement.
2: Oui.
0: Oui, ça, j'imagine. Ilios, vous voulez lui poser une question?
1: Il y a deux choses en écoutant Stella, deux belles choses. Une qui est que lorsqu'on voit l'extinction des espèces, les problèmes de l'environnement, on peut être pris par une éco-anxiété. Et ce qu'on voit avec Stella, c'est quand on agit, si l'émotion nous amène à agir, ça nous fait du bien, et ça fait du bien évidemment à l'environnement, à la nature. Donc elle s'est mise en action. L'émotion, c'est ce qui nous met en mouvement. Première chose que je vois avec ce que raconte Stella. Et puis la deuxième chose, j'ai l'impression en l'écoutant, c'est qu'elle est émerveillée par ces requins-baleines, et que l'émerveillement est un tellement beau moteur pour protéger la vie. C'est-à-dire que lorsqu'elle nous le partage, non ? Si Stella nous partage la beauté de ces requins-baleines, par l'émerveillement, on aime ce par quoi on est émerveillé. Et quand on aime quelque chose, on a envie de la protéger, cette chose-là. Et donc, je trouve une si belle action, un moteur pour faire du bien, et l'émerveillement qui nous amène à protéger la vie. Je ne sais pas si c'est juste, mais c'est l'impression que j'ai eue oui. En écoutant Stella.
0: Ça vous parle ?
2: Oui, complètement. Ça et puis nous, oui, ben nous, on le... C'est vraiment un peu une de nos valeurs d'émerveiller les gens lorsqu'ils viennent. C'est la première fois qu'ils voient un animal si grand sous l'eau, et après, ben, ça donne place au respect, et on a envie de les protéger, qu'ils continuent à rester là, et qu'on puisse revenir les voir, que les autres personnes puissent les voir. Donc c'est tout un patrimoine à préserver en fait pour tout le monde.
0: Comment est-ce qu'on peut vous aider? Comment est-ce qu'on peut vous trouver? Vous avez un site internet, le site de votre fondation, Stella?
2: Oui. Notre projet, il s'appelle Madagascar Whale Shark Project. On a un site, c'est madawhalesharks.org. Et voilà, on a plein de projets en cours, plein d'actions. Voilà, on est toujours à la recherche de soutien d'une manière ou d'une autre. Et puis surtout, moi, j'appelle vraiment les gens qui font des voyages lointains comme ça, d'essayer d'adopter le bon comportement, parce qu'on remarque de plus en plus que c'est... Voilà, on commence à avoir des soucis aussi avec les gens qui visitent, qui ne sont pas chez eux et qui, voilà, qui ont des attentes un peu démesurées avec l'observation de certains animaux, tout ça. Mais bon, il y a des choses qu'on met en place, qui sont respectées pour chacun, afin de voilà, continuer à pouvoir voir ces animaux dans ces conditions-là.
0: Et oui, mais encore heureux qu'il y a des personnes comme vous, en effet, qui militent, j'ai pas envie de dire, mais pour un tourisme responsable et pour justement une protection de ces espèces, notamment les requins-baleines. Franchement, j'en ai pas vu beaucoup dans ma vie, hein. Même en photo, c'est pas le genre de photos que j'ai devant les yeux. Donc les requins-baleines de Madagascar, et vous vous intéressez aussi à la pollution, au plastique des océans. Il y aurait beaucoup de choses à dire aussi par rapport à ça. Merci beaucoup. Merci beaucoup Stella, merci d'avoir été avec nous, héroïne du jour, donc encore une fois dans le cadre de Be Heroes, cette initiative citoyenne qui met à l'honneur des héros, des héroïnes, dont l'engagement contribue à rendre la société plus humaine et plus solidaire. Voilà, c'est des parcours positifs, inspirants, interpellants hein, quand même, parce que voilà, changement de vie, et puis on pourrait lui demander aussi comment les proches voient un petit peu ce que vous êtes en train de faire là-bas. Allez, on parle de nos émotions. Stéphane, j'aime bien de vous savoir avec vous, parce qu'on va un petit peu voilà, faire un bilan des vôtres dans quelques instants. 8h51, on aura aussi Tamin Pala avec Dracula, côté musique.
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0: vous, pas là sur RTBF Vivacité. RTBF, la une télé avec Ilios Kotsou, voyage au cœur de nos émotions avec Stéphane Van Andenhove, acheteur d'affaires conclues, puisqu'on a parlé de ce rendez-vous à la brocante de Templou des 22 et 23 août. Mais justement, des émotions par rapport à certains objets, ça vous est déjà arrivé, je pense, Stéphane, hein ?
1: Oui, plein de fois, et dans ma vraie vie, j'ose dire, et puis dans la vie sur le plateau affaires conclues, et ça s'est vu plusieurs fois. Je me souviens d'une vendeuse belge qui était arrivée avec un énorme tableau impressionniste, donc des années 20, bruxellois, qui représentait la place Sainte-Catherine, et je m'y rendais avec mon grand-père quand j'étais petit. C'est dans mon bouquin.
0: Oui, c'est dans votre livre. Oui, parce qu'il a écrit un livre aussi.
1: C'est un détail, ça. Mais voilà, on se retrouve parfois des objets, il y a des émotions qui ressurgissent, bon, des souvenirs aussi, et puis ça provoque des choses, et puis on se retrouve devant cette caméra en pleurs. Puis, comme c'est en France, on sent bien qu'en plus, les caméras se rapprochent.
0: Hein. Ah oui,
1: c'est
0: vrai.
1: On doit se dire en régie, ça y est, il craque, vas-y, tu vois.
0: Enfin, bon,

0: émotions sont un marqueur, sont un outil d'apprentissage incroyable. Oui. Et d'ailleurs, pour apprendre, qu'est-ce qu'il faut vivre des émotions comme l'enthousiasme, la curiosité, tout ce qui a été marqué par l'émotion se marque à jamais. Et si on demandait à une auditrice, à un auditeur, de nous dire où étiez-vous le 12 avril 2019, personne ne sait, sauf si par hasard il s'est passé quelque chose. Par contre, si on demande à n'importe quelle personne qui a au moins mon âge, où étiez-vous le 11 septembre 2001,
1: ça, c'est vrai,
0: on s'en souvient, non? Chacune d'entre nous ici sur le plateau, on s'en souvient.
1: Tout
0: pourquoi? Parce qu'une émotion forte s'est imprimée en lien avec l'événement et on ne l'oubliera plus jamais. Même chose pour un objet, même
2: mais
0: chose
2: c'est vrai.
0: Pour une relation.
1: Hein. Oui.
0: Le parfum d'une personne aimée ou une personne difficile, la musique qu'on a entendue il y a longtemps avec quelqu'un qui nous a touchés, on l'oubliera jamais. Il suffit que la musique revienne et on revit l'expérience. UB40, par exemple.
1: Parce que j'ai dit tout à l'heure que j'allais le voir dans le sud de la France. Merci beaucoup d'avoir été avec nous, Stéphane Ilios. C'est pas fini, on a encore une demi-heure à passer ensemble. Dans quelques instants, il y aura aussi le journal de 9h, bien entendu. Merci d'être là, soit en radio, soit en télé, et de nous accorder cette importance. N'oubliez pas aussi le WhatsApp pour communiquer avec nous en direct dans l'émission.
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1: Il est 9h en ce dimanche 12 juillet. J'espère que tout va bien. On s'informe avec Estelle Falzone.
4: Le détroit d'Ormuz à nouveau fermé. La violence est montée d'un cran cette nuit entre Iran et États-Unis. Le cessez-le-feu mis en place il y a quelques semaines semble enterré. Le gouvernement fédéral a adopté une partie de la réforme fiscale et il y a du changement, surtout pour les personnes qui travaillent. Dernier carré connu pour les demi-finales de la Coupe du Monde, l'Angleterre et l'Argentine rejoignent l'Espagne et la France. Bonjour à toutes et tous. Le détroit d'Ormuz est à nouveau fermé avant le début de la guerre au Moyen-Orient. Un cinquième de la production mondiale de pétrole passait par ce détroit. Un protocole d'accord pour parvenir à une paix entre Iran et États-Unis avait été signé en juin. Mais depuis le début de la semaine, les hostilités ont repris entre les deux pays. Et Robin Duculot, on a assisté à une escalade de la violence ces dernières heures.
5: Oui, les armes parlent à nouveau à la place des diplomates. L'Iran a d'abord tiré sur un navire marchand en porte-conteneur qui traversait le détroit d'Ormuz. Il est endommagé et immobilisé. Selon les gardiens de la révolution iranienne, le bateau au pavillon chypriote ne respectait pas les routes maritimes prévues et avait coupé ses systèmes d'identification. L'Iran dit fermer le détroit jusqu'à, je cite, la fin des ingérences américaines dans la région. Alors, suite à cette première frappe, un membre d'équipage du bateau est porté disparu. Les autres ont dû quitter le navire à bord d'un canot de sauvetage.
4: Et les États-Unis ont riposté.
5: Oui, par des frappes aériennes sur l'Iran, environ 140 cette nuit selon l'état-major américain, qui dit avoir visé des sites de missiles et de drones, des bateaux militaires, des dépôts de munitions, des réseaux de communication et des postes de surveillance. Alors, en réponse à cette réponse, l'Iran a à son tour ciblé les intérêts américains dans la région, les bases situées au Koweït, au Qatar, à Bahreïn et aux Émirats, et même un peu plus loin en Jordanie.
4: Et ce matin, les gardiens de la révolution revendiquent encore l'attaque d'un second navire dans le détroit d'Ormuz. Plus d'un tiers des Français sous alerte maximale pour la canicule. Aujourd'hui, Météo France a étendu la vigilance rouge à 37 départements. Cette chaleur fait craindre la propagation d'incendies qui touchent déjà le pays depuis une semaine. Plus de 25 000 hectares ont brûlé depuis le début de l'année, soit près du double par rapport à l'année dernière à la même période. C'est la troisième vague de chaleur en France en seulement 2 mois. Chez nous, l'avertissement jaune à la chaleur est prolongé jusqu'à jeudi soir dans tout le pays. La vigilance pourrait même se poursuivre jusqu'à la fin de la semaine prochaine. Les températures dépasseront le plus souvent les 30 degrés. C'est une des réformes phares du gouvernement fédéral, la réforme fiscale. Et cette semaine, un de ses éléments clés a été adopté à la Chambre. C'est la réforme de l'impôt des personnes physiques. Un texte porté par le ministre des Finances, Yann Yombon, et François Corbiot. Il y a quelques changements concrets pour le contribuable belge.
6: Oui, à commencer par la mesure phare, ce qu'on appelle la quotité exemptée d'impôt.

0: Jérôme Noël, avocat fiscaliste.
1: C'est la première tranche de revenus sur lequel chaque contribuable belge ne doit pas payer d'impôts. Donc c'est vraiment une exonération d'une partie des revenus, avec comme objectif évidemment d'offrir un meilleur net en poche à chaque contribuable.
0: Mais le contribuable belge devra encore un peu patienter. Les premiers effets concrets ne sont pas attendus avant 2-3 ans.
1: On a une augmentation de cette quotité qui est progressive, qui va être assez limitée les 3 premières années pour être plus importante à l'horizon 2029-2030, où là on aura vraiment le gain annoncé par le gouvernement. On parle d'une centaine d'euros net en plus par mois.
0: Un montant qui sera encore plus élevé pour les ménages avec 2 enfants à charge. Autre mesure de cette réforme, la réduction progressive du quotient conjugal, Jérôme Noël.
1: Ça va avoir pour conséquence que les couples dont un ne travaille pas ou travaille peu vont avoir une augmentation de la charge fiscale puisque avec le quotient conjugal, pour l'instant, ils peuvent allouer une partie des revenus de celui qui travaille à celui qui ne travaille pas et alléger la charge globale du couple.
0: Une réforme dont l'impact devra s'évaluer au cas par cas, sachant que la logique du gouvernement est de favoriser les personnes qui travaillent par rapport aux autres.
2: Et justement, le réseau belge de lutte contre la pauvreté, cette réforme risque de creuser encore plus l'écart entre les personnes qui travaillent et celles qui ne travaillent pas ou en situation de précarité. Le réseau s'inquiète de l'imposition de principe du revenu d'intégration sociale et de la disparition aussi progressive, selon lui, des avantages fiscaux liés au chômage. Et on parlait justement d'impôts, l'occasion de vous rappeler que la date limite pour rentrer votre déclaration fiscale sur TaxonWeb est le 15 juillet, mercredi. Donc, et pour les indépendants, la déclaration est à rendre pour le 16 octobre. Ils sont des acteurs essentiels sur toutes les courses cyclistes, les signaleurs. Ils sécurisent les carrefours pour empêcher que des voitures ne s'engagent sur le parcours et ne mettent en danger les coureurs. Ils sont donc absolument indispensables. Et pourtant, les organisateurs ont de plus en plus de mal à en trouver. On va voir pourquoi avec Olivier Tunus au cœur du Tour de la province de Liège.
3: Pour assurer la sécurité de la course Brève Burdine Brève, la présence de 120 signaleurs est indispensable. Ils sont bénévoles comme Catherine Wouters.
4: Pour rendre service pour la sécurité des coureurs.
3: Des signaleurs, les organisateurs de courses cyclistes peinent à en recruter. Marc Appeltans, organisateur.
5: C'est compliqué parce que les gens ont pris de l'âge et ils ne seront plus capables. Il faut aussi trouver des personnes qui sont de confiance et qui connaissent leur boulot.
3: Parmi les signaleurs, Albert De France, 71 ans, il endosse avec plaisir le rôle depuis l'âge de 16 ans.
6: À l'âge de 16 ans, j'ai commencé à faire le signaleur dans les petites courses de village. Et puis petit à petit, au monde, j'ai déjà signalé pour le Tour de France, pour Liège-Bastogne-Liège, pour la Flèche Wallonne. C'est un plaisir.
3: Outre pilier, Désiré Cornet, 91 ans, passionné par la petite reine, il répond présent avec enthousiasme, même sous une chaleur écrasante.
7: Et qu'est-ce que tu veux que je fasse d'autre?
8: C'est la passion du vélo. Mais il ne faut jamais s'énerver sur les autres.
3: Pour la police fédérale, la situation est simple. S'il n'y a pas de signaleur, il n'y a tout simplement pas de course. Commissaire Daniel Donnet.
9: Sans ce signaleur, c'est impossible à réaliser. Lorsque le signaleur vous fait signe de vous arrêter, eh bien vous devez vous arrêter. Si vous ne vous arrêtez pas, éventuellement, procès-verbal sera rédigé.
3: Si la fonction vous tente, les organisateurs d'épreuves vous accueilleront les bras ouverts.
2: Un reportage d'Olivier Tunus et Marc Mélon et des signaleurs. Il leur en faut beaucoup hein, sur le Tour de France. La première semaine de la Grande Boucle se termine aujourd'hui avec une 9e étape pour Baroudeur Puncher entre Malemort et Ussel. Une étape raccourcie de 30 km, hein, de 185,5 à 155,5 km. C'est lié à la vigilance rouge pour canicule dans le département de la Corrèze. Hier, Tim Merlier a signé sa 2e victoire en 2 jours. Le Belge s'est révélé une nouvelle fois imbattable au sprint. En football, l'Argentine est la dernière qualifiée pour les demi-finales de la Coupe du Monde. Les Argentins ont battu les Suisses 3-1. Les Suisses réduits à 10 depuis la 70e minute après prolongation. Ils rejoignent donc l'Angleterre qui s'est défait de la Norvège hier soir. On écoute le défenseur argentin Nicolas Tagliafico.
10: Atteindre à nouveau les demi-finales nous remplit de fierté et de bonheur. Cette équipe ne baisse jamais les bras, même lorsque les choses ne tournent pas en notre faveur. Au bout du compte, tous les efforts et les sacrifices en valent la peine. Ce sera une confrontation incroyable contre l'Angleterre. On n'a pas souvent l'occasion de voir un match Argentine-Angleterre. Il faudra donc très bien nous préparer. C'est une demi-finale de Coupe du Monde et nous devrons nous battre pour décrocher notre place en finale. Nous ferons tout notre possible pour y parvenir comme nous l'avons fait depuis le début de la compétition.
2: L'Angleterre qui a donc battu la Norvège également aux prolongations de 1 grâce à un doublé de Jude Bellingham. Angleterre-Argentine, ce sera mercredi à 21h. Même horaire pour France-Espagne, l'autre demi-finale. Et ça, c'est pour mardi. Finale, messieurs, à Wimbledon aujourd'hui. L'Italien Yannick Sinner face à l'Allemand Alexander Zverev. Hier, la Tchèque Linda Noskova a remporté le tournoi après sa victoire en 3-7 contre sa compatriote Karolina Mukova. Une première pour la joueuse sur le gazon londonien. Voilà pour les infos et belle journée à notre écoute.
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2: Et on va voir comment ça se passe sur les routes avec vous, Denis Lagasse. Il y a un accident sur la E42.
12: Le 411 en l'occurrence, c'est à hauteur de Houdemont pour être précis, c'est près de Marbehan et c'est en direction de Luxembourg. C'est un accident qui implique deux véhicules, le passage alors est toujours possible mais la circulation y est fortement ralentie. À l'heure actuelle, comptez grosso modo 15 minutes de file. Et puis si vous passez par le 40 à hauteur de Sterrebeek, eh bien soyez vigilants, il y a un objet encombrant sur la chaussée et ceci en direction de la capitale.
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2: Il est 9h09 et tout de suite, c'est Viva Weekend qui continue.
14: Merci beaucoup Estelle, apprivoiser nos émotions pour mieux vivre ensemble. On va encore en parler avec Ilios Kotsou, notre invité. Merci pour ce journal.
2: Merci à vous.
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0: Dean avec So Easy. Je rappelle, parce que vous me le demandez sur WhatsApp, les coordonnées de ce livre, Voyage au cœur des émotions, sous la direction d'Ilios Kotsou, qui est notre invité depuis 7h15, et Caroline Le Cire avec Mathieu Ricard, Alexandre Jolien, Héloïse Junier, Emmanuel Puy-de-Bas. Il est question en effet de plusieurs chapitres sur les émotions avec les animaux, des animaux, on en a parlé tout à l'heure, les émotions des grands, bien sûr, les émotions collectives et les émotions des enfants. D'ailleurs, c'est parti. je pense qu'on va avoir quelqu'un sur antenne après, une auditrice. J'aimerais en effet qu'on parle des émotions des enfants, parce que ça aussi, on nous en parle depuis tout à l'heure sur le WhatsApp, la colère des enfants. Alors, c'est vrai qu'il y a deux écoles, j'ai envie de dire, deux écoles de parents. Ceux qui flippent quand leurs enfants montent dans les tours concernant leurs émotions, et puis ceux qui les laissent gérer en disant voilà, on laisse faire. Et voilà, laisser les enfants, je pense, s'exprimer, c'est l'un des plus importants défis des parents, entre les colères, les pleurs, les angoisses. Alors, je sais qu'il n'y a pas de baguette, il n'y a pas de recette miracle, il n'y a pas de baguette non plus miracle, mais qu'est-ce qu'on peut dire par rapport à ça ?
1: Mon préambule d'abord à dire avant tout, c'est qu'avant j'avais des principes, maintenant j'ai un enfant.
0: Et donc c'est très important, pas mal. Ça. Oui, c'est pas mal, bonne réponse.
1: Et en même temps, sans jugement pour rien, on fait tout du mieux qu'on peut. Ce qui est très intéressant, c'est qu'on a des connaissances qu'on n'avait pas avant. Et par exemple, l'idée du caprice chez un enfant de 4 ou 5 ans, Héloïse Junier nous dit, le caprice n'existe pas. Et pourquoi ? C'est scientifique ici. Hein. C'est que lorsque l'émotion, la colère par exemple, la contrariété prend le cerveau de l'enfant, l'enfant n'est pas accessible à autre chose. Il ne peut pas faire autre chose. Et donc, c'est pas une question de volonté. Donc l'enfant ne fait pas un caprice. L'enfant est juste pris par une émotion avec laquelle il ne sait pas quoi faire. Même nous, les grandes personnes, on ne sait déjà pas comment faire avec nos émotions. Comment veut-on qu'un petit enfant de 4 ou 5 ans sache quoi faire ? Et donc, la seule chose qu'on peut faire lorsqu'il y a une émotion forte, une colère par exemple, mais une autre émotion, c'est pareil, c'est attendre qu'elle passe. Alors bien sûr, protéger l'enfant pour l'empêcher de se faire du mal s'il faut, si c'est nécessaire, ou faire du mal à quelqu'un d'autre, évidemment, mais il faut attendre que l'émotion passe. Et ce qu'il y a de vraiment intéressant, c'est qu'on est souvent beaucoup trop pressé.
0: Ah ben oui.
1: C'est qu'on aimerait bien dire,
0: attendre,
1: bon c'est bon, hein, c'est bon, je t'ai écouté 3 minutes et maintenant on passe à autre chose, ça suffit. Bon c'est bon, tu es triste, mais c'est pour rien. On sait aujourd'hui que parfois il faut attendre 30, 45 minutes et même plus. Des études sur les larmes, par exemple, montrent dans quel cas pleurer nous fait du bien. Je voudrais poser la question aux auditrices et aux auditeurs. C'est très simple. Dans quel cas pleurer nous fait du bien ? Pleurer ne fait pas toujours du bien. Pleurer nous fait du bien si on a quelqu'un à côté de nous qui nous écoute et nous soutient. Mais, et c'est là que je veux en venir, les études se sont posées la question, combien de temps faut-il pour que pleurer nous fasse du bien ? Eh bien, en moyenne, vous allez être étonnés, vous avez une idée ? Il faut attendre combien de temps avant que les larmes fassent du bien ? Eh bien, 1h30 en moyenne. C'est-à-dire que lorsque quelqu'un pleure, si on attend 5 minutes en se disant « voilà, c'est bon, t'as pleuré, maintenant on passe à autre chose », on se trompe.
0: Mais oui.
1: Parfois, il faut pouvoir attendre une demi-heure, 1 heure, avant que l'émotion vraiment ait fait son chemin et que ça nous fasse du bien. Et donc, pour l'enfant...
0: Ça, faut pas demander l'enfant, quoi.
1: Oui, on est d'accord, c'est pas facile, on n'a souvent pas le temps, c'est compliqué, mais l'enfant a besoin de temps. Il a besoin de temps pour que l'émotion redescende et que là, on puisse alors avoir un dialogue et que l'enfant puisse comprendre, tiens, mais si j'étais en colère, c'est qu'il y avait quelque chose d'important pour moi qui s'est passé. Alors évidemment, ce dont je parle ici, ce n'est pas de céder. L'idée, c'est pas l'enfant veut sa tâche favorite.
0: Allez, on va dire une colère dans un supermarché. C'est quand même l'exemple qu'on cite le plus souvent.
1: Évidemment, c'est dérangeant pour les parents.
0: C'est dérangeant pour les autres.
1: Et pour les autres. Oui, mais imaginez
0: les parents par rapport aux autres.
1: Le pauvre papa,
0: c'est
1: encore plus dérangeant pour lui.
0: Bien sûr.
1: Alors, évidemment, c'est plutôt rare que ça arrive, mais l'exemple extrême ici. Alors, l'idée, c'est est-ce qu'on peut prendre du temps avec l'enfant et être gêné, c'est comme ça, pour que l'émotion redescende. Mais par la suite, évidemment, l'idée, c'est pas de donner à l'enfant ce qu'il avait envie. Si l'enfant avait besoin de manger, de se nourrir, ou besoin de boire, on lui donnera quelque chose, mais pas son envie du moment. Bien sûr que non. Si l'enfant pleure ou crie parce qu'il voulait sa tasse rouge, évidemment qu'à un moment, on va lui donner à boire ou à manger, mais on va pas lui donner son envie. Donc, c'est vraiment différent. Répondre aux besoins de l'enfant, c'est pas donner ce dont il avait envie, bien évidemment. Et c'est pas facile.
0: Ah ben non, c'est pas facile.
1: Ni pour nous, ni pour l'enfant.
0: Ah, ça c'est
1: clair. Ce que dit Héloïse Junier, je trouve qu'il est très beau, c'est, si on avait un seul conseil à donner, qui est pas évident, c'est devenons l'adulte dont nous-mêmes, on aurait eu besoin lorsqu'on était enfant. Parce que beaucoup d'entre nous sont des enfants blessés, on n'a pas été écoutés, on n'a pas eu de place pour nos émotions, on n'a pas eu quelqu'un qui était vraiment là, présente pour nous, et présent pour nous, et donc devenons cet adulte-là. c'est le mieux qu'on puisse faire.
0: Ilios, ben vous me faites de, voilà, vous m'enlevez les mots que j'ai envie de dire depuis très longtemps et que je dis très souvent. Il faut attendre. Non, mais il faut apprendre à nos enfants ces émotions. On devrait, voilà, je sais qu'il y a certains pays qui mettent ces émotions, hein, là, en Finlande,
1: exactement,
0: notamment,
1: dans le nord de l'Europe. Oui,
0: absolument. Mais nous, voilà, c'est quelque chose qu'on a refoulé, ça va mieux, on va dire, de génération en génération, parce qu'aujourd'hui, les jeunes s'expriment autrement que nous ne l'avons fait. Mais voilà.
1: Et c'est par l'exemple qu'on apprend le mieux. Lorsqu'on est enfant, on apprend surtout par imitation. Et donc, j'ai un ami psychiatre, Edelmax, qui dit: si tu prêches le respect à un enfant, tu ne lui apprends pas le respect, tu lui apprends à prêcher. Et si tu veux vraiment apprendre le respect à un enfant, tu n'as pas beaucoup de solutions. En réalité, on a quoi comme solution ? 3 solutions. Respecter l'enfant, respecter les autres devant l'enfant et se respecter soi-même. Et donc pour les émotions, c'est exactement la même chose. C'est par l'exemple, pas par la perfection. Nous sommes tous imparfaits. Moi, je suis un père complètement imparfait, mais par l'exemple, justement, d'accepter nos imperfections, de pouvoir en discuter, que nos enfants apprendront à devenir des adultes plus tard, ouverts et tolérants.
0: Eh oui, voilà pour le chapitre enfant. On voulait absolument l'aborder. Dans quelques instants, on aura le chapitre adulte qui va reprendre le dessus. Karine Laure, qui voilà, souhaite s'exprimer. Comment canalise-t-elle ses émotions ? Ça, c'est la question qu'on a posée sur le WhatsApp, et donc elle viendra nous le dire. Ce sera juste après Harry Styles, que voici.

0: Miles dans Viva Weekend. Je vois Sylvie qui nous dit « Je suis hypersensible puisque vous parlez d'émotions et quand rien ne va plus, j'appelle ma sœur ou ma fille. Un rien me touche, un rien m'exalte, je vois régulièrement un psychologue aussi. » Voilà, c'est aussi pouvoir se faire accompagner. Il y a pas mal de personnes qui aujourd'hui osent l'avouer. Il y a ça aussi, hein, c'est quelque chose d'important à dire.
1: On sait que ce n'est pas une faiblesse. Au contraire, absolument, pouvoir parler de ses émotions. Quand on a une jambe cassée, personne n'a honte d'aller chez quelqu'un pour un chirurgien pour la jambe. Et pourquoi aurions-nous honte lorsqu'on a un petit bobo aux émotions? Parfois, oui, on a aussi besoin de quelqu'un. Alors, ce que dit Sylvie, qui est vraiment, vraiment juste, c'est qu'en parler à quelqu'un, c'est le premier meilleur moyen. C'est par les autres qu'on va mieux se comprendre et qu'on va recevoir le soutien qui est nécessaire lorsqu'on vit une émotion difficile. Donc, une belle intelligence émotionnelle de Sylvie.
0: Bravo Sylvie, voilà l'hypersensible que vous êtes. Karine Laure s'exprime après ceci.
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0: Notre boudoir qui s'achève, c'est la dernière séquence consacrée à nos émotions avec Ilios Kotsou, passionné par tout ce qui touche à l'humain. Il a été actif pendant plus de 15 ans dans le domaine de la gestion des conflits et des émotions, docteur en psychologie à l'ULB, voilà. Et il faut aussi citer l'association Émergence que vous avez fondée avec Caroline Le Cyr. Karine Laure est au téléphone. Karine Laure, bonjour.
18: Oui, bonjour Sylvie, bonjour à votre invité.
0: Ça vous intéresse, je pense, qu'on parle des émotions, Karine Laure, hein?
18: Bah oui, ça m'intéresse. Ouais, toutes vos émissions sont intéressantes. Donc voilà, je les écoute souvent le matin.
0: C'est sympa, c'est vraiment gentil à vous. Vous dites, je pense avoir toujours canalisé mes émotions par le mouvement physique et l'écriture.
18: Oui, en fait, quand j'y ressonge, déjà adolescente, quand j'étais en colère... comme tous les adolescents, c'est bien connu, ils sont jamais contents. Eh bien, je prenais mon vélo et je faisais quelques kilomètres à vélo. Donc, je canalisais déjà mes émotions comme ça, plutôt que de parler ou de me mettre vraiment en colère. Quoi.
0: C'est pas mal ce que vous dites, parce qu'on pourrait assimiler ça à de la fuite. Alors que ça ne l'est
18: sans doute pas, Ilios.
0: C'est un mouvement essentiel aussi.
1: Oui.
0: C'est le corps qui demande à agir.
1: Exactement, les émotions sont dans le corps,
0: ouais, ça
1: appelle un mouvement. Et le fait, c'est intelligent ce que faisait Karine, le fait de se mettre en mouvement, ça va changer quelque chose, ça va faire deux choses. Le corps en mouvement change l'état physique, donc ça va changer l'état chimique dans lequel on est, au niveau des émotions, et puis ça permet de prendre du recul, et je suis certain que Karine, à la fin d'un promenade en vélo, voyait les choses autrement. Et donc le mouvement permet tout à coup de changer de perspective, et ce qui était un problème insoluble avant, parfois, trouve une solution, on ne sait
0: c'était
1: pas comment.
0: C'était comme ça, la fin de votre balade à vélo ?
18: Oui, tout à fait, parce que même après la balade à vélo, mais c'était parfois une longue balade, hein, en fait, on revient chez soi, je vais dire, on a presque oublié tout ça. Et puis après, tout au cours de ma vie, je m'aperçois que j'ai toujours canalisé mes émotions comme ça. J'ai choisi un métier pas trop facile, où on vivait vraiment des émotions au quotidien tout au long de la journée. Mais c'était un métier difficile, mais j'ai canalisé par le mouvement, parce que c'était un métier qui demandait beaucoup de mouvement.
0: Le mouvement et l'écriture, dites-vous.
18: L'écriture. Et, l'écriture. Bah oui, et l'écriture, parce que l'écriture est venue en même temps, même si à certaines périodes de ma vie, ben voilà, je n'ai plus écrit. Mais par exemple, là, cette année-ci, je viens de prendre la pension et c'est vraiment une grande émotion d'arrêter son boulot.
0: Bien sûr.
18: Et ben, j'ai canalisé, ouais, ben oui. Donc j'ai canalisé comment ? Ben, avec le mouvement et l'écriture. Donc tous les jours, je fais une dizaine de kilomètres à pied et j'écris.
0: Et vous écrivez ce qui vous passe par la tête ou vous écrivez pour en faire un livre ? Vous écrivez quoi ?
18: Ben, j'ai déjà publié, c'est pas ça. Mais j'ai écrit pas nécessairement pour en faire un livre, en fait. Tous les jours, j'écris un texte que je mets sur les réseaux et puis voilà. Là, ça canalise mon imagination, mes émotions en même temps.
0: Bon conseil, ça, Ilios, l'écriture.
1: Excellent conseil. Et d'ailleurs, il y a une époque où on pouvait se moquer des journaux intimes, typiquement des jeunes filles. Et pourtant, quel bel outil au niveau des émotions. Beaucoup d'études scientifiques montrent aujourd'hui que le fait d'écrire dans un journal intime nous fait du bien, nous permet de prendre du recul, de mieux nous comprendre. Et les personnes, il suffit, alors c'est complètement incroyable, une étude a montré qu'écrire 5 fois pendant un quart d'heure sur ce que l'on vit, sans réfléchir, juste comme ça, a un effet tellement fort, ça fait baisser les consultations à l'hôpital. Ça a été fait dans une université américaine.
0: Voilà, incroyable.
1: Alors, l'effet est très petit, mais vous imaginez, juste écrire 5 fois dans un journal intime
0: incroyable.
1: Change notre état et ça va impacter jusqu'à l'immunité.
0: Donc, et ben voilà, ce sera le mot de la fin. Revenons aux journaux intimes.
1: Voilà. Revenons aux journaux. Écrire ce qui nous traverse.
0: Ah, c'est sûr.
1: Nous fait du bien.
0: Ce qui nous traverse nous fait du bien. Voyage au cœur des émotions, ça vous fera du bien, ça, pendant les vacances, justement. Même si vous ne partez pas, ça va vous faire du bien. Apprivoiser nos émotions pour mieux vivre ensemble aux éditions Almora. Merci, Ilios.
1: Merci.
0: Merci à toute l'équipe, Johanna, Sylvain et Leventé. Merci à vous d'avoir été présents, nombreux, comme vous l'êtes. Passez un très bon dimanche, le journal des sports.
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0: Il est 9h30 sur RTBF Vivacité, RTBF La Une Télé. J'espère que tout se poursuit bien.
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0: Avec Éline, Éline Fauconnier.
22: Fauconnier,
0: voilà.
22: Bonjour
0: Éline.
22: Bonjour à tous, elles ne sont plus que 4 équipes en lice pour remporter la Coupe du Monde 2026. Les deux derniers quarts de finale se sont tenus cette nuit. Victoire de l'Angleterre et de l'Argentine. Au Tour de France, Tim Merlier surpuissant. Le Belge vient de s'offrir 2 victoires d'étape d'affilée. Analyse du phénomène dans ce journal des sports. Et puis on n'oubliera pas Wimbledon. La finale dames a été historique hier et la finale hommes aujourd'hui. Entre Sinner et Zverev s'annonce passionnante. Vous êtes bien sur Vivacité et sur la Une. C'est parti pour 100% sport.
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22: Et on débute évidemment avec des nouvelles de la Coupe du Monde.
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22: Ouais, elle tire tout doucement vers la fin. Hein. Déjà, après plus d'un mois de compétition, les quarts de finale se sont achevés cette nuit et ils se sont tous les deux décidés en prolongation. D'abord, le choc Angleterre-Norvège. C'était une affiche très attendue qui a tout de même mis du temps à démarrer. Finalement, la Norvège a ouvert le score via Andreas Schjelderup après la demi-heure. Bellingham ensuite y a répondu juste avant la mi-temps. La Norvège a cru reprendre l'avantage avant qu'un but ne soit annulé pour hors-jeu et il a finalement fallu Jude Bellingham encore une fois en prolongation pour doubler la mise et assurer la qualification des Three Lions. Un match qui, malgré la victoire, a particulièrement déplu au coach anglais Thomas Tuchel. Il était très remonté après le coup de sifflet final.
2: On s'est rendu la vie très difficile ce soir. Être qualifié, être en demi-finale, c'est magnifique, mais je ne suis pas content de notre match dans tous les aspects du jeu. L'engagement y est, mais on s'est compliqué la vie par la manière avec laquelle on a joué. On a montré de la négligence, commis trop d'erreurs techniques, on n'a pas assez insisté, on a eu de la chance aujourd'hui.
22: Et paradoxalement, alors que le sélectionneur anglais n'est content que du résultat, du côté de la Norvège, Erling Haaland admire le chemin parcouru par son équipe malgré cette élimination. Pour lui, avoir atteint les quarts de finale, c'est déjà le meilleur résultat de l'histoire de la Norvège et l'attaquant vedette de l'équipe est très fier d'être arrivé là.
4: Ça a été une expérience irréelle. Les performances, comme avoir battu le Brésil, c'est quelque chose. Mais au-delà de ça, on a mis la Norvège sur la carte du foot et c'est ça qui me touche le plus. On a montré qui on était, qu'on était des gens bien. J'espère maintenant qu'on va pouvoir être régulier en championnat d'Europe, en Coupe du Monde et qu'on aura montré aux jeunes Norvégiens que c'est possible d'atteindre le plus haut niveau mondial.
22: Voilà donc pour cette qualification de l'Angleterre. Du côté de l'autre match, c'était Argentine-Suisse. Là, on aurait pu s'attendre à un carton de la bande à Lionel Messi, mais l'Argentine n'a pas du tout été plus convaincante que lors des 16e et des 8e de finale. C'était 1-1 à l'issue du temps réglementaire dans un match sans grande occasion, hein, hormis les buts d'Alexis McAllister pour l'Argentine et de Dan Endoy pour la Suisse. Mais l'Argentine l'a finalement emporté 3 grâce à 2 buts en prolongation face à des Suisses qui étaient réduits à 10 hein, dès la 70e minute et grâce à des buts donc d'Alvarez et de Lautaro Martinez dans le temps additionnel de la prolongation. Lionel Scaloni, le sélectionneur argentin, est conscient d'avoir à nouveau eu de la chance.
4: Pour être honnête, nous avons souffert aujourd'hui. Nous savions qu'ils formaient une équipe très physique. De ce point de vue, je ne pense pas qu'il nous ait posé trop de problèmes. Mais nous n'avons pas réussi à nous sortir de certaines situations par le jeu. La vérité, c'est que la chance était de notre côté aussi aujourd'hui. C'est la réalité, car ils ont eu un joueur expulsé. Et c'est à ce moment-là que nous avons commencé à attaquer. Il faut être honnête, il y a des choses à améliorer, mais c'est toujours mieux quand on gagne. Cela dit, ce que cette équipe a accompli aujourd'hui est historique. Au-delà de savoir si nous aurions pu mieux faire atteindre une nouvelle demi-finale, c'est un exploit fantastique.
22: Ouais, une chose à la fois, en place aux demi-finales d'abord, avant potentiellement la finale de dimanche prochain. Et justement, au menu de ces demi-finales, France-Espagne, ce sera mardi à 21h, 14 juillet. Et donc, match doublement particulier hein, pour nos voisins, jour de leur fête nationale. Et puis, donc, Angleterre-Argentine, ça, ce sera mercredi à 21h également. 4 équipes, 4 pointures. Et on espère évidemment 2 matchs de haut vol.
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22: Allez, on aurait bien voulu avoir nos Diables rouges hein, dans ce dernier carré, mais vous le savez, les Diables ont été battus par l'Espagne 2-1 en quart de finale vendredi. C'est donc lors du bilan. On peut dire qu'on sera passé par toutes les émotions dans ce tournoi, entre le début laborieux face à l'Égypte, face à l'Iran, puis un moment rassurant contre la Nouvelle-Zélande, et puis ensuite en 16e de finale, le fameux 3-2 contre le Sénégal avant la victoire convaincante contre les États-Unis, et puis cette élimination avec les honneurs contre l'Espagne. Alors, de dresser le bilan, les bons points, les mauvais points, eh bien on va le faire avec nos deux envoyés spéciaux pour la radio, Manu Jousse et Bibrozakis. Messieurs, on va commencer par les bons points. Quels sont pour vous les Diables qui ont marqué notre mondial positivement de leur empreinte?
5: Dans les satisfactions individuelles, j'ai envie d'en pointer 4. D'abord, 2 joueurs qui ont été de vraies révélations au niveau mondial. Jeunes joueurs, plein d'avenir, Nathan N'Goy et Nicolas Raskin. N'Goy, malgré sa rouge contre l'Iran, le reste du temps a été vraiment vraiment intransigeant, futur patron de la défense, très bonne relance, vraiment gros mondial de sa part, et Raskin qui pour moi ne doit plus jamais disparaître de la sélection. Je ne dis pas du 11 de base, ça dépend des matchs, mais en tout cas de la sélection, il a fait une Coupe du Monde terrible aussi. Et puis j'en cite deux autres qui sont pas des jeunes premiers, mais qui ont vraiment brillé. Mekele, qui aurait dit qu'il allait s'installer comme ça, comme patron au cœur de la défense. Et Leandro Trossard, qui est enfin sorti de sa coquille pour devenir le patron que l'on attendait, même si son dernier match était un petit peu moins top contre l'Espagne, mais pas à sa meilleure position.
3: Moi, parmi les tops, j'en cite encore deux. Je pense à Romelu Lukaku, évidemment, qui avec 3,5 buts dans cette Coupe du Monde a quand même montré l'étendue de son talent et cette capacité qu'il a à se réinventer dès qu'il revêt la vareuse des Diables Rouges. J'ai beaucoup aimé, l'air de rien, la Coupe du Monde du discret Timothy Castagne, qui a livré des matchs très très costauds, qui était excellentissime contre les États-Unis et qui était encore à l'assist lors du dernier match des Diables Rouges contre l'Espagne. Je trouve que voilà, ce sont deux joueurs sur qui on pourra encore compter à l'avenir.
22: Alors, vous citez des jeunes, des moins jeunes, des valeurs sûres, mais mine de rien, tous les Diables n'ont pas fait l'unanimité, loin de là. Quelles sont les déceptions que vous pointez ?
5: Ben pour les déceptions, je vais en pointer deux particulièrement. Inévitablement, Jérémy Doku, hein, parce que c'est vraiment celui dont on attendait au début du tournoi qu'il casse la baraque, hein, parce qu'il avait réussi une fin de saison en boulet de canon à Manchester City. Et en réalité, il est passé à travers son tournoi, ses problèmes respiratoires, son aller-retour sur Londres, la naissance de son petit garçon, des matchs où il a voulu trop forcer. Et donc finalement, celui qu'on appelait le facteur X ne l'a jamais été du tout. Et alors, autre grosse déception, Kevin De Bruyne, voilà, il a été présent par intermittence dans les matchs, mais il n'y a pas un match où il a vraiment brillé. Et donc, dans les anciens de la génération dorée, on voit qu'on a encore vraiment besoin de Courtois et de Lukaku. Pour De Bruyne, j'ai quand même plus de doutes, et à mon avis, s'il fait le bilan de son tournoi, il n'est pas sûr qu'il continue l'équipe nationale.
3: Mais moi, parmi les déceptions, et ça me fond un peu le cœur parce que j'imagine que ça doit pas être facile pour lui, bien il y a Senne Lammens, inéluctablement, qui commet une grosse erreur. Et il sait dans quelle mesure il a été coupable. Après, c'est la loi du jeu quand on est gardien de but. Parfois, dans ce genre de situation, quand on monte au jeu dans un contexte comme celui-là, on est pris par la pression. Et voilà, il a commis une erreur. Donc, c'est forcément une déception, parce qu'on ne retiendra que cela. Concernant sa participation à cette Coupe du Monde, alors Bardo, voilà, il a très peu joué. On l'avait attendu un peu comme le remplaçant potentiel de Romelu Lukaku, et il a été littéralement mangé par Charles de Ketelaar, que l'on aurait d'ailleurs aussi pu placer parmi les tops. Petite déception aussi concernant Van Aken. Je trouve qu'il a reçu du temps de jeu, il a reçu de la confiance, mais il n'a pas été le patron qu'il aurait dû être par moment, par intermittence dans cette Coupe du Monde.
22: Merci Manu, merci Ebi pour cette analyse. On vous souhaite un excellent retour en Belgique, c'est, si je ne me trompe, pour les prochaines heures. La suite pour les Diables, là c'est un peu de repos, des vacances pour certains, des soins aussi pour les blessés, notamment Onana, hein, dont on a parlé, pour qui une longue revalidation s'annonce avec ses soucis aux ligaments croisés. Et puis pour d'autres, il y a de nouvelles aventures qui arrivent, peut-être quelques nuits sans sommeil, sans doute pour Brandon Mekele, qui vient de devenir papa d'une petite fille prénommée Célestine. Allez, c'est sur cette belle nouvelle qu'on clôture cette page Coupe du Monde, cette page football. Petite pause et puis on parle Tour de France.
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22: Oui, il est 9h40, vous êtes bien donc sur Vivacité et sur la Une. On ouvre à présent la page Tour de France avec des bonnes nouvelles, bien évidemment. Hier, Tim Merlier a remis le couvert. Après s'être imposé à Bordeaux vendredi, il a démontré une puissance exceptionnelle pour s'imposer avec une fameuse avance au sprint hier à nouveau. C'était dans les rues de Bergerac. Merlier est sans conteste le meilleur sprinter de ce Tour de France pour le moment. Il s'est d'ailleurs lui-même étonné hier.
23: Oui, l'équipe a bien travaillé de nouveau. Et juste avant le 8 km, Jasper Stuyven était occupé à jouer à PlayStation, je pense. Il restait calme, il roulait avec moi dans la tête. C'était énorme. Mais puis, dernier kilomètre, il était parti et j'ai dit merde, je vais prendre un bon dernier virage, mais là, c'était presque chute. J'ai dit c'est fini, mais je vais essayer pour top 5 encore, tu sais jamais. C'est mon spécialité, en fait. Mais maintenant, c'était vraiment loin. Même les derniers 50 mètres, je ne savais plus pousser.
22: Ouais, qu'est-ce qui explique justement son succès? Qu'est-ce qui a fait qu'il a pu remonter tous ses concurrents? Eh bien, Jérôme Elgers a posé la question à son équipier Louis Vervaeke.
8: Il y a au moins 15 équipes ou 10 équipes qui espèrent de gagner aujourd'hui. Et avec Tim, on sait qu'on a la plus grande chance. Donc, ça fait vraiment plaisir de savoir qu'il gagne. Mais je crois que Tim, il ose lancer. Il n'a pas hésité. Que des autres, je pense souvent, il hésite un peu plus. Et je crois que c'est un peu comme Cavendish. Une fois qu'il a la vitesse, il garde la vitesse, il ne ralentit pas. Il est en héros peut-être aussi quand il fait son sprint. Parce que c'est incroyable la vitesse qu'il a dans les jambes. Hein. C'est incroyable. Hein.
22: Cette victoire en surpuissance, elle a aussi redonné un peu le sourire aux Belges qui ont sur les routes du Tour, alors qu'ils étaient un peu groggy forcément après la défaite des Diables Rouges à la Coupe du Monde. Samuel Grulois, vous êtes notre journaliste, envoyé spécial sur les routes du Tour. Cette victoire de Tim Merlier, elle a fait du bien aux Belges là-bas sur les routes du Tour.
9: Ah, je vous avoue qu'on avait bon, comme on dit dans ces cas-là. On avait bon avec notre consultant Rick Verbrugge en quittant hier la tribune commentateur à Bergerac et en croisant les confrères français qui nous avaient taquinés en matinée suite à l'élimination des Diables Rouges à la Coupe du Monde de foot. Deuxième sprint massif en deux jours. Deuxième victoire belge. Deuxième victoire de Tim Merlier. Un Tim Merlier exceptionnel. Très loin, sur papier. Trop loin, à 400 mètres de la ligne, et finalement, vainqueur sans discussion, en ayant poussé une pointe à plus de 72 km/h. On peut débattre, et c'est amusant de débattre. Mais sur ce tour-ci, le Flandrien est bel et bien le meilleur sprinter sur le plat, même sans train, même sans poisson pilote, comme ce fut le cas ce samedi, sous le cagnard de la sous-préfecture de Dordogne, dans la cité de Cyrano. On va se permettre, pour le plaisir, de reprendre la célèbre tirade, Tim Merlier. C'est un roc. C'est un pic, c'est un cap, c'est une péninsule inatteignable pour ses adversaires. Par ailleurs, sans vraiment le chercher, il se rapproche à 15 petites longueurs de Pedersen au classement du maillot vert. Ce n'était pas un objectif en début de tour, mais pourquoi pas en faire un objectif justement sur la forme du moment, même si des étapes comme aujourd'hui par exemple conviennent mieux aux qualités du Danois de Lidl Trek.
22: Oui, on va y venir justement à l'étape du jour, mais un mot avant ça tout de même sur un autre Belge qui lui accumule les places d'honneur dans les sprints. C'est Jasper Philipsen, 4e hier, 5e vendredi. Il est en dedans depuis le début du tour, malgré un poisson pilote de choix en la personne de Mathieu Van Der Poel.

0: du côté de son équipe Alpecin Première Tech. On est conscient qu'il y a du travail, mais on ne panique pas. Écoutez son directeur, Philippe Rodoft.
1: Il a fait son sprint, mais évidemment, il a été bloqué quand même un peu. Mais à part ça, il y a Temerlier qui a aussi fait son sprint et c'était phénoménal. Donc, il faut gérer et rester calme. Mais il n'y a pas grand-chose à dire. Il sait aussi qu'il n'a pas gagné. Donc, il faut rester ensemble, rester soudés. Et on est confiant qu'on arrivera à gagner. Évidemment, c'est pas ce qu'on espère, mais on reste confiant.
0: Voilà, une interview de Jérôme Elguers après 8 étapes. Voici donc la situation au classement général de ce Tour de France, dans les différents classements même. Tadej Pogacar caracole en tête du général depuis la 6e étape. Il compte 2 minutes 42 d'avance sur Jonas Vingegaard et possède aussi le maillot à pois. Le maillot vert, lui, est sur les épaules de Mats Pedersen, Samuel l'a brièvement mentionné. Et le maillot blanc est en possession d'Isaac Del Toro. Ceci est bien sûr provisoire et pourrait changer en partie, en tout cas aujourd'hui. Place à la 9e étape entre Malemort et Ussel en Corrèze, une étape vallonnée destinée aux baroudeurs, mais une étape aussi raccourcie en raison de la météo, Samuel Grulois.
2: Je vous lis un extrait du communiqué reçu en soirée pour être le plus précis possible. Météo France a placé le département de Corrèze en vigilance rouge canicule. Dans ce contexte, il a été décidé d'adapter le parcours de la 9e étape. Cette décision vise à permettre le déroulement de l'épreuve dans des conditions compatibles avec le niveau de vigilance rouge canicule. Le parcours de l'étape est réduit à 155 km 500 contre 185 500 initialement, soit un raccourcissement de 30 km. Voilà pour les termes officiellement employés par ASO, l'organisateur de la Grande Boucle. Trois conséquences. Les coureurs pédaleront environ 40 minutes de moins sous le cagnard. L'arrivée sera jugée plus tôt, vers 17h30, et le sprint intermédiaire sera disputé après à peine 15 km, ce qui poussera les équipes de sprinteurs à empêcher toute attaque en début de course, n'en déplaise aux baroudeurs qui trouveront entre Malemort et Ussel un terrain de jeu idéal à la veille d'une première journée de repos qui fera beaucoup de bien aux organismes déjà bien entamés, vu la chaleur qui écrase la course depuis Barcelone. Journée de repos que Tadej Pogacar atteindra plus que probablement jaune. Et à ce propos, petite statistique qui vaut ce qu'elle vaut, les quatre coureurs en jaune lors des quatre précédents arrêts à Bergerac ont tous remporté le Tour cette année-là. Anquetil en 1961, Indurain en 1994, Nibali en 2014 et Froome en 2017. Ça sent donc déjà bon pour Poggi.
0: Ouais, rendez-vous évidemment en radio, en télé, sur RTBF Actu pour suivre cette 9e étape et toute l'actu du Tour de France que si vous l'avez suivi justement depuis le début, eh bien il y a un nom qui ne doit pas vous avoir échappé, Baptiste Weisstrofer, le Français de 26 ans, un membre de l'équipe Lotto Intermarché, et il accumule les échappées depuis le début du Tour, une forte personnalité, un amateur d'efforts longs et solitaires que Kevin Papen a rencontré.
3: Bonjour Baptiste, comment ça va ?
4: Bah
3: oui, pleine forme, et toi ?
4: Ouais,
5: c'est un mec cash et un peu fantasque. Baptiste Weisstrofer est l'une des attractions de ce Tour de France. Un solide rouleur, une sacrée personnalité, un Breton pur jus, le seul Français de l'équipe belge Lotto Intermarché sur cette grande boucle.
4: Ça se passe bien, on parle... Voilà, certains comprennent bien le français et le parlent, mais sinon on parle bien anglais et franchement ça se passe au top, on a une bonne ambiance et on rigole un peu tous.
3: Ça fait 2 ans que vous êtes dans l'équipe, vous avez quelques mots de néerlandais aussi ou pas encore?
4: Un beach, root for doom, just un beach.
5: Le coureur de 26 ans participe à son premier Tour de France. Avec 2 échappées au long cours et déjà 2 prix de la combativité, Baptiste Weisstrofer est en train de devenir la nouvelle coqueluche des Français. C'est un attaquant né qui compte déjà plus de 2000 km d'échappées cette saison.
6: Baptiste Weisstrofer!
4: C'est dans mes gènes, je pense. Chacun a sa personnalité qu'il a dans la vraie vie et depuis qu'il est tout petit, il l'a sur le vélo un peu, plus ou moins. Et moi, voilà, j'ai toujours été quelqu'un avec beaucoup d'énergie, et donc ça se ressent aussi sur le vélo.
6: Attention pour les barrières, les accélérations.
3: Vous pensez à quoi quand vous êtes seul comme ça devant?
4: On refait un peu le monde, on essaie de bien gérer son effort, et puis voilà, on se rend compte que c'est une chance de pouvoir faire ça sur le Tour de France. Voilà, c'était un peu comme un rêve pour moi. Pouvoir monter sur le podium du Tour de France, et je pense que l'objectif ultime dans une carrière pour tout coureur français. Du coup, voilà, c'était ça qui m'a motivé, à ça que je pensais.
3: C'était un grand kiff?
4: Ouais, voilà, c'est ça, un grand kiff, grande route ouverte, des gens qui encouragent, un public de fous, etc. C'est un honneur et c'est juste du respect pour la course pour moi de pouvoir faire ça. Qu'est-ce que j'aime bien en Belgique? Ouais, mais les frites, ouais.
7: C'est beau.
4: Ah oui, les gaufres de Liège, elles sont très bonnes. Ça,
3: de Liège, pas de Bruxelles?
4: Non, Liège, je préfère. J'aime bien l'accent qu'ils ont, les Wallons.
0: Allez, excellent choix, les gaufres de Liège. Voilà pour cette large page Tour de France avec la collaboration. On les remercie de nos envoyés spéciaux sur place, Jérôme Elguers, Kevin Papen et Samuel Grulois. Nouvelle petite pause, il est 9h49 et puis on prend la direction de Londres et on parle tennis.
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0: Éline Fauconnier avec vous pour ce 100% sport. On parle tennis à présent. Wimbledon, c'est le troisième grand événement, évidemment, de ce début d'été. Le troisième grand classique, troisième grand chelem de la saison aussi, qui s'achève tout doucement. La finale dames a eu lieu hier. À l'entame, on savait deux choses. Qu'elle allait sacrer une tchèque, puisque les deux finalistes avaient la même nationalité. Et deuxième chose, que ce serait une première victoire en grand chelem. Et finalement, c'est la plus jeune des deux, Linda Noskova, qui a émergé aux dépens donc de Carolina Mukova. La rencontre a été particulièrement disputée. 3-7, 6-2, 5-7, 6-3 et 2h28 de jeu. Noskova, 21 ans, a bénéficié de 5 balles de match dans le deuxième set, mais n'a jamais réussi à les convertir. Elle a expliqué à l'issue de la rencontre ce qui s'était passé dans ce fameux deuxième set et surtout ce qui lui avait permis de surmonter un moment bien compliqué pour finalement soulever le trophée.
9: In the second set, it was...
10: Le deuxième set a été très compliqué pour moi. Ma main se bloquait parfois, mes jambes n'étaient pas aussi rapides que d'habitude. Mais j'essayais de me concentrer sur le positif, de me dire que le match allait recommencer. Puis j'ai pris une pause et ça m'a fait du bien. Je me suis aspergée de l'eau froide sur le visage, j'ai remis les compteurs à zéro dans ma tête. Mais ce qui m'a surtout aidée, c'est que j'ai vu les trophées et je me suis dit, il n'est pas possible que je rentre avec le plus petit. Je prends le plus grand.
0: Voilà ce qu'elle a finalement réussi à faire. Chez les hommes, la finale là est pour aujourd'hui. Elle opposera l'Allemand Alexander Zverev, vainqueur de Roland-Garros, au numéro 1 mondial et vainqueur de Wimbledon en titre, Yannick Sinner. Une affiche exceptionnelle dans laquelle c'est surtout la forme de Zverev qui intéresse les suiveurs. Après avoir débloqué son compteur en grand chelem, c'était son premier à Roland-Garros. On se demande s'il va pouvoir confirmer. Yannick Sinner, en tout cas, donc son adversaire du jour, se méfie beaucoup de Zverev.
11: When you finally achieve it and gives you this confidence boost.
12: Quand tu gagnes un grand chelem, ça te donne un boost de confiance et on le voit dans la manière avec laquelle il joue. Il est très agressif, il sert bien. C'est un adversaire très très solide, encore plus qu'avant, au-delà de la confiance qu'il a pour le moment. Il joue super bien, j'ai regardé sa demi-finale, il est très agressif, il a la confiance, le relâchement sur le terrain. Donc on verra. Je suis content de l'affronter, je vais donner le meilleur de moi-même, mais ça va être très compliqué et différent de nos précédentes rencontres.
11: Very different than all the other matches we have played.
0: Et sur son chemin vers la finale, Alexander Zverev a mis fin à l'histoire exceptionnelle d'Arthur Ferry. C'était ce vendredi en demi. Arthur Ferry, c'est un Britannique de 24 ans qui n'était que 114e au classement avant le tournoi. Et pourtant, il a réussi l'exploit donc d'atteindre les demi-finales. Une performance qui a permis aux Londoniens, de marquer l'histoire. Thibaut de Planck.
13: Oui, car personne n'avait jamais atteint ce stade du tournoi londonien en ayant bénéficié d'une wildcard, comprenez une invitation et avec si peu d'expérience en grand chelem. En effet, avant Wimbledon, Arthur Ferry, 114e mondial, n'avait jamais gagné deux matchs d'affilée dans l'un des quatre grands chelems. Pourtant, le Britannique ne sort pas de nulle part. Le gazon londonien, c'est son destin. Bien qu'il soit né en France de parents français, Arthur Ferry a grandi de l'autre côté de la Manche, à 5 minutes à peine du site où se déroule Wimbledon. C'est donc tout naturellement qu'il a pris une raquette en main dès son plus jeune âge, dopé aussi par des parents sportifs, une maman ancienne joueuse de tennis pro et un papa investisseur dans le football. Alors voir Arthur Ferry, 24 ans ce dimanche, performer à Londres après des études aux États-Unis, c'est en quelque sorte un retour aux sources. Et ça, ça attise la passion des Anglais. Même la famille royale britannique le suit désormais de près.
0: Et voilà, donc la finale Zverev Sinner, ce sera pour cet après-midi. Le tournoi et la performance d'Arthur Ferry, de son côté, va lui rapporter gros 900 000 pounds environ. Et puis un bon phénoménal au classement ce lundi. Il pointera à la 36e place au classement ATP.
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0: En sport moteur, pas de Formule 1 ni de WRC, mais bien du MotoGP. Ce week-end, la 11e manche du championnat a lieu en Allemagne. Hier, Marc Marquez a décroché la 77e pole position de sa carrière avant de remporter la course sprint. Aujourd'hui, place au Grand Prix. Un Grand Prix et un championnat dont la lutte pour le titre pourrait être totalement relancée, car le deuxième du championnat, Marco Bezzecchi, a lourdement chuté lors des qualifications. Il s'est fracturé et déplacé la clavicule gauche. On ne sait pas quand il pourra prendre la moto, mais pour lui la pause estivale va à l'issue de ce Grand Prix va venir à point. Et puis notons qu'en Moto2, Barry Baltus lui est toujours absent, blessé lors d'une chute en Tchéquie. Il avait déjà manqué la manche de championnat aux Pays-Bas. Il reviendra normalement, dans le meilleur des cas, au début du mois d'août. En sport moteur toujours, à suivre aujourd'hui de l'endurance avec les 6 heures de Sao Paulo, Cadillac en première ligne, Alpine, BMW et Ferrari en embuscade. Direct vidéo sur Ovio à partir de 16h10.
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0: On revient chez nous avec un des événements qui aura lieu cette semaine. Ce sera le meeting international de Liège en athlétisme. L'événement en est déjà à sa 24e édition. C'est un meeting de niveau bronze de World Athletics, soit de 4e niveau mondial. Et il amène chaque année de nombreux Belges, soit en quête de forme, soit en quête de résultats en vue des grands championnats de l'été. La tête d'affiche à nouveau cette année, c'est Elliot Crestan, le vice-champion du monde en salle du 800 mètres. Le Namurois réalise un assez bon début de saison. Il n'a pas connu de blessure au printemps et a donc pu participer à plusieurs manches de Diamond League et donc se mêler aux meilleurs du monde. Ici à Liège, il va délaisser le 800 mètres au profit d'une distance intermédiaire, le 600 mètres, avec un objectif, s'offrir le record de Belgique. Écoutez.
14: Je trouve très content de courir ici, parce que pour moi, c'est le plus gros meeting qu'il y a en Wallonie. Donc j'aime vraiment bien courir ici. Et il y a quand même beaucoup de monde et beaucoup d'ambiance. Ici, surtout que la météo va être chaude, donc c'est vraiment bien pour moi. Pour tous les athlètes aussi. Donc je prends vraiment beaucoup plaisir à courir ici. Et après, c'est une distance aussi un peu hybride. Et donc moi j'aime bien aussi travailler un peu la vitesse sur des distances un peu plus courtes que 800. Donc c'est chouette, je prends beaucoup de plaisir.
15: Avec votre forme actuelle, vous visez le record de Belgique comme il y a 2 ans ou justement un chrono qui s'y rapproche?
14: Non, l'objectif c'est quand même le record de Belgique. Donc vraiment je pense si je fais des bonnes nuits ici. c'est ce qu'on va viser. Après je ferai le maximum pour battre le record de Belgique ou du moins m'en rapprocher. Mais on fera le maximum.
0: Voilà, c'était une interview de Samuel Palermo. Parmi les autres Belges qui seront présents, il y aura évidemment Nafisa Toutiam. Elle sera très très attendue. Elle participera au concours du saut en longueur. Et puis il y aura aussi la détentrice du record de Belgique du 100 mètres haies, Yanlan Jip-Niemek, co-détentrice même du record de Belgique. Camilos, elle sera en quête aussi d'un record de Belgique du 600 mètres, à l'instar d'Eliott Crestan. Et puis on aura encore Ben Broeders à la perche ou Julien Watrin sur le 400 mètres haies. Le meeting se tiendra donc mercredi soir à Liège et sera à suivre sur Tipeee dès 19h45. En athlétisme, toujours Yana Van Lent a amélioré son propre record de Belgique du 3000 mètres. Ça, c'était vendredi dans le cadre de la Diamond League de Monaco. Elle l'a abaissé à 8 minutes 36 secondes et elle est particulièrement en forme depuis le début de saison puisque c'est déjà son 4e record de Belgique cette saison. En duathlon, Arnaud Delis est redevenu champion d'Europe hier. Le remis court Courtois, un an après avoir perdu sa couronne, s'est à nouveau imposé. Cette fois, c'était à Bagnoles, en Espagne. Et puis, des nouvelles aussi du côté de nos équipes nationales. En volley, les Yellow Tigers ont perdu leur 12e et dernier match en Ligue des Nations. Elles se sont inclinées devant l'Ukraine, 3-7 à 0. Les joueuses de Chris Vansnik étaient déjà assurées du maintien en Ligue des Nations, mais n'ont pas réussi à conclure en beauté cette 3e semaine de compétition. C'était à Hong Kong. Le Marquoir a affiché 25-20 et 25-13. Le coach était particulièrement déçu à l'issue de la rencontre. Et puis des nouvelles en basket aussi. Les Belgian Cats U20, elles se sont inclinées en demi-finale du championnat d'Europe face à Israël sur le score de 78-69. C'était déjà 43-25 à la mi-temps. La Belgique jouera pour la troisième place ce dimanche. En cas de victoire, ce serait donc un podium et une première dans l'histoire des Jeunes Cats. Allez, on arrive tout doucement à la fin de cette émission. On vous rappelle l'événement du jour, c'est

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4: Belle journée sur Vivacité, il est 10h, voici vos infos.
5: Bonjour, le détroit d'Ormuz est une nouvelle fois complètement fermé au Moyen-Orient, fermé jusqu'à nouvel ordre, décision de l'Iran. C'est par là que doit passer une partie du pétrole et du gaz à destination du reste du monde. Ces dernières heures, les gardiens de la révolution armée idéologique de l'Iran ont frappé deux navires dans ce détroit stratégique. Les États-Unis ont répliqué en lançant une centaine de missiles à travers l'Iran. Au Koweït et aux Émirats arabes unis, les autorités ont dit faire face à des attaques iraniennes ces dernières heures. La Jordanie a pour sa part indiqué avoir été la cible de 3 missiles iraniens. C'était une figure majeure de la politique américaine. Lindsey Graham, sénateur et allié du président américain, est décédé subitement à l'âge de 71 ans. Lindsey Graham était un membre influent des Républicains, spécialiste de politique étrangère et de défense. Il revenait tout juste d'un déplacement à Kiev où il avait rencontré le président ukrainien Volodymyr Zelensky. Plus d'un tiers des Français en alerte canicule. 26 millions de Français dans 37 départements seront sous vigilance rouge, le niveau d'alerte maximale de Météo France, pendant plusieurs jours encore. C'est le troisième épisode de chaleur intense en deux mois dans l'Hexagone. L'Argentine est la dernière équipe qualifiée pour les demi-finales de la Coupe du Monde de football. Les Argentins ont battu les Suisses 3-1 cette nuit après prolongation. Ils rejoignent donc l'Angleterre qui s'était défait de la Norvège un peu plus tôt, également en prolongation 2-1. Voici donc les affiches France-Espagne mardi à 21h. Même horaire pour Angleterre-Argentine, pardon, mais ce sera le lendemain, le mercredi. Une dernière étape avant la journée de repos pour le peloton du Tour de France en cyclisme. Une neuvième étape en Corrèze. Une étape raccourcie de 30 km, de 185 km 500 à 155 km 500, vu les températures dans ce département. Hier, le Belge Tim Merlier a signé sa deuxième victoire en deux jours. En tennis, finale messieurs Wimbledon aujourd'hui, l'Italien Yannick Sinner face à l'Allemand Alexander Zverev. C'est la fin de ces informations. Belle fin de matinée.
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4: Merci beaucoup, à tout à l'heure pour d'autres infos évidemment sur Vivacité.
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4: Les enfants de cœur, le best-of comme tous les dimanches de vacances. Vous le savez, on a rendez-vous ensemble pour vivre ces moments, revivre ces grands moments de la saison que nous avons vécu ensemble jusqu'à présent. Tout se passe bien, vous êtes en forme. Merci d'être là, belles vacances à vous. Profitez-en bien, évidemment. On va tout vous raconter, tout ce qui s'est passé dans l'émission. Et c'est vrai qu'il y a eu des événements dans l'actualité, franchement étonnants, encore une fois, qui nous ont permis de faire quelques petites parodies, comme cette fois on a découvert que le prince Laurent avait un fils caché. Alors comment s'est passée cette rencontre? Bon, on va vous raconter tout de suite avec Christophe Bourdon.

0: Où est-ce qu'il est encore? Oh, la Mia, tu n'as pas vu notre Laurent? Enfin, ton Laurent. Ah, il est dans le jardin. Laurent! Qu'est-ce que tu fais derrière cet arbre?
1: Je joue à cache-cache.
0: D'accord, très drôle. Allez, viens ici, papa a deux mots à te dire.
1: Ah bon? Adamo est là?
0: Bon, oh, qu'est-ce que je viens d'apprendre? Tu as un fils caché?
1: Ouais, c'est vrai, ouais.
0: Mais c'est super!
1: Ah bon?
0: Ben oui, hein, pour une fois que je serai plus le seul à me faire engueuler dans cette famille. Mais dis, rassure-moi, cet enfant caché, c'est pas un poulpe.
1: Non, non, promis, tu veux une pieuvre?
0: Oh, éclair quand elle a... Comment elle

0: a pris la nouvelle, comme Paola avec moi à l'époque.
1: Non, connard ! Crapule ! Obsédé sexuel !
0: Ah oui, c'est tout pareil.
2: Non, mais... Calme-toi, mon petit spéculo, je t'ai dit que je l'ai eu avant de te rencontrer.
1: La ferme ! Espèce d'Albert II !
0: Ah oui, ça c'est vrai, c'est honteux. Albert II de Monaco qui a eu des enfants cachés. Mais quelle honte, hein ! Mais enfin, il y a un truc qui se frotte sur ma jambe. Paula ! Tu as encore laissé rentrer tes deux teckels, Baudouin et Fabiola !
3: Mais nous, c'est moi, majesté, majesté, majesté !
0: Eh merde, Stéphane Bern ! Ah, toujours en chaleur, lui, hein ? Va-t'en, sale bête !
3: Oh oui, insultez-moi, oui. Laissez-moi caresser votre particule.
0: Mais il essaie de souffler dans mon saxe-cobour ! Allez, ouf. Bon, Laurent, qui est sa maman, ce petit ? Parce que c'est pas clair.
1: Ah, ça ! Je te confirme que c'est pas moi, Arthur.
2: Calme-toi, mon boulet sauce lapin. Sa maman, c'est Wendy.
0: Laurent, je te l'ai déjà dit 1000 fois. Tu dois arrêter de confondre la réalité avec des dessins animés. Wendy n'existe pas. C'est la copine de Peter Pan. Et toi, tu n'es pas Peter.
1: Pas Peter. On voit bien que ce n'est pas vous qui devez dormir la fenêtre ouverte tous les soirs. Saloperie.
3: Oh, majesté.
0: Allez, encore, Bern. Quoi encore?
3: Majesté, venez explorer mon plus beau village de France.
0: Oh non, je parie que c'est un trou perdu. Allez, ous. Bon, comment il s'appelle cet enfant?
2: Clément.
0: Non, je te demande comment il s'appelle, pas de me dire comment je dois être.
2: Clément, d'ailleurs il est là. Gamin, viens dire bonjour à papy Albert.
4: Clément. Eh, c'est la momie, t'as pas 50 euros, vieux, je suis un peu fauché en ce moment, hein.
0: Oh, mais c'est le portrait craché de son père, dites donc.
4: Et l'ancêtre, je t'ai ramené un cadeau, tiens.
0: Un cadeau? Ah, c'est gentil, ça. Ah oui, d'accord. Ce couillon m'a offert un qui-est.
2: Bah ouais, ça risque de nous servir au prochain réunion de famille, c'est clair.
1: Quoi, encore?
2: Non, rien, ma coque de dino, rien.
3: Majesté.
0: Mais allez, c'est pas possible, c'est ce qu'il me vend encore, lui.
3: Majesté, vous connaissez la différence entre 5 minutes de préliminaire et 5 minutes d'orgasme?
0: Mais avec quoi il vient encore? Non, je ne connais pas c'est quoi la différence entre 5 minutes de préliminaire et 5 minutes d'orgasme.
3: Oh, est-ce que vous avez 10 minutes? Oh, je me ris dessus.
2: Dites, quelqu'un a vu mon frère Philippe?
1: Il est parti à la commune pour reconnaître Elisabeth.
2: Elisabeth, il l'a pas déjà reconnue à sa naissance?
1: Je sais, mais je te rappelle que c'est Philippe. Et sinon, je peux savoir pourquoi tu as attendu 25 ans avant de me l'annoncer.
0: Là, je suis d'accord avec Claire. Tu aurais pu faire comme moi et attendre 25 ans de plus.
2: Ouais, ben, justement, je voulais d'abord être sûr qu'il allait pas nous faire des sculptures moches.
0: Ah oui, bien vu.
4: Les pas, tu pourrais me filer le pognon? Je voudrais inviter une gonzesse au resto ce soir.
2: Oui, pas de problème, gamin. Par contre, si tu lui fais un enfant, je le reconnais pas.
0: Hein. Moi non plus.
1: Laurent? Tu viens de dire que tu étais d'accord de lui donner de l'argent?
2: Bah oui. Bon, par contre, j'ai que de la petite monnaie, du coup, je vais te filer 10 billets de 500 euros, ça va?
0: Mais qu'est-ce qui te prend? C'est pas toi, ça. Tu es sûr que tu vas bien?
2: Bah oui, je m'en fous, hein. Je prends l'argent sur nos futurs allocs, hein. Hey, malin, hein.
1: Ah, oui, d'accord. Laurent, tu es au courant que les allocs, Georges-Louis Boucher, veut les supprimer si on fait trop de gamins? comme les pauvres.
2: Ah. Sécurité, va tuer ce type, je le connais pas. Sécurité.
0: Ah, ça
1: c'est notre Laurent.
3: Majesté.
5: Couchez, sale berne.
0: Oh, mais non.
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5: C'est le best-of des enfants de cœur. On regarde à chaque fois le dimanche pendant les vacances ce qui s'est passé durant la saison. Et là, je vous propose de retrouver Dominique Watrin. Alors, tout arrive dans la vie. Figurez-vous que Dominique Watrin a largué Fernande. Et il l'a largué pour l'intelligence artificielle. Il est à la page. Il est moderne. Un peu comme la Wallonie, d'ailleurs. Figurez-vous que Dominique Watrin a largué Fernande. Oh. Eh oui, il fallait que ça arrive. Pour l'intelligence artificielle. Ah. Vous êtes à la page, Dominique. Hein, vous êtes moderne comme la Wallonie, par exemple.
6: Oui, évidemment. Oui, ça y est, le casting pour la voix de l'intelligence artificielle Wallonne est enfin terminé.
5: Ah.
6: Ouais, après 4 années de démarches comprenant l'appel d'offres, l'interruption de l'appel d'offres, le report de l'appel d'offres, l'interruption du report de l'appel d'offres, le choix à pouf et la décision prise en urgence hors délai. C'est Christopher, officiellement domicilié à Ornu, mais vivant chez sa copine à Herstal, sauf quand ils sont dans leur appartement en Espagne, acheté avec l'argent gagné grâce à son travail complémentaire de petit indépendant comme guetteur au pied de son immeuble pour le compte d'un trafic de drogue en plein développement. Qui est la voix de l'intelligence artificielle wallonne, baptisée « Chat, j'ai pas pété ». C'est choisi. Son CV de patriote wallon est assez impressionnant, puisque de 2006 à 2024, il a travaillé sur le chantier de construction de la gare de Mons, en tant que chauffeur payé au noir de l'architecte quand celui-ci venait vérifier l'état d'avancement des travaux. 4 jours de travail en 18 ans. Avant de monter en grade et de devenir comptable, affecté à la fausse comptabilité, chargé de camoufler les dépassements de budget du chantier de la nouvelle gare, poste obtenu grâce à une connaissance politique influente que je ne peux pas citer et qu'il a engagé parce qu'il en avait marre des parvenus. Aujourd'hui, j'ai donc l'honneur de tester en direct devant vos oreilles éberluées, voire admiratives, cette technologie formidable, symbole du savoir-faire wallon. Attention, grand moment solennel. Chat, j'ai pas pété. Que peux-tu me dire à propos de la situation politique actuelle en Belgique ? Bon, je crois qu'il y a un petit problème au démarrage. C'est une question de réglage. Ça va s'arranger. Deuxième question. Chat, j'ai pas pété. Que peux-tu dire à propos des enfants illégitimes dans la famille royale ? Ah bon, j'ai compris. Le soupir, c'est la réaction de l'intelligence artificielle wallonne au sujet proposé. Elle a été fabriquée sur le modèle de l'intelligence naturelle wallonne. On va essayer autre chose pour confirmer. Chat, j'ai pas pété. Que peux-tu me dire à propos des résultats du standard en Coupe d'Europe ? Non, la Coupe d'Europe pour le standard, c'était avant la naissance des jours actuels. Je rectifie. Chat, j'ai pas pété. Que peux-tu me dire à propos des chances de titre du standard cette saison ? Voilà, j'avais raison. En fait, l'intelligence artificielle wallonne a été créée avec l'esprit wallon et ne peut donc pas parler, mais uniquement soupirer. Dernier essai pour vérifier mon hypothèse, l'instant impérieux. Chat, j'ai pas pété. Que penses-tu de l'humour des chroniqueurs des enfants de cœur ? Purée, je crois qu'on vient de réaliser une première mondiale en direct. On a créé la première intelligence artificielle qui répond vraiment ce qu'elle pense.
5: Merci Dominique. Dominique Poitrin.
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2: Vous êtes dans les enfants de cœur, merci d'être là. Si au-delà de ce best-of, vous avez envie de savourer davantage encore les enfants de cœur, je vous rappelle qu'il y a le Facebook de l'émission qui est à votre disposition. Vous êtes près de 315 000, c'est pas mal quand même. Hein. Merci d'être là. Et puis il y a la page OVIO des enfants de cœur, où vous retrouvez toutes les chroniques et les meilleurs moments de l'émission comme on le fait ici le dimanche pendant les vacances. Nous avons reçu Liane Folly et à cette occasion, Samuel Titz avait très envie de lui dresser le portrait. D'ailleurs, je pense que Liane Folly a décidé de l'adopter. Samuel, vous aussi, comme Tamara, vous aviez envie de parler de notre invité et de dresser en quelque sorte son portrait.
3: Exactement, Mickaël. Chronique. Deux points ouvrés les guillemets. Quand on m'a dit ce matin qu'on allait recevoir une invitée d'exception, j'étais excité comme un morpion sur une gonade de DSK1. Et quand je suis excité, j'ai envie de faire pipi, mais là, je me retiens. Oh, j'ai envie de faire pipi. Oh, j'ai envie de faire pipi. Oh non, non, non, non, non. Oh, c'est chaud. Oh, oh, oh, ça fait du bien. Mais qui est réellement Liane Folly? Bienvenue à l'émission 7 à 8 cm. De son vrai nom est Liane Faliex. Liane Folly est née le 16 décembre 1962 à Lyon, à l'âge de 3 ans.
4: Mais non.
3: À 4 ans, elle imite son oncle au repas de Noël, une imitation tellement parfaite que son oncle, qui était bourré, pensait qu'il était devenu Jeff Panaclock. On écoute tout de suite un extrait de son imitation. Donc Liane, si tu ne comprends pas que tu dois imiter ton oncle, ça va être très long.
5: Quelle horreur.
6: J'avais pas compris qu'il fallait que j'intervienne.
5: Non, non, mais c'est normal, on comprend jamais rien. Non.
7: Salut, bande de trouliques.
3: Parfait, mais t'étais pas obligé. À 18 ans, merci. À 18 ans, elle gagne en Écosse une compétition de course de fichtick au championnat du monde du bâtonnet de poisson. Elle gagne l'équivalent de son poids en fichtick. Ça en fait du bâtonnet. Le 17 mai 1998, un drame arrive dans sa vie. Liane achète un appareil à croque-monsieur alors qu'elle ne mange jamais de croque-monsieur. Mais pourquoi? Pour qui? À qui profitent les croques? Jambon, fromage? C'est une question, Liane. Si tu ne réponds pas, ça va être très long,
6: jambon,
3: cette chronique.
6: Jambon.
3: En 2015...
6: Jambon, je suis allergique au fromage.
3: Ok, parfait, merci. En 2015, elle participe à une course de Shetland sur Brise-Lame. Mais c'est une joueuse, notre Lily. Course qu'elle gagne haut la main, mais elle a été éliminée sur le champ, enfin sur le brise-lame, car elle a utilisé un labrador à poils longs, un Golden Retriever. C'était un reportage. C'était un reportage signé Fabrice Flamèche, Stéphanie Antonini, Patrick Verturen, Bernard Splitz, Antoine Evrin, David Portic, Emmanuel Samani, Demis Roussos, Flavie Famant et Yves Montand dans sa voiture. Et on reçoit ici en primeur ce matin, mesdames et messieurs, et c'est un honneur à un fan du Liane Folly qui a préféré rester anonyme et à parler à visage couvert.
5: Oh non. Il a pris une fourchette.
8: Il a mis des couverts dans son visage.
3: C'était juste pour la vanne. Alors, Gouliane, ça va?
9: Oui, très bien.
3: J'ai une petite question à te poser avant l'émission. Oui. Est-ce que tu me connaissais?
9: Non.
3: Ok, merci d'avoir répondu.
9: Désolé.
3: Alors, je suis hyper déçu parce que moi, tu vois, j'ai fourni un effort. Tu crois que ça me fait plaisir d'écrire une chronique sur une chanteuse imitatrice que je ne connaissais pas du tout, qui imite son oncle à leur pas de Noël? Mais tu sais, moi, je suis un professionnel, Liane. Hein. Je sais mettre mon manque de culture derrière moi pour pouvoir te mettre en avant, toi. Tu sais, je suis lucide. Lucide, c'est moi, je sais.
4: Oh non.
3: Il y a des soirs comme ça où tout.
6: Il chante bien, en
3: c'est cool.
10: Oh, là, t'en fais trop, là.
4: C'est surtout la première fois qu'on lui dit ça.
3: Évidemment, toi, rien, tu prends ton Eurostar que l'on t'a payé, que je t'ai payé. Ah, merci. Non. Ah, bonjour dans les coulisses. Non. Tu m'as fait un petit bisou. Est-ce que j'ai aimé? J'ai adoré. Tu sais, on a reçu des stars de la chanson ici. Hein. On a reçu Michel Fugain l'année dernière, à la carrière est énorme. Et j'ai été honnête avec lui, Liam. Hein. Je n'ai pas eu peur de le remettre à sa place artistiquement parlant. Hein. Ah oui. Alors, je lui ai donné un petit cours de chant en direct. Je lui ai donné quelques petits conseils de communication. Et tu sais ce qu'il m'a dit ? Il m'a dit merci. Et tu sais, elle en est sa carrière maintenant. Elle a décollé la carrière de Mich-Mich. Comme Jaja. Hein. Et c'est qui va chanter au Super Bowl cette année ? C'est Michel Fugain. Hein. Je suis encore allé chez lui dimanche dernier en mangeant mon morceau de rôti. Il m'a regardé, il m'a dit oh merci Patrick. De rien, Michel. Alors, si tu veux encore chanter ou imiter Vanessa Paradis et Muriel Robin à la foire fouille de Brioche Lémy de Paix, mais vas-y, vas-y. Mais ne me sonne pas 0496 18 45 65 pour me pleurer en demandant mon aide. Ça va ? Alors ? Voilà, c'est elle a parfait. Compris, c'est bien. Hein. Alors, je ne remets pas du tout en cause son talent. Hein. Alors, j'ai un peu parcouru ton parcours musical. Ça a été très vite. Trois chansons. Alors Liam, dans ta chanson La vie ne m'apprend rien. Qui ose dire qu'il peut m'apprendre les sentiments ou me montrer ce qu'il faut faire pour être grand. C'est un message pour moi ça déjà les potes.
10: Pardon.
3: Elle a niqué ma vanne et je m'en fous, elle chante tellement bien.
11: On pensait toujours qu'il chante juste.
3: Alors, vous me montrez ce qu'il faut faire pour être grand, c'est un message pour moi. Comment ben veux-tu évidemment. Que je t'aide si tu rabaisses déjà ton nouveau producteur ? C'est ça. Bon, je peux te dire que dès demain, ta carrière va prendre un envol. J'ai décidé que tu irais chanter en Flandre. Ça va claquer. Winter to Zaina, mit to Vorium, Kantoliram. On met qu'un latin, Zinwan, on dit qu'il n'y a pas de Zaina, Altlevant. Les mayonnaises, ça va décoller, ça va décoller. Bon.
10: C'est beau, hein.
3: Et j'ai ici à ma possession un petit document officiel que je dois te lire, Liane, parce que je sais que t'as pas eu d'enfant et que c'est un choix personnel. T'as voulu choisir ta carrière et c'est très honorable. Il faut respecter ça. Liane Folly, alias Eliane Faliex. Voulez-vous prendre pour enfant Samuel Tite ici présent?
10: J'allais te le proposer.
3: Magnifique. Alors Samuel Tite, que vous pourrez retrouver en spectacle le 11 octobre au Rue du Comedy Club de Moucron, les 11 et 12 décembre, la Comédie en Île-de-Liège, en spectacle très très drôle. La nouvelle génération de l'humour, vous voulez prendre pour Liane Folly, ici maman, ici comme maman, ici présente. Et évidemment, je dis oui. Nous sommes liés à jamais.
10: Liane. Oh, bah c'est ça alors qui couvait.
3: Et, oui, c'est ça qui... Bon allez, fin de ma chronique, bon dimanche à tous, merci.
12: Samuel Tite, mesdames et messieurs. Bravo
3: merci.
12: À cet homme bourré de talent.
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5: Merci d'écouter les enfants de cœur. En ce dimanche de vacances, comme à chaque fois, évidemment, vous passez du temps avec les meilleurs moments des enfants de cœur. On remonte un petit peu le temps là, pour le coup, parce qu'on a reçu Florent Braque dans l'émission, figurez-vous. Et Florent a fait The Voice, entre autres. Alors, ça m'a rappelé que Christophe Bourdon, lui aussi, avait fait The Voice, mais dans une version un petit peu particulière. Enfin, c'est le directeur des programmes de la RTBF qui nous avait annoncé ça, souvenez-vous. Puisque vous avez gagné la 10e saison de The Voice, à cette occasion, vous avez peut-être croisé notre invité surprise, puisqu'il est en effet le responsable des émissions musicales de la RTBF. Il est avec nous ce matin, mesdames et messieurs, Philippe Gris des programmes.
6: Bon. Oui, bonjour Mickaël. Ah tiens, comme je te vois. Martine, t'as pensé à ranger le projet d'émission de Mickaël avec les autres que... Non, dans le tiroir en dessous. Dans la poubelle, voilà.
5: Attends, c'est sympa.
6: Pas de problème.
5: Merci Philippe.
6: Oui.
5: Alors Philippe Gris des programmes, si vous êtes là ce matin, c'est pour nous annoncer une grande nouvelle.
6: Exactement. En fait, je vais nous annoncer que vu le succès de Voice Kit, on va lancer une toute nouvelle déclinaison de Voice qui sera encore mieux.
5: Ah. Et, oui. Et ça sera quoi?
6: De Voice Vieux.
5: The Voice Vieux.
6: Oui, ou The Views. C'est comme The Voice, mais il n'y a que des vieux partout. T'as des vieux candidats, des vieux jurés, du vieux public. J'en vois d'ailleurs certains dans la salle ce matin. Et pour la présentation, il y a un vieux aussi, Pierre Belmar.
5: Non, il est mort, Pierre Belmar.
6: Ah merde. Martine, appelle Pierre Tchernia.
5: Non. Bon, cela dit, je peux vous l'avouer, Philippe, j'avais déjà entendu parler du projet, en fait.
6: Oui, je sais. C'est le problème avec The Voice Vieux, c'est qu'il y a beaucoup de fuites, mais bon.
5: Ouais.
6: Ah oui, The Voice Vieux, c'est quand même le seul concours où même ceux qui gagnent pas arriver à percer, hein. Mais bon, on a trouvé une solution.
5: Ah,
6: oui, on a donné une formation accélérée d'infirmiers à tous nos coachs pour qu'ils puissent changer nos candidats quand ils ont la cascade de co qui déborde.
5: Ah bon, les coachs de The Voice Vieux font changer les candidats?
6: Bah oui, tu crois quoi qu'ils sont assez souples pour changer eux-mêmes? Ben, ça y est, hein, je peux te dire que tu vas te retrouver avec la tête dans le cul et pas dans le sens figuré. Hein. Donc oui, on a formé nos coachs au métier d'infirmiers, même qu'on les appellera plus du tout des coachs.
5: Ah, et on les appellera comment alors?
6: Les coachs culottes.
5: Ah oui. Bon, ok.
7: Bien, ça.
5: On peut savoir qui seront ces fameux coachs de The Voice Vieux?
6: Ah, là, on a pris l'eau du panier, la crème de la crème. D'ailleurs, on a la maman qui fait de la crème avec sa bouche dès qu'il parle. On l'a mis à côté de la machine à café de la régie, ça fait de la mousse de lait gratuite. Enchanté.
5: On ne veut peut-être pas rentrer dans les détails, Philippe, donc les coachs.
6: Oui, les coachs culottes. Alors, là, on a que des perdreaux de l'année. On a notamment Herbert Léonard. Herbert, je peux dire qu'à son âge, quand il chante Je n'ai qu'à pêcher ton triangle d'or, c'est plus un triangle d'or, mais un vieux isocèle en fer rouillé. Ah, ben t'as pas intérêt à glisser un doigt dedans, tu ressors avec le tétanos.
5: Non, ça va, c'est bon.
6: Quoi?
5: Et sinon?
6: Ah, sinon, on a Def. Ah, lui, je l'adore. Bon, il y a maintenant que. Le seul problème maintenant, c'est que s'il veut faire un tour du côté de chez Swan, il doit partir deux semaines avance pour être sûr d'arriver à l'heure. Et elle a sa petite saucisse Swan à lui, et elle se rapproche plutôt de la chipolata trop cuite que de la merguez bien fraîche.
5: Ça va, Philippe, merci.
6: Ah, on a aussi embauché Lio. Ah, Lio, je l'adore. 50 ans qu'elle nous chante Banana Split, je peux dire que les deux boules chantier, elles ont le temps de couler. Hein. Ah, ben t'as le cornet qui est devenu tout avec la Lio. Les brunes, elles comptent plus pour des prunes, mais pour des vieux pruneaux d'Agen, tout séché. Hein.
5: Non, mais non, Philippe, enfin écoutez.
6: Ah, on a aussi le vieux Hugo Frey.
5: Ah, c'est votre quatrième coach?
6: Non, c'est le régisseur de l'émission, Hugues. Comme il est décédé pendant les enregistrements, on l'a rangé dans le frigo, on a mis Hugo Frey.
5: D'accord. Et au niveau de l'émission, alors en tant que tel, on doit s'attendre à quoi?
6: Ah oui, ça c'est clair que c'est une émission, on va devoir s'attendre. On va devoir attendre que les candidats traversent les coulisses, attendre que les candidats montent sur scène, attendre que les candidats redescendent de scène.
5: Ah oui, dites Philippe, vous n'exagérez pas un petit peu là quand même.
6: Bah écoute, c'est simple, je te fais écouter le bruit des fauteuils des coachs quand ils se retournent. Et encore, je t'évite l'escalier Stana qui monte certains candidats sur scène. Il s'est d'ailleurs détraqué pendant qu'un de nos chanteurs, Maurice, 89 ans, était dessus. L'escalier est parti à toute vitesse. Maurice, il a traversé le plafond du studio. On l'a retrouvé mieux de la Meuse en train de chanter « Ma petite est comme l'eau, est comme l'eau vive ».
5: Ah oui, quand même, oui. Et vous n'avez pas eu d'autres problèmes, rassurez-moi.
6: Si, on a eu Odette, 103 ans.
7: 103 ans.
6: Ouais, et encore, on l'a passé au carbone 14, elle en avait 105. Bref. Odette, elle a voulu faire une reprise de Elton John. Bon, déjà, comme son dentier s'est décollé avec le stress, les dents du haut sont parties en avant, les gens en public ont fait « Oh, super, Freddie Mercury !» Et encore, il n'y a pas que ça. Elle termine sa chanson, t'as Lio qui lui dit « Je te veux dans mon équipe !» Odette répond « Quoi ?» Odette, Lio lui fait « Je te veux dans mon équipe !» Odette fait « Quoi ?» On a dû terminer l'enregistrement le lendemain. Le lendemain, Odette comprend enfin que Lio l'a vu dans son équipe. Elle descend de scène pour la rejoindre. Il y avait une marche. Poum ! Odette s'est étalée tout son long, une omelette d'Odette.
8: Ah mince, et alors ?
6: Le problème, c'est qu'on avait mis des dalles lumineuses pour éclairer dans le sol, histoire que ça fasse geler l'image. Sauf que ce qu'on n'avait pas prévu, c'est que les dalles, elles chauffaient. Avec Odette étalée dessus, ça s'est mis à sentir la viande maturée dans tout le studio. On a même des techniciens qui sont arrivés en demandant qu'ils s'écurent du bacon.
8: Ah bon ? Et vous avez fait quoi du coup ?
6: Oh bah, comme ça, l'RTBF, on a appelé Gérald Watley, la cuisine Odette, un petit fond de sauce, trois oignons, deux courgettes, une petite purée de céleri rave à côté.
8: Oh non, c'est horrible, Philippe.
6: Ouais, c'est sympa pour la cuisine de Gérald, hein, bravo, Mika, délicat.
8: Hein. Non, c'est horrible, Philippe. Bon, on restait là, il vaut mieux, mesdames et messieurs, c'était Philippe Gris des programmes.
6: Merci !
8: Mon Dieu.
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5: Le dimanche, sur Vivacité, ce sont les enfants de cœur évidemment, et ce sont les meilleurs moments qu'on réécoute évidemment aujourd'hui, vous le savez. Alors Liane Folly est venue nous voir, on en a parlé tout à l'heure avec la rencontre Liane Folly-Samuel Tietz. Mais une autre rencontre a marqué les esprits dans l'émission, Liane Folly-Angélique Leleu, qui se sont lancées toutes les deux dans une farandole d'imitations. Souvenez-vous.
6: Angélique,
7: oui.
6: Vous êtes toujours très sensible hein, quand il s'agit d'associations et vous admirez beaucoup les vedettes qui viennent en aide et qui soutiennent ceux qui en ont vraiment besoin.
7: Oui, Michael, moi ça me touche toujours quand on peut aider les plus démunis et je sais que Liane est très sensible à ça aussi, donc toutes les deux, elle m'a fait le plaisir de m'accompagner. On est allé trouver des personnalités qui ont accepté de donner des petits conseils, de dire des petits mots à ceux qui sont en attente depuis des années d'un don d'orgasme.
6: Ah oui, carrément. Ah oui, donc, bah, très belle initiative. Hein. Liane, vous êtes allée demander tout d'abord, paraît-il, à Muriel Robin?
8: Oui, oui. Ben, ça va. Question orgasme, ça va.
6: Ça va bien.
8: Alors, bon, moi, je suis très pudique, hein. Donc, je vais faire de mon mieux pour faire plaisir. C'est pas plaisir. Donc, alors, accrochez-vous, parce que ça va être très, très rapide. Alors, attention, hop, voilà, ouïouïouï, tiki-tiki-tiki-tiki, hélicoptère, ça y est, c'est fait.
6: Bravo. Très bel orgasme.
9: Ah, c'est bluffant, hein.
6: Angélique, oui. Vous, ce sont les vampes que vous avez rencontrées.
7: Dites donc, Lucienne, paraît que vous savez simuler l'orgasme. Chut, Gisèle, mais parlez moins fort. Et tout d'abord, je ne simule jamais. C'est normal, vous ne couchez jamais. Oh, mais c'est pas gentil, ça, Gisèle. Bon, allez-y, faites un don d'orgasme. Bah oui, 2 secondes. Pchout, pchout, pchout. C'est quoi ce bruit? On fait pas pchout, pchout quand on a un orgasme. C'est avec vos chaussures que vous faites pchout, pchout. Bah oui, Gisèle, c'est avec ça que je prends mon pied.
6: Ah, applaudissements, bravo.
5: Wow.
6: Merci les vampes. Alors Liane, vous, c'est à Élie Cacou que vous avez posé la question, je pense.
10: Eh ben alors. Et toi, tu jouis pas, toi? Qu'est-ce qui nous fait chier, lui, là? Oh! Alors j'explique. L'orgasme, si j'en surprends un, en train de chuchoter, papoter. Moi, je voulais demander à Madame Sarfati si elle était allée jusqu'au bout de l'orgasme. Eh ben, elle m'a répondu qu'elle voyageait jamais, alors.
6: Bravo!
9: Wow!
6: Angélique, vous, c'était pour Chantal là-dessous.
11: Alors, tout le monde critique ma façon de parler, mais moi je vais vous montrer, même à mon âge, comment on va jusqu'à l'orgasme. Alors, vous prenez une grande respiration, vous fixez le plafond, vous ne pensez pas à votre liste de courses et aux réparations qu'il faut faire dans la maison, et c'est parti! Ah oui, c'est bon, j'adore! Mais qu'est-ce que tu m'as fait là? Et le goût est formidable! Là, vous êtes sûr de lui donner un orgasme. Mais tout ça en pensant à ce que vous alliez manger le soir.
6: Oh. Liane, vous connaissez bien Sylvie Vartan, je crois.
10: Ah oui, j'adore. J'arrive de Los Angeles. Ah, il faut dire qu'à mon âge, je suis pleine de vivacité. Ah oui, j'adore, j'ai une pêche d'enfer. J'ai la banane, j'ai la salade de fruits, tout va bien. Alors, moi, je... Non, mais forcément, on a toutes besoin d'un homme, non, les filles. Enfin, ça dépend. Ça dépend, ça dépasse. Alors, non, moi, il suffit que j'allume une cigarette. Alors, j'ai 81 ans, donc je flambe encore comme une allumette. Et je dis, oh oui, oui, vais vous faire une confidence. Mon petit minou, il s'appelle Maritza.
1: Waouh.
2: Pourquoi la Maritza, Sylvie?
1: Pourquoi la Maritza?
10: Ah, parce que là, Maritza, c'est ma rivière. Comme la Seine, la tienne, Zulia, que ton père, maintenant qu'il s'en souvienne,
1: yeah.
10: Quelquefois.
1: Yeah! Angélique,
9: oui.
1: Vous ne pouvez pas mieux tomber. Clara Morgan.
9: Alors, je voulais vous dire que pour cette association de dons d'orgasme, ce n'est pas que je ne veux pas me mouiller. Je ne veux pas écarter le fait que vous ayez besoin de moi, mais comme je fais ça toute l'année, j'ai un blocage. Alors, cette fois-ci, moi aussi, j'ai une demande. Pourquoi vous ne regardez pas mes films jusqu'à la fin, bordel?
1: Bravo, bravo. Oh, Liane. Isabelle Mergault.
12: Oh oui.
13: Oh mon Dieu, j'ai plus de
12: tapant. Oh oui. Encore. Oui. C'est comme ça, non?
14: Oh.
12: Alors, pour faire une jolie fellation, il faut juste dire les chaussettes de l'archiduchesse d'emmerde.
1: Bravo. Angélique.
9: Oui.
1: Vous avez Louis Fine, donc Shirley.
9: Mais c'est facile. Moi, pour crier, je suis la bonne personne. Alors attention, magie. Oh oui, oh oui, oh oui, oh oui, oh oui. Non mais arrête, j'ai pas encore commencé. Oh oui, oh oui, j'ai encore rien fait et il a joui.
1: Bravo Angélique.
5: Les enfants de cœur reviennent dans un instant. Deuxième partie de ce best-of avec les invités, avec Tamara Payne, avec Dominique Watrin, avec le J'aime, j'aime pas de Liane Folly, avec Julien Lepers, avec PE également, et tous les chroniqueurs qui sont à la fête en ce best-of aujourd'hui encore. Peu importe.

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3: Bonjour à toutes et tous. Selon l'agence Reuters, un Belge de 63 ans figure parmi les 12 personnes décédées dans les violents incendies qui ravagent l'Andalousie. Installé dans le village de Bédard, il a été piégé par les flammes alors qu'il tentait de fuir avec plusieurs voisins. Toujours selon Reuters, le fils de la victime affirme que les habitants n'ont reçu aucune consigne d'évacuation de la part des autorités. Ces dernières contestent cette version. Sur place, la situation s'améliore et a permis à 600 des 1500 personnes évacuées de regagner leur domicile. Les autorités maintiennent toutefois une vigilance maximale. Les opérations de recherche et d'identification des victimes se poursuivent. L'Iran a lancé ce dimanche des missiles et des drones contre plusieurs pays du Golfe en représailles à de nouvelles frappes américaines. Après l'attaque d'un navire marchand dans le détroit d'Ormuz, Téhéran a également annoncé une nouvelle fermeture de ce passage maritime stratégique. Des alertes aériennes ont été déclenchées au Koweït, aux Émirats arabes unis, au Bahreïn et au Qatar, où plusieurs projectiles ont été interceptés. Cette nouvelle escalade remet en cause le cessez-le-feu conclu entre Washington et Téhéran, déjà fragilisé par les récents échanges de menaces. Le sénateur républicain Lindsey Graham est décédé samedi à l'âge de 71 ans des suites d'une maladie. Élu au Congrès depuis plus de 30 ans, il représentait la Caroline du Sud au Sénat depuis 2002 et présidait récemment la commission du budget. Ancien candidat à la primaire républicaine de 2016, il était devenu l'un des plus proches alliés de Donald Trump. Défenseur d'une politique étrangère interventionniste, Graham soutenait activement l'Ukraine et Israël. Sa disparition a suscité de nombreux hommages, notamment de Volodymyr Zelensky ou encore Benjamin Netanyahu et des responsables républicains américains. En sport, 9e étape au Tour de France aujourd'hui, une pour les Barreaux d'Or entre Malemort et Ussel, une étape raccourcie de 30 km, de 185,5 km à 155,5 km. C'est lié évidemment à la vigilance rouge pour canicule dans le département de la Corrèze. Hier, Tim Merlier a signé sa deuxième victoire en deux jours. Le Belge s'est révélé une nouvelle fois imbattable au sprint. Merci de nous suivre, excellent dimanche.
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2: Allez, avant de reprendre les enfants de cœur, un point sur la situation sur les routes.
5: Oui, et du monde sur les routes vers les Ardennes et vers la côte. Alors, ça reste fluide vers le sud. Par contre, pour rejoindre la mer, un accident provoque des soucis sur le 40. Un accident qui vient forcément compliquer le trafic. C'est à hauteur de Gand et 30 minutes de file sont constatées.
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2: Vous êtes dans les enfants de cœur sur Vivacité et vous savez que dans les enfants de cœur, il y a une tradition. À chaque fois qu'on reçoit un invité dans l'émission, on lui propose un j'aime pas. En fait, l'idée, c'est que je m'amuse à appeler l'entourage de l'invité pour en savoir un petit peu plus sur notre invité et souvent des choses un petit peu croustillantes qu'on partage pas d'habitude dans la presse. C'est le principe du j'aime pas. Yann Folie s'est prêté au jeu.
7: Yann, j'ai parlé un petit peu à votre entourage. J'ai essayé d'avoir des infos sur vous.
8: D'accord.
7: Bon, j'ai appris des choses. Alors, il y a des choses que je savais déjà. Vous êtes lyonnaise, donc vous avez forcément un palais. Parce que ça.
8: Oui.
7: Voilà. La cuisine, c'est quelque chose de très important pour vous aussi. Et c'est de famille, en plus, paraît-il.
8: Oui, oui. J'avais un grand-père maternel. Je ne l'ai pas connu, malheureusement, mais qui était un grand chef au
7: grand chef cuisinier. Et vous avez hérité de ses gènes, j'ai envie de vous dire, parce qu'il paraît qu'en cuisine.
8: Alors, d'abord, ma mère, parce que ma mère était vraiment un cordon bleu. Mais elle ne m'a pas vraiment appris. C'est quelque chose, je pense, c'est un don. Quelque part. Mm-hmm. Alors bon, j'ai pas le temps toujours de cuisiner. Pendant le confinement, j'en ai bien profité.
7: Ah oui, j'imagine.
8: Oui, oui, ça c'était génial. J'ai pu recuisiner, etc. Mais c'est quelque chose que j'aime. Ça ne me pose aucun problème. Voilà, je peux même improviser. J'adore ça.
7: Ok.
9: À 19h, parfait. En tout cas, Michael, vous avez fait un bel hommage à Tarzan.
7: Pourquoi ?
9: Parce que vous avez dit que Liane a hérité de Jeanne.
8: Ah ben, bah, c'est pas faux.
7: Oh, il l'a repéré, celle-là, extraordinaire.
9: Mais ce garçon réfléchit.
10: Incroyable. Incroyable.
11: Non, si je réfléchis ça, je dirais pas ça.
7: Quand son cerveau fonctionne, oui, c'est ça. En tant que lyonnaise, vous aimez forcément les quenelles. C'est quelque chose que vous adorez. Oui,

0: Oui, comme Dieudonné ou rassurez-moi.
1: Non, rien à voir.
0: Pas de geste.
1: Non, les vrais quenelles en cuisine. Mais alors, vous aimez la choucroute, ça, oui. On est d'accord. Et alors, un truc qui peut être un espèce d'obstacle pour certaines personnes, déjà de dire la phrase, c'est un obstacle, les escargots de Bourgogne et les cuisses de grenouille.
2: Oui.
1: Vous adorez ça?
2: Ah oui, j'adore ça. Autant j'aime pas du tout les abats, tout ça, puis je mange pas de...
1: Le groupe?
2: J'adore ça, les cuisses de grenouille, quand elles sont très bien préparées.
1: Qu'est-ce qui mange ça autour de la table?
3: Moi, j'en mange.
4: Les escargots, bon, super, oui.
3: Bon. Crème à l'ail, bam.
0: Les cuisses de bourdon, ça vous dit?
3: Ghostbuster.
0: Oui, mon nom de famille, c'est Bourdon, donc je me dis les cuisses de bourdon, peut-être.
1: Ah, les cuisses de bourdon. Je pense que Christophe a envie de vous faire déguster ses cuisses.
0: Calmez-vous, enfin.
1: Donc, débrouillez-vous avec ça.
0: Vous avez le choix entre l'aile ou la cuisse.
1: Vous adorez faire la paella, par exemple, c'est votre truc.
2: Oui, c'est un de mes plats que je réussis.
0: Comme Vianney.
1: Et alors, la mayo, vous, c'est pas en pot, vous la faites vous-même, la mayonnaise.
2: Ah oui, j'adore.
1: Vous
2: mais les sauces en général, hein.
1: Toutes
2: j'aime
1: les
2: sauces. Bien ça. Oui, j'aime bien.
1: Et vous la ratez jamais, la mayonnaise?
2: Ah non, jamais.
1: Ok, non, très bien. Parce qu'il paraît qu'on peut rater une mayonnaise quand on n'est pas.
2: Bah, ça dépend.
5: Même quand on a ses clottes.
2: Oui,
1: voilà, c'est là que je voulais en venir.
5: Ouais,
2: oui.
0: Dans ce cas-là, tu fais du ketchup.
2: Non, mais tout ça, c'est des légendes, en fait.
0: Dans ce cas-là, tu fais du ketchup.
2: Ça s'appelle des croyances limitantes, vous voyez.
1: Ok,
0: bravo.
1: Voilà. Comme vous aimez cuisiner, j'imagine que vous adorez partager autour d'une bonne
2: bien
1: table.
2: Bien sûr.
1: Et
2: oui.
1: Est-ce que cet amour de la cuisine vous a donné aussi des valeurs dans la vie de tous les jours, comme le partage, par exemple, la générosité?
2: Oui, complètement. Mais en fait, moi, j'ai eu beaucoup de chance parce que mes parents, après la droguerie, qui sont fermés, je devais avoir à peu près 17 ans, ils sont rentrés 17 ans au service de Paul Bocuse, puisque mes parents tenaient la boutique qui était traiteur de l'abbaye en plein centre de la ville de Lyon. Et donc, et Monsieur Bocuse était vraiment très gentil, très généreux avec mes parents. Et tous les invendus du jour, il y en avait tous les jours, et bien, il les ramenait à la maison. Donc, pendant des années, on a mangé Bocuse, oui.
1: Bon, très bien. Dans un autre registre, mais ça vient peut-être un petit peu de là aussi. Vous n'aimez pas la médiocrité, vous n'aimez pas l'injustice, ça va avec vos valeurs. Et puis alors, le truc qui vous supporte le plus, c'est le manque de respect qu'on peut apporter aux femmes, et notamment auprès des femmes d'un certain âge, paraît-il. Il y a un truc...
2: Les personnes âgées, c'est en général.
1: Mm-hmm.
2: Mais tout ce qui a trait, alors ça peut paraître un peu bateau toujours de raconter les mêmes choses, mais j'aime la réciprocité dans tout. Et c'est là où, quand on me demande, je suis assez exigeante dans la vie et perfectionniste, donc c'est un défaut ça quand même.
1: Mais... Avec vous-même beaucoup, paraît-il.
2: Ah, beaucoup, énormément.
1: Beaucoup plus cool avec les autres.
2: Oui, j'accepte. Oui. Beaucoup mieux les autres, mais dans les relations d'amitié, d'amour, etc., je prône pour le partage 50-50, quoi, la réciprocité totale.
1: Vous êtes très déterminé, quand vous avez vraiment décidé d'un truc, il n'y a rien qui peut vous arrêter.
2: Ça, c'est vrai.
1: Ça vient de la jeunesse, de votre enfance peut-être.
2: Oui, mes parents étaient comme ça, mais non, je crois que c'est gelé dans mon ADN en fait. Il faut trouver l'éléphant rose à 4h du mat. Je sais que je vais le trouver. Quoi.
1: On me dit que vous auriez pu être capitaine d'un navire, par exemple.
2: Cet
1: esprit-là.
2: J'aurais réussi une très belle carrière dans l'armée, ouais.
1: Militaire,
2: j'aurais adoré. Non, mais on me demande souvent si vous n'aviez pas été artiste, j'aurais été dans l'armée. Oui, j'aurais adoré une carrière.
0: Si vous aviez été un homme, vous auriez été capitaine d'un bateau vert et blanc.
2: Oui, exactement.
1: Très bien. Samuel avait une question, je crois.
3: Non, c'est fait. Elle est passée inaperçue. Je ne vais pas la dire.
0: Vas-y, sire, fais-la. Vas-y.
2: C'était
0: un bateau peut couler
3: mais
0: deux
3: non,
0: fois.
3: Mais non, j'aurais dû faire capitaine du Titanic, mais ça n'a plus de sens. 10 minutes après, donc.
1: Plus du tout. C'est pas grave.
0: Moment tu l'as faite, elle n'a pas de sens. Tu
3: ouais,
0: sais.
3: Elle rit quand même à mes vannes qui sont pourries, Christophe. Tu vois.
2: Mais oui, parce qu'il est gracieux.
5: Oh.
2: Oui, il est gracieux.
3: C'est gentil, ça.
2: Vous aussi, vous êtes très gentil.
3: Oh, bah, dis donc, merci.
2: Oui, vous êtes gentil dans la vie, ça se voit.
1: Oh là, il se passe un truc.
3: Merci.
2: Ça se voit beaucoup.
3: Oh, bah, moi, j'ai fini mon émission.
2: Mais vous dégagez ça. C'est
0: vrai. Elle n'a pas dit ça des autres, t'as remarqué?
2: Non, pas vraiment.
0: Oui, voilà. Bonne soirée. Merci, au revoir.
1: Non, mais ça, c'est un truc.
2: Non, mais avec son frère jumeau, là, il y a un truc.
0: Ah oui, il y a un truc.
2: Oui, il y a un truc de très, très gentil.
1: Mais il paraît ça, on m'a dit aussi que vous sentez les gens, en fait. Vous avez en général un bon.
2: Ça vient de la droguerie. Parce qu'en fait, moi, le genre humain, c'est ce que j'ai appris toute petite. Je suis née dans cette droguerie. Bon, mes parents, ils étaient un peu des psy-clowns, finalement, parce qu'ils amusaient tout le quartier. Non, mais c'est vrai.
1: Il est cool, là, maintenant, ça y est. Là, maintenant, il est cool, là, ça y est.
0: Bon, attendez, qu'est-ce que vous sentez chez nous autres?
2: Il avait besoin de se détendre.
3: Je veux même pas faire ma chronique. Liane Folly qui me fait un compliment, franchement. Même ma femme ne m'en fait plus depuis 3 ans.
0: Liane, qu'est-ce que vous sentez chez nous autres, chez les autres?
2: C'est ça. Alors, je l'ai trouvé très gentil et très malheureux avec sa femme.
3: Mais non. Chou, si tu m'entends, c'est pas Liane Folie, c'est quelqu'un d'autre. N'écoute pas la radio.
6: Oh merde.
3: Continue à peler les patates, faire manger, je viens.
7: Il a eu les fleurs et puis
0: Samuel, dis que c'est ton frère jumeau qui est à l'antenne ce matin.
2: Ouais, c'est ça.
1: C'est pas Samuel, c'est son frère.
2: On en était où ?
1: Non, on parlait d'où ?
2: Ah oui, donc ça vient du magasin en fait, parce que mes parents avaient ce don de, ils aimaient un altruisme, mais pour au-delà de tout ce qu'on peut imaginer, ouais. Et ils étaient les psys du quartier. À l'époque, les gens n'allaient pas chez le psy et tout le monde venait décharger ses fardeaux.
3: Tout le monde se parlait.
1: On allait à l'épicerie, voilà. Au bistrot. Mais
2: et
1: voilà.
2: Maman avait vraiment un don de médium. Elle était clairvoyante et donc elle sentait les gens. Ils m'ont appris ça. Et puis quand vous devenez artiste, eh bien vous sentez, vous avez le public avec vous, devant vous, vous rencontrez des tas de gens tout le temps, et donc vous êtes obligé au bout d'un moment de faudrait vraiment être insensible pour ne pas sentir, mais
1: ouais.
2: Voilà, quand on fait ce métier, vous le savez tous,
6: ouais,
2: ici,
6: ouais.
2: On a des radars, on est.
6: Moi j'ai appris à sentir les gens dans les transports en commun.
2: Voilà. Il faut venir en France, ils sentent encore plus fort.
1: Olfactivement, ta marée est très forte.
2: Non, mais ce qu'il y a, c'est que il faut rester ouais. Comme dirait notre cher Jean-Claude Van Damme.
7: Vous pensez évidemment que vous avez hérité du don de médiumnité de votre maman ?
2: Certainement, oui. Oui, oui. Oui. Le froid, tout d'un coup.
1: Non, mais ça se manifeste comment,
2: alors,
1: par exemple ?
2: Comme la cuisine, par exemple. Bah, ça se manifeste que je par des je sens les choses.
1: Des intuitions ?
2: Oui, oui. Ouais. Ou des souvent des synchronicités sur des dates, sur des gens, sur des noms, des prénoms, des, enfin c'est très curieux. Mais attention, je ne suis pas rentrée là-dedans.
1: Mm-hmm.
2: Sinon, j'en aurais fait ma profession.
1: J'imagine.
2: Bien que le week-end, de temps en temps, vous pouvez me trouver dans une très chouette caravane dans le Bois de Boulogne.
3: Dans le Bois de Boulogne, c'est ça ?
2: Où j'ai accroché quelques lampions comme ça.
0: Et vous lisez la
2: vie
0: dans les boules.
2: Et c'est écrit VIP.
6: J'adore.
2: Mais c'est très cher.
0: Et vous lisez l'avenir dans les boules, c'est ça ?
2: Oui.
3: Dans les grâces.
2: Entre autres.
3: Dans les grâces. Oui. Dans les grâces.
1: Très belle histoire de Liane Folie, mesdames et messieurs. Merci d'avoir partagé avec nous.
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3: Vous êtes dans Les Enfants de cœur, tout va bien. On revisite quelques moments de cette saison, si vous le voulez bien, dans Les Enfants de cœur, les dimanches de vacances. C'est toujours comme ça que ça se passe et c'est l'occasion de réécouter de grands moments dans Les Enfants de cœur. On fait ça à chaque fois. Et tiens, par exemple, quand on a reçu PE, il vient du Brabant Wallon, PE, mais il a des origines carolo. Un petit peu comme Tamara Payne, d'ailleurs, dans l'émission. Enfin, si on regarde de plus près, finalement, elle vient de partout et d'une part à la fois.
4: Vous, Tamara, ce sont les origines de notre invité qui vous ont marqué.
5: Tout à fait. Mais PE, vous le dites à toutes les sauces, vous êtes du Brabant Wallon et je vous jalouse parce que moi, je ne viens de nulle part. Ma mère est carolo, ma grand-mère maternelle est montoise, mon autre grand-mère est liégeoise, mon grand-père paternel est anglais et j'ai vécu 12 ans à Bruxelles.
4: Quel bordel.
5: Donc, si on veut me foutre dans une boîte, ça va être aussi compliqué que Michel Drucker ou qu'Elio Di Rupo, hein, pour faire plaisir à notre PE. Alors, pour mon côté montois, bah, c'est évidemment le côté alcoolique, hein, on va pas se mentir. Oh. Une soirée à Mons ne s'arrête que si quelqu'un est mort. C'est pas vrai. Voilà. La montoise, elle commence la soirée en disant « Mon, mais qu'il est laid !» Et 3 heures plus tard, en parlant du même gars « Mon, mais j'ai chaud, qu'on va le faire à l'arrière de son alpha !» Et le pire, c'est que le gars, il a même pas d'alpha, il a une Punto. Mais après 5 grammes, t'es quand même persuadé qu'il a une Ferrari.
4: Ouais.
5: Voilà. Donc clairement, avant d'arrêter de boire, j'étais bien montoise. Mon côté carolo, bah c'est pas compliqué. Hein. En bagnole, je fais que des fucks. Ah voilà. Le fuck, c'est mon clignotant à moi. Fuck à gauche, fuck à droite. Je vais mourir le doigt levé, c'est sûr.
4: Ou le doigt coupé.
5: Ou le doigt coupé. Ouais. Le carolo est quelque peu agressif, mais en fin de soirée, le carolo devient pote avec tout le monde. Il peut même payer une bière avec le mec qui ou mec qui vient de lui piquer son autoradio. Hein, parce que le carolo, il faut pas croire, ils ont rien, mais ils partagent. Hein. Ils partagent le même casier judiciaire. La même cellule, la même gamine.
4: Oh non, pardon.
5: Ah, ça va, vous n'étiez pas prêts. Bon, moi je dis toujours, c'est si j'ai pas eu 3 enfants avec d'enfants, c'est pas faux qu'il dit. Espèce de mec du B, oui. Ouais. Moi je dis toujours, si j'ai pas eu 3 enfants avant 17 ans, c'est parce que je courais vite. Voilà.
6: Oh, j'ai l'image.
7: C'est pas faux non plus.
5: Mon côté anglais, la bouffe, hein, évidemment, pas la classe anglaise, c'est ça, ça. Non mais ils ont aucun sens du goût, les Anglais. Franchement, tu manges un fish and chips et tu comprends le Brexit. Hein.
4: Ah oui.
5: Le reste d'hommes veulent quitter leur corps autant qu'ils veulent quitter l'Europe, c'est pour dire. Non, mais Paul McCartney l'a dit, le vin est aux Anglais ce que le rock est aux Français. Ah oui. Ça vous parle? Oui. Eh ben moi, je suis capable de bouffer de l'Indochine. Hein. C'est pour dire, à gerber, voilà. Et alors, mon côté liégeois, ben, ça va pas plaire à tout le monde, mais j'assume, hein, parce qu'il y en a beaucoup là-bas, des liégeois. Le carolo, il fait peur, mais en vrai, il est adorable. Alors que le liégeois, c'est l'inverse. Il est adorable, mais c'est une grosse saleté derrière. La liégeoise, c'est la reine des fous au cul. Hein. Devant toi, c'est « Oh, ma chérie, mais qu'est-ce que t'es belle! Quel corps hein. !» Et derrière, c'est « Oufti, t'as vu les fils tenseurs ?» On dirait le lifting de chair. Enfin, chair, qui aurait pris chair. Voilà. Elle est tellement liftée que quand elle frousse les sourcils, ben, ses oreilles se touchent. Et alors, le côté bruxellois, eh ben, c'est un mix un peu bizarre, hein, les bruxellois. Ils ont la fierté des flamands, la paresse des wallons et les embouteillages de Paris. Voilà. Un bruxellois, c'est capable de dire une énormité totalement fausse, mais que t'es obligé de croire.
4: Ouais.
5: Tu sais qu'avant, la vache, c'était un amphibien. Et t'as juste à fermer ta gueule, hein, c'est comme ça. Alors, ce que j'ai pas dit, c'est que je vis depuis 2 ans dans le Béoué. Alors, il n'est pas dit que je vais pas commencer à faire des vidéos pour me foutre de la gueule du gouvernement, une pierre spéciale à la main, un décapsuleur en guise de micro, les pieds dans ma piscine. Et alors, PE, elle est pas belle, la vie.
4: Hey, yeah, t'as rappelé. Yeah.
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1: Les enfants de cœur, le best-of. En ce dimanche matin sur Vivacité, j'espère que tout va bien durant cette période de vacances pour vous. Un classique, évidemment, dans Les enfants de cœur, et ça fait 15 ans que ça dure. Fernande et Dominique Watrin partagent une passion commune, vivre des événements que personne d'autre ne serait capable de vivre à leur place. La preuve.
2: Qu'est-ce que c'est ça? Dans le pain. Les pires crapules qui existent au monde.
3: Préparer un repas auquel on a invité un groupe d'amis, c'est comme quand on ouvre la porte des toilettes d'un restaurant et qu'on y trouve assis sur la cuvette quelqu'un qui a oublié de fermer la porte. On ne sait jamais quoi faire. La semaine dernière, ma voisine Fernande m'a expliqué « Dimanche, je reçois mes copains de l'activité loto-bingo du jeudi et je n'ai pas d'idée de repas, tu n'en as pas une ». Aussitôt, aidé par mon esprit alerte, je lui répondis « Puisque ce sont des gens qui aiment les chiffres, faites-leur un plat chinois. Par exemple, un truc facile comme du riz sauté, 67, ou des nouilles sautées, 69. Ça ne demande pas de gros préparatifs. »
4: 69, les nouilles
3: sautées. Emballer Fernande dans n'importe quel emballage, c'est toujours compliqué vu son volume. Mais mon idée, elle, l'a parfaitement emballée tout de suite. Hélas, dimanche midi, j'ai entendu soudain frapper à ma porte sans coup de sonnette, signe que l'urgence était extrême. À l'ouverture de la porte, Fernande, essoufflée, m'a immédiatement hurlé « Viens m'aider, il y a un problème avec ton idée de plat que j'ai préparée. » Réactif comme un Touareg à qui on a mis un glaçon dans le slip pour lui faire une blague, j'ai foncé et suis entré dans le living de Fernande. À mon arrivée, une dizaine de personnes âgées étaient installées autour de la table dressée, respirant bruyamment par la bouche, affaissées sur leur assiette. Formées aux premiers soins et prêtes au bouche à bouche, mais uniquement des personnes non périmées de sexe féminin, j'ai aussitôt diagnostiqué « Ces gens font une intoxication alimentaire, il faut appeler les secours ». J'allais former leur numéro sur mon smartphone lorsque Fernand s'est écrié « Non, Dominique ». Ce ne sont pas les ingrédients qui posent problème, c'est les manger qui est trop fatigant à notre âge. Devant mon regard interloqué, il a aussitôt dit à ses amis « Mangeons encore une bouchée pour qu'ils voient ». Tous les invités se sont alors levés péniblement et se sont mis à sauter sur place en tenant leur assiette, tentant d'attraper au vol les nouilles qui voltigeaient en tous sens dans les airs. En fait, ne connaissant pas les restaurants chinois, les convives croyaient que manger des nouilles sautées, c'était manger des nouilles en sautant. Fernande m'interpella sur le champ. « Tu vois, je n'aurais pas dû faire des nouilles sautées, j'aurais dû faire des nouilles assises. » Devant l'ignorance, il ne faut jamais se montrer surpris. Mais lorsque Fernande a ajouté « Excuse-moi, mon assiette va refroidir, je vais la terminer tant que c'est chaud », j'ai senti comme un coup de mou. Voir tous ces vieillards à bout de souffle, dégoulinant de nouilles, sauter sur place, c'était assez impressionnant. Surtout le tremblement du sol qui, vu le poids moyen de la tablée, devait activer un mouvement de la plaque tectonique ressenti jusqu'en Chine. Mais ce sont les dégâts collatéraux qui ont achevé de plomber leur pas. Quand les protagonistes ne sont plus équipés d'origine, un repas pris en sautant, ça tourne vite au cataclysme. Les perruques de Solange et Huguette se sont mises à se soulever en cadence, comme des couvercles de cafetière en ébullition. Mais surtout, les bretelles d'Albert et Roger ont lâché d'un coup, laissant leurs zigounettes tourner comme des éoliennes.
5: On y arrive.
3: Seules les dents de Madeleine et Fernande ont finalement réussi à attraper un peu de nourriture, mais au vol, sans leur bouche, parce qu'elles avaient quitté leur base pour partir en balade aérienne dans la pièce. Finalement, c'est Maria qui a commis la plus grosse gaffe. Lorsque les convives se sont arrêtés de sauter, un par un épuisé, privé de ses lunettes éjectées, elle a pris les zigounettes d'Albert et Roger pour des nouilles du repas. on a dû leur poser à chacun 7 points de suture.
4: Eh ben, bravo. Dominique Watrin est fier, ouais, mesdames et messieurs.
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1: Bon dimanche sur Vivacité, ce sont les enfants de cœur. Alors on réécoute les grands moments de la saison, mais on se permet aussi de remonter un petit peu plus loin. Je vous propose de revivre un moment de la saison dernière, si vous le voulez bien. La saison dernière, on a reçu pas mal de stars. Parmi les stars qu'on a reçues, Julien Lepers, l'animateur de Questions pour un champion. On n'a pas pu s'empêcher de faire une petite parodie. Questions pour un couillon, souvenez-vous.
2: Ah oui, je l'aime ce jeu. Bonjour à toutes et bonjour à tous. Bienvenue dans Question pour un couillon. Je vous rappelle le principe. Quatre candidats qui sont de vrais couillons. Alors je leur pose des questions et à la fin nous serons parmi eux. Qui est le plus grand des couillons de tous? Et on accueille tout de suite nos quatre couillons du jour. On commence avec vous, Bernard. Bernard, vous nous venez de Wépion et vous êtes Gilles de Wépion. Y a-t-il une différence avec les Gilles de Binge, Bernard?
3: Oui, on lance des fraises.
2: Ah oui, on lance des fraises. Et vous êtes nombreux à être Gilles de Wépion?
3: Non, je suis le seul. Parce que ça fait des taches sur les vêtements des gens. Du coup, je dois payer à chaque fois pour le pressing et ça me revient cher.
2: Ah oui, je vois. À vos côtés, Béatrice. Béatrice, vous aussi, vous venez de Wépion. Et vous êtes sage-femme, mais sage-femme pour les hommes. Mais les hommes n'accouchent pas, Béatrice.
4: Hein? Ben c'est pour ça qu'on m'appelle jamais, hein?
2: D'accord. Je vois que le niveau des couillons est très élevé ce soir. À vos côtés, Philippe. Philippe, bonsoir. Vous nous venez, vous aussi, de Wépion. Et vous êtes traducteur en langue des signes manchot. C'est-à-dire?
5: Bah, comme j'ai pas de bras, je traduis uniquement des silences.
2: Ah oui.
5: Par exemple, ne dites rien, là. Voilà, je viens de traduire.
2: Ah oui, c'est impressionnant, c'est impressionnant, c'est très impressionnant. Et enfin, notre dernier candidat, voici Kevin. Kevin, c'est incroyable, il nous vient de Wépion. Et vous êtes ambulancier en trottinette électrique, Kevin. Et vous transportez beaucoup de blessés?
6: Oui, enfin, quand je les prends en trottinette, ils sont en bonne santé et à la fin, ils sont blessés.
2: Très bien. Bon, alors, vous l'avez compris, on a quatre couillons de compétition. Vous pouvez d'ailleurs les applaudir, ils sont sur le plateau avec nous. Et voici tout de suite... La première question, attention, main sur le buzzer, tout de suite, un indice, chez vous, sur votre autoradio. Ça y est, attention, top. Dans quelle profession médicale trouve-t-on des couronnes?
6: Orthophoniste.
2: Ah non, pas du tout, Kevin.
6: Ben si, la reine Mathilde, elle est orthophoniste, et chez elle, on trouve des couronnes, non?
2: Ah oui, ben d'accord, très bien. Bon d'accord, on peut l'applaudir, bravo, c'est oui, on va dire oui. On va dire non, mais oui. On va passer à la deuxième question, merci. Je pense qu'il vaut mieux. Attention, pour quelle recherche Marie Curie a-t-elle reçu le prix Nobel de chimie en 1911? Non, Philippe, vous n'êtes pas obligé de taper sur le buzzer avec votre tête. Hein.
5: Bah oui, mais j'ai pas de bras.
2: Ah oui, c'est vrai. Alors bon, Philippe, je vous repose la question. Pour quelle recherche Marie Curie a-t-elle reçu le prix Nobel de chimie?
5: Le ketchup. Quand c'est pas elle, le ketchup au Curie?
2: Mais non. Mais non, écoutez, la bonne réponse était pour ses recherches sur le radium, évidemment.
4: Le ketchup au radium.
2: Bon, on va dire que j'ai rien entendu.
4: Le ketchup au radium.
2: Non, c'est vraiment une belle bande de couillons. Alors, bon, à la question suivante, je préfère qu'on passe à la suivante, ça ira plus vite. On cherche le titre. Attention. Le titre d'une chanson de Céline Dion. Oui, Bernard.
3: Non, pardon, j'ai appuyé sans le faire exprès.
2: Bon, Bernard, tentez quand même une réponse, on ne sait jamais, vous voyez, le hasard peut-être,
3: Non, mais je sais pas.
2: Oui, bonne réponse, je sais pas, de Céline Dion, oui, bravo.
7: Allez, mais non.
2: Chanson écrite par Jean-Jacques Goldman. Allez, question suivante, elle est très facile celle-là. Quel animal a deux bosses?
6: Un dromadaire.
2: Non, Kevin, le dromadaire, il n'a qu'une bosse.
6: Un dromadaire qui s'est cogné.
2: Non plus. Enfin, écoutez, non, allez. Bon, question suivante, on passe à la suite. Complétez cette célèbre locution. Qui vole un œuf?
4: Mange une toute petite omelette.
2: Mais non, écoutez, non, franchement, question, allez, question suivante. À quel chanteur doit-on la chanson Tomber du ciel?
6: Mike Brandt.
2: Non. Mais non.
5: Si, Mike Brandt.
2: Mais non.
5: Si, Tomber du ciel, Mike Brandt.
2: Mais non. C'est Jacques Higelin. Allez, attention, nouvelle question. On cherche à présent le nom d'un footballeur célèbre. Oui, Bernard?
3: Non, pardon, j'ai encore appuyé sans le faire exprès.
6: Ouais, allez.
5: Non, mais écoutez, Bernard, ça suffit maintenant. Bon, vous avez buzzé, tentez une réponse.
3: Bon, d'accord, allez, au hasard.
5: Ethan Hazard, bonne réponse, excellent. Bien joué, bravo.
3: C'est de la chance.
5: Bien. Encore une question facile, enfin. Quoique, avec vous, je ne sais pas. Voici la question. Qu'étudie un paléontologue? Un paléontologue.
6: Les gens qui ne mangent pas de moules.
5: Là, je ne vois pas le rapport, Kevin.
6: Ben, ils ne vont pas chez Léon. C'est des paléontologues.
5: Ouais, oui, merci, Kevin. Oui, merci. Alors, ne riez pas à ça, n'applaudissez pas ça, mesdames et messieurs. Franchement, c'est n'importe quoi. Non, c'est une autre question. Que signifie le terme non-obstant? Non-obstant.
4: Ça, je le sais. Ça, je le sais. C'est quand je me déshabille et que ça excite mon mari Bruno, du coup, non-obstant.
5: Non, c'est pas possible, ça. Non, non-obstant. Non-obstant, ça veut dire néanmoins. Néanmoins.
7: Michael Jackson.
5: Quoi, Michael Jackson?
7: Bah, il a fait la chirurgie esthétique, à la fois il a fait le néanmoins.
5: Non, c'est pas possible.
7: Il a fait le néanmoins.
5: Oh, non, ça suffit. Bon, dernière question, parce que moi, je n'en peux plus. Je vous demande la dernière phrase prononcée par Louis XVI avant d'être guillotiné. La dernière phrase. Oui, Bernard?
3: Vous voulez pas me croire, mais j'ai encore pas fait exprès.
6: Ouais, mais allez.
3: Et si je dis n'importe quoi, je sens que je vais être coupé.
5: Oui, je sens que je vais être coupé. Bonne réponse, effectivement, c'est excellent. Bravo, bonne réponse. Mesdames et messieurs, c'est la fin de cette partie et vu le niveau général, je pense qu'on peut dire qu'ils ont tous gagné.
4: Ouais.
5: Et voici maintenant le splendide cadeau avec lequel vous allez repartir.
8: Bernard, Philippe, Béatrice et Kevin, vous repartez avec cette magnifique encyclopédie en 12 volumes des plus belles coupes mulets de 1974 à 1977.
9: Ouais.
5: Et on sent votre enthousiasme exceptionnel, ça fait tellement plaisir. Hein. Bon, ça se termine pour l'émission du jour. Merci de nous avoir suivis. Et on se retrouve demain avec 4 nouveaux couillons. Bonsoir.
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1: Dans les enfants de cœur, sur Vivacité souvent, quand on reçoit des invités, certains se lâchent un petit peu plus et se mettent à faire des confidences assez étonnantes. Comme par exemple PE, qui nous a raconté lors de sa venue dans l'émission qu'il avait reçu un courrier un petit peu spécial d'une fan un petit peu spéciale aussi.
2: Est-ce que vous lisez certains messages que vous recevez ou pas ?
3: Oui, ça m'arrive.
2: Par exemple, là, il paraît que vous avez reçu un message assez original.
3: Ah oui.
2: Il faut qu'on
3: vrai.
2: En parle de ça.
3: Alors, il faut que je mette dans le contexte alors, parce que j'en ai parlé hors antenne, mais alors je vais mettre dans le contexte. Donc, j'ai été sollicité pour animer le gala d'ouverture de la 10e édition du Festival international du film de comédie de Liège.
2: Ouais.
3: Et il y a 2 semaines, le festival a communiqué sur ses réseaux sociaux que l'invité d'honneur de cette soirée serait Jean Reno.
2: Oui.
3: Suite à ça, comme je suis le maître de cérémonie, je reçois beaucoup de messages de gens qui aimeraient bien que je leur présente.
2: Évidemment.
3: Genre,
2: bien sûr.
4: Oui. Genre, on est potes, quoi.
3: Oui. Genre, on se connaît, alors que pas du tout. Moi, je sais qui il est parce qu'il est connu, et à l'inverse, il ne sait même pas que j'existe.
2: Qu'est-ce que vous en savez ? Il vous connaît peut-être ?
3: J'ai reçu un message, c'est pas un message, c'est le troisième testament. Vraiment, le truc est long.
2: Ah oui, la vache.
3: Donc, d'habitude, je réponds, mais là, je sais pas quoi répondre parce que je sais pas si en fait je deviens prétentieux et je me dis elle me prend pour un con ou si elle est complètement débile.
2: Ok.
3: Je vais le lire, on va voir.
2: Allez-y. On vous dira.
3: Donc, attention, c'est un peu long, mais bonjour PE. Est-ce que c'est toi qui vas vraiment lire mon message ? Ça commence. Très bien.
2: Oui.
3: Le 5 novembre prochain, veille de mes 44 ans, tu animeras la soirée d'ouverture du Festival international du film et comédie. Toutes mes félicitations déjà pour ça. Si je te contacte, c'est parce que mon histoire est liée à celle de Jean Reno depuis plus de 30 ans. 32 précisément. Je l'ai rencontré à 3 reprises de façon personnelle et intimiste.
2: Ah.
3: Entre parenthèses, quelques minutes à chaque fois.
4: Sacré Jean. Il est le père de ma 2e.
2: Personne, ça peut me suffire.
3: Alors attention.
2: C'est suspect.
3: Cette histoire est celle du cœur. Si tu dis. Dernièrement, j'ai écrit à la maire des Baux-de-Provence, là où siège Jean, comme conseiller. J'ai vérifié sur Google, effectivement, il siège
2: comme
3: conseiller aux Baux-de-Provence. Bon, en même temps, après, il habite à New York, donc je ne sais pas s'il siège souvent. Comme ici, je lui ai expliqué plus en détail pourquoi c'était important qu'elle transmette mon email à Jean. Elle m'a répondu qu'elle lui transmettrait, qu'elle ne fut pas ma surprise. Quand j'ai vu un matin, entre parenthèses, j'en ai pleuré, hein, un email de Monsieur Jean Reno dans ma boîte. Pas son agent, non. Son adresse mail perso. T'imagines ? Il répondait à mon email avec énormément de bienveillance et de gentillesse, telle la personne qu'il est. On s'est promis de se voir cet été pour refaire la même photo d'il y a 30 ans. Entre parenthèses, moi, ado, lui sortait du tournage de Léon. Mais les choses ne se sont pas mises. Je pourrais lui envoyer un email à lui, mais j'ai peur de le déranger. Moi, t'en as rien à branler.
2: Oui, c'est ça, oui, non, rien.
3: Peur d'en demander trop pour une photo.
5: Juste à ce moment-là, t'en es où ton transit pour savoir ?
3: Là,
5: je commence. T'es sorti ou t'étais sur entraînement ?
3: Non. Et alors, il dit peur d'en demander trop pour une photo. 3 minutes pour boucler une histoire. Je ne veux pas profiter de son adresse mail. Il a confiance en moi, je le sais. Notre histoire fait qu'il sait que je suis une fan respectueuse. Genre, je sais précisément où il habite et j'ai même tapé la discussion dans son jardin.
2: Oh là là.
3: Cette histoire est folle de par son humanisme. J'aurais pas utilisé ce mot-là. Un monstre du cinéma avec un cœur énorme. Alors ensuite, et c'est là que ça devient drôle.
2: Oui.
3: J'ai vu que la salle du forum était full, tu m'étonnes. J'essaye en vain de trouver des places pour ma famille et moi, ou pour moi seulement. PE, est-ce que tu pourrais être la petite fée qui ajouterait encore un peu plus de magie à mon histoire ? Non. Et attention, la conclusion.
5: Moi je répondrai oui, mais occupe-toi de ma baguette d'amour.
3: Non, attends, la conclusion est. Non, mais. Mais la conclusion est somptueuse. Je reste évidemment dispo pour te raconter toute l'histoire en long et en large.
5: Ah oui.
3: Putain, c'est la version courte.
2: Ah oui, c'est la version courte.
5: Ah, c'est magnifique.
2: Magnifique. Incroyable.
4: Putain, mais c'est pas possible.
3: Et attention, parce que. Elle rajoute, je ne demande que 2 minutes de rencontre, même pas un siège dans la salle. Et Cocotte dit, il y a 3 paragraphes, tu demandais des places pour toute ta famille.
2: Oui, c'est ça.
3: Et elle conclut par, je te promets que je ne mytho pas. Ben, je lui enverrai un selfie avec Jean et je dirai, c'est vrai qu'il est sympa.
2: Oh, c'est génial.
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1: Dernier rendez-vous du best-of des enfants de cœur pour aujourd'hui. Bah, on reprend en fait le best-of là où on l'avait laissé tout à l'heure avec une émission dans laquelle on avait reçu PE durant cette saison. Justement, il y avait aussi l'occasion pour Christophe Bourdon de parler un petit peu d'actualité. Il le fait souvent dans ses chroniques, parfois même il tourne l'actu en chanson comme il l'a fait pour Nicolas Sarkozy. Vous le savez qu'il a vécu la prison. Hein. Si vous le voulez, on va se réécouter cette petite parodie. Ah, si j'étais président de la République.
2: Musique.
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1: Je suis innocent. Ce qu'ils ont humilié aujourd'hui, c'est la France.
2: C'est cela, oui.
0: Je suis plus président de la Sarkozyte. Là, je dors en prison, mais la douche, je l'évite. Je ramasse pas le savon. Les détenus, ça les excite.

0: indignité.
1: Quelle indignité. Nous sommes sur le service public. Vous n'avez pas honte? Ce n'est pas l'idée, voyez-vous, que je me fais du service public. C'est une honte.
2: Yeah! Christophe Bourdon.
3: Le best-of des enfants de cœur, c'est fini pour aujourd'hui. Si vous avez envie de venir nous voir en live, toutes les prochaines dates des tournages et des enregistrements des enfants de cœur se trouvent sur le Facebook des enfants de cœur ainsi que sur RTBF Actu. Surtout, n'hésitez pas à venir nous voir. On passe toujours du bon temps. À chaque fois, on visite plein de villes et plein de salles différentes en Belgique francophone. Et puis, c'est l'occasion aussi de se voir, de se rencontrer et puis de boire un coup à la mi-temps, comme on dit. Vraiment, on vous attend avec toute l'équipe. Très, très bon dimanche à vous. On se retrouve très vite sur Vivacité pour un nouveau best-of.

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0: d'une grande partie du périmètre de l'incendie meurtrier. Le bilan reste provisoirement fixé à 12 morts selon l'agence Reuters. Un Belge de 63 ans figure parmi les personnes décédées. Installé dans le village de Bédard, il a été piégé par les flammes alors qu'il tentait de fuir avec plusieurs voisins. Toujours selon Reuters, le fils de la victime affirme que les habitants n'ont reçu aucune consigne d'évacuation de la part des autorités. Ces dernières contestent cette version. Le Premier ministre espagnol Pedro Sanchez se rendra lundi dans la zone sinistrée où les pompiers restent mobilisés pour prévenir toute reprise des flammes. Rétrogradée en tempête tropicale, Bavi continue de provoquer de violents vents, des vents violents et des pluies torrentielles dans l'est de la Chine. Près de 2 millions de personnes ont été évacuées, principalement dans les provinces de Zhejiang et du Fujian, où les autorités redoutent des inondations et des glissements de terrain. Le passage de la tempête perturbe fortement les transports avec des centaines de vols et des milliers de trains annulés. Après avoir frappé Taïwan et le sud du Japon, Bavi devrait poursuivre sa route vers la mer Jaune en s'affaiblissant progressivement. L'Inde a annoncé qu'un de ses ressortissants est porté disparu après l'attaque d'un porte-conteneur dans le détroit d'Ormuz, tandis que 10 autres membres d'équipage indiens ont pu être secourus. Le navire sous pavillon chypriote a pris feu après une attaque attribuée par les États-Unis à l'Iran. Cet incident intervient dans un contexte de nouvelle escalade entre Washington et Téhéran, l'Iran ayant annoncé la fermeture du détroit d'Ormuz après la reprise des hostilités. New Delhi a appelé au rétablissement rapide de la liberté de navigation sur cette voie maritime stratégique. Les Diables Rouges ont atterri ce matin à l'aéroport de Bruxelles, 2 jours après leur élimination en quart de finale de la Coupe du Monde face à l'Espagne. On connaît donc toutes les affiches désormais des demi-finales de la Coupe du Monde. Angleterre, Argentine et France-Espagne. Cette nuit, l'Argentine a éliminé la Suisse après les prolongations 3-1 et l'Angleterre a sorti la Norvège 2-1 après prolongation également. Voilà pour ces infos. Excellente journée à notre écoute.
1: Merci Sophie Lionard.
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1: Et rendez-vous tout à l'heure à 14h. Bonjour Denis Lagasse.
3: Bonjour Pierre.
1: Bonjour Denis, comment ça se passe sur les routes?
3: Alors il y a eu un accident sur le 40 qui a provoqué pas mal de pagailles pour atteindre en l'occurrence la côte. C'est à hauteur de Gand et là justement ça semble revenir tout doucement à la normale. Hein. Nettement moins de fils constatés, comptez encore 10 minutes de ralentissement.
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1: Et à midi 3, ce dimanche midi, la couleur du ciel, du bleu, de la chaleur, Denis.
3: Exactement, ben oui, pour le ciel, tout va bien de ce côté-là. C'est quasiment copié-collé finalement de l'après-midi de hier, grand soleil encore. Vigilance jaune hein, pour forte chaleur qui est toujours d'actualité. Quelques exemples de maxima à vous donner. 31 degrés par exemple sur Bruxelles, Namur, 30 degrés du côté de Liège, 32 degrés même pour Tournai, Mons et Virton. Un léger vent de nord-est va rendre tout de même cet air encore plus respirable hein, durant ces prochaines heures, comme ce fut le cas d'ailleurs hier. Tendance au soleil et à la chaleur durant la semaine à venir. Un changement est surtout prévu vendredi sur l'ensemble du pays.
1: Merci Denis, on se retrouve tout à l'heure.
3: À très vite.
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1: Nous sommes dimanche midi, bonjour tout le monde, ravi de vous retrouver, bonjour Carole.
5: Bonjour Pierre, bon appétit tout le monde si vous passez à table.
1: Absolument, il est midi 4, c'est l'horaire de la grande évasion pour cet été 2026. La semaine dernière, Stéphane Piedbeuf a ouvert le bal.
5: Oui.
1: Et nous allons...
5: On continue les festivités.
1: On continue les festivités jusqu'à la fin de l'été. Midi 14h30, c'est l'horaire de la grande évasion pour vous faire gagner des vacances, des petits séjours sympas. Et cette fois-ci... on ne va pas aller trop loin, mais c'est super sympa.
5: Oui, puisqu'on part, on vous offre une escapade à Lille avec la collaboration de Hello Lille, destination et du B&B Hôtel Lille Centre Grand Palais. Et qu'est-ce qu'on vous offre? Eh bien, c'est 2 nuits pour 2 personnes en chambre double, je l'ai dit, au B&B Hôtel Lille Centre Grand Palais. Les petits déjeuners vous sont offerts, c'est encore plus agréable parce que généralement, comme ça, on commence bien la journée. Et puis un City Pass 24 heures sans transport, j'insiste, pour 2 personnes qui vous donne l'accès à 29 sites et offres touristiques majeures de la métropole, comme par exemple le Palais des Beaux-Arts de Lille, le musée de l'Hospice Comtesse, musée de la piscine à Roubaix. Bref, vous l'aurez compris, vous allez pouvoir découvrir Lille et sa métropole en long, en large et en travers.
1: On va d'ailleurs aussi découvrir ça avec Sarah Visson.

0: du journal de l'évasion.be d'ici quelques minutes. Et ce séjour à Lille, en fait, ne concerne pas que nos gagnants, parce que à l'occasion de la fête nationale du 21 juillet, eh bien, les Belges vont être super bien reçus du côté de Lille.
1: Oui, puisque Lille met ses cousins du Nord à l'honneur pendant 10 jours. 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Les petits déjeuners inclus, et puis vous pourrez dormir dans des hôtels 2 étoiles à partir de 65 €, donc pour 2 nuits minimum. Ou alors, vous avez envie du grand luxe, 5 étoiles à partir de 145 € la nuit.
0: Mais le tarif avantageux, c'est de jouer avec nous.
1: Tout à fait.
0: De remporter ce séjour, d'y aller gratuitement, totalement. En fait, gratuitement, si, quand même. Allez, vous allez devoir quand même...
1: Petit SMS.
0: Oui, un petit SMS qui coûte 1 € au 60 03, si vous jouez avec nous ce matin, ce midi d'ailleurs, puisque nous aurons des indices à vous donner concernant un lieu célèbre à visiter lors de votre passage en région liégeoise. Et vous jouerez au 60-03, premier indice, d'ici quelques minutes. Et avant de céder la place à la musique et à Manon Lisa, dernière chose aussi à vous dire, si vous avez des bons plans du côté de Lille, de la région lilloise, n'hésitez pas à nous les partager.
1: Mais oui, venez sur le WhatsApp de l'émission, hein, le 0470-07-20-23. Venez nous partager vos bons plans, peut-être l'estaminet ou le restaurant que vous aimez le plus. Venez nous raconter peut-être un beau souvenir de Lille. Venez, ouais. Donc 0470-07-20-23.
0: C'est le WhatsApp de Vivacité. Manon Lisa, le petit pêcheur, et Sarah Vis du journal de l'évasion, juste après pour la première carte postale de ce dimanche qu'on vous souhaite excellent sur Vivacité. C'est l'histoire.

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2: On retrouve Sarah Viss du journal de l'évasion.be pour ce dimanche. Bonjour Sarah.
3: Bonjour Pierre, bonjour tout le monde.
2: Alors on offre à nos auditeurs un city trip dans la métropole lilloise aujourd'hui. Lille, Sarah, c'est une destination que les Belges adorent.
3: Mais oui.
2: On peut facilement y improviser une escapade puisque c'est tout près.
3: Mais c'est tout près, c'est 15 km de la frontière belge. Si on y va en Eurostar depuis Bruxelles, c'est seulement 35 minutes. Donc voilà, on y est rapidement et puis on s'y sent un peu comme à la maison, hein, Pierre. C'est vrai, il faut dire qu'avec les Lillois, on partage toute une histoire, toute une culture. Alors, je vais vous faire un petit cours d'histoire. Lille, au Moyen-Âge, c'était une riche ville marchande du puissant comté de Flandre, comme Gand ou Bruges. Ensuite, la Belgique, comme Lille, ont appartenu aux Bourguignons et aux Pays-Bas espagnols, avant que Lille soit rattachée à la France sous Louis XIV. Donc, dans le vieux Lille, on sent vraiment cette culture commune. On va reconnaître notamment l'architecture des villes flamandes, ou alors un petit peu du vieux centre de Bruxelles.
2: On est presque chez nous.
3: Voilà, on n'est pas tellement dépaysé, mais quand même, on est quand même en France. On va aussi apprécier les nombreuses brasseries, les estaminets, donc vous savez, ces tavernes typiques avec mobilier en bois, vieux bibelots qui partagent avec la Belgique le sens de la convivialité et puis des spécialités culinaires. Hein, on va manger par exemple des carbonades flamandes, des moules frites. Alors Lille, évidemment, a quand même ses propres spécialités. Par exemple, vous avez déjà testé le Welsh au
2: Le maroilles, je connais. Le Welsh au maroilles, non.
3: C'est bien copieux. Hein. Donc, c'est une tranche de pain qui est arrosée de bière, couverte de jambon, de fromage maroilles, gratinée au four. Voilà, il faut avoir bien marché la journée.
2: Écoutez,
3: pour... Dans un temps.
2: On est dimanche, c'est l'heure du midi, ça passe facilement.
3: On peut se faire plaisir.
2: Franchement,
3: je suis d'accord.
2: Il y a plein de choses, adresses typiques dans les ruelles du Vieux-Lille et aux abords, mais également des adresses branchées.
3: Oui, voilà, des boutiques de créateurs, des restos, des bars tendances qui se mêlent aux monuments aussi. On va citer les grands monuments, la Grand Place avec sa vieille bourse du XVIIe siècle, la cathédrale Notre-Dame de la Treille, l'Hospice Comtesse, le Palais Riour et le Palais des Beaux-Arts de Lille qui abrite quand même la deuxième plus grande collection d'art de France après le Louvre. Est-ce que vous saviez ça?
2: Non.
3: Donc, très beau musée. Alors, pour découvrir le vieux Lille, il y a plusieurs possibilités très sympas. Donc, il y a les visites guidées de l'Office de Tourisme. Et d'ailleurs, c'est inclus dans le City Pass que les gagnants vont recevoir. Donc, des visites guidées qui durent 2 heures, qui sont remplies d'anecdotes. Et puis, il y a des visites plus originales, des rallye-jeux thématiques à travers la ville, par exemple, sur le thème de la gastronomie, de la bière, des microbrasseries. Il y a aussi des visites thématiques dédiées aux enfants. Et puis, il y a des visites en 2 chevaux ou en vélo-taxi, par exemple.
2: Et évidemment, Lille ne se limite pas à son centre historique, le reste de la ville et toute la métropole vaut le détour.
3: Mais oui, alors la métropole lilloise qui est quand même assez étendue, hein, c'est 95 communes parmi lesquelles Lille bien sûr, mais aussi des communes très vertes, très champêtres qu'on va pouvoir découvrir à vélo par exemple depuis Lille en longeant les canaux et les rivières. Et alors il y a aussi les communes comme Roubaix, Tourcoing, Villeneuve-d'Ascq, Croix qui sont toutes facilement accessibles en transport en commun depuis le centre de Lille et qui elles aussi comptent des sites culturels et touristiques majeur, par exemple la Villa Cavrois, le musée, la piscine, le LAM, dont je vous parlerai vraiment plus en détail tout à l'heure parce qu'ils valent vraiment la peine. Et ces communes vont nous plonger notamment dans l'histoire industrielle de la métropole lilloise qui a notamment une grande tradition de la production textile et d'ailleurs avis aux fans de shopping. C'est pour ça qu'on profite encore là-bas de grands centres commerciaux type magasins d'usine, comme les magasins L'Usine justement qui est installé dans une ancienne usine. Et alors le MacArthur Glen à Roubaix. Il y a aussi encore des magasins outlets, donc de fin de série, de déstockage, de grandes marques. Est-ce qu'on peut les citer, Bordonnet?
2: Non, ils ont pas
3: des
2: payé.
3: Grandes marques de sport, par exemple.
2: Voilà.
3: Ou des grandes marques de grands magasins parisiens.
2: Voilà,
3: allez faire votre shopping si vous le souhaitez, c'est moins cher.
2: En tout cas, toutes les infos sur le site lilletourisme.com, ça c'est une chose. Vous allez pouvoir aller sur la terrasse de la Grande Évasion, faire une petite bronzette pendant 1 heure et on se retrouve dans 1 heure.
3: Avec plaisir, à tout à l'heure.
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0: Mon Dieu, ça a déjà 10 ans, 2016, l'album Trolls de Justin Timberlake avec Can't Stop the Feeling sur Vivacité dans La Grande Évasion pour ce dimanche midi.
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0: Et Carole, on va entamer les hostilités puisqu'on envoie nos gagnants du jour dans la métropole lilloise.
2: Oui, avec une escapade dans cette fameuse métropole avec la collaboration de Hello Lille Destination et du B&B Hôtel Lille Centre. Vous allez pouvoir tenter de jouer avec nous pour remporter deux nuitées pour deux personnes en chambre double au B&B Hôtel Lille Centre. Palais, les petits déjeuners, buffet complet à volonté. Et ça, je trouve, je ne sais pas vous, Pierre, mais quand on a le ventre plein, généralement, dans un début de journée,
0: oui,
2: la journée est bonne.
0: La journée est bonne. C'est le repas le plus important de la journée,
2: oui,
0: le petit déjeuner.
2: Tout à fait.
0: Et donc, ça fait partir du bon pied pour aller visiter toute la région.
2: Tout à fait. Visiter, c'est en plus inclus, puisque vous allez pouvoir recevoir un City Pass de 24 heures sans transport. C'est important, mais pour deux personnes, ce pass va vous donner l'accès à 29 sites comme la M à Villeneuve d'Ascq, le Lille City Tour, la piscine du côté de Roubaix. Bref, vous l'aurez compris, un beau package que vous pouvez tenter de remporter avec nous.
0: 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On va rechercher, Carole, ce dimanche, un lieu célèbre à visiter lors de votre passage dans la région lilloise. Et le premier indice, que dit-il?
2: Eh bien, il dit 5 juillet 1000...
0: Ah.
2: Dites-moi.
0: 5 juillet, oui.
2: 1932.
0: Ah, c'est une date, donc.
2: C'est une date importante.
0: 5 juillet 1932. Qu'est-ce que cette date? À quoi correspond-elle? Si vous avez déjà une idée de ce lieu célèbre à visiter lors de votre passage dans la région de Lille, eh bien, envoyez la réponse au 60-03. La réponse, votre nom, votre prénom, vos coordonnées complètes, adresse postale et adresse mail. Ça nous aide un tout petit peu quand même. Et on
2: oui,
0: va vous souhaiter bonne
2: vrai.
0: Chance. Et sachez aussi, tiens, que la réponse va se donner ou s'est déjà donnée dans une des cartes postales de Sarah.
2: Voilà, on en donne des indices
0: voilà.
2: Déjà, ça fait déjà deux indices.
0: Sarah
2: finalement.
0: En a parlé ou va en parler tout à l'heure, dans une heure, donc de ce lieu que nous recherchons, dont le premier indice, je le répète, est 5 juillet 1932. Qu'est-ce qu'on peut dire? On peut dire que bonne chance maintenant.
2: On peut dire que bonne chance. Regardez un petit peu sur différents sites, comme le lilletourisme.com, peut-être que vous pourrez trouver
0: la réponse,
2: ou alors peut-être même sur le site www.hotel-bibi.com, peut-être qu'il vous propose.
0: 1932. En tout cas, si vous avez la bonne réponse et que vous êtes tiré au sort parmi toutes les bonnes réponses, on vous appellera en direct à la fin de l'émission entre 14h20 et 14h30. Soyez là pour répondre, pour décrocher votre téléphone portable. 5 sonneries maximum pour décrocher, nous donner la réponse et remporter ce superbe séjour qu'on vous offre ce dimanche 12 juillet sur Vivacité.

0: Pierre Demar avec Je pense à vous. Nous, on pense à Samuel Grulois qu'on va retrouver dans moins de 30 secondes en direct du Tour de France.
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2: Tour de France 2026, 9e étape, dimanche 12 juillet, 185 km entre Malemort et Ussel.
0: Midi 24, notre envoyé spécial sur le Tour de France est Samuel Grulois. Bonjour Samuel.
3: Bonjour Pierre, bonjour Carole, bonjour tout le monde.
4: Bonjour Samuel.
0: Et l'étape du jour sera plus courte que d'habitude.
3: Plus courte que prévu en tout cas, puisque les organisateurs avaient prévu une étape de 185,5 km, étape réduite hier soir, donc ça a été une décision en urgence, à 155,5 km, moins de 30 km donc. Pourquoi ? Parce que, et on l'expliquait ce matin déjà dans nos journaux, Météo en France a placé le département de la Corrèze en vigilance rouge, canicule, et donc dans ce contexte, il a été décidé pour la santé des coureurs qui ont déjà bien souffert de la chaleur depuis le grand départ de Barcelone, de réduire la distance de cette étape qui n'en sera pas moins compliquée malgré tout, avec les ascensions qui ont été conservées, la côte de Navès classée 3e catégorie, le difficile Sucomé classé 2e catégorie, la côte de la Croix-du-Pé 3e catégorie, et enfin le Mont Bessou 4e catégorie. Il y aura donc un petit peu moins que les 3300 mètres de dénivelé positif qui étaient prévus, mais on sera malgré tout encore autour des 3000 mètres de dénivelé. C'est une étape idéale pour les baroudeurs, grimpeurs comme on dit en général dans ces cas-là, qui aimeraient aller chercher une belle victoire d'étape à Ussel, petite commune de Corrèze. Le départ sera donné à Malemort, petite commune de Corrèze là aussi, puisque après une étape 100% dans le département de la Dordogne hier, on va assister, c'est une première dans l'histoire du Tour de France, à une étape 100% dans le joli département de la Corrèze. Attention, le départ était décalé puisque l'étape est un petit peu plus courte. Le départ était programmé à 13h35, décalé à 13h45.
0: Merci Samuel, bonne étape, et à bientôt sur Vivacité.

0: Elle s'appelle Pia et elle chante dans ma tête sur Vivacité.
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0: La grande évasion qui vous envoie pour 3 jours à Lille.
2: Oui, une magnifique escapade avec la collaboration de Hello Lille Destination et du B&B Hôtel Lille Centre Grand Palais avec 2 nuits, le petit déjeuner offert et alors un City Pass de 24 heures sans transport pour 2 personnes qui va vous donner l'accès à 29 sites de la métropole lilloise.
0: On va parler de tout ça avec Nathalie Boé, qui est la directrice adjointe du pôle destination de l'Office du tourisme de la métropole européenne de Lille. Bonjour Nathalie.
2: Bonjour Nathalie.
3: Bonjour à tous.
0: Je suppose que de l'autre côté de la frontière, vous avez à peu près la même météo que la nôtre.
3: Tout à fait, une météo très estivale, justement propice à passer aussi la frontière et à passer quelques jours ici.
2: Ben justement, on va passer de l'autre côté grâce à cette, en tout cas, cette escapade du côté de Lille. Et la première chose qui donne peut-être envie, alors c'est ce soleil comme l'a dit Pierre, mais c'est aussi cette opération Lille Fête la Belgique. C'est une super offre qui est dédiée aux Belges et qui, je pense, se déroule du 17 au 26 juillet, Nathalie.
3: Bah, c'est tout à fait ça, en fait. C'est à l'occasion de votre fête nationale. On a décidé de vous mettre à l'honneur en vous proposant donc cette super offre sur la période du 17 au 26 juillet. Et le but, c'est de venir découvrir ou peut-être redécouvrir en fait Lille, la métropole, au cours de 2 nuitées. Vous l'avez dit, un consécutif minimum. Et c'est vraiment une offre qui est spécialement dédiée à vous, résidents belges.
2: C'est ça, le lieu de résidence sera vérifié puisque voilà, c'est vraiment pour nous et c'est déjà très gentil. Je vous remercie en tout cas pour ça. Il y a aussi un bon plan, c'est ce fameux City Pass, c'est le fameux sésame qui donne accès à de nombreux sites culturels et activités touristiques et à d'autres avantages aussi.
3: Tout à fait. En fait, c'est un bonus. Hein. En plus, effectivement, des hôtels partenaires qui vous font des tarifs exceptionnels. Eh bien, l'Office de tourisme vous offre un City Pass de 24 heures par personne, d'une valeur de 25 €, en fait, qui vous donne accès à 29 sites majeurs de la métropole. Alors, à titre d'exemple, vous aurez le choix, en fait, entre une visite pédestre du Vieux-Lille guidée par un guide conférencier ou bien par un tour, en fait, panoramique de notre Impérial City Tour. C'est vraiment notre produit phare, en fait, un circuit d'une heure pour découvrir la ville. Et puis ensuite, de nombreux incontournables de la destination, comme par exemple le Palais des Beaux-Arts de Lille, qui détient la 2e plus grande collection française après le Louvre, le magnifique musée La Piscine à Roubaix, installé dans une ancienne piscine Art déco, et puis la Villa Cavrois aussi, par exemple, qui est vraiment un joyau architectural moderniste et qui était la demeure d'un ancien industriel du textile, en fait. Mais il n'y a pas que du culturel, pardon, il y a aussi des expériences familiales, des activités beaucoup plus ludiques qui sont offertes avec ce City Pass.
2: Non, j'allais dire, c'est vraiment merveilleux. Et grâce à ce City Pass aussi, il y a une réduction de 10% sur les nouvelles collections dans les centres boutiques, centres outlets de Actur Glen du côté de Roubaix. Donc vraiment, c'est un très très beau cadeau. Et puis Sarah vient de nous parler des grands atouts de Lille, notamment de sa proximité avec la Belgique, son architecture riche. Elle va encore nous parler d'ailleurs des grands lieux culturels. Mais vous aviez envie de souligner que Lille était aussi une ville à taille humaine et facile à visiter.
3: Oui, et puis facilement accessible depuis chez vous en Belgique avec le train. En fait, une ville à taille humaine parce que tout se fait très facilement à pied. Si vous voulez explorer la métropole lilloise, vous pouvez le faire facilement en métro ou en tramway et même à vélo. Et en fait, vous allez être séduit par l'architecture flamande du Vieux-Lille. Très agréable de se balader dans les ruelles. Mais on a aussi de l'architecture art déco sur Lille, Roubaix, Tourcoing. Des lieux industriels réhabilités, du street art. Sans oublier le shopping, vous l'avez rappelé avec cette offre de 10% offerte par l'outlet MacArthur Glen, en fait. Mais on a aussi de nombreuses boutiques de créateurs uniques dans le Vieux-Lille. Et puis, il n'y a qu'une frontière qui nous sépare. Et une fois passé la frontière, il y a cette magie, cette surprise qui opère, en fait, ce dépaysement quand même, cet art de vivre à la française. Et c'est la raison pour laquelle on vous propose 2 nuits, parce que vous pourrez profiter pleinement des soirées lilloises, dans les nombreux bars, les food courts festifs, ou alors dans une guinguette, en fait, au bord de l'eau ou depuis un rooftop pour admirer le coucher de soleil.
2: Mais c'est merveilleux. Moi, Moi, ça me donne envie, hein, Pierre, en tout cas, de redécouvrir Lille, qui est quand même une ville très, très agréable. Il existe d'ailleurs de nombreuses façons de découvrir cette ville, vous l'avez dit tout à l'heure, des visites guidées de l'Office du tourisme. Et Sarah nous a déjà parlé de la visite du Vieux-Ville, des visites en deux chevaux, des jeux de piste en quête, des visites en vélo-taxi. Il y en a des manières, en tout cas, de visiter Lille et sa métropole, mais il y a encore d'autres possibilités, Nathalie.
3: Oui, alors je disais tout à l'heure l'Imperial City Tour, un autre produit phare, un quart double étage panoramique, inclus dans le City Pass hein, qui vous sera offert. La visite du Beffroi, aussi de l'hôtel de ville, pour découvrir vraiment la ville et son panorama à 360 degrés, inclus aussi dans le City Pass. Ou une balade en bateau-promenade sur la Deule, toujours inclus dans le City Pass. Ou sinon, en supplément, vous pouvez vous essayer à des jeux de piste gourmands, à une visite culinaire, à la visite de l'île à vélo, ou alors utiliser l'application gratuite Totemus, en fait, qui est une chasse au trésor pour découvrir les richesses du patrimoine de Lille en résolvant des énigmes et en vous amusant également.
2: Merci Nathalie, en tout cas, pour toutes ces informations concernant Lille et sa métropole.
0: J'ai une petite question quand même. Bon, nos gagnants de ce jeu pourront bénéficier de leur séjour à Lille jusqu'au début janvier 2027. Quelle est la meilleure période pour venir à Lille pendant les 6 mois qui restent, là maintenant? C'est pas la braderie peut-être aussi?
3: Alors, la braderie, c'est effectivement l'événement incontournable, hein, début septembre, mais on est une destination de city break, donc ça se fait vraiment toute l'année. Mmh. Après, il y a des moments phares avec la braderie, les fêtes de fin d'année aussi à Noël, les marchés de Noël, etc., qui sont aussi propices. Et puis, bien sûr, tout l'été, en fait. Et l'offre, je le rappelle, est valable du 17 au 26 juillet.
0: Voilà. En tout cas, de multiples possibilités de profiter de la ville, de la belle ville de Lille. Merci Nathalie, on va vous souhaiter un très très bon dimanche. Merci d'être passé par Vivacité.
2: Merci beaucoup, Nathalie.
3: Merci. Et puis, très bel été, belles vacances à tous les auditeurs et à vous. Merci.
0: Merci à vous aussi. Il est midi 35. C'est Coldplay qui arrive pour la musique dans La Grande Évasion sur Vivacité. Ce sera juste après ceci.
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0: Martin et son groupe Coldplay sur l'album Moon Music en 2024. C'était We Pray.
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0: Et nous aussi, nous prions pour que vous soyez le ou la gagnante de notre grande évasion de ce dimanche 12 juillet. J'espère que vous avez un bon dimanche midi. On passe le temps de midi, le début de l'après-midi avec vous, pour vous faire gagner des vacances à Lille.
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0: On recherche ce dimanche un lieu célèbre à visiter lors justement de votre passage dans la région de Lille. C'est au 60-03 qu'on joue pour 1 euro. Et on a donné un premier indice tout à l'heure qui a déjà amené pas mal de bonnes réponses au 60-03.
2: Oui, c'est vrai, vous êtes des bons joueurs.
0: S'il y a des mauvaises réponses, on vous les donnera pour vous remettre sur le droit chemin.
2: On va faire ça.
0: Premier indice tout à l'heure qui disait 5 juillet 1932. L'indice numéro 2 maintenant à 12h41 qui va vous donner une indication supplémentaire si vous cherchez encore un tout petit peu ce que c'est. C'est quoi l'indice?
2: Eh bien, c'est un nom, c'est Colline de Beaumont.
0: Colline de Beaumont. Qu'est-ce que c'est cette colline de Beaumont? Qu'est-ce que c'est cette date 5 juillet 1932? Vous pensez avoir la bonne réponse? N'hésitez pas, vous l'envoyez par SMS au 60-03. Vous mettez la bonne réponse, enfin la réponse, j'espère la bonne pour vous. Votre nom, votre prénom et vos coordonnées complètes, adresse postale et adresse mail. Tirage au sort parmi toutes les réponses. Et aux alentours des 14h20-25, on vous appelle en direct pour vous demander votre réponse. Et si c'est la bonne, ben vous gagnez tout simplement.
2: C'est un très très beau cadeau hein, que vous pouvez récupérer, je vais y arriver. Et puis en plus, la période de validité, bah, c'est jusqu'au 12 janvier 2027. Donc vous avez vraiment l'occasion d'organiser ce voyage, de profiter de la ville au moment et de sa métropole quand vous en avez envie. Donc venez jouer avec nous. Et en plus, Pierre et moi, on est sympas. Donc voilà, autant
0: tout
2: le dire.
0: Tout va bien.
2: Oui, il faut le dire.
0: Profitez-en. Donc.
2: On va se mettre en avant. Voilà.
0: On est là tous les midis de cet été pour vous faire gagner différentes vacances dans différents lieux, la Belgique, la France cette fois-ci, la Belgique ce sera la semaine prochaine, vous verrez où on vous emmène. Et à 12h42, voici Marine avec Escroc.

0: parler.
1: Ça fait partie des nouveautés de cette année 2026. Marine avec Escrocs.
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1: Nous n'avons pas qu'un numéro de SMS à vous proposer le dimanche midi le 60-03. Nous avons aussi le WhatsApp de Vivacité. 0470-07-20-23 pour nous donner vos bons plans ce midi sur l'île et sa région. Et on a reçu un message de Nicole. Bonjour Nicole.
3: Bonjour Nicole.
4: Bonjour à vous.
1: Nicole, vous êtes à Tubize, mais vous m'avez dit hors antenne que vous êtes originaire de Tournai. Alors Tournai, Lille, on va presque dire que ce sont des endroits un peu jumelés, parce que les Tournaisiens passent fréquemment du côté français vers Lille, et les Lillois viennent de temps en temps aussi à Tournai.
4: Exactement, même très souvent. Il y a plus de plaques françaises du côté de Belge, on va dire.
1: Et vous, quand vous allez à Lille, qu'est-ce que vous aimez faire ?
4: Oh, après tout, mais surtout le tour de la Grand Place et du Vieux Lille. Et comme je vous ai envoyé la maison Mest, qui est un réel plaisir architectural et gustatif, c'est bon, notamment, il y a une sœur, on va dire une sœur jumelle qui a été créée dans la galerie du roi ou de la reine à Bruxelles.
1: D'accord.
4: J'ai le même plaisir à Bruxelles maintenant.
1: C'est bien comme ça. Vous pouvez aller à différents endroits pour profiter plus ou moins de la même chose. Lille, la maison mère, qu'est-ce qu'on y... Vous dites que c'est un endroit gastronomique.
3: Ah oui, on va pouvoir y manger.
1: Qu'est-ce qu'on y mange ?
4: Surtout des petites gâteries, mais quand je dis gâterie, c'est de la haute gastronomie pâtissière. Et notamment la spécialité de cette maison, c'est une gaufre qu'on peut demander à plusieurs parfums.
1: D'accord.
4: Mais la spécialité, surtout de cette maison, le point fort de cette maison, c'est surtout son architecture incroyable qui date quand même de plusieurs générations et qui est toujours la curiosité à, comme je disais, à ne pas rater en passant à Lille.
3: Tout à fait. Et puis en plus, si vous levez, je ne sais pas si vous le saviez, Nicole, mais si vous leviez les yeux dans la boutique, vous allez voir un balcon en fer forgé portant la lettre R. Et c'est un hommage aux anciens propriétaires, la famille Rollet, qui fit transformer les lieux au 19e siècle. Donc ça vous donne une petite information supplémentaire quand vous allez découvrir cette magnifique maison verte.
4: Oui, tout à fait. Mais je crois que dans le hall d'entrée, ça a peut-être un peu changé, puisqu'il y a des transformations un peu partout, mais... Il y a beaucoup d'informations concernant ce lieu précisément qui est historique, mais et son histoire phénoménale, mais qui perdure dans le temps. Et ça, c'est magique de garder un lieu aussi important. Et notamment ben, le Pietto, où il y a les dégustations de moules. Et il y a d'autres endroits aussi à voir que celui-là. La FNAC, par exemple, qui était sur la place et qui est aussi un très beau bâtiment. Et puis alors, j'oublie, pardon, le nom du boulevard sur lequel a lieu la braderie de Lille.
1: La fameuse braderie du mois de septembre. Ouais. Vous avez déjà participé à la braderie du mois de septembre à Lille. Vous avez déjà...
4: Oui.
3: Le boulevard de la Liberté, voilà.
4: Voilà, c'est ça. Et qui regorge de nombreux anciens bâtiments. Je trouve que c'est une belle initiative que de garder les façades et de mêler le contemporain, justement, peut-être à l'intérieur, mais garder... l'architecture qui a marqué, qui a traversé les époques.
1: C'est ce qu'on n'a peut-être pas assez fait en Belgique dans certaines villes.
3: Oui.
4: On y a aussi retourné, hein, puisque, comme je le mentionnais, même si peu de Belges le savent, Tournai a quand même été la capitale de l'Europe, de la France, pardon.
1: De la France, pas de l'Europe, pas encore l'Europe.
3: Pas encore, non. Chaque chose en son temps.
4: Ce n'était pas encore le cas en 1500 et tel. Mais quand même, ça a été la capitale de la France, et elles ont une grande ressemblance architecturale. Puis nous ne sommes qu'à... En réalité, ça dépend la route, mais 12 kilomètres...
1: Oui, bien sûr, c'est tout près. Oui, ce sont des villes cousines.
4: On va faire les courses plus souvent en France aussi.
1: Ben Nicole, en tout cas, merci pour votre participation, pour votre témoignage
3: Nicole.
1: Au WhatsApp de Vivacité, le 0470-07-20-23. On va vous souhaiter un bon dimanche, un peu caniculaire, un peu chaud. Hein. Il faut
3: s'hydrater.
1: Il faut supporter.
3: Hein.
1: Voilà. Bon, en tout cas, bon courage. Merci de nous suivre, merci de nous écouter. On est là pour vous rafraîchir, en tout cas, si on peut le faire via les ondes radio. Merci, en tout cas, Nicole. On vous embrasse. Bonne journée.
4: Merci à vous.
3: Et au dimanche, Nickel.
1: Au revoir. Bon.

0: Nizam, c'était Ed Sheeran sur Vivacité. On approche tout doucement des 13h, des infos avec Hélène Remy. On va un peu parler, tiens, d'un truc auquel on ne pense pas forcément. Quand on parle de vacances en Wallonie, Carole, on pense rarement à la plage. Et pourtant, il y en a des plages.
1: Et je prends par exemple le lac de l'Oder. Il est possible de passer une journée entière au bord de l'eau sans quitter la Belgique. Figurez-vous, avec leurs 5 lacs reliés entre eux, et bien les lacs de l'Oder, ils constituent le plus grand ensemble lacustre du pays. Alors chacun y trouve son bonheur, bien évidemment, sûr. Puisque certains viennent simplement pour profiter des plages aménagées, d'autres louent un pédalo, c'est quelque chose que j'aime d'ailleurs beaucoup personnellement, un paddle ou un kayak, puisqu'on le sait, le paddle, ça a la côte, hein. C'est vraiment quand vous voyez des personnes sur des planches.
0: Vous avez déjà tenté le paddle?
1: Bah écoutez, l'équilibre est moyen, mais...
0: L'équilibre et vous, c'est deux personnes différentes.
1: Il faut réessayer, la poutre n'était pas mon amie à l'école.
0: Ouais, c'est ça.
1: Les plus sportifs optent pour la voile, que j'ai notamment fait, décidément, les lacs de l'Oder, et le VTT ou les nombreux sentiers de randonnée qui entourent le site. Et puis il y a un peu de fraîcheur aussi, ça vous permet de vous rafraîchir en cette période un petit peu caniculaire. Les familles, elles apprécient particulièrement les espaces de baignade, surveillés d'ailleurs, les nombreuses activités accessibles aux enfants. Et pour ceux qui préfèrent prendre de la hauteur, il y a la grande tour panoramique qui offre une vue imprenable sur l'ensemble du domaine. Donc vraiment, c'est une belle escapade en Wallonie. D'ailleurs, j'en profite, escapade en Wallonie, je vous parle des lacs de l'Oder. Si vous avez aussi envie d'aller faire du sport nautique, tous les vendredis, il y a cette émission avec Philippe Jauniaux, Jean-Marc Dessert ou encore Pascal Laroche. Et j'étais avec Philippe Jauniaux ce vendredi à l'île d'Ivoire. Et je vous y invite, si vous avez envie de profiter de sport nautique, de l'air d'une petite île dans le cœur de Namur.
0: Plage également.
1: Oui, il y a une petite plage également pour pouvoir profiter de notre généreux sol.
0: Près de chez moi, il y a le lac de Bambois. Je ne sais pas si
1: aussi,
0: vous le connaissez.
1: Et vous pouvez aller nager dans ce lac.
0: Il y a une petite plage, c'est une zone Natura 2000. Il y a l'occasion aussi de faire de belles promenades. Un très très beau jardin également dans ce domaine du lac de Bambois, donc situé en province de Namur, dans l'Entre-Sambre-et-Meuse, à quelques kilomètres de Fos-la-Ville.
1: Baignade surveillée également, et avec l'eau qui est surveillée, etc. Donc vous pouvez plonger la tête sans problème.
0: Ah, j'irai peut-être plonger la tête en revenant tout à l'heure.
1: C'est une bonne idée, pourquoi pas.
0: Après 14h.
1: Oui, allez-y.
0: Il y aura un peu de monde à mon avis, mais ça ira.
1: Il y aura une place pour que vous plongiez, j'en suis
0: certaine. En tout cas, on parle de Lille cet après-midi, ce début d'après-midi sur Vivacité. Si vous avez des bons plans à nous partager pour Lille, n'hésitez pas à le faire via le WhatsApp, le 0470 07 20 23. Tout à l'heure, comme Nicole, on parle de chouettes trucs à faire. Vous avez un restaurant fétiche, une adresse que avez envie de partager, nous raconter ce qu'on y mange. Vous avez un magasin particulier que vous avez envie de mettre à l'honneur.
1: Vous êtes en couple avec un Lillois ou une Lilloise, venez nous raconter cette histoire d'amour peut-être.
0: Une belle histoire qu'on aimerait
1: bien
0: entendre.
1: Oui, j'aime beaucoup. 0470 07 20 23 pour venir nous raconter votre merveilleuse histoire ou en tout cas votre beau souvenir avec Lille et sa métropole.
0: Et voici Peggy et The Must.

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3: C'est, il est 13h, l'heure du journal avec Hélène Romy.
4: Un Belge d'une soixantaine d'années a perdu la vie dans les incendies qui font rage en Andalousie. Son fils affirme que les autorités locales n'ont pas donné d'instructions aux habitants. C'était un allié de Donald Trump aux États-Unis. Le sénateur américain Lindsey Graham est décédé à l'âge de 71 ans. Une étape raccourcie à cause de la chaleur, le peloton du Tour de France est en Corrèze aujourd'hui. Bonjour, c'est son fils qui a prévenu l'agence de presse Reuters. Il affirme que son père, belge, est décédé dans les incendies qui frappent actuellement le sud de l'Espagne. Catherine Tonero, vous êtes en Andalousie, dans la province d'Almeria. Qui est cette victime ?
5: Un Belge de 63 ans qui résidait dans le village le plus

0: avec lui. Personne n'a reçu de consigne officielle. Ils l'ont appris par des articles de presse ou des publications sur Facebook, sans aucun avertissement. Quand ils ont vu le feu, ils ont essayé de s'échapper, mais il était trop tard.
1: On sait que plusieurs Belges font partie des disparus, mais on ne sait toujours pas combien exactement. D'après des témoignages recueillis par la VRT, on s'inquiète notamment du sort d'un couple qui aurait fui en voiture et dû abandonner leur véhicule. Ils étaient en contact avec leur famille qui est sans nouvelles depuis. Alors tout ça reste au conditionnel, car le travail compliqué d'identification des victimes par les autorités espagnoles n'est pas terminé. On attend la communication officielle des affaires étrangères dans la foulée sur le nombre précis donc de victimes de ce terrible incendie.
2: Catherine Tonero, envoyée spéciale RTBF dans le sud de l'Espagne. Le bilan, toujours provisoire, de ces incendies est de 12 victimes. Ce matin, le président de la région d'Andalousie a déclaré que l'incendie était enfin stabilisé. Les États-Unis reprennent leur frappe sur l'Iran. C'est la réponse américaine aux attaques menées par les gardiens de la Révolution sur des bateaux dans le détroit d'Ormuz. En riposte au bombardement américain, les Iraniens lancent des missiles sur les pays du Golfe et sur la Jordanie. Jean-François Herbecq, le cessez-le-feu entre les États-Unis et l'Iran est définitivement enterré ?
3: Les Américains frappent au moins 140 cibles en Iran, faisant un mort. La troisième série de bombardements en une semaine. Les Iraniens attaquent à nouveau un porte-conteneurs, puis un autre navire dans le détroit d'Ormuz. On peut donc dire que l'accord de cessez-le-feu du mois de juin semble plus que jamais l'être morte. Après les frappes aériennes américaines, les Iraniens lancent des représailles sur le Qatar, Oman, Bahreïn et les Émirats Arabes Unis. La Jordanie a aussi été la cible des missiles iraniens. Mais ce coup de chaud sur le détroit d'Ormuz diminue encore les chances de reprise des négociations pour mettre fin à cette guerre. L'Iran campe sur ses positions et revendique le contrôle total du détroit d'Ormuz, ce qui lui permettrait d'imposer un droit de péage à tous les pétroliers. Le détroit, partagé entre les eaux territoriales de l'Iran et d'Oman, était jusqu'ici considéré comme une voie internationale.
2: Les explications de Jean-François Herbecq. C'était une figure majeure de la politique américaine. Le sénateur républicain Lindsey Graham est décédé à l'âge de 71 ans. Une maladie brève et soudaine, explique sa famille sur les réseaux sociaux. Lindsey Graham était un spécialiste de politique étrangère et de défense aux États-Unis. Il était aussi un allié précieux de Donald Trump. D'ailleurs, le président américain a réagi, Robin Duculot.
4: L'un des plus grands sénateurs, un véritable patriote, Lindsey va beaucoup nous manquer. Voilà les mots de Donald Trump à l'annonce du décès ce matin. Graham avait pourtant été un temps l'un de ses farouches opposants, adversaires, même lors de la primaire républicaine de 2016. Il était ensuite, comme beaucoup, monté dans le train du Trumpisme. Lindsey Graham s'apprêtait à briguer un cinquième mandat comme sénateur représentant la Caroline du Sud lors des élections de novembre. Particulièrement impliqué et influent sur les questions militaires et de politique étrangère, il était l'un des plus fervents soutiens d'Israël au sein de l'appareil législatif américain. Israël a perdu l'un de ses plus grands amis, a d'ailleurs commenté ce matin Benjamin Netanyahou. Graham était aussi l'un des porte-voix de la cause ukrainienne parmi les républicains, l'un des rares points de désaccord avec son président. Au moment de son décès, il revenait d'ailleurs tout juste d'un tête-à-tête avec Volodymyr Zelensky à Kiev. C'était vendredi, il est décédé subitement samedi soir.
2: Des températures au-dessus des 30 degrés pour aujourd'hui et pour la semaine qui arrive. La Belgique restera d'ailleurs en avertissement jaune aux fortes chaleurs jusque vendredi matin. Et pour trouver un peu de fraîcheur, il y a les balades en forêt, les grottes aussi. Les deux plus connues et les plus fréquentées en Wallonie, ce sont les grottes de Remouchamps et celles de Han-sur-Lesse. Celles de Goyet, entre Namur et Andenne, sont beaucoup moins visitées. C'est pourtant tout aussi rafraîchissant et surtout tout aussi passionnant. Bien au frais, François-Louis nous y emmène.
5: Pas de tourisme de masse aux grottes de Goyet. Ce matin, une dizaine de personnes seulement suivent la visite guidée.
6: J'ai choisi cette excursion parce qu'il fait très chaud et j'avais envie qu'on puisse se balader avec mon enfant en étant quand même au frais.
5: Le petit a enfilé sa doudoune. Fernand Collin, notre guide archéologue, lui, reste en t-shirt. Il est habitué.
7: Il fait 12 degrés comme dans une grotte normale. Alors, on avance, nous rentrons dans le réseau supérieur de la grotte de Goyet et nous allons vers le site archéologique.
5: Dans cette grotte de la vallée de la Meuse, les archéologues ont trouvé des ossements appartenant à l'homme de Néandertal. Ils portent les mêmes traces de découpe au silex que des ossements animaux.
8: Alors en Europe, il y a plusieurs sites dans lesquels il y a des cas avérés de cannibalisme, où un peu comme ici, on voit des ossements qui ont été fracturés, qui ont été cisaillés avec le silex, donc ils ont été traités comme

0: comme on enlève un gigot d'un mouton, voilà, tout simplement.
1: Cannibalisme alimentaire ou cannibalisme rituel, la question est ouverte. Les traces de foyer à l'entrée de la grotte montrent que la viande, humaine ou animale, était préparée et consommée sur place, à l'abri de la pluie et du froid, sans doute plus que de la chaleur.
2: Le reportage signé François Louis. Nos voisins aussi ont très chaud. La troisième vague de chaleur de l'année atteint son pic aujourd'hui en France. 30% des habitants sont sous vigilance rouge. La chaleur qui raccourcit la 9e étape du Tour de France aujourd'hui en cyclisme. Un peu plus de 155 km, soit 30 km de moins que prévu en Corrèze. Mais Samuel Grulois, ça reste une étape destinée aux baroudeurs.
3: Oui, puisque la petite boucle au sud de Malemort qu'ASO a décidé de supprimer ne comportait aucune réelle difficulté. Le dénivelé positif reste quasi identique, un peu plus de 3000 mètres avec 4 ascensions au menu, dont le Sucomé, 3 800 km à 7,7%. On ne voit pas comment les sprinteurs du type Merlier, Philipsen, Guermail pourraient s'en sortir. En revanche, un gars comme Pedersen, le porteur du maillot vert, a prouvé sur l'étape de foie qu'il pouvait s'illustrer sur ce genre de parcours. L'occasion est belle pour lui aujourd'hui de reprendre le large au classement par points après le rapprochement impressionnant de Merlier suite à ses deux succès consécutifs. C'est aussi une étape importante pour de nombreuses équipes pour elles tenter d'améliorer leur bilan à la veille de la première journée de repos, car seules 4 équipes sur les 22 engagées ont gagné depuis Barcelone. UAE 3 fois, Visma et Soudal 2 fois et Lidl 1 fois. Les 8 premières étapes ont donc fait plus de déçus que d'heureux.
2: Samuel Grulois, que nous retrouverons dans nos journaux toute l'après-midi et sur le canal Vivasport en DAB+. Les Diables Rouges ont atterri à Zaventem en milieu de matinée après leur élimination de la Coupe du Monde de football. Leur avion a été accueilli par des jets d'eau lancés par les pompiers. Des supporters les attendaient aussi à l'aéroport de Bruxelles. Des supporters qui espéraient pouvoir remercier les Diables. Ils n'en ont pas eu l'occasion. Un bus attendait les joueurs sur le tarmac. Mais ces supporters restent fans et compréhensifs.
4: Je suis très heureux de les voir, mais un peu de déception qu'ils ne sont pas venus. Je pensais qu'au moins Lukaku ou Meunier, ils allaient venir, mais voilà, peut-être ils sont fatigués.
5: On les a presque tous vus, mais on aurait bien aimé avoir un ou deux petits autographes.
6: On voulait les réconforter, donc ils seraient venus, on aurait pu leur faire quelques hugs pour les remotiver, mais surtout qu'on n'était pas nombreux, qu'il y avait pas mal d'enfants, mais bon, ils doivent être fatigués.
5: C'est ça.
2: Des supporters petits et grands rencontrés par la VRT. En tennis, se place à la finale messieurs en fin d'après-midi à Wimbledon. L'Italien est numéro 1 Yannick Sinner face à l'Allemand Alexander Zverev, gagnant du dernier Roland-Garros. C'est la fin de ces informations. Bel après-midi en notre compagnie.
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8: Et à 13h09, on fait un point sur la circulation avec Denis Lagas. Denis, il y a du monde vers la mer, c'est un peu normal, il fait beau, on a envie de fraîcheur, on a envie d'eau.
9: Exactement, vous avez bien résumé les choses Pierre. Du monde sur le 40 et du coup des ralentissements constatés, surtout entre Bruges et Gand. Ça a ralenti, elle comptait actuellement une vingtaine de minutes supplémentaires.
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8: Moi, à 13h10, Denis, j'ai quand même une question à vous poser.
9: Allez-y.
8: Comment vous faites pour vous renouveler, pour nous raconter une météo qui finalement ne bouge pas depuis plusieurs jours?
9: Mais parce que, bah écoutez, moi je trouve qu'elle est enthousiasmante, cette météo.
8: Ah oui?
9: Eh oui, et du coup, bah voilà, ça met de bonne humeur. Et j'ai à vous annoncer que ce grand soleil brillera encore cet après-midi, ces prochains jours aussi. Vigilance jaune pour forte chaleur, toujours d'actualité, vous vous en doutez. Des maxima au-dessus des 30 degrés, quelques petits exemples, bah 31 degrés par exemple sur Bruxelles, Namur, 30 degrés à Liège, 32 degrés sur Tournai. Plus agréable, moins chaud, on le disait, c'est du côté de la côte, hein, 25 degrés pour ce dimanche. Un léger vent du nord-est va rendre tout cela plus respirable. Tendance au soleil et à la chaleur durant la semaine, en changement et surtout attendu vendredi.
8: Merci Denis, à bientôt sur Vivacité, à tout à l'heure.
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11: Mais dis-moi pas que c'est pas vrai.
8: Mais si c'est vrai, à 13h11, allez, on remonte en selle jusqu'à 14h30. C'est l'horaire de la Grande Évasion durant cet été jusqu'à la fin de la saison d'été sur Vivacité. Midi, 14h30 pour vous offrir vos vacances. Et parfois, il ne faut pas aller trop loin pour profiter de belles vacances d'un beau séjour.
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8: Oui. Vous allez jouer au 60-03 d'ici quelques minutes. On va vous donner un troisième et un quatrième indice dans le courant de cette heure-ci pour retrouver ce lieu célèbre que vous allez peut-être certainement visiter lors de votre passage dans la région lilloise si vous gagnez. Et puis Sarah Viss du journal de l'évasion.be viendra nous faire sa petite carte postale traditionnelle de l'heure. Et je peux vous dire, Carole, que dans sa carte postale, il y aura certainement une indication sur le lieu que nous recherchons.
12: Ah, donc il faut être attentif à ce que nous racontera
8: absolument,
12: Sarah.
8: Absolument. Elle nous rejoindra d'ici quelques instants. Et puis nous appellerons aussi Maxime François, animateur du réseau Lille Table et Toc. On va parler un peu gastronomie tout à l'heure à 12h30.
12: Mais parce qu'on le sait, Lille et sa métropole, en tout cas, sont une destination de gastronomie. Et puis si vous aimez la gastronomie, que vous êtes un féru de nourriture, venez nous raconter ça sur le WhatsApp au 0470 07 20 23. Venez nous raconter pourquoi Lille vous plaît, pourquoi vous aimez la métropole lilloise.
8: Ça va défiler comme un repas gastronomique, entrée, plat, dessert.
12: On est sur un six services là. Hein,
8: absolument, oui. Voilà. Six services et c'est nous qui régalons. Allez-y, participez, WhatsApp, SMS, tout le team. On est ensemble jusqu'à 14h30.
10: La

0: La célèbre à travers le monde, l'univers, Taylor Swift, c'était Hoplite sur Vivacité dans La Grande Évasion à 13h17.
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0: Retour de Sarah Viss du journal de l'évasion.be avec nous ce dimanche midi. Sarah, rebonjour.
2: Bonjour tout le monde.
0: On continue à explorer la métropole lilloise ce dimanche. Et si vous avez envie, Sarah, de nous parler de trois musées uniques en leur genre, qui sont de grandes institutions culturelles de la métropole. Ils sont tous facilement accessibles
2: oui,
0: dans le centre de Lille.
2: Oui, oui.
0: Alors on va commencer par la Villa Cavrois sur la commune de Croix.
2: Est-ce que vous avez déjà vu ce monument, même en photo?
0: Mais non.
2: C'est incroyable. Mais moi, je vous le dis, je vais vous expliquer. Alors.
0: Allez, allez-y.
2: Donc c'est une grande villa de 1932 qui a été construite pour Paul Cavrois et sa famille. Alors Paul Cavrois, c'était un grand patron de l'industrie textile. Il n'était pas le seul, il y en avait de nombreux comme lui. Et dans la région, ils se sont fait tous construire une villa autour de Roubaix où se trouvaient leurs usines. Alors à cette époque, le goût était plutôt traditionnel. On faisait notamment du style normand pour les maisons. Et la Villa Cavrois, par contre, c'est ultra moderne. Elle passait même pour futuriste à l'époque. Et en fait, Paul Cavrois avait laissé carte blanche à son architecte qui était Robert Mallet-Stevens et qui s'est vraiment amusé en créant les énormes volumes cubistes de cette villa avec de grandes baies vitrées qui traversent plusieurs étages et tout autour un parc à l'aspect minimaliste. Et donc aujourd'hui on peut visiter cette maison qui est encore restée très moderne près d'un siècle après sa construction. Et alors elle est toujours aménagée de ses meubles de famille et il y a des expos qui y sont régulièrement présentés. Ça vaut vraiment la peine.
0: C'est donc à visiter. Hein.
2: Voilà.
0: Et oui. Puis à 4 km de la fameuse Villa Cavrois, vous nous conseillez aussi d'aller visiter le musée La Piscine à Roubaix.
2: Voilà, alors peut-être plus connu encore, c'est l'ancienne piscine municipale et les anciens bains publics de Roubaix qui ont été construits à la même période que la Villa Cavrois. Et lui, c'est un chef-d'œuvre, cette piscine, elle, c'est un chef-d'œuvre de l'art déco avec des galeries de cabines sur plusieurs niveaux qui entourent le bassin, des verrières colorées qui donnent beaucoup de lumière donc, à cette piscine. Et alors, depuis 2001, cette piscine est donc devenue le musée d'art et d'industrie. Il a gardé toute la structure de la piscine avec son bassin, ses cabines. Et d'ailleurs, les cabines sont devenues des mini-salles d'exposition. Et on va y découvrir de riches collections de textiles, des statues, des peintures, des céramiques et certaines œuvres, notamment de Picasso.
0: Un autre musée immanquable, autant pour son contenu que pour son contenant, c'est. Alors, je ne sais pas si je prononce bien, c'est le LAM.
2: Oui, le LAM, tout simplement.
0: À Villeneuve-Lasque.
2: Oui, c'est ça, le LAM, en fait, qui a rouvert en février après 18 mois de travaux de réaménagement parce qu'il voulait faire de ce musée. Un véritable lieu de vie, donc en plus d'un musée. Alors c'est un musée qui date des années 80, qui présente une architecture moderniste qui, moi, me fait penser justement à la Villa Cavrois, et qui se trouve au cœur d'un parc de 2 hectares planté de sculptures, donc c'est déjà un lieu qui est magnifique, et surtout c'est un musée majeur, une référence mondiale pour l'art du 20e et du 21e siècle. Il y a plus de 8000 œuvres d'art moderne, art contemporain et d'art brut, et ces œuvres sont signées de grands noms, Modigliani, Juan Miró, Georges Braque, Louise Bourgeois, Daniel Buren, donc les fameuses colonnes de Buren, oui. À Paris, vous voyez, c'est lui. Et donc ce musée, il est considéré, en plus maintenant d'être un musée, donc d'un véritable lieu de vie. Donc en plus de visiter les collections, les expos, on va pouvoir participer en famille à des ateliers, des animations pour les familles. On va pouvoir se promener dans ce jardin avec toutes ces statues. Et surtout, il y a 2 nouveaux restos du chef Florent Ladène. Donc vous connaissez peut-être, ex-candidat Top Chef. Chef étoilé aussi, vraiment star de la région. Alors vous avez donc dans ce musée maintenant le restaurant gastronomique Pigment, et puis vous avez le Pigment Café, là c'est plus cuisine bistrot, mais tous deux s'ouvrent sur ce jardin des sculptures, et alors ils proposent une cuisine locavore, ça veut dire qu'ils mettent à l'honneur le travail des producteurs locaux.
0: Et c'est bien, voilà.
2: C'est bien, hein.
0: En tout cas, on peut retrouver toutes les infos sur ces lieux à visiter sur le site lilletourisme.com. Sarah, la semaine prochaine, on va quitter le Nord, et on va aller vers l'Alsace, vers la capitale alsacienne.
2: Mais on ira aussi en city trip à Strasbourg, c'est aussi très sympa. Prévoyez ces 2 city trips cet été.
0: Eh ben,
2: moi, je le dis.
0: Rendez-vous dimanche prochain.
2: À dimanche.

0: Rien que pour Mathieu Hanley qui réalise cette émission, on a laissé le titre des Red Hot Chili Peppers jusqu'au bout du bout. Et pour vous rafraîchir, ça parle de neige, c'était Snow. 13h26, Carole, retour à nos moutons, retour à notre capitale du Nord, Lille, qui va vous accueillir pour un city trip qu'on vous offre dans la Grande Évasion ce dimanche.
1: Oui, une escapade à Lille, comme vient de vous le dire Pierre, avec la collaboration de Hello Lille Destination et du B&B Hôtel Lille Centre Grand Palais. Vous pouvez avoir d'ailleurs toutes les informations sur lilletourisme.com et sur www.hotel-2fois-la-lettre-b.com. Et vous allez pouvoir recevoir deux nuitées pour deux personnes en chambre double à ce fameux B&B Hôtel Lille Centre Grand Palais, les petits déjeuners avec le buffet complet à volonté de l'hôtel, et puis un City Pass de 24 heures sans transport pour deux personnes qui vous donne l'accès à 29 sites et offres touristiques majeures de la métropole. Et c'est valide, c'est important, jusqu'au 12 janvier 2027. Autant vous dire que vous avez vraiment toute l'année pour en profiter.
0: Voilà, vous n'avez pas de destination prochaine au programme, vous voulez visiter Lille et sa région, restez avec nous parce que vous allez jouer au 60-03 pour 1 euro, le message envoyé. On recherche ce dimanche un lieu célèbre à visiter lors du passage dans la région lilloise, et on en a parlé avec Sarah Viss, à mon avis, du journal de l'évasion.be tout à l'heure. On va redonner les deux premiers indices et auxquels nous allons rajouter un troisième indice. Alors je vais répéter les deux premiers indices. Il disait 5 juillet 1932 et le deuxième disait colline de Beaumont. Que va-t-on rajouter comme indice, ça?
1: On va parler de son architecture moderniste.
0: Alors quel est celui, à mon avis? C'est bon, c'est trouvé, je pense.
1: C'est trouvé.
0: J'espère que c'est trouvé pour vous. Si vous pensez avoir la bonne réponse, et je pense que vous l'avez, 60-03, la réponse, votre nom, votre prénom, vos coordonnées complètes, adresse postale et adresse mail. Et dans une heure, moins d'une heure, on vous appelle en direct. Attention, parce que c'est un numéro masqué qui va vous appeler. Donc si vous voyez numéro masqué comme le numéro de Zorro, de Don Diego de la Vegas et de son fidèle serviteur Bernardo, eh bien vous vous dites « Ah, c'est peut-être intéressant, je vais peut-être répondre. »
1: Voilà, n'hésitez pas à débloquer votre téléphone
0: On va pas vous vendre, des tapis.
1: Un canapé,
0: du vin, ce que vous voulez. Non, on vous offre un voyage. Donc si vous jouez, soyez bien là tout à l'heure au téléphone. Il faudra décrocher avant la cinquième sonnerie. On a
2: un cavalier qui surgit lors de la nuit.
0: Cours vers l'aventure au galop.
1: D'ailleurs, petite information. Donc, mon nom de famille, c'est Théroudi. Il y a deux Z dedans. Eh bien, vous savez, en Belgique, on fait T comme Théodore, comme Émile. Eh bien, je dis toujours deux Z comme Zorro. Voilà, ça fait sourire tout le monde. Donc, je me dis généralement, on va le retenir.
0: Ah, toute mon enfance, Zorro à la télévision avec Guy Williams. Bon, merci Mathieu. Dans un petit instant, Tovlo et Stromae avec des fleurs. On vous en offre ce midi sur Vivacité.
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11: Tour de France 2026, 9e étape, dimanche 12 juillet, 185 km entre Malemort et Ussel.
0: Et pour nous parler de cette étape du jour, Samuel Grulois avec nous sur Vivacité. Bonjour Samuel.
12: Bonjour, bonjour à tous les deux, à toutes celles et ceux qui nous écoutent. Nous sommes en Corrèze, la Corrèze où il fait très très chaud aujourd'hui, puisqu'on le rappelle, Météo France a placé le département en vigilance rouge canicule, avec donc cette décision de réduire la distance de cette étape, une trentaine de kilomètres en moins, 30,9 pour être précis, avec comme conséquence que les coureurs disputeront très très vite le sprint intermédiaire à Bénat après 13 km 900 à partir de là, et dans la foule foulée de ce sprint intermédiaire, quand les purs sprinteurs seront rassasiés pour le classement du maillot vert, et bien on imagine que l'échappée pourra se former en direction de Tulle et de la première difficulté du jour, la côte de Navès, où Barguil était passé en tête en 2017. Le départ donné dans une dizaine de minutes, 13 minutes pour être précis, à Malemort. On est juste à côté de Brive-la-Gaillarde, Malemort, qui accueille pour la toute première fois le Tour de France. Aucun départ, aucune arrivée, le premier départ donc aujourd'hui, et ça fait évidemment plaisir. 8240, on les a comptés, les 8240 Marlemontois et Marlemontoises, Malemortois et Malemortoises, je vais y arriver. C'est une petite commune qui est née de la fusion en 2016 de Malemort sur Corrèze et de Vénarsal, et c'est la famille de Malemort, qui était une famille noble du Limousin, qui a donné son nom à cette commune, qui a malgré tout accueilli une arrivée d'une course cycliste. C'était la troisième étape du Tour du Limousin en 2022, et Diego Ulissi s'était imposé devant notre champion olympique belge Greg Van Avermaet. L'arrivée, elle, est légèrement avancée puisqu'on a enlevé 30 km. Arrivée qui sera jugée à Ussel, là également, ville inédite, aux alentours de 17h20, 17h30. Les coureurs sont dans les starting blocks, départ dans une dizaine de minutes.
0: Merci Samuel, à tout à l'heure, 13h33, Tovlo et Stromae dans la Grande Évasion avec des fleurs.

0: Ça fait partie des nouveautés du moment. Tove Lo et Stromae pour Des Fleurs.
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0: Carole, midi 14h30, le dimanche, c'est à peu près l'heure de table pour
2: oui,
0: de nombreuses personnes.
2: Oui, donc bon appétit si vous passez à table.
0: Parce que c'est le moment où on mange et en général, le dimanche, on prend un peu plus de temps pour manger.
2: Tout
0: et on
2: fait.
0: Va prendre pas mal de temps pour parler gastronomie avec Maxime François, animateur du réseau Lille Table et Toc. Bonjour Maxime.
2: Bonjour Maxime.
3: Bonjour Pierre-Jean, bonjour Carole.
2: Bonjour, bonjour. Maxime, on va rentrer tout de suite dans le cœur du sujet. Qu'est-ce que le réseau Lille Table et Toc?
3: Alors, vous le savez, il y a beaucoup de restaurateurs qui sont toujours dans leur établissement et qui ont souvent la tête dans le guidon. Le Table et Toc, c'est un club qui fédère, une association qui rassemble une cinquantaine de chefs et de restaurateurs sur la métropole lilloise. Voilà, qui ça leur permet effectivement de à la fois de communiquer entre eux et puis de communiquer auprès du grand public pour partager la gastronomie auprès du plus grand nombre.
2: C'est ça, diffuser le savoir-faire des artisans et des bons produits finalement.
3: C'est ça, ça rassemble l'ensemble de l'écosystème de la gastronomie, à la fois les établissements qui transforment les produits, mais aussi les producteurs locaux et les fournisseurs engagés avec lesquels ils travaillent au quotidien.
2: Tout à fait, ce réseau il existe parce qu'il y a une grande diversité d'offres de restauration à Lille, on le rappelle, hein, Welsh, la carbonade flamande, le pot de chevêche, les gaufres ou le merveilleux, la gastronomie lilloise elle est généreuse et fortement influencée par la Belgique et les Flandres.
3: Oui, effectivement, on a une ville à Lille qui s'affirme de plus en plus comme une destination aussi de tourisme gastronomie. On vient aussi à Lille pour bien manger et on a de nombreux restaurants qui ont une offre très variée, effectivement, de
2: l'estaminet finalement aussi qui propose.
3: De l'estaminet au restaurant gastronomique, on a toute une palette qui permet de découvrir à la fois la richesse du terroir, les spécialités régionales, mais aussi le patrimoine culinaire et tous les talents et les savoir-faire de nos restaurateurs, oui.
2: Mais tout à fait. Et puis, vous avez parlé de cette gastronomie. Et on parle de gastronomique étoilée au Michelin qui se trouve aussi à Lille et dans sa métropole.
3: Oui. En tout cas, il y a toute une palette de restaurants traditionnels à la française où, finalement, l'art de recevoir et d'hospitalité se conjugue avec la fameuse convivialité des gens du Nord, et on a toute une nouvelle génération là effectivement qui a pris le pouvoir entre guillemets et qui avec lesquels j'allais dire tous les chefs rivalisent de créativité et d'audace. On peut citer comme ça beaucoup d'établissements hein, qu'il faut aller voir ou surtout où il faut aller manger, soit le Cerisier avec Guillaume Barango, Pureté avec Gérard Guy, l'Arborescence de Félix Robert, Diego Delbecq qui a obtenu sa deuxième étoile au Roseau cette année, mais on a aussi plusieurs établissements de Florent Ladaigne dont vous parliez tout à l'heure avec le Blompot, Crevette. Mmh. Voilà, qui sont eux à Lille Intramuros, mais il y a aussi effectivement celui du Lame qui vient d'ouvrir et qui a déjà son beau succès. Pour ajouter à ça la table de Clarence de Gaëtan Citerne, le Braque de Damien Laforce, Oval de Christophe Agnorel, mais aussi des restaurants un peu plus, traditionnels, le Club Marot avec Augustin Marot, la Brasserie du Four pour ceux qui veulent vraiment se plonger dans la cuisine à la française, des estaminets comme la Ch'tite Brigitte de Clément Rigevaux.
2: J'y suis passé l'année dernière. C'est une très chouette ambiance et une très chouette décoration d'ailleurs.
3: Ah bah oui, et puis on s'ennuie pas là-bas. On vit des belles expériences.
2: Tout à fait. Et justement, on parle de Lille, de l'ancien Lille aussi, du quartier historique, mais on peut aussi aller en dehors du centre, comme du côté de Villeneuve-d'Ascq, où il y a aussi d'autres choses. Vous appelez aussi le poumon vert, d'ailleurs, de la métropole lilloise.
3: On a tendance à voir Lille et son city break, son week-end à Lille comme un endroit qui va être très minéral. Et c'est vrai qu'on a l'hypercentre, le vieux Lille, qui est un passage obligé. Il faut se balader, il faut découvrir les monuments, du centre-ville, que ce soit la vieille bourse, la CCI, l'opéra, tous ces beaux quartiers, ce vieux Lille avec plein de beaux artisans, la boutique mère et ses fameuses pâtisseries, mais aussi Fred le Merveilleux, les chocolats in Cointreau.
2: Tout à fait, mais il ne faut pas hésiter à sortir de là et d'aller découvrir finalement
3: Lille. Ben oui,
2: voilà.
3: C'est-à-dire que par exemple, vous parliez tout à l'heure du lame et de pigments, mais on a par exemple la Villeneuve-d'Ascq, effectivement, qui est un peu vue comme la partie un peu verte de la métropole, mais qui est très accessible hein, aussi avec les transports en commun. On peut aller chez Harmonie, qui vient d'avoir son étoile après seulement 6 mois d'ouverture à Villeneuve-d'Ascq, mais aussi au Lame, chez Pigment. Voilà. Et puis, de manière plus globale, il faut aussi s'ouvrir aux guinguettes qui longent les rives de la Deule, mais aussi aux food courtes dans les friches, aux fermes réhabilitées, aux rooftops. Enfin, voilà, il y a plein d'expériences surprenantes à découvrir à Lille, au-delà de ce qui existe et qui est souvent promu. Il y a plein de pépites à découvrir sur le territoire.
2: Tout à fait, tout à fait. Et pour revenir sur le réseau Lille, Table et Toc, on va parler d'activités organisées. Je prends par exemple cette croisière gastronomique que vous proposez. Donc c'est une navigation tous les dimanches, une fois par mois. 6 services à corps mets et vins. Et on se balade finalement de midi à plus ou moins 17h30 sur un bateau. Parlez-nous un petit peu de cette croisière.
3: Oui, bah écoutez, effectivement, c'est à bord de la péniche l'Eldorado où chaque mois on amène un chef qui va pouvoir proposer un menu gastronomique unique, effectivement, mise en bouche, entrée, plat, fromage, dessert, mignardise, voilà, toute l'expérience dans son intégralité avec des beaux accords mets et vins, et on se balade pendant toute l'après-midi du dimanche sur les rives de la Deule, on redécouvre le territoire autrement, on voit la faune, la flore, on passe les écluses. Enfin, sincèrement, c'est une opération déconnexion assurée pour un dimanche à quelques pas du centre-ville. Quoi. Ouais.
2: Tout à fait. Et encore merci Maxime. Et puis on n'oubliera pas de parler évidemment du boom des microbrasseries, le Nord qui renoue avec ses longues traditions brassicoles. Et ça aussi, on aura l'opportunité, enfin vous avez l'opportunité de découvrir cela grâce à ce fameux cadeau qu'on vous offre. Donc, voilà.
3: On investit les brasseries effectivement avec des chefs pour des beaux événements. Vous pouvez trouver ça sur le site de l'Office de Tourisme et l'Olive Destination ou sur notre site internet Lille Table et Toc. Et puis il y a plein de rendez-vous là qui arrivent où vous pouvez embrasser la gastronomie lilloise, la braderie bien sûr le 4 au 6 septembre, mais aussi le Lille Street Food Festival qui arrive. Ouais. Deuxième quinzaine d'octobre, on aura l'automne dans les assiettes, il y a le Welsh Festival qui arrive aussi
2: en novembre.
3: Ce sont
2: toutes des activités qu'on peut retrouver, je pense, en tout cas sur votre site internet lilletoc.fr.com, excusez-moi.
3: Lilletabletoc.com, effectivement.
2: Parfait. Ouais. Merci beaucoup, Maxime.
0: Merci, Maxime.
3: Je vous en prie.
0: À bientôt sur Vivacité dans la Grande Évasion. Il est 13h43. Patrick Topalov, c'est celui qui va chanter. J'ai bien mangé, j'ai bien bu. Et dans un petit instant, retour à l'année 1990, tiens, les années 90, avec Christelle Waters.
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0: Ça vous rappelle peut-être de bons souvenirs à ce titre des années 90, 1991, Crystal Waters avec Gypsy Woman.
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0: La grande évasion qui vous amène à Lille dans sa région. Il y a l'occasion de notre fête nationale belge le mardi 21 juillet, la métropole de Lille, mais ses cousins du Nord à l'honneur.
2: Et oui, si vous avez réservé un séjour de 2 nuits au sein de la métropole de Lille, entre le 17 et le 26 juillet inclus, c'est très bientôt, et bien vous allez pouvoir profiter du tarif de cousins. Auprès de nombreux hôtels qui ont accepté de jouer le jeu, et bien vous aurez des tarifs uniques pour 2 nuits avec petit déjeuner qui ont été concoctés donc par tous ces hôtels qui font partie du jeu. Les tarifs commencent à 65€ la nuit pour un hôtel à 2 étoiles et vont jusqu'au maximum 145€ la nuit pour 2 personnes dans un 5 étoiles en plein centre historique de Lille, si vous avez peut-être envie de goûter au luxe pendant 2 jours de 5 étoiles. Voilà, les prix sont adaptés, mais ce n'est pas tout. Ces prix, ils incluent aussi le séjour à l'hôtel avec le petit déjeuner pour 2 personnes, mais aussi un city pass de 24 heures par personne qui donne accès à 29 sites incontournable de la métropole, ainsi que, et je terminerai là-dessus, c'est quand même pas mal, une réduction de 10% sur les nouvelles collections dans toutes les boutiques du centre Outlet. 10% mes chers amis, dans ces centres Outlet MacArthur Glen de Roubaix. Un beau cadeau donc, mais nous on vous l'offre.
0: Alors c'est justement cette offre proposée par nos cousins français à nous, leurs cousins belges, n'est valable que pour les personnes qui résident en Belgique.
2: Tout à fait, ce sera bien vérifié. Donc si vous êtes en France et que vous nous écoutez, malheureusement cette offre n'est pas pour vous, mais bien en tant que belge, vous pourrez en profiter.
0: Belge ou résident en Belgique, voilà.
2: Résident en Belgique, tout à fait. Et puis moi je le rappel, on vous offre une escapade à Lille avec la collaboration de Hello Lille Destination et du B&B Hôtel Lille Centre. Vous aurez donc l'occasion de découvrir Lille et sa métropole en long, en large et en travers.
0: Alors, la grande évasion, c'est un jeu qui vous permet de remporter ce cadeau-ci. On recherche ce dimanche donc un lieu célèbre à visiter lors de votre prochain passage dans la région lilloise. On va jouer au 60-03 pour 1 euro. On va rappeler déjà les 3 premiers indices et donner le 4e et dernier du jour.
2: Alors, les 3 premiers indices. Donc, le premier, c'était une date le 5 juillet 1932. Ensuite, on parle d'un nom, Colline de Beaumont. Et on termine, en tout cas le 3e, c'était avec l'architecture moderniste. Je vous laisse place au 4e, Pierre.
0: Lieu classé au titre de monument historique en 1990.
2: Ça nous fait 4 beaux indices pour découvrir cet endroit. Vous pouvez jouer avec nous donc au 60-03, on aura le SMS. Venez jouer, venez aussi nous raconter qu'est-ce qu'il vous plaît à Lille, que ce soit un merveilleux souvenir, un plat, puisqu'on a parlé ici de gastronomie il y a peu et d'Estan Minet. Quelle musique très agréable.
0: On se croira un tout petit peu dans un fort sur l'Atlantique. Là, je sais pas jouer. Vous voyez ce célèbre jeu?
2: Oui, et il a une forme un petit peu particulière, ce fort, me semble-t-il.
0: Voilà. Avec un vieux monsieur barbu qui se trouve dans
3: un... Il parle comme ça.
0: Voilà. Oui. Vous limitez bien.
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0: Eh ben, donc si vous avez la bonne réponse, avec ou sans la voix du père Foisse, 60-03, votre proposition de réponse, votre nom, votre prénom, vos coordonnées complètes. Attention, on va vous appeler dans une demi-heure. Il faudra décrocher en direct avant la 5e sonnerie pour avoir la chance de remporter ce très très beau cadeau de la grande évasion pour ce dimanche.
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0: qui reprend Talk Talk avec It's My Life. 14h dans un instant, les infos et la suite de la grande évasion, suite et fin et épilogue.
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0: Excellent dimanche sur Vivacité, 14h, on s'informe avec Sophie Léonard.
5: Bonjour à toutes et tous. Nice rend hommage aux victimes de l'attentat du 14 juillet 2016. Près d'un millier de personnes ont participé ce matin à une marche silencieuse sur la promenade des Anglais, lançant les commémorations des 10 ans de cet attentat au camion Bélier qui avait fait 86 morts et plus de 400 blessés à Nice. Menée par les familles de victimes, la marche s'est achevée par un dépôt de gerbes devant le mémorial de l'Ange de la Baie. Les hommages se poursuivront demain avec une cérémonie religieuse, puis mardi en présence du président Emmanuel Macron, avant un spectacle de drones et l'illumination de 86 faisceaux lumineux en mémoire des victimes. Quatre personnes tuées dans la nuit de samedi à dimanche lors de nouvelles frappes russes en Ukraine. Ces attaques interviennent à la veille d'une réunion à Paris des alliés de Kiev. L'Ukraine continue de réclamer un renforcement de sa défense antiaérienne face à l'intensification des frappes russes, notamment de missiles balistiques. Mariano Rajoy, accusé de racisme après une tribune sur l'équipe de France, une tribune de l'ancien Premier ministre espagnol, affirmant que l'équipe de France est composée de joueurs sans français, a provoqué une vive polémique en France. Plusieurs responsables politiques, de gauche comme du gouvernement, ont dénoncé des propos racistes et une remise en cause de l'identité des Bleus. L'ambassade de France à Madrid a rappelé que tous les joueurs de la sélection sont français, dont 23 sont nés en France. En Espagne aussi, les déclarations de Mariano Rajoy ont été critiquées, notamment par le ministre des Transports qui les a qualifiés d'inacceptables.

0: km de moins que prévu en Corrèze en raison de la chaleur. Ils s'élancent de Malemort et rejoignent Ussel. Voilà pour ces informations. Excellent après-midi à notre écoute.
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2: Merci Sophie Léonard. À 14h02, Denis Lagasse pour nous informer de la situation sur les routes. Tout à l'heure, on parlait de l'E40 direction la mer. Il y avait du monde. Denis, ça a évolué?
3: Eh bien, écoutez, Denis est parti bronzer.
2: Bonjour Caroline.
3: Bonjour.
2: Oh, on ne m'a pas informé du changement de poste.
3: Oh, écoutez, ce n'est pas grave. Denis doit être en train de se reposer.
2: Bon, est-ce qu'il vous a communiqué les infos qu'il y avait du monde sur le 40?
3: Il m'a communiqué effectivement des infos donc sur le 40 en direction de la mer. On perd pour le moment une quinzaine de minutes depuis Alter. Ailleurs, il y a quand même deux accidents à vous signaler. Un accident sur le ring de Bruxelles à Groenendaal en direction de Waterloo et puis autre accident dans l'échangeur entre le 411 et la Nationale 4. C'est à hauteur de Courrières en direction de Luxembourg. Attention, le passage est difficile.
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2: Bah oui, si on me cache tout, on me dit rien. Comment vous voulez que je sache que c'est plus Denis et Caroline qui arrivent?
6: Ah, bah oui, ouais, c'est vrai. Mais ça, c'est le transfert de communication.
2: Bon, c'est toujours en tout cas Carole Teruzzi qui est avec moi ce matin,
6: oui,
2: ce midi. Pourquoi je dis ce matin? Parce que j'ai l'habitude un peu parfois de matin. Voilà,
6: ou
2: c'est
6: de
2: ça.
6: Vous lever plus tard. Et donc
2: de me lever plus tôt surtout. Donc, 14h03, c'est l'après-midi. Bon après-midi oui. En tout cas sur Vivacité, la grande évasion encore pour 27 minutes, même pas. Et on connaîtra le ou la gagnante de notre superbe escapade qu'on a à vous offrir dans une destination qui m'a donné l'eau à la bouche. On a tellement parlé de la gastronomie tout à l'heure que j'en ai faim.
6: C'est vrai. Et en plus, la gastronomie lilloise est vraiment délicieuse. Elle se rapproche quand même de ce qu'on a l'habitude de manger chez nous. On vous offre donc cette magnifique escapade à Lille avec la collaboration de Hello Lille Destination et du B&B Hôtel Lille Centre. D'ailleurs, vous pouvez aller sur leur site internet lilletourisme.com ou encore www.hotel-2fois-la-lettre-b.com. Et puis, vous aurez l'opportunité bien donc de remporter deux nuitées pour deux personnes en chambre double à ce fameux B&B Hôtel Lille Centre Grand Palais. Les petits déjeuners buffet complet à volonté, un City Pass de 24 heures sans transport pour deux personnes. Et bien donnant l'accès à 29 sites et offres touristiques majeures de la métropole comme le Palais des Beaux-Arts, le Musée de l'Hospice, la piscine du côté de Roubaix, la Villa Cavrois ou encore la M à Villeneuve d'Ascq, le Lille City Tour. Bref, il y en a des choses à visiter dans la métropole lilloise.
2: Ouais, vous savez pourquoi vous avez
7: mais oui, c'est clair.
2: À parler
6: mais
2: c'est
6: parce que vous venez
2: de manger, c'est pour ça.
6: Ah voilà. Oui, c'est ça. Voilà. J'avais un petit peu faim, je vous avoue.
2: Mais je vous comprends, il est 14h05. Nos auditeurs, nos auditrices mangent ou ont mangé. Nous, pas encore, mais ça va pas manquer. On va pas manquer de le faire d'ici 14h30. En tout cas, si vous voulez jouer avec nous, on vous laisse encore quelques minutes pour participer au 60-03. Nous donner votre réponse pour ce lieu célèbre que l'on recherche cet après-midi sur Vivacité. Les indices, on les rappellera d'ici quelques minutes et nous appellerons aussi Vanessa Duret qui est la responsable communication de Lille 3000. Alors qu'est-ce que c'est Lille 3000? Elle nous dira tout d'ici quelques minutes.
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0: Thème, vous avez sans doute reconnu la voix de Christophe Willem.
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0: On va vous donner encore la possibilité de jouer avec nous au 60-03 pendant quelques minutes avant de faire le tirage au sort qui désignera le ou la gagnante, en tout cas la personne qu'on va appeler en direct dans quelques minutes.
2: Pour profiter de cette magnifique escapade du côté de Lille. Et je le rappelle, si jamais vous n'avez pas la chance de remporter ce magnifique cadeau qu'on vous offre, c'est-à-dire deux nuitées pour deux personnes en chambre double, les petits déjeuners et le City Pass 24 heures sans transport, sachez que si vous réservez deux nuits au sein de la métropole de Lille entre le 17 et le 26 juillet inclus, vous allez pouvoir vous aussi profiter, en tout cas dans les hôtels partenaires, de cette fameuse deux nuitées avec petit déjeuner. On commence avec des tarifs à 65 euros pour les hôtels 2 étoiles, maximum 145 euros la nuit pour deux personnes dans un 5 étoiles et de profiter de ce City Pass. Donc voilà, ils sont généreux, ils ont envie de mettre leur cousin du Nord en...
0: Ouais. Merci à nos cousins de France.
2: Oui, merci à nos cousins de France
0: du
2: de
0: Nord.
2: Nous offrir cette opportunité.
3: C'est le Nord.
0: C'est le Nord et ce sont les indices également que je vais vous rappeler. Alors il y a 4 indices qu'on a donné depuis le début de l'émission. Vous prenez l'émission en cours, vous pouvez encore rattraper le train en marche. 5 juillet 1932, c'est une date qui est liée à ce lieu célèbre que vous allez peut-être visiter si vous êtes notre gagnant. Colline de Beaumont, c'est le deuxième indice. Architecture moderniste, le troisième indice. Et lieu classé au titre de monument historique en 1990 pour compléter cette liste.
2: Et vous voulez que je vous dise un cinquième indice parce que je suis généreuse, c'est grâce à ce City Pass de 24 heures, vous allez pouvoir
0: visiter cet endroit. D'accord, ok, 60-03. La réponse, la bonne, je l'espère pour vous, votre nom, votre prénom, vos coordonnées bien complètes, adresse postale et adresse mail. Tirage au sort d'ici quelques minutes. Et j'espère pouvoir rejoindre Vanessa Duret, responsable de communication de Lille 3000, qu'on essaye désespérément d'appeler depuis quelques instants. Si elle nous entend, qu'elle libère son téléphone pour qu'on puisse parler avec elle de Lille 3000 sur Vivacité dans la grande évasion à 14h10. Allez hop, on s'envole. Voici Texas.

0: groupe s'appelle Texas, mais ils sont originaires d'Écosse. Charlene Spiteri avec son groupe Texas, avec en 1997, Say What You Want.
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0: Alors, on devait avoir Vanessa Duret, responsable communication de l'île 3000 au téléphone. On est à chaque fois tombé sur sa messagerie. Oui, on est bien marri de cette histoire-là.
2: Mais ça ne va pas nous empêcher de parler.
0: Non, justement, alors, qu'est-ce que c'est l'île 3000? L'île 3000, c'est un peu la continuité de l'île 2004, puisque l'île n'est pas qu'une capitale gastronomique, c'est également une capitale culturelle.
2: Tout à fait, l'île 3000 est née en fait dans la foulée de l'île 2004, quand elle était capitale européenne de la culture. Elle est désignée donc capitale européenne de la culture. Et cet événement, eh bien, il transforme durablement l'image de la ville avec des centaines de spectacles, des expositions et des projets participatifs qui attirent environ 9 millions de visiteurs et faisant bondir la fréquentation touristique d'environ 30%. Donc, on l'a dit tout à l'heure, on en a parlé, vous l'avez dit, ça parle de gastronomie à Lille et dans sa métropole, mais on parle aussi de cette culture. Et plutôt que de laisser retomber cet élan, eh bien, la ville crée l'île 3000 en 2006, et tous les 3 ans environ, une grande saison culturelle est organisée autour d'un thème. Europe XXL, Fantastique, Renaissance, Eldorado, Utopia, Fiesta, en associant des musées, artistes, associations et des habitants. Et aujourd'hui, l'île 3000 est devenue la signature culturelle de la métropole illoise. Son objectif, vous l'aurez compris, c'est de rendre l'art accessible au plus grand nombre, d'investir l'espace public et de faire rayonner l'île bien au-delà de la région, tout en impliquant bien sûr les habitants dans ces projets. Et puis par exemple cette année, je vais retrouver mes feuilles, vous pouvez aller du côté de la gare Saint-Sauveur et son quartier qui sont devenus vraiment des hauts lieux culturels à Lille grâce justement à ce Lille 3000. Alors il faut savoir que la gare de Saint-Sauveur, c'est une ancienne gare de marchandises du 19e siècle, réhabilitée en un lieu de culture, d'animation et de vie. Et en ce moment, vous pouvez aller découvrir l'exposition Traversée, qui est organisée dans le cadre de la saison méditerranéenne. De quoi s'agit-il? Je vous invite à vous rendre sur le site lille3000.com pour obtenir toutes les informations et peut-être découvrir, grâce à votre visite du côté de la métropole illoise, cette merveilleuse gare et son histoire.
0: 14h16 sur Vivacité dans la Grande Évasion, une grosse mine de publicité, un titre de Tame Impala, et après, on vous appelle en direct si vous avez joué avec nous au 60-03.
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0: Et le prince des ténèbres, Dracula sur Vivacité.
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0: Vous mordez à pleines dents dans la grande évasion. Vous jouez avec nous au 60-03.
2: C'est ce que fait Dracula aussi. Oh, ah bah, il mord à pleines dents.
0: C'est pour ça que je le dis.
2: Ah voilà.
0: Bon, vous avez joué avec nous au 60-03 et vous avez peut-être trouvé le lieu mystère que nous recherchons aujourd'hui. En tout cas, si vous avez envoyé la réponse et que c'est la bonne réponse et que vous avez été tiré au sort dans les minutes qui ont précédé ce titre de Tame Impala, on va peut-être vous appeler. 5 sonneries pour décrocher votre téléphone portable. Nous donner la réponse.
2: C'est le moment de se rapprocher de votre téléphone.
0: Et remporter ce City Trip à Lille avec tous les avantages qu'on a à vous offrir dans cette grande évasion de ce dimanche 12 juillet.
2: C'est donc une escapade à Lille avec la collaboration de Hello Lille Destination et du B&B Hotel.
0: Je vous coupe parce qu'il y a la première sonnerie.
2: Oui, j'ai entendu. Oui.
0: Ah bah ça a été vite décroché en tout cas. Bonjour.
2: Bonjour.
3: Bonjour.
0: Vous savez qui vous appelle ?
3: Ben, je suppose que c'est Vivacité.
0: Eh ben, vous supposez bien, oui. Carole et Pierre, en direct dans la Grande Évasion, quel est votre prénom ?
3: Viviane.
0: Viviane. Bonjour, vous êtes dans quelle localité, Viviane ?
3: À Reims. À côté de Chimay.
0: D'accord. La botte du Hainaut avec nous cet après-midi sur Vivacité dans la Grande Évasion. Alors, quel est ce lieu qu'on recherche ce dimanche lors de notre Grande Évasion ? 5 juillet 1932, Colline de Beaumont, architecture moderniste, lieu classé au titre de monument historique de 1990. En 1990, ce sont les 4 indices qu'on vous a donnés au cours de l'émission. Quel est ce lieu, Viviane ?
3: C'est la Villa Cavrois.
0: Bonne réponse !
2: C'est gagné. Bien joué, Viviane.
0: Merci. Le week-end à Lille, il est pour vous avec la personne de votre choix.
3: Ah, c'est chouette, j'aime bien Lille.
0: Ah, vous avez déjà été fréquemment à Lille ou bien ce sera une première ?
3: Pas fréquemment, mais 2-3 fois comme ça.
0: Voilà.
2: Ah oui, mais là, vous aurez l'occasion de pouvoir visiter la ville un petit peu, la ville et sa métropole d'ailleurs, un petit peu plus, davantage, puisqu'on vous offre, on le rappelle, Viviane, vous avez gagné 2 nuitées pour 2 personnes en chambre double au B&B Hôtel Lille Centre Grand Palais. Les petits déjeuners buffets complets à volonté de l'hôtel sont offerts et vous recevez aussi un City Pass de 24 heures sans transport pour 2 personnes qui va donc vous permettre, parmi les 29 sites et offres touristiques majeures de visiter, eh bien, pourquoi pas cette Villa Cavrois, si
0: alors,
2: vous avez envie.
0: La Villa Cavrois qui a été construite à l'initiative d'un industriel textile qui s'appelle Paul Cavrois, qui, dans les années 20, s'est dit, moi j'aimerais bien avoir une villa, mais pas n'importe laquelle. Une villa à l'architecture moderniste, comme je veux. Et il a inauguré cette villa le 5 juillet 1932, à l'occasion du mariage de sa fille aînée. Voilà.
2: Pour la petite occasion.
0: Voilà. Voilà. C'était sur la colline de Beaumont, dans le village de Croix. Et ce lieu, après de multiples aventures et mésaventures, durant notamment la Deuxième Guerre mondiale, a été repris par l'État français, a été classé au titre de monument historique en 1990. Et vous allez peut-être, Viviane, pouvoir, et je l'espère, visiter cette ville-là. Voilà.
4: C'est dingue, ça.
0: Viviane, avec qui allez-vous partir ?
3: Avec mon mari, s'il veut bien m'accompagner.
2: Ah. J'aime bien aussi, s'il veut bien.
0: Ouais. Oh, s'il veut pas, vous trouverez bien quelqu'un d'autre.
2: Ça, c'est certain, quelqu'un voudrait bien vous accompagner.
0: En tout cas, Viviane, on va vous rappeler d'ici quelques minutes, hors antenne, pour vous dire comment prendre possession de ce cadeau. On va vous souhaiter un très très bon dimanche. Encore bravo pour votre réponse, votre bonne réponse. Et je peux vous dire que vous êtes la chanceuse du jour parce que nous avons eu des centaines et centaines de bonnes réponses.
2: Vous avez
0: 60
2: beaucoup joué 03. Avec nous.
0: Ouais, ouais. Merci en tout cas, on vous remercie. On va remercier aussi, on l'a pas fait, les personnes qui ont participé aussi au WhatsApp, qui ont envoyé des messages.
2: Je vais remercier Dany qui a parlé de la brocante de Lille, aussi de nuit exceptionnelle. Je remercie aussi du côté Titi qui nous parlait du Welsh à manger, évidemment, quand il fait un peu plus frais parce que c'est quand même assez costaud. Je remercie Nicole que nous avons eu au téléphone. Et voilà, merci à tous d'avoir participé à cette émission, de partager avec nous vos souvenirs et vos émotions. C'est très important, d'ailleurs, vous pourrez le faire la semaine prochaine.
0: Merci à tous, merci aussi à Viviane et bravo à Viviane qui est notre gagnante. Viviane, donc, on va vous rappeler d'ici quelques instants, vous pouvez raccrocher. On vous rappellera pour vous dire comment prendre possession de ce cadeau. Passez une très très belle journée, Viviane, on vous embrasse. et des plus.
3: Moi aussi, et merci beaucoup.
2: Merci, merci.
0: Au revoir, Viviane. 14h26, on va se quitter tout doucement ici, Carole.
2: On va se quitter ici, mais on se retrouve avec grand plaisir la semaine prochaine, Pierre.
0: Voilà, pour aller du côté de l'Alsace, la capitale de l'Alsace, après la capitale du Nord, Strasbourg, autre belle région, patrimoine exceptionnel, gastronomie exceptionnelle à découvrir.
2: On va encore avoir l'eau
0: à la bouche. Et on en parlera avec Sarah Vis du journal de l'évasion.be, que l'on remercie également pour sa participation à l'émission. Dans quelques instants, le nouveau podcast de cet été sur Vivacité, Les Capables, en compagnie de Anne-Laure Mac. Passez un très très bon dimanche, une belle semaine, et à dimanche prochain à partir de midi. Au revoir.
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3: 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Dimanche 12 juillet, 185 km entre Malemort et Ussel.
4: Samuel Eve Grulois avec vous sur la route du Tour de France à 130 km de cette étape 100% corrézienne, rabotée, on vous le rappelle, d'une trentaine de kilomètres, 154 km 600, voilà ce que les coureurs doivent accomplir aujourd'hui sous la canicule. Et c'est pour ça que cette étape a été raccourcie avec un début qui était important et qu'on allait observer de près, puisque le sprint intermédiaire avec la réduction du kilométrage était positionné après 13 km 900 seulement. Et on a vu une équipe Lidl Trek vraiment contrôler ce début de course pour être certaine, ou presque certaine, d'arriver avec un peloton groupe au niveau du sprint et pour permettre à son sprinter Mats Pedersen, porteur du maillot vert, d'aller décrocher le maximum de points dans cette lutte pour l'instant très serrée, très acharnée du classement par points. Opération réussie pour l'équipe Lidl Trek et pour Mats Pedersen, puisqu'au sprint intermédiaire disputé à Bena, Pedersen a pris les 25 points devant Girmay, 20 points, Philipsen, 16 points. Les autres sprinteurs concernés, Merlier, Kanter, Coy, Warren Scott, Turgis, n'ont pas pris part à ce sprint disputé en boss. C'était donc plus favorable évidemment à un coureur du style Pedersen, qui conforte donc son leadership dans ce classement du maillot vert. 253 points désormais, 30 points de plus de Girmay qui est deuxième avec 223 points. Merlier, qui n'a pas sprinté, reste troisième avec 213 points devant Philipsen, 191 points. Dans la foulée de ce sprint est arrivé ce qu'on attendait, c'est-à-dire un flux incroyable d'attaques, d'accélération. Et on est encore dans cette phase. On a vu Van Der Poel, Pidcock, Van Gils, Illy, Kwiatkowski, Bennett, Tiberi, Canna, Alaphilippe, Kirsch, Oliveira, Johannessen, Engelhardt. Bref, un ensemble de coureurs baroudeurs, offensifs, qui ont tenté leur chance. Le peloton est très étiré. Certains coureurs d'ailleurs sont déjà lâchés. 128 km 900, dans une vingtaine de kilomètres nous serons dans la première côte répertoriée, parce qu'il y en a pas mal qui ne sont pas répertoriés. La première côte à répertorier du jour, la côte de Navès, classée 3e catégorie.
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5: On a souvent tendance à aborder les personnes en situation de handicap par le prisme du handicap. Ici, on vous propose un regard différent pour mettre en lumière leurs capacités et leur parcours inspirant. Aujourd'hui, je reçois Éléonore Binard. Elle est étudiante et toute sa classe dit d'elle que c'est une queen.
6: Je fais beaucoup de trucs qui passent à la télé. Je parle bien. Je fais tout bien pour mes copains.
5: D'accord, et donc ils te voient comme une queen.
6: La queen, Éléonore.
5: Bienvenue dans Les Capables. Bonjour Éléonore.
6: Bonjour.
5: Merci d'avoir accepté notre invitation dans Les Capables. Alors, ce que je propose, c'est qu'on se tutoie. D'habitude, je vous vois mes invités, mais ici, ça va être un peu bizarre. Oui. Hein. Surtout qu'on se connaît un petit peu aussi, toutes les deux. On a déjà fait des interviews ensemble dans le cadre de Cap 48.
6: Oui.
5: Alors, Éléonore, où est-ce qu'on est aujourd'hui, puisque...
6: Chez moi. Dans ma maison.
5: Et pourquoi avoir choisi de faire cette interview ici?
6: Parce que c'est un lieu où je peux me reposer tranquillement et que je me sens bien chez moi.
5: Qu'est-ce que tu aimerais dire de toi aujourd'hui?
6: Je suis une fille qu'on me dit souvent, battante, être là pour les autres et avoir un mental d'acier.
5: Un mental d'acier? Ouais. Et pourquoi est-ce que tu dois avoir un mental d'acier, toi ?
6: Parce que sans le mental, on ne peut pas traverser des épreuves dans la vie de tous les jours. Que ce soit le handicap, que ce soit les médications, l'école.
5: Et qu'est-ce qui te donne ce moral de battante ?
6: Ben ma famille, surtout ma sœur. Et mes copains, c'est primordial d'avoir des copains, d'avoir une famille.
5: Elle s'appelle comment ta sœur ?
6: Isaline.
5: Et c'est un peu particulier, c'est...
6: Oui.
5: C'est ta sœur jumelle ?
6: Jumelle, oui.
5: Vous êtes vraie jumelle ?
6: Oui. On est nés de 2 minutes d'écart. Et je suis née avec une bulle d'oxygène dans le cerveau qui s'est déchirée et qui est un peu fragile. Et donc j'ai un handicap des jambes.
5: Et quelle relation tu as avec ta sœur ?
6: Très fusionnelle.
5: Ça veut dire quoi pour toi, très fusionnelle ?
6: Très collante des fois. Être avec elle quand il y a des moments difficiles. Faire des bisous à chaque fois. Mm-hmm. Et passer des moments avec elle.
5: Se donner de la force.
6: Ouais.
5: Et à quel moment, explique-moi, tu as besoin qu'on te donne de la force ?
6: Dans les médicales, surtout les toxines.
5: C'est quoi ça, les toxines ?
6: Tous les 6 mois, on m'injecte du botox dans les jambes, ce qui permet de me relâcher parce que dans la vie je suis très raide et ça permet de ne pas avoir de douleur, de plus marcher quand je le souhaite, que ce soit au centre ou ailleurs. Pour faire les choses quotidiennes. Mmh. Et ne plus souffrir.
5: Tu souffres par moment ?
6: Oui.
5: Ça veut dire quoi, ça ? Quand tu dis je souffre par moment, c'est du ressenti physique ?
6: Oui, parce que dans les jambes, des fois, avant, j'avais pas ça, mais maintenant, je ressens plus les douleurs dans les jambes. Donc... on me donne un médicament pour me relâcher parce que c'est impossible, sinon. Et c'est trop douloureux, donc. Mmh.
5: Et ça, c'est parfois un peu stressant ?
6: Des fois oui, des fois non.
5: Et les fois où c'est pas stressant, c'est grâce à quoi ?
6: Grâce à tout ce qu'on fait au quotidien, la kiné... les médicaments,
5: tout ce qui est mis en place, oui, autour de toi pour que ce soit le plus confortable possible, c'est ça ?
6: Oui.
5: Et tu fais du sport aussi ?
6: Oui, je fais de l'athlétisme et de la natation.
5: Qu'est-ce que ça t'apporte, ça ?
6: Ah, ça m'apporte de la liberté, de plus me dépenser... parce que j'en ai besoin quand même.
5: Tu m'as dit aussi que tu avais un amoureux.
6: Oui, il s'appelle Brandon. Mm-hmm. Avoir un amoureux, c'est essentiel parce que c'est quand même quelqu'un qui est souvent là quand il y a des moments compliqués, quand il voit que je baisse les bras, ben il me remonte les bras et voilà.
5: Ça fait longtemps que vous êtes ensemble ?
6: Ça va faire la 3e année parce que quand je suis rentrée au centre, c'est là qu'on s'est mis ensemble. Mm-hmm. Donc quand j'avais 9 ans.
5: Ah oui, donc c'est déjà c'est un peu sérieux, quoi.
6: Oui. Mm-hmm.
5: Et de quoi tu te sens capable, Éléonore, toi ? Tu dis ça parce que le nom de la séquence, c'est les capables. Et donc tu te sens capable de quoi ?
6: Progresser. Quand il y a des choses que j'ai moins faciles, de marcher, de prendre plus confiance en moi parce qu'on me dit souvent que je prends pas très très confiance en moi.
5: Mais tu sais que t'es capable de le faire.
6: Oui. Être toujours là pour les autres.
5: Comme métier, tu voudrais faire quoi ?
6: Dentiste. Mm-hmm. Youtubeuse. Ou ergothérapeute.
5: Mm-hmm. Et pourquoi tu dis youtubeuse tout timidement ?
6: Parce que c'est vrai que j'aime bien les caméras.
5: C'est une bonne nouvelle pour nous aujourd'hui. Hein. On a épinglé quelques mots par rapport à tout ce que tu nous as déjà raconté. Et puis certains mots que toi, tu as voulu aussi mettre aujourd'hui. Okay. Et on va en parler ensemble. Alors, dans les mots, il y a exigeante, queen, pétillante, warrior, handicapée, passionnée, différente et collante. Des mots que tu vas devoir nous expliquer. Hein. Alors, par lequel on commence ?
6: Par celui-là.
5: Queen ? Alors ça, c'est un mot que tu nous as donné.
6: Oui, parce qu'on m'appelle comme ça en classe.
5: Et on t'appelle comme ça, pourquoi ?
6: Parce que je fais beaucoup de trucs qui passent à la télé, qui plaît à mes copains, je parle bien, je fais tout bien pour mes copains.
5: D'accord, et donc ils te voient comme une queen.
6: La queen, Eleonore.
5: Waouh, et ça, ça te fait plaisir ?
6: Oui.
5: Du coup, on garde ?
6: Je le garde.
5: On garde, très bien, je te le mets comme ça, près de toi. Alors, il reste exigeante, pétillante, warrior, handicapée, passionnée, différente. Tu veux quoi, warrior ? Warrior.
6: Parce que je suis une warrior parce que je me bats contre mon handicap et pour moi, c'est important. Et contre les injections et contre les médicaments qu'on me donne.
5: Et ça veut dire quoi, te battre contre ton handicap ?
6: Me battre contre mon handicap, de faire face à ça et passer au-dessus de ça.
5: Mmh. Et ça te demande beaucoup d'énergie ?
6: Oui, parce que je me juge beaucoup, surtout l'école. Et il y a des choses que je fais pas bien pour moi, alors que je fais bien des choses. Mmh. On me le dit souvent. Et moi, j'ai pas l'air de le remarquer, en fait.
5: Mmh. Alors que pourtant, tu as dit que les copains t'appelaient une queen parce que t'es capable de faire plein de choses. Et warrior, c'est comme ça aussi que c'est aussi un mot qu'on associe. On dit Éléonore, c'est une warrior.
6: Aussi, madame m'appelle beaucoup ça parce que madame, elle trouve que je me juge trop envers moi. Et elle me dit des choses bien, mais moi, je le vois comme une négativement. Mm-hmm. Et je vais pas le voir comme ça. Et donc, je suis une
5: warrior. Une warrior, une guerrière.
6: Oui.
5: Et ça, ça te plaît qu'on dise ça de toi ?
6: Oui.
5: Alors maintenant, il faut que tu te l'appropries encore un peu plus,
6: oui.
5: Ça.
6: Ouais.
5: D'accord. Alors, on te le laisse ici. Tu as déjà queen et warrior. Alors, on a exigeante, pétillante, handicapée, passionnée, différente ou collante. Tu veux dire handicapée, tu veux en parler ?
6: Parce que, déjà, pour mon handicap, des fois, les gens me traitent comme une petite handicapée. Après, moi, je le prends très, très mal. J'aime pas ce mot. Des fois, je dis « mets-toi à ma place si jamais ». Et donc, voilà. C'est pour ça que ça me plaît pas trop.
5: Mm-hmm. T'as l'impression qu'on te juge quand on dit ça ?
6: Oui. Oui, c'est beaucoup ça qui me déplaît.
5: Bon, bah alors on s'en débarrasse, hein. Vas-y, fais-lui sa fête à ce mot. Hop, il y en a partout, mais on ramassera après. Promis. Qu'est-ce qu'on fait de passionné, différente, collante et pétillante ?
6: Différente.
5: Différente, ok.
6: parce que je suis différente des autres, parce que il y a beaucoup de monde qui me regarde dans la rue, même si je fais l'air que je vais bien, les gens disent pauvre fille dans la rue.
5: Tu les entends dire ça?
6: Oui. Et aussi parce que c'est pas aussi avis de moi, mais aussi avis de mes copains, parce que mes copains, ils sont différents aussi. Donc, des fois, on dit des mauvaises choses sur mes copains, en fait, que je déteste faire, que je déteste entendre.
5: Qu'est-ce que tu as envie de dire à ces gens qui disent « il est différent »
6: Ben, oui, on est tous différents, mais pas pour les mêmes choses, en fait. Mm-hmm. Pour certaines choses, mais pas pour toutes les choses.
5: Est-ce que tu trouves que parfois être différente, c'est bien?
6: Il y a des avantages.
5: Comme par exemple
6: Passer devant tout le monde à la file.
5: Bah écoute, alors qu'est-ce qu'on fait de ce mot différente? Parce qu'à la fois, il t'énerve et à la fois... Ah, allez hop, je vois bien qu'il y a eu l'élan de le déchirer, donc allons-y. Boum, on en a fait des confettis. Il reste passionné et pétillante, Éléonore.
6: Passionné.
5: Passionné. Tu es passionnée par quoi?
6: Par tout ce qui est histoire, le sport, l'athlétisme, la piscine.
5: Je t'ai vue avec Léa Bayekoula, qui est une championne d'athlétisme. C'est un modèle pour toi, quelqu'un comme elle?
6: Oui.
5: Pourquoi c'est un modèle?
6: Parce que c'est pas parce qu'on est différent qu'on peut pas faire des choses.
5: Et des grandes choses.
6: Et des grandes choses.
5: Une médaille d'or aux Jeux Olympiques, c'est pas rien.
6: J'aimerais bien être comme elle.
5: Mm-hmm. Qu'est-ce qui t'en empêche?
6: Ben, mon handicap, mais je fais face, tu vois.
5: Mais elle aussi, elle est en situation de handicap.
6: Oui, mais elle a plus de mobilité. Mm-hmm.
5: Il y a peut-être des choses, peut-être une manière adaptée pour toi de le faire. Ouais. En tout cas, passionnée, qu'est-ce qu'on fait? On garde, on jette? On le garde. Très bien. Pétillante, c'est le dernier mot.
6: Oui. Ce mot me qualifie bien. Parce que je suis pétillante dans la vie de tous les jours. Je fais rire beaucoup de monde. Être toujours souriante, être toujours là pour les autres, être toujours content, faire rire les autres. C'est toujours une qualité qu'on a, une ressource qu'on a à travers de nous.
5: C'est fort ce que tu dis. Faire rire les autres, c'est une ressource qu'on a à l'intérieur de nous et qui permet quoi?
6: De penser à autre chose que l'handicap, que ce soit mental ou moteur. Mm-hmm. Dans les moments difficiles pour certains enfants.
5: Les faire rire, ça soulage?
6: Oui.
5: Bon, Éléonore, j'ai un message pour toi.
7: Bonjour à tous. Alors aujourd'hui, je vais vous présenter ma super sœur Éléonore. Alors, Éléonore, c'est une fille courageuse, attentionnée aux autres, mais aussi exigeante avec soi-même. Par exemple, quand je suis triste, elle va venir près de moi en me disant « Je t'aime fort, Isaline, ne l'oublie pas !» Ou alors elle va venir me faire des câlins, des bisous, toutes des petites choses très gentilles. Ou encore la fois où on était à Disneyland Paris et qu'on la mettait sur le bateau adapté dans les poupées, elle était comme ça en train de faire la petite reine, elle croyait que c'était la reine d'Angleterre, et donc ça faisait rire tout le monde, et elle la première. Tout ça pour vous dire que ma sœur, c'est une fille hyper gentille, et j'ai vraiment de la chance de l'avoir. Donc je t'aime très très fort. Bisous!
6: Ça fait chaud au cœur parce que je le vois pas souvent, parce que... On me le dit souvent, mais des fois je suis embêtante, des fois...
5: Elle te dit pas souvent qu'elle t'aime?
6: Si, des fois, beaucoup, mais je suis hyper collante.
5: Mm-hmm. Et là, d'entendre ça, t'entends plein d'autres choses que ça. Qu'est-ce qui te fait plaisir?
6: Du bien de moi, en fait. Mm-hmm. Que elle aussi, elle passe... par-dessus ça et on est dans le même clan, j'ai envie de dire. Et coup, eh ben, elle sait que je l'aime aussi. Du coup, du coup, c'est non. Je suis très attachée à ça.
5: On sent ça. Ça t'a un peu ému ce message.
6: Oui.
5: Est-ce qu'on la ferait venir, Isaline?
6: Oui.
5: Elle est là à côté. Allez, on la fait venir.
8: Bonjour.
5: Bonjour. Alors, qu'est-ce que ça t'a fait, parce que tu étais là pendant que ta sœur répondait à cette interview? Qu'est-ce que ça t'a fait, justement?
6: Ben, comme elle le dit, c'est émouvant.
5: T'as appris des choses sur ta sœur, là?
6: Ben, on en apprend toujours tous les jours avec Éléonore, donc oui.
5: En tout cas, on sent qu'il y a cette belle complicité entre vous.
6: Oui, parce que c'est Isaline qui me donne la force de cuisiner dans la vie de tous les jours. Donc, sans elle, je ne peux pas avancer. Dans la vie de tous les jours, je suis une patiente et je ne lâcherai rien. Et c'est elle qui me donne ce moteur. Donc, c'est pour ça qu'on est très fusionnels et que je ne lâcherai pas parce qu'elle ne lâche pas non plus, donc je ne lâcherai pas. Je ne suis pas une fille qui va lâcher d'un coup en me disant je vais le lâcher parce que la famille lâche, du coup je ne veux pas lâcher et non plus pour veiller de la vie, que ce soit mes amis, que ce soit ma famille, que ce soit ma sœur, que ce soit tout le monde. Mais en tout cas, j'aimerais dire que ma famille, je l'aime. Et voilà.
5: Je crois qu'ils l'ont bien entendu. Merci, Éléonore. Merci, Isaline. C'est la fin de ce vidéocast, mais vous pouvez découvrir tous les autres épisodes, bien sûr, sur RTBF, Ovio, sur les réseaux sociaux de Cap 48 et Les Capables. C'est une production et une idée de Cap 48. On se retrouve très bientôt.
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Excellent dimanche, encore beaucoup de soleil cet après-midi pour tout le monde, sans presque un nuage à l'horizon. La chaleur domine, sauf au littoral où il fait plus respirable avec 25 degrés et une bise assez soutenue. Ailleurs, de 29 à 33 degrés, n'oubliez pas de bien vous hydrater. Ce soir et cette nuit, la météo restera parfaitement calme, la soirée s'annonce chaude et la nuit très douce, de 15 à 19 degrés. Demain, lundi, beaucoup de soleil en matinée avec quelques voiles d'altitude et puis l'après-midi, le soleil sera plus pâle avec un petit peu plus de nuages, surtout au sud du Sion, Sambre et Meuse. Les températures maximales varieront de 23 à 33 degrés avec toujours un vent de nord-est. Bienvenue.

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1: Bonjour tout le monde, bon dimanche après-midi à l'écoute du Vivacité. Il est 15h, les infos avec Sophie Léon.
2: Bonjour à toutes et tous. La troisième vague de chaleur de l'année atteint son pic ce dimanche en France, avec 37 départements placés en vigilance rouge, soit près de 26 millions d'habitants concernés. Les températures pourraient atteindre jusqu'à 41 degrés dans plusieurs régions. Les autorités alertent également sur un risque élevé d'incendie, tandis que les températures resteront exceptionnellement élevées, au moins jusqu'à début de la semaine prochaine. À l'occasion de la première journée nationale, en hommage à la réhabilitation du capitaine Alfred Dreyfus, Emmanuel Macron appelle à une vigilance de tous les instants face au retour de l'antisémitisme en France. Le président français a également proposé d'apposer le nom des justes sur les lieux où ils ont protégé des juifs durant la Seconde Guerre mondiale, estimant que le combat contre la haine reste plus que jamais d'actualité. L'incendie meurtrier qui a ravagé près de 7000 hectares en Andalousie est désormais stabilisé, permettant aux quelques 1500 habitants évacués de regagner progressivement leur domicile. Le feu a fait 12 morts surpris par les flammes alors qu'ils tentaient de fuir. Les autorités poursuivent l'identification des victimes et de nouveaux ratissages sont en cours pour s'assurer qu'aucune personne ne manque à l'appel. Le Premier ministre Pedro Sanchez se rendra demain dans la zone sinistrée. Un Belge de 63 ans figure parmi les 12 personnes décédées selon l'agence Reuters. Le Tour de France, 9e étape ce dimanche, Malemort, Ussel, et on retrouve Samuel Grulois. Bonjour Samuel. Samuel, dans la foulée du sprint intermédiaire, on a assisté à un nombre incalculable d'attaques.
3: Ouais, c'est un scénario qu'on avait prédit, évidemment, surtout après le raccourcissement de l'étape à cause des conditions climatiques. Le sprint intermédiaire arrivait très tôt dans l'étape. L'équipe Lidl Trek, comme prévu, a contrôlé. Mats Pedersen, comme prévu, a pris les 25 points pour renforcer son maillot vert. Et comme prévu, dans la foulée, on a assisté à un nombre incroyable d'attaques. Et on y est toujours. On y est toujours dans cette période d'attaque. Depuis 30 km, ça flingue dans tous les sens. On a franchi la première côte répertoriée du jour, la côte de Navez, classée 3e catégorie, avec Paré-Peintre devant Jorgensen. On a aussi vu Alaphilippe, Kirsch, Johannessen, Engelhardt, Van Gils, Illy,

0: Un point sur vos conditions de circulation, RTBF Mobile Info avec Caroline Martin. Bonjour Caroline.
1: Bonjour.
0: Comment ça se passe ?
1: Eh bien, nous avons quelques ralentissements à vous signaler sur le 411 entre l'aire de Nantimont et l'aire de l'Église en direction de Namur, où vous perdez pour le moment une vingtaine de minutes. Et puis, 10 minutes supplémentaires sont nécessaires aussi si vous prenez la direction de la mer sur le 40. C'est depuis Altor, en fait, ces ralentissements qu'ils sont à signaler, donc vers Ostende.
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0: Très heureux de vous retrouver, j'espère que vous allez bien. Émission spéciale Tour de France 2026, long format, vous le savez, le dimanche après-midi dès 15h sur Vivacité. Avec toute l'équipe, on va vous accompagner donc dans cette 9e journée avec en effet ce trajet de Malemort à Ussel. Et vous allez le passer avec bien sûr Samuel Grulois en commentaire et notre consultant Rick Verbrugge. Sam et Rick, bonjour messieurs.
4: Bonjour David, bonjour David. À toutes et à tous. Bientôt la barre des 100 km à parcourir dans cette étape. On l'a rappelé, je viens encore de le rappeler dans le flash de 15h. On a raccourci cette étape à cause des conditions climatiques. On vous l'avait déjà annoncé en fin de débriefing hier soir. On s'est donc adapté. Il a fallu évidemment du côté d'ASO recalculer, nous envoyer les bons documents. On les a donc sous les yeux, ces bons documents, avec évidemment un nouveau kilométrage et des côtes, par exemple, répertoriées, qui se retrouvent plus en amont de la course que prévu, et une arrivée également qui se déroulera plus tôt que prévu, puisqu'on avait plus ou moins envisagé l'arrivée vers 17h45, vers 17h20. On devrait connaître le nom du vainqueur de cette étape qui s'annonce très dynamique. On n'est pas surpris évidemment, une étape 100% corrèze avec de très nombreuses attaques depuis de très nombreuses minutes, depuis de très nombreux kilomètres. Le sprint intermédiaire, on l'a disputé après 14 kilomètres, 13900 pour être précis, remporté par Pedersen. C'est important, Pedersen qui a pris 25 points pour le classement du grimpeur. Il conforte donc ce maillot qu'il a sur les épaules. Hier, il a un peu eu petite suée évidemment, en voyant revenir dans ce classement notamment le vainqueur de l'étape Tim Merlier qui est déjà lâché, ici on nous l'annonce à 5 minutes, et Bini Germaim. Il a remis les points sur les i en venant remporter ce sprint intermédiaire donc après 14 km. Et dans la foulée, on a donc assisté à de très nombreuses attaques, et ça continue avec un Filippo Ganna des grands jours, semble-t-il. Filippo Ganna qui tente de faire la différence et d'emmener un groupe, et notamment un groupe dans lequel on retrouverait, s'ils prennent le large, Mathieu Van Der Poel. On s'attendait évidemment sur ce type de parcours où rien n'est plat à ce que ça explose à tous les coins de rue, mais là on est servi, Rick.
5: Oui, on est servi. On voit que Pidcock aussi essaye de rentrer dans les coups déjà depuis le début de l'étape, tout comme Maxime Van Gils, et sa bagarre très dure, une fois qu'on a passé le sprint intermédiaire. Ben, depuis ce moment-là, on n'arrête pas d'attaque sur attaque, et ce sont des gros coureurs qui s'y mêlent. Même à Pogacar, je le trouve relativement attentif à l'avant-garde du peloton.
4: Oui, parce qu'on peut évidemment être piégé sur ce type de parcours. Ça reste dangereux dans cette région vraiment vallonnée, la Corrèze, ce département qui n'a pas une très longue histoire avec le Tour de France. Le Tour de France n'a pas très souvent traversé la Corrèze, et surtout ne s'y est pas très souvent arrêté, histoire limitée avec le Tour. Mais aujourd'hui, c'est une étape 100% en Corrèze. Comme hier, nous étions 100% en Dordogne. Et comme mardi, au lendemain de la journée de repos, nous serons 100% dans le Cantal. Voilà pour les étapes passées et à venir, avec des étapes concentrées absolument sur un seul département, parce que évidemment les départements mettent de l'argent aussi pour aider les petites communes à accueillir le Tour de France. Malemort, c'est 8500 habitants, les Malemortois et les Malemortoises, et puis du côté de Ussel, à peine plus, 9000 habitants, les Ussellois et les Usselloises. Il faut donc évidemment trouver les budgets pour pouvoir accueillir la plus grande course du monde, pile poil à 100 km. Ça continue de flinguer, et nous on vous propose évidemment notre disque du

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0: Même type Rick Vorbrugg ici bouge les gens, vous voyez, dans le rythme. Je sais que ça peut être fatigant cette chanson, et en même temps, quand on l'a en tête,
1: c'est joliment
0: dit. Elle est plutôt agréable. Pardon ?
1: Je sais que ça peut être fatigant, c'était mieux cette chanson.
0: Entêtant, voilà.
1: Encore mieux. Encore mieux.
0: À nos souvenirs, le titre. À nos souvenirs. Je savais que vous n'alliez pas le retrouver. C'est le gros tube de l'année 2018 déjà, vous voyez. Il y a 8 ans, cette chanson nostalgique qui vaut donc la Corrèze dans laquelle on se trouve aujourd'hui. Chanson écrite en 2012, mais qui a donc connu un succès national en décalé, qui parle de l'attachement à cette terre natale de Corrèze, terre natale des trois amis d'enfance qui composent le groupe, Mylène Madrias, Sébastien Gourcérol et Jérémy Poli. Un peu, souvenez-vous, comme quand nous étions à Bordeaux, mais nous étions avec Jean-Marc ce jour-là, avec Serge Lama qui chantait Bordeaux et qui rendait hommage à sa ville natale. Et cette chanson, même si elle est entêtante, même si on l'a beaucoup trop entendue peut-être,
1: demandez à Denis de la
0: couper. Moi, me fait du bien. Non, Denis va la laisser. Moi, ça me fait du bien. Ça me fait du bien. Franchement, j'apprécie cette chanson et aujourd'hui, c'est compliqué pour moi de passer un autre tube. Et donc, je suis très heureux de vous l'avoir mis dans le cerveau jusqu'à la fin de la journée. J'adore cette phrase. Acheter des tableaux et des vaches en photo, c'est tout ce que tu as trouvé pour te la rappeler. Et effectivement, ici, on dit toujours qu'il y a plus de vaches que d'habitants.
1: Et qu'en pense le consultant? Quand on fait un débriefing vélo, on demande l'avis du consultant. Donc, je le fais ici aussi.
2: Bah, écoutez, j'étais en train de danser un petit peu. Mais c'est pas sur la chanson, en fait. C'est parce que je suis excité par la course. Ah. Et en même temps... il fait pas très chaud ici, donc j'essaye de me réchauffer.
1: Très bien.
2: Non, sérieusement.
0: Il fait très très chaud.
2: Sérieusement, il y a une magnifique bagarre derrière où le maillot jaune s'y mêle. Il y a une quarantaine, cinquantaine de coureurs dont Pettersen fait partie. Pogacar fait partie de ce groupe-là. Donc vraiment une grosse bagarre, et même les coureurs du classement général se mêlent à la bagarre.
0: Et on a Jorgensen avec Quinn Simmons, Richard Carapaz, Rubio et Broillard de Total Energy. 5 coureurs qui comptent quelques secondes d'avance, hein, pas plus, sur l'avant du peloton ou ce qu'il reste du peloton, puisque certains ont lâché très vite, comme Tim Merlier, je le disais. On ne va pas encore parler de délai, évidemment, il va gérer, il n'est pas le seul à être lâché, mais c'est un signe quand même que dès le départ, c'est parti très vite et que cette étape va faire des dégâts. Mais
2: le paradoxe, en fait, c'est que Tim était lâché sur le sprint. Mais bon, il faut savoir
0: auquel
2: que
0: il
2: sprint...
0: n'a pas participé. Hein.
2: Non, mais il était lâché avant de franchir la ligne de sprint. Mais il faut savoir aussi que c'était en côte, donc c'est complètement différent.
0: Et il l'a confirmé finalement, ne prenant pas part à ce sprint, que ce n'était pas son objectif évidemment principal, mais qu'il restait, d'autant plus qu'il remporte encore l'une ou l'autre étape au sprint en pleine. Un candidat en cas de souci pour Mats Pedersen. 98 km de l'arrivée. Les difficultés vont s'enchaîner à partir de maintenant avec la prochaine, le Sukhumé, 903 mètres d'altitude. On n'ira pas très très haut aujourd'hui. Toutes proportions gardées, puisque le sommet de la journée, c'est le Mont Bessou à 25 km de l'arrivée qui culmine à 970 mètres. Le Sukhumé, donc, col de deuxième catégorie où il y aura encore un nouvel écrémage, et c'est une vraie belle difficulté. Et c'est Marc Hirschi qui était passé en tête en 2020.
2: C'est dur à cette montée-là.
0: Et on a
2: très,
0: vu
2: très
0: Hirschi très attentif d'ailleurs aujourd'hui. Il avait gagné l'étape du côté de Saran après un solo de 28 km. Ne serait-ce pas... Non, c'est pas lui, c'est pas Ayuso en personne, hein, qui est sorti de ce peloton. Mais en tout cas, Tim Wellens est très attentif. Les leaders du classement général ne peuvent pas relâcher leur attention, justement, leur concentration sur cette dernière étape de la première partie du Tour de France, puisque dès demain, on pourra souffler, récupérer, analyser la situation et peut-être échafauder de nouveaux plans pour la fin, évidemment, de ce Tour de France. Les deux prochains tiers de ce Tour de France, la Côte de Navès est passée, déjà la première difficulté répertoriée, et au sommet de la Côte de Navès, c'est Paré-Peintre qui a pris des points devant Jorgensen, 2 points, 1 point. Et Paré-Peintre, lui pourrait bien évidemment être intéressé par le maillot à poids du meilleur grimpeur, puisqu'il comptait ce matin 10 points, il en a 12 désormais. Tadej Pogacar, qui est officiellement le porteur de ce maillot à poids, en compte 28. Ça flingue donc toujours, David, et on ne peut pas encore vous donner la composition d'un groupe échappé, puisqu'il n'y a toujours pas de groupe échappé, que Mathieu Van Der Poel, Quinn Simmons sont toujours très volontaires pour tenter de former ce premier groupe.
3: Et on revient dans un instant, évidemment, pour la suite de cette 9e étape de ce Tour de France 2026, tout au long de cet après-midi, en direct sur Vivacité. À tout de suite.
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0: Wiz de MC avec Bees and Honey, c'était Show Me Love sur RTB Vivacité.
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0: La suite donc de cette 9e journée, est-ce qu'on y voit plus clair, Samuel Grulois et notre consultant Rick Verbrugge?
2: Presque, mais c'est pas encore ça. Hein. 20 secondes d'avance pour un groupe. On essaie d'identifier tous les coureurs. Avec certitude, il y a là Derek G, Quinn Simmons pour Lidl Trek, Alex Baudin pour l'équipe IF. Il y a là aussi Valentin Paré-Peintre pour la Soudal, Mathieu Van Der Poel, qu'on a déjà pas mal cité, pour l'équipe Alpecine. Pablo Castrillo est là pour la Movistar. Il y a deux coureurs de l'auto, Lennart Van Etfelt et Lars Krapp. Il y a pour la Cofidis Yonits Aguirre. On reconnaît aussi pour la Groupama Ewen Kostiou, pour l'équipe Tudor Marc Hirschi, pour l'équipe Total Energy Jordan Jegat. Est-ce que vous avez un autre nom que vous auriez peut-être
3: Tobias
2: préféré?
3: Tobias Foss,
2: bravo, l'ancien champion du monde du contre-la-montre. Il y a là aussi, semble-t-il, Clément Braz Afonso, qui est le gars du coin, hein. Et c'est le gars du coin, donc il voulait absolument être devant puisqu'il est né à Brive-la-Gaillarde, à quelques kilomètres à peine du lieu de départ de l'étape du jour. Il est donc à domicile, il connaît parfaitement l'itinéraire, ce sont ses routes d'entraînement et il voulait absolument marquer le coup aujourd'hui. Il est donc dans l'échappée. On a là un gros groupe avec 25 secondes d'avance sur le peloton, emmené par l'équipe UAE, notamment Tim Wellens, qui est donc un équipier important du maillot jaune, Tadej Pogacar. Le bon groupe est peut-être parti.
4: On a l'impression en tout cas que c'est plutôt le bon groupe, hein. Maintenant, il faut voir un petit peu comment Ineos va réagir. Parce que j'ai aussi été reconnaître le final de la course. Et en fait, quand on regarde le profil des derniers kilomètres...
5: UAE. Comment UAE va y réagir?
4: UAE va réagir.
2: Ineos.
4: Ah, pardon.
2: Je ne comprenais pas la réflexion.
4: Oh,
2: comment
4: excusez-moi.
2: UAE va réagir? Il fait chaud. Faute de frappe.
4: Non, mais j'ai été reconnaître le dernier kilomètre. Et quand on voit l'arrivée, c'est quelque chose qui pourrait parfaitement convenir à des mecs comme Pidcock, Pogacar, Evenepoel, donc les coureurs du classement général seraient capables de bien s'imposer là aussi. Et il faut voir combien d'équipiers ils ont encore et si UAE a envie d'aller chercher cette victoire d'étape encore aujourd'hui.
2: On rappelle que sur les 8 étapes disputées à ce jour,
4: c'est pas fini, ça relance
2: UAE
4: derrière, hein.
2: En a remporté 3 quand même, une avec Del Toro, 2 avec Pogacar, Soudal en a remporté 2 via Merlier, Visma en a remporté 1 via le contre-la-montre par équipe, Lidl en a remporté 1 aussi avec Mats Pedersen, et puis enfin l'équipe Decathlon en a remporté 1 avec Olaf Koy. On voit en tête du groupe maillot jaune des coureurs frustrés qui veulent également se retrouver à l'avant comme Tom Pidcock qui sort de ce groupe. On a vu Ilan Van Wilder également très attentif. Il est plus dangereux au général que Pidcock, plus difficile pour lui de sortir. On ne réagit pas devant Pidcock, par contre on réagit quand Van Wilder tente de sortir, hein. C'est là qu'on voit la différence de statut au classement général.
4: Non, c'est Pidcock qui a vraiment fait le forcing pour essayer de relancer la machine, et par contre il n'y a personne qui savait le suivre, c'est pas une question qu'on le laisse sortir. Et puis
2: est-ce
4: là,
2: qu'on va laisser sortir Van Wilder plus facilement?
4: Pourquoi pas,
2: d'accord, ok,
4: non,
2: on n'a pas peur.
4: C'est pas qu'on n'a pas peur, mais c'est pas qu'il va aller gagner le classement général.
2: Non, mais il est
4: comme ça, mais ça peut le faire rentrer dans le top 10 ou assurer un top 10 garanti à l'avance quasi. Mais non, je pense qu'aujourd'hui c'est vraiment, ils essayent de filtrer. Un Pidcock, on laisse pas partir non plus. Elle a déjà fait podium au Tour de France. Donc,
2: mais il est beaucoup plus loin alors où l'on se bat au classement général.
4: On le laisse revenir dans le coup alors.
2: On pourrait le laisser revenir dans le coup, effectivement, s'il venait à reprendre beaucoup de temps aujourd'hui. Évidemment, les analyses tactiques sont parfois plus difficiles à analyser. Quand je regarde le classement, je vais confirmer, mon cher Rick, ce que vous venez de nous
4: il est rentré
2: dire
4: déjà, hein.
2: Alors qu'il a fait le bon.
4: Ça, c'est costaud. Hein. Il a
2: Tom
4: fait
2: Pidcock.
4: 25 secondes en 50 secondes.
2: Donc, je confirme ce que vous m'avez dit et je vous lance des fleurs pour le 3e jour consécutif. Il faut se calmer après, hein. Puisque au classement général, Van Wilder est à 9,45 et Pidcock à 9,50. Donc ils sont tous les deux à équidistance du maillot jaune.
4: Elle est vraiment sortie à la pédale, ça c'est vu.
2: Très costaud, 90 km de l'arrivée, 15 secondes d'avance donc pour un groupe de 16 coureurs. Je vous rappelle le nom des coureurs qui composent ce groupe et puis on file évidemment vers votre invité David. Il y a là Derek Guy, Quinn Simmons, Alex Baudin, Tobias Foss, Valentin Paré-Peintre, Mathieu Van Der Poel, Tobias Alain Johannessen, Pablo Castrillo, Lars Krapps, Lennart Van Etfelt, Yonits Aguirre, Tom Pidcock qui vient de faire le bon, Clément Brazafonso, le gars du coin, Ewen Kostiou, Mark Hirschi qui avait remporté l'étape disputée dans le coin en 2020 et Jordan Gegat.
0: Samuel Grulois donc, il lance des fleurs à notre consultant Rick Verbrugge dans la suite de cette 9e étape.
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0: Notre détour quotidien pour vous faire découvrir évidemment la région, les villes, les départements traversés. Aujourd'hui, on prend la direction de Ussel pour retrouver le chargé de com' de l'Office de tourisme Haute-Corrèze, Jérémy Truand. Bonjour Jérémy.
3: Bonjour.
0: Merci d'être là. Comment ça se passe? Il y a du monde chez vous?
3: Ah, ça se passe, il y a beaucoup de monde là sur la ligne d'arrivée. On est à quelques mètres de la ligne d'arrivée et ça chauffe et il y a du monde, ouais.
0: Bon, on va parler évidemment de Ussel, de cet office du tourisme de la Haute-Corrèze, avec à chaque fois un lieu historique ou touristique incontournable à découvrir. On se replonge dans le côté médiéval aussi de la Corrèze, Jérémy.
3: C'est ça. On est dans un territoire riche de patrimoine hein, sur la Haute-Corrèze et il y a plein de choses à voir, plein de choses à faire, notamment dans les villes traversées aujourd'hui par la Grande Boucle dans ce territoire de la Haute-Corrèze. Hein, je pense notamment à Meymac. Véritable cité médiévale de granit au cœur du plateau de Mille Vaches, hein, ce plateau des Mille Sources qu'on appelle ici. Et donc c'est un petit bourg très sympa à visiter, avec des ruelles pavées, avec une abbatiale Saint-André immense dans laquelle on trouve deux musées, un musée d'archéologie, un centre d'art contemporain. Et puis ensuite, bien sûr, l'arrivée à Ussel avec là aussi un centre historique très très riche. On est sur la capitale de l'Haute-Corrèze, 10 000 habitants. Et y a de quoi faire dans les petites ruelles, il y a de quoi visiter, notamment la maison Ventadour, une maison ducale très très ancienne et très belle qui domine le centre-ville. Et voilà, il y a plein de choses à faire ici sur l'Haute-Corrèze.
0: Pas mal de Belges qui viennent chez vous d'habitude ou
3: Ouais, on a un public belge assez nombreux chaque été qui vient chez nous, notamment en camping-car, mais aussi dans les campings, oui, on a du monde de chez vous.
0: Bon, vous qui nous écoutez, évidemment, si vous voulez peut-être retourner ou découvrir Ussel et la Haute-Corrèze, n'hésitez pas. Un lieu pour faire du sport, quelle que soit la discipline.
3: Et on va rester dans le vélo, hein, je pense que c'est pas mal. Ici en Haute-Corrèze, on a l'espace VTT le plus grand de France, hein, avec plus de 1278 kilomètres de circuits balisés par la Fédération française de VTT, de cyclotourisme. Et donc on a pas mal de circuits familiaux et plus sportifs aussi dans cette base VTT, voilà, qui est la plus grande de France. Il y a 15 départs hein, partout sur l'Haute-Corrèze, hein, ça va du plateau de Mille Vaches aux gorges de la Dordogne. Hein, c'est un territoire assez vaste et diversifié en termes de paysages. Et avec la station Sport Nature Haute-Corrèze qui est un peu l'ambassadeur de tout ça, qui propose de louer des vélos et qui gère un petit peu cet espace VTT. Donc voilà, au cœur du château de la Diège, au cœur du sel, c'est là que tout se passe, c'est là d'ici que tout part. Et voilà, il y a de quoi faire du VTT partout chez nous.
0: Jérémy Truand, chargé de com' à l'Office du tourisme Haute-Corrèze. Qu'est-ce qu'on mange de bon chez vous?
3: Alors, on mange plein de choses. Hein. J'ai eu du mal à choisir, même. J'aurais pu vous parler des cèpes, j'aurais pu vous parler des châtaignes, j'aurais pu vous parler de plein de choses. Mais ce matin, j'ai vu les équipes du Tour de France qui étaient en train d'installer la ligne d'arrivée et qui avaient un casse-croûte qui leur était servi. Ils mangeaient de la tête de veau. Donc, je me suis dit, bon, on va parler tête de veau. Allez, c'est un signe. La tête de veau, c'est un peu l'un des plats typiques du territoire ici, même si, bien sûr, on en mange partout en France. Enfin, on en mangeait en tout cas. Nous, on continue ici à manger la tête de veau et c'était surtout le plat préféré d'un certain Jacques Chirac qui est originaire de chez nous, qui a fait ses premiers politique ici et qui est revenu souvent avec Bernadette, notre ancien président de la République, qui adorait venir manger la tête de veau, notamment à Ussel.
0: Oui, vous avez quelques hommes d'État hein, dans votre région, dans votre coin.
3: Ah oui. Oui.
0: Samuel Grulois, notre consultant Rick Verbrugge, pardon, tête de veau, ça vous tente ça ou pas?
2: Il vient de me dire j'adore la tête de veau. Voilà, bah, c'est pour toi.
4: Ah voilà, j'aime bien la tête de veau. Bien souvent chez moi, chez le boucher, on prenait une petite tranche de tête de veau et je rentrais, je la mangeais tout seul, à moi tout seul, parce qu'il n'y a personne d'autre qui aimait
2: et
4: bien.
2: Et il est devenu un champion. Donc vous voyez, voilà. C'est un conseil à donner aux jeunes cyclistes qui nous écoutent. Un peu de tête de veau et bam, vous remportez une étape du Tour de France, une étape du Tour d'Italie, etc. etc. Et la flèche wallonne.
4: Bon, je vais essayer d'en trouver tout à l'heure, alors, avant de partir.
0: Obligatoire. Jérémy, toutes les infos à trouver en ligne pour les Belges, les Wallonnes, les Wallons, les Bruxelloises, les Bruxellois qui voudraient vous rendre visite cet été ou préparer un voyage déjà dans les prochains mois?
3: Oui, c'est ça, qui se rendent sur notre site, hein, tourisme-haute-corrèze.fr, sur nos réseaux sociaux, Tourisme Haute Corrèze, Instagram, Facebook, et puis voilà, sinon ils nous appellent au 05 19 60 00 30.
0: Et vous avez toutes les infos en ligne, donc évidemment. Merci Jérémy.
3: Merci à vous, je garde la tête de vous, à tout à l'heure.
0: Ouais, merci beaucoup, merci beaucoup. On fait ça pour Rick Verbrugge, entre autres. Et évidemment, la suite de cette 9e étape avec l'arrivée à Ussel tout à l'heure. On revient dans un instant en direct sur Vivacité avec un nouveau point course. À tout de suite.
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0: Il en reste 85. Nouveau point course, il est important. On y voit un tout petit peu plus clair, on l'a dit. Samuel Grulois et notre consultant Rick Verbrugge.
2: On avait donc, il y a quelques instants avant l'intervention de votre invité tourisme, 16 coureurs en tête, représentant 13 équipes différentes, puisque Lidl Trek avait placé dans ce groupe 2 coureurs. Lotto Intermarché, 2 coureurs, Groupama, 2 coureurs. Mais de ce groupe de 16 sont sortis 2 coureurs et 2 fameux coureurs. Tobias Alland Johannessen, le Norvégien, qui porte le maillot de l'équipe Uno-X et qui est 13e au classement général à 9 minutes 42. Il a connu une journée difficile qui l'a fait sortir du top 10. Mais son objectif, clairement, est de retrouver le top 10. Pourquoi pas aujourd'hui? Et puis le deuxième homme, hein, c'est... L'une des coqueluches du public le long des routes, c'est Quinn Simmons, le champion des États-Unis, qui lui est 44e à plus de 43 minutes. Pas de danger pour Tadej Pogacar. Il porte le maillot de l'équipe Lidl Trek. Deux solides gaillards à 85 km de la ligne, 30 secondes d'avance sur leurs 14 ex-compagnons d'échappée. 1-0-6 sur le groupe maillot jaune, 8-24 sur un groupe Eto dans lequel on retrouve Tim Merlier. On a effectivement un fameux duo, même si c'est encore assez loin.
4: Oui, c'est des coureurs costauds, hein, mais bon, le danger vient surtout du groupe poursuivant, parce que là, il y a vraiment des coureurs qui sont capables de faire la différence, et on arrive dans une côte très très difficile pour l'instant. Donc on va voir quels seront les coureurs, comme je pense surtout à Mathieu Van Der Poel, hein, que ça c'est peut-être une côte qui est vraiment vraiment à la limite pour lui. Donc on va voir comment il va réagir, et c'est toujours en train de se faire la bagarre, hein, parce qu'ils ont 30 secondes, les deux coureurs ont 30 secondes d'avance sur les poursuivants, et puis le groupe maillot jaune avec Pogacar et tous les favoris ne sont qu'à une minute. Donc il faut encore y aller dans cette côte, et on va voir s'il y a des coureurs qui vont être en difficulté dans ce groupe de poursuite.
2: Et dans ce groupe de poursuite où l'on retrouve donc Derek Guy, qui ne va pas rouler, hein, c'est un équipier de Quinn Simmons, Baudin, Foss, Paré-Peintre, Van Der Poel, vous l'avez cité, Castrillo, Hirschi, Braz, Afonso, Kostiou, Pitcock, Izaguirre, Krapps, Van Etfelt et Jegat. Nous sommes dans le Suc Omé, cette côte de deuxième catégorie, 5 points au sommet pour le classement du grimpeur, qui est une vraie belle difficulté. C'est étroit, c'est sinueux, c'est une montée qui est nichée au cœur du massif des Monédières, et c'est la deuxième fois qu'on le grimpe dans l'histoire du Tour de France. La première fois, je l'ai cité tout à l'heure, c'est Hirschi justement qui est dans la contre-attaque, Marc Hirschi, qui était passé au sommet lors de sa victoire à Saran en 2020, avec sur le final des pourcentages qui dépassent les 10%. Mais ce qui est vraiment spécifique, c'est l'étroitesse de la route, hein. C'est assez particulier. Il y a pas mal de public, et ça c'est évidemment une bonne chose malgré la chaleur, et pas mal de spectateurs ont d'ailleurs des casquettes, des chapeaux sur la tête. C'est une très bonne idée, mais c'est une côte qui peut faire des dégâts, et vous l'avez dit, c'est sans doute la limite pour un Mathieu Van Der Poel. S'il passe là au-dessus, alors il peut espérer.
4: Oui, tout à fait. Ouais. On voit aussi que dans le peloton derrière, ou enfin, ce qu'on peut appeler encore le peloton, hein, parce que c'est une bonne trentaine de coureurs, le groupe maillot jaune, il y a toujours un Ramsey De Bruyne qui est là. Et donc, qui fait quand même un beau Tour de France, hein, le jeune Ramsey.
2: Ramsès De Bruyne donc, avec Carapace également juste devant lui, le coureur de l'équipe IF qu'on a vu très actif dans le départ de l'étape parce que de nombreux coureurs voulaient intégrer l'échappée. Alaphilippe également très actif, Vauquelin également qu'on a vu tenter quelque chose à plusieurs reprises, et derrière c'est Pidcock qui sort dans cette ascension du Sucomé pour ne pas laisser s'évader le duo Quinn-Simmons, Tobias Johannessen, Pidcock avec Derek G, effectivement le Canadien Derek G James maintenant depuis qu'il s'est marié, il veut qu'on mette également le nom de madame derrière son propre nom de famille, Derek G James, c'est pas évident à dire hein. Derek G James dans la roue de Thomas Pidcock, et Van Edtfelt est là. Aha ! Et c'est effectivement une étape pour les Nerts aujourd'hui. S'il devait en cocher une dans cette première partie, aussi, c'est celle-ci. Hein.
4: Et l'arrivée aussi, c'est une arrivée qui lui convient. Mais bon, un Pidcock aussi. Donc voilà, il y a quand même pas mal de candidats à la victoire dans ce groupe de poursuivants. Tout en sachant qu'est-ce qui va se passer avec le groupe maillot jaune, parce qu'ils sont pas très loin.
2: Il y a encore Pedersen dans le groupe maillot jaune.
4: Il est là depuis le début. Hein.
2: Non, mais c'est quand même... vraiment affolant dans cette montée du Sucomé. C'est le seul sprinter encore présent. Et regardez, il est à côté de Lenny Martinez.
4: Michael Matthews aussi qui est encore présent comme sprinter. Mais non, mais c'est un peu les mêmes caractéristiques.
2: Il avait quand même gagné à Mende. Non, mais il avait quand même gagné à Mende, Matthews. C'est vrai qu'il est encore pour moi meilleur grimpeur qu'un Pedersen. Dès que la route s'élève, si je dois mettre une piécette, même s'il ne rajeunit pas Matthews, je la mettrai d'abord sur la tête de Matthews que sur la tête de Pedersen. Accélération encore de Tom Pidcock. Pidcock avec Derek G et Van Edtfelt qui va évidemment tenter de rester dans la route, ces deux gars-là, le plus longtemps possible. Et il peut même, on en est convaincu, dès qu'il en aura la possibilité, passer l'un ou l'autre relais et montrer qu'il veut participer évidemment à cette poursuite. Mais Tom Pidcock, il a faim et vraiment aujourd'hui, il est très offensif puisque dans la foulée du sprint intermédiaire, c'est lui avec Van Der Poel qui a placé la première attaque. Ça, c'est un signe.
4: Oui, et puis il est rentré sur ce groupe tout seul aussi. Il y avait 25 secondes. Il a fait une belle giclette pour rentrer. Mais Lennart Van Edtfelt, il m'a fait une très très belle impression aujourd'hui. Hein. Donc on pourra encore avoir un Belge sur la plus haute marche du podium. Hein.
2: On ne va pas encore s'emballer, mais effectivement, ce serait un beau hat-trick après les deux victoires, évidemment, de Tim Merlier. Et vous avez sans doute vu les images de Tim Merlier hier après la course, des images qui ont circulé sur les réseaux sociaux où il a dû se réfugier, il a cherché à se réfugier dans la permanence, donc le grand bâtiment qu'on essaye de trouver à proximité des zones arrivées, qu'ASO essaye de trouver à proximité des zones arrivées pour installer la permanence, l'administratif, la salle de presse, et où il y avait la clim, et il cherchait vraiment à se rafraîchir, tout comme Bini Germa, et qui pourtant vient d'Érythrée où il fait classiquement plus chaud, même si sur les hauts plateaux où il vit il fait un peu moins chaud, mais ils ont vraiment cherché tous les deux à trouver de la fraîcheur, tellement ils avaient été loin dans l'effort, le premier et le deuxième, et tellement ils avaient eu chaud. Alors que le maillot vert, justement qu'on citait, Mats Pedersen, eh bien, s'accroche avec Matthews d'ailleurs. Hein. Ce sont pour l'instant les deux coureurs qui referment la marche de ce groupe maillot jaune. Ça va être compliqué hein, pour Pedersen. Quand je vois sa carcasse à côté de la carcasse de Lenny Martinez, on a quand même double pâte et patachon. Hein. C'est du simple au double. Hein.
4: Non, mais s'il reste dans ce groupe-là, il peut encore aller chercher des petits points peut-être pour le maillot vert à l'arrivée. Donc, c'est bien vu. Il a déjà pris les 25 points au sprint intermédiaire. Il prend de l'avance sur les vrais sprinters de concurrence. Il y a juste Girmay qui est là pour... qui le met un petit peu en difficulté, qui passe deuxième à ce sprint et qui prend pas mal de points non plus. Et puis après, derrière, il n'y a aucun sprinter qui a pris des points. Mais là, il se retrouve.
2: Mais les autres n'ont pas sprinté.
4: Ouais, là, il se retrouve dans le peloton maillot jaune, en fait, le groupe maillot jaune. Et on ne sait jamais, c'est pour la 15e place. Et on ne sait pas ce qui va se passer à l'avant. Donc, si ça rentre, et Pedersen peut rester au contact, il peut encore aller chercher des précieux points pour le maillot vert.
2: Alors, avant le sommet, on a encore 1800 mètres là pour les deux hommes de tête, Quinn-Simmons et Tobias et Johannessen. Je vous propose une première interview réalisée par Jérôme Elgers au départ dans la petite bourgade de Malmort près de Brive-la-Gaillarde. L'interview d'un équipier de Jonas Vingegaard qui porte aujourd'hui par procuration le maillot du meilleur grimpeur, le Belge Victor Campenaerts. D'abord à propos de la chaleur.
7: Bon, Victor, il fait chaud. Tout le monde parle de la chaleur, j'imagine, entre les coureurs.
8: Ah, oui, mais ce n'est pas le premier jour que c'est vraiment chaud. Nous sommes vraiment heureux que l'organisation du Tour de France a... il n'y a pas une limitation à des points fraîcheurs au parcours. Et ça, c'est vraiment important pour nous. Bien sûr, c'est chaud. Quand c'était un camp d'entraînement, peut-être on change un peu. Et quand on fait l'entraînement ou la duration, des choses comme ça. Mais c'est le Tour de France et on fait le mieux pour faire le mieux.
7: Quelle est la mission aujourd'hui avec Jonas, en sachant que normalement l'échappée va se jouer la victoire? On protège Jonas et on attend la semaine prochaine?
8: Oui, probablement c'est pour l'échappée aujourd'hui, mais quand même ça va être une étape dure aussi pour le classement général. Donc on doit protéger et regarder bien qu'est-ce qu'il va passer, parce qu'aussi Trek avec Pedersen, il y a deux options, l'échappée ou un sprint avec un groupe réduit.
2: Et que c'est raide dans cette ascension du Sucomé, l'interview de Victor Campenaerts, alors que Pedersen lâche mètre après mètre à l'arrière du groupe maillot jaune, et alors qu'à l'avant Van Etfelt, G et Pidcock ont vu revenir Van Der Poel, Castrillo et Baudin. On a donc deux hommes en tête,
9: Simons, hein.
2: Johannessen, et puis un sextet composé de Pidcock, Van Etfelt, G, Castrillo, Baudin et un Van Der Poel qui semble en fait très à l'aise, hein.
9: Non, impressionnant de la manière qu'il est rentré. Moi je pensais quand même que sur une bosse comme ça il allait avoir un peu de difficulté, mais là il montre vraiment qu'il est en grande forme et il a fait une croix sur cette étape qu'il veut absolument gagner aujourd'hui, et en tout cas il me montre qu'il est en très grande forme et motivé pour aller chercher cette victoire, ouais.
2: On est à proximité du Limousin, hein, cher à son grand-père, ouais. Raymond Poulidor. Il y a peut-être une motivation supplémentaire. En ce qui nous concerne, on a logé
9: avoir les jambes, hein.
2: À Limoges, et effectivement on a remarqué qu'à Limoges et dans la région rien n'était plat. On n'est pas tout près de Limoges, mais on est dans la grande région évidemment, et ça rappelle des souvenirs pour les amateurs de cyclisme et les supporters de Raymond Poulidor. On est revenu sur les deux hommes de tête, Simons et Johannessen. Ils sont donc 8 en tête désormais. Simons, Johannessen, G, Baudin, Van Der Poel, Castrillo, Van Etfelt, Pidcock. C'est un très très beau groupe. Une 10 d'avance sur le groupe maillot jaune. Là franchement on a 8 vainqueurs d'étape en puissance.
9: Exactement, quand on est dans ce groupe-là à l'avant, maintenant il faut quand même avoir certaines qualités pour essayer de s'imposer ici. Il faut une certaine explosivité. Et là, à ce jeu-là, Pidcock, Van Der Poel, ils ont quand même un avantage.
2: Et à 500 mètres du sommet, c'est Castrillo qui ferme la marche et qui serre les dents. Hein. Il a du mal. Et juste un mot sur l'interview de Campenaerts, qui disait merci aux organisateurs d'avoir agrandi les possibilités de ravitaillement en eau. Finalement, c'est ça qui marque plus les coureurs et qui fait le plus plaisir aux coureurs que le fait d'avoir enlevé 30 km.
9: Ben oui, forcément, mais bon, c'est comme on a dit en début de Tour de France, quand ils ont allégé cette règle. En fait, il y a 2 ans, ça n'existait pas, cette règle-là. C'était autorisé de toute manière. Et maintenant, il faut des conditions extrêmes pour qu'on autorise ça. Mais c'est nécessaire parce que les coureurs, ils ont besoin de se rafraîchir. Ils ont besoin de pouvoir prendre des bidons un petit peu n'importe où. Et quand on est à l'attaque à l'avant, ou quand on est dans un groupe où il n'y a pas de voiture derrière, ben, on se retrouve bien souvent esselé. Il n'y a personne pour te donner des bidons. Il faut parfois attendre très longtemps. Et donc, c'est un peu normal qu'ils ont ouvert quand même cette zone de fraîcheur.
2: 150 mètres du sommet du Sucomé, Tom Pidcock avec Simons dans la roue, 8 coureurs, G, Simons, Baudin, Van Der Poel, Johannessen, Castrillo, Van Etfelt, Pidcock. Voici le sommet et les 5 points pour Tom Pidcock. Il n'y a pas eu de sprint pour le classement par points. Ce que ces coureurs-là veulent, c'est aller chercher une victoire d'étape, une belle victoire d'étape du côté du Sel, où on accueille donc le Tour de France pour la première fois. C'est une étape totalement inédite. C'est la première fois dans l'histoire du Tour depuis 1903 que l'on dispute une étape intégralement dans le département de la Corrèze. C'est la première fois que l'on prend le départ d'une étape à Malemort, et c'est la première fois que l'on jugera une arrivée du côté du Sel. Sachez qu'à Malemort, et on parlait du Limousin, sachez qu'en 2022 on y a jugé l'arrivée d'une étape du Tour du Limousin. Diego Ulissi s'était imposé dans un sprint en côte devant, point d'interrogation, Rick Verbrugg, un gars que vous connaissez très bien. Ce jour-là, vous allez comprendre, 2022. Ce jour-là, ce gars-là, en terminant deuxième, eh bien, il réalisait la 55e et dernière deuxième place de sa carrière. Un gars qui était habitué à gagner, mais habitué aussi à terminer deuxième. Vous le connaissez très bien puisque c'est votre beau-frère.
4: Ah, Greg.
2: Greg Van Avermaet, deuxième derrière Ulissi du côté de Malmort, 55 deuxième place. S'il les avait convertis en première place, imaginez le palmarès qui est déjà exceptionnel comme ça, évidemment. Le retraité, désormais jeune retraité, mais toujours actif, Greg Van Avermaet, 79 km de l'arrivée, 50 secondes d'avance pour le groupe emmené par un très volontaire Tom Pidcock. Le peloton n'a pas dit encore son dernier mot puisque l'avance dépassé tout à l'heure la minute, l'avance sur ce groupe maillot jaune où l'on retrouve les différents favoris évidemment du classement général. C'est bel et bien 1:20, hein, l'écart, voilà, donc on est bien et bien au-dessus de la minute, 1:20 pour ce qu'il reste du peloton emmené par l'équipe UAE et notamment Tim Wellens.
0: Quelle belle étape ce dimanche après-midi, la 9e de ce Tour de France 2026 que vous vivez, vous l'entendez en direct, pratiquement en intégralité, avec les commentaires de Samuel Grulois, avec notre consultant Rick Verbrugg. N'oubliez pas, chaque jour, en fin de journée, en fin d'étape, complètement tour ici sur RTB Vivacité, le débriefing, les analyses, les interviews. Ce sera le cas encore évidemment tout à l'heure, à partir de 18h plus ou moins. On s'adapte évidemment à la fin des heures, des horaires de cette fin d'étape. Et puis on sera rejoint aussi aujourd'hui par Jean-Luc Vandenbroucke, le sage complètement tour. 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On revient donc dans un instant pour la suite de cette belle journée sur le Tour de France 2026. Ne bougez pas.
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0: Shakira et Burna Boy sur Vivacité, avec Die Die. Ben oui, repos pour cette Coupe du Monde 2026. Patience. Elle sera de retour mardi et mercredi pour les demi-finales. On connaît les affiches. France-Espagne le 14 juillet, tiens. Et puis Angleterre-Argentine le lendemain. Ce sera le 14 et 15 juillet. Donc ces demi-finales à suivre sur tous les médias de la RTBF.
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0: On en revient donc direction Ussel, la suite de cette 9e journée avec Samuel Grulon et notre consultant Rick Verbrugge.
2: Nous sommes à 72 km de l'arrivée. On a donc franchi deux difficultés répertoriées. La côte de Navès, troisième catégorie, le très difficile. Succomé, deuxième catégorie. 34 degrés aujourd'hui sur la route du Tour. Et cette étape en dents de scie, hein, 3300 mètres de dénivelé positif. Alors évidemment, on doit retirer quelques mètres puisqu'on a enlevé 30 km du parcours. Mais ça ne change pas grand-chose évidemment à la difficulté de cette étape idéale pour les baroudeurs grimpeurs. Avec un vent, ce sera intéressant dans le final, un vent du sud-est qui souffle aux alentours des 20-25 km/h et qui sera favorable dans les 25 derniers kilomètres après avoir monté le Mont Bessou, qui sera la quatrième et dernière difficulté répertoriée. On prend ici la direction de la côte de la Croix du Pays, qui est également une côte très étroite comme le Succomé que l'on vient de franchir. C'est sinueux, ce sera long, 4 800 km, avec une belle petite pente quand même moyenne à 6%, côte classée 3e catégorie, alors que le gars qui accompagnait tout à l'heure Pidcock, Van Aertfelt, Van Der Poel et consorts sont repris un à un par le peloton. Il y a là Paré-Peintre, Kraps, Izaguirre, Hirschi, Jegat, Kostiou ou encore le local Braz Afonso, qui aura tenté de se montrer aujourd'hui mais qui n'a pas pu intégrer le groupe de 8 lorsqu'il s'est formé à l'avant. Les deux coureurs de la Groupama donc, hein, qui étaient dans le tout premier groupe, sont repris, Braz Afonso et Kostiou. C'est donc d'un coup plus simple à vous commenter. 8 coureurs en tête: Derek G. West, Quinn Simmons, deux coureurs de Lidl Trek, Alex Baudin, l'ancien porteur du maillot à pois pour l'équipe IF, Mathieu Van Der Poel, qu'on ne vous présente plus, pour l'équipe Alpecin, Tobias Alain Johannessen pour l'équipe UnoX, Pablo Castrillo, le champion d'Espagne du contre-la-montre pour l'équipe Movistar, Lennart Van Aertfelt, le puncher belge pour l'équipe Lotto Intermarché, et Tom Pidcock, qu'on ne doit plus vous présenter, ancien vainqueur à l'Alpe d'Huez, pour l'équipe Pinarello Q36.5. 8 coureurs, une 23 d'avance sur le peloton à l'approche de la prochaine difficulté. On va donc en profiter pour vous diffuser une deuxième interview, et c'est celle d'un candidat sérieux aujourd'hui, même s'il ne se trouve pas à l'avant. Il aurait sans doute espéré s'y retrouver. C'est le champion de France, Romain Grégoire. Il est au micro de Jérôme Elguers.
3: Romain, n'est pas facile à lire l'étape d'aujourd'hui. Difficile de savoir qui va se retrouver à l'avant sur un parcours qui pourrait vous convenir normalement.
4: Ouais, étape pas facile à lire, mais bien intéressant. Je pense que pour nous, c'est une super étape. Pour moi, l'échappée a de grandes chances d'aller au bout. Donc tout le monde va se jeter dans la bagarre dès le début pour essayer de se projeter à l'avant. Après, on verra, on fera le point une fois que l'échappée sera sortie, voir les forces en présence et comment on peut jouer dans le final.
3: Il y a un beau parcours. Maintenant, reste à voir les jambes aussi. Où est-ce que vous en êtes à ce niveau-là après une première semaine quand même très très difficile?
4: Ouais, c'est clair que tout le monde est fatigué. Je pense les 8-9e jours en général, c'est, je trouve, les jours les plus difficiles sur un grand tour. C'est là où il y a le plus de fatigue. Donc il va falloir bien gérer ça, être fort mentalement aussi, parce que finalement tout le monde est dans le même état. Et puis on verra bien.
3: Dernière chose, le moral est revenu après Gavarnie?
4: Ouais, le mental est revenu. J'ai essayé de refaire un petit peu les niveaux comme j'ai pu les deux derniers jours, et j'espère que ça suffira pour être à l'avant aujourd'hui.
2: Ouais, l'équipe Groupama qui aurait aimé placer Grégoire, ça n'a pas été le cas. On a quand même placé Braz Afonso et Kostiou, et finalement on se retrouve un peu le bec dans l'eau dans l'équipe Groupama aujourd'hui, puisqu'on n'a pas pu intégrer le groupe de 8.
5: Ouais, mais je pense qu'il y a d'autres équipes qui sont dans le même cas, hein. Quand je vois par exemple Red Bull qui donne une carte blanche à Maxime Van Gils, qui n'est pas dans l'échappée là, et il n'est pas dans le peloton derrière non plus, groupe maillot jaune. Ça veut dire qu'il a donné beaucoup d'énergie. Et en fin du compte, il n'est ni devant, il n'est ni là pour aider son leader, parce que Evenepoel et Lipovic sont en fait tous les deux isolés dans ce groupe peloton maillot jaune.
2: Oui, Maxime Van Gils qui effectivement, et il l'a dit en français dans le texte, et on va l'écouter et on va le traduire, puisqu'il l'a dit en néerlandais mais en français dans le texte, en parlant de la carte blanche, qui est une expression qu'on a internationalisée. Il aurait aimé sans doute intégrer cette échappée. On l'a vu très actif, Maxime Van Gils, dès la fin du sprint intermédiaire. On va donc écouter et traduire Maxime Van Gils au micro de Jérôme.
3: Maxime, parcours van vandaag is misschien ideaal voor jou, maar mag je iets proberen? Heb je een vrije rol vandaag?
6: Ja, vandaag heb ik carte blanche.
5: Est-ce que tu as un rôle libre aujourd'hui? Oui, aujourd'hui j'ai une carte blanche.
6: Misschien dat ik het nog liever net iets lastiger ga. Ik denk dat er vandaag heel veel renners op dit parcours uit de voeten kunnen.
5: Il y a beaucoup de coureurs qui sont capables d'aller dans l'échappée aujourd'hui.
6: Ik ga wel proberen mee te zijn en hopelijk er dan een mooie dag van te maken.
3: Dus wat verwacht je?
5: Qu'est-ce que tu attends de cette
6: étape? Ik verwacht heel veel vuurwerk.
5: J'attends beaucoup de feux d'artifice et un départ avec beaucoup de chaleur.
6: Was een renner of 6, 8 dat kans maakt op de overwinning. Vandaag zijn het
5: derde jour, il y avait 6-7 coureurs qui étaient capables de gagner, mais ici il y en a beaucoup.
3: Ben je blij met jouw condities, sensatie?
5: Je suis content de tes sensations.
6: De eerste dagen was ik niet zo top. Ik was niet
5: premier jour, j'étais pas trop top.
6: In de Tour iets te betekenen. Maar afgelopen twee dagen voelde ik me wel weer prima en had ik opnieuw goede benen.
5: Les derniers deux jours, je me sens bien. Je suis aussi récupéré de la chute que j'ai fait à Barcelone.
6: Dat we een mooie week van kunnen maken.
5: Et j'espère qu'on va faire une belle semaine ici.
2: Merci beaucoup Rick, et on espère évidemment que l'équipe alignée autour de Remco Evenepoel fera le job, à commencer par Maxime Van Gils dans les prochaines étapes après la journée de repos. Izaguirre repris, dernier Tour de France pour Izaguirre, je suis sûr qu'on le verra à l'attaque, le trentenaire, l'expérimenté coureur de l'équipe Cofidis, accompagné de Krapsa qui est également repris par le peloton qui se rapproche à 1 minute 18. On avait une 20 tout à l'heure, il se rapproche peu, mais il se rapproche du groupe de tête où l'on trouve donc 8 coureurs qui se sont lancés dans une belle aventure sur ces belles routes de Corrèze. On n'a pas beaucoup d'habitations, pas beaucoup de maisons. C'est vrai que c'est très très vert, que ce n'est pas très densément peuplé, mais pour la pratique du vélo, en plein été, alors il peut faire très chaud comme aujourd'hui, mais ça reste une très très chouette région, même s'il faut adapter le braquet quand on est cyclo quand même, hein, ça monte tout le temps.
5: Il n'y a pas un mètre de plat ici, et certaines pentes, et on l'a vu dans la côte précédente, qu'il y a pas mal de pourcentage sur ces routes et les revêtements ne rendent pas super bien. Donc c'est quand même une région ici en Corrèze, j'ai couru quelques fois aussi dans cette région, et les routes ne rendent pas très bien, hein. Même quand c'est des faux plats montants, on a l'impression que c'est bien plus pentu que ce que n'est réellement.
2: Et je vous signale aussi, David, puisque ça vient de s'achever, le Tour d'Autriche est terminé, la victoire de Samuel Watson de l'équipe Net Company Ineos dans la dernière étape, et la victoire au général de Mühlberger, Gregor Mühlberger, l'Autrichien à domicile donc, qui remporte ce classement final devant un équipier de Tadej Pogacar, Kevin Vermaak l'Américain, et devant Pauk Mollema, le coureur de l'équipe Lidl Trek, le Néerlandais, qui est un vieux de la vieille. Et le quatrième, c'est un tout jeune en revanche, Carlos Rodriguez de l'équipe Net Company Ineos, qui certes a un peu déçu ces derniers mois, mais qui reste un espoir du cyclisme espagnol avec un gros potentiel, même s'il n'a donc pas été sélectionné dans l'équipe Net Company Ineos sur ce Tour de France. Une équipe qui a aussi été très active au début avec Vauclin, avec Ghana, mais finalement il n'y a dans ce groupe que Tobias Foss puisqu'il ne se trouve pas dans le groupe de 8, qui n'était pas le meilleur élément de l'équipe Net Company Ineos sur un tel parcours, et donc aucun coureur de Net Company Ineos dans l'actuel groupe de tête, où l'on retrouve donc Derek Guy, Quinn Simmons pour l'équipe Lidl Trek, Alex Baudin pour l'équipe IF, Castrillo pour la Movistar, Johannessen, Tobias pour UnoX, Mathieu Van Der Poel, 4 victoires déjà en 2026 pour Alpecin, Van Etfelt pour l'Auto Intermarché, et Tom Pidcock pour l'équipe Pinarello Q36.5.
0: Oh yes, but you are French. Comment ça merde alors?
2: Alors si vous faites cette comparaison là, elle est facile. Avec Big Moustache à l'attaque, hein, puisque Quinn Simmons, exact. Je vous assure que la moustache de Quinn Simmons, elle est bien plus big que la moustache dans la Grande Vadrouille. Hein. Oui. Ici, on a vraiment affaire, elle est impressionnante.
0: Je savais que vous alliez
2: réagir. Je ne sais pas comment il la supporte d'ailleurs.
0: Oui, avec la chaleur, bah, bon, voilà, bah, si vous aimez la moustache, apparemment,
2: non, mais
0: même la chaleur, ça les habitudes. s'il met trop,
2: trop de
0: quoi.
2: Mayonnaise sur son sandwich, il en met dans sa moustache, ça, ça c'est sûr.
0: Samuel Goulois, donc le Tour de France 2026 en direct avec notre consultant Rick Verbrugge. On va revenir dans un instant puisque bien sûr, on va faire un point d'actualité à 16h sur RTBF Vivacité, la suite de cette 9e étape. 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Dans un instant donc, un point sur l'actualité à 16h sur RTBF Vivacité, puis vous restez bien branchés, la suite et la fin de la 9e étape de ce Tour de France.
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0: Bon dimanche, bel après-midi à l'écoute de Vivacité. Il est 16h, un point sur l'actu, les infos, Sophie Léonard.
10: Bonjour à toutes et tous. Les tensions entre les États-Unis et l'Iran ont franchi un nouveau cap. Ce dimanche, Washington affirme avoir frappé environ 140 cibles en Iran, représentant à une attaque contre un navire marchand dans le détroit d'Hormuz, que Téhéran a annoncé d'ailleurs fermé jusqu'à nouvel ordre. L'Iran a également revendiqué des frappes contre plusieurs pays du Golfe et une base américaine au Qatar, tandis que les États-Unis promettent de poursuivre leur riposte. Cette nouvelle escalade fragilise davantage le protocole de cessez-le-feu signé le 17 juin entre les deux pays. 300 personnes ont été évacuées hier soir à Sarcelles, en France, après le signalement d'un véhicule suspect à proximité d'une synagogue. Les démineurs n'ont trouvé aucun explosif, mais la voiture volée contenait un fusil d'assaut et une arme de poing. Une enquête judiciaire est en cours pour déterminer les circonstances de l'affaire. À ce stade, les autorités n'ont pas retenu la piste terroriste, mais les investigations se poursuivent. Tour de France, 9e étape, ce dimanche, Malmort-Ussel, Samuel Grelot. Il reste moins de 65 km avant l'arrivée.
2: Et on approche de la troisième difficulté répertoriée, Sophie, la côte de la Croix du Pays. 4800 mètres d'ascension à 6% de déclivité moyenne. C'est étroit, c'est sinueux et ça va succéder au difficile succomé dans lequel 8 coureurs se sont isolés. On a donc une situation de course plus limpide que tout à l'heure. Derek G. West, Quinn Simmons, Alex Baudin, Mathieu Van Der Poel en personne, Tobias Alandi, Hanessen, Pablo Castrillo, Tom Pidcock et le Belge de l'équipe Lotto Intermarché, Lennart Van Etfelt, sont en tête. 1:15 devant le peloton. Le peloton qui avalait les rescapés du gros groupe qui s'était formé à l'avant. Peloton emmené par l'équipe UAE de Tadej Pogacar et notamment par le Belge Tim Wellens.
10: Merci Samuel Grelois. On vous retrouve évidemment dans nos prochains points d'information. Merci de nous suivre. Bel après-midi.
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0: Et sur Vivacité, on retrouve Sam dans un instant, évidemment, pour la suite de notre direct. Tout d'abord, un point RTBF Mobile Info, un point sur vos conditions de circulation. Caroline Martin, comment ça se passe, Caroline?
11: Eh bien, écoutez, il y a un accident à vous signaler. C'est sur le ring de Bruxelles, à hauteur de Hautpin, en direction de Waterloo. Le véhicule est immobilisé en bande de gauche, donc soyez prudents. Toujours sur le ring de Bruxelles, chaussée détériorée à vous signaler à hauteur des quatre bras de Tervuren. C'est en direction de Waterloo également, et c'est la bande de droite qui est détériorée à l'entrée du tunnel, donc prudence. Enfin, entre 20 et 25 minutes perdues sur le 411, entre l'aire de Nantimont et l'aire de l'église, en direction de Namur.
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0: où on a assisté à des scénarios plus classiques et aujourd'hui d'avoir une étape dynamitée rapidement comme on pouvait s'en douter avec demain une journée de repos qui permet aussi Rick à certains coureurs sans doute d'évoluer sans arrière-pensée. Demain c'est repos.
1: Oui, c'est vrai, ça peut aider hein, parce que des fois les efforts qu'on peut faire sur une étape peuvent se payer le lendemain. Et ici, ça ne va pas vraiment se payer puisqu'il y a un jour de repos. Donc, c'est vrai qu'il y en a, il y a certains coureurs qui peuvent se dire aussi, moi, je vais vraiment à 100%. Peut-être comme Mats Pettersson, hein, qui lui se dit, bah, demain, c'est quand même repos. Donc, on va tout tenter, essayer encore de grappiller quelques points à l'arrivée. Parce que ça peut avoir une influence importante sur le maillot jaune. Maillot vert.
0: Peut-être, c'est moi de l'Altonien, hein, c'est pas vous.
1: Peut-être que Leader Trek fait une... Je ne vais pas dire une erreur, mais on aurait pu adopter une autre stratégie en se disant qu'à la place d'envoyer Derek G à l'avant dans une étape comme ça, ben pourquoi pas essayer de contrôler cette étape et justement arriver au sprint avec Pedersen, même s'il se fait battre par un Matthews ou un Van Der Poel, ça lui permettrait quand même d'aller chercher pas mal de points au maillot vert et ces points-là pourraient être vraiment précieux pour lui.
0: Même si avec G et Simmons, on a quand même deux belles cartes à jouer aussi dans ce groupe de 8, G. Simmons, Bodin, Van Der Poel, Johannessen, Castrillo, Van Edtveld, Pidcock. Il y a vraiment du beau monde et on a quand même, notamment avec Derek G, le cinquième du dernier Tour d'Italie. Il s'est grimpé et je le trouve, et c'est pour ça qu'on ne l'a pas reconnu tout de suite non plus quand il est sorti du peloton tout à l'heure, plus sec que jamais, Derek G. Il a vraiment pris option aussi sur non pas une nouvelle carrière mais de se dire je peux aller m'illustrer sur les grands tours, on le savait, mais je peux aussi aller chercher des top 5 et donc peut-être, je parle pas de ce Tour de France-ci hein, mais des podiums sur des grands tours. Quand on fait 5e d'un Giro, ben on peut entrevoir de belles choses.
1: Ouais, mais il a fait un top 10 aussi au Tour de France. J'étais dans la voiture quand il était justement
0: avec l'équipe Israël.
1: Avec l'équipe Israël, où il fait un top 10 au classement général. Donc c'est un coureur qui a énormément de potentiel sur une course à étapes. Il récupère bien, mais il peut se mettre aussi au service d'un grand leader. Donc voilà, un coureur très complet qui est capable de un jour peut-être finir sur un podium d'un grand tour. Tout à fait, ouais.
0: L'arrivée donc sera jugée à Ussel après avoir pris le départ à Malmort. Deux nouvelles villes étapes en Corrèze et ce ne sont que les 7e et 8e villes de Corrèze à accueillir dans l'histoire du Tour un départ ou une arrivée après Brive-la-Gaillarde hein, qui est la ville qui a été le plus souvent visitée à 10 reprises, la dernière fois en 2012, victoire au sprint d'un certain Mark Cavendish, et puis après Brive-la-Gaillarde, Chomeil, la ville de Corrèze, elle porte le nom du département, Mérignac, l'église, Saran, Tulle, qui est la ville d'un certain François Hollande, ancien président de la République et qui est présent aujourd'hui sur le Tour de France. Hier, Édouard Philippe était là. Il y a quelques jours, Macron, on sent que la présidentielle approche, même si ni Hollande ni Macron ne seront candidats aux prochaines élections présidentielles. Et puis, je viens de parler de Saran, c'était le fief électoral d'un certain Jacques Chirac, décédé en 2019 et qui lui aussi a été président de la République. Et il a marqué évidemment l'histoire de la France à sa manière. Le peloton se rapproche à 50 secondes, Rika.
1: Non, mais voilà, je pense que ils ont encore une équipe relativement complète et c'est peut-être pour ça aussi que... On veut l'étape, mais ça pourrait être un avantage pour Mats Pettersson pour aller chercher des points précis au maillot vert, comme je disais tout à l'heure.
0: Enfin, c'est UAE qui roule, hein, c'est pas...
1: C'est UAE qui roule, mais leader. C'est dans l'avantage de Mats Pettersson si ça rentre. Maintenant, c'est peut-être pas l'avantage de Lidl Trek parce qu'ils ont quand même deux coureurs à l'avant, là. Mais je vois pas... Enfin, c'est que ça va être difficile contre un Mathieu Van Der Poel et un Pidcock sur ce genre de parcours. D'aller les battre dans un sprint ou dans le final. Écoutez,
0: j'écoute.
1: UAE a la carte en main et c'est toujours eux qui décident de la situation de course. Et s'ils ont envie, si Pogacar a envie de gagner l'étape aujourd'hui, ben c'est tout à fait possible.
0: Et Pogacar est accompagné de Del Toro, Grobschartner, McNulty, Wellens, Yates, 6 coureurs de l'équipe UAE dans le petit peloton à 50 secondes des 8 coureurs de tête. Et on retrouve 4 coureurs de l'équipe Visma, Vingegaard, Jorgensen, Kuss et Piganzoli, et il n'y a plus que 2 coureurs, et on vous l'a signalé tout à l'heure, de l'équipe Red Bull Bora, Remco Evenepoel, Florian Lipovic, puisque Van Gils, très actif en début de course, a finalement été lâché, et pour la Lidl Trek, outre les deux gars devant, Derek G et Quinn Simmons. On retrouve aussi derrière Ayuso, Skelmos, Verona et Mats Pedersen qui s'est donc accroché même s'il avait perdu quelques dizaines de mètres dans le succomé. Ça fait quand même là aussi 6 coureurs de l'équipe Lidl Trek. On est à égalité.

0: qualité en termes de nombre avec, de coureurs ouais. avec UAE. C'est pas mal, hein ?
1: Oui, oui, non, exactement. C'est pour ça que je disais aussi que c'est peut-être une des stratégies qu'ils auraient pu adopter, parce qu'ils sont quand même encore presque au complet. Il y a Vérone qui pourrait se mettre à rouler ici, et devant, ben, un Quinn Simmons, tu le mets à la planche et tu contrôles l'étape. Il y a tout à fait moyen de le faire, mais pour l'instant, ça joue aussi dans leur carte, hein, donc dans leur avantage, mais... voilà, si le maillot vert était un objectif vraiment pointé dès le début du Tour de France, et je pense que ça a été, c'était peut-être une très très bonne stratégie adaptée aujourd'hui.
0: C'est évidemment, et d'ailleurs, le seul qui a été très très très très très très clair concernant ce maillot vert. Mats Pedersen, 8 coureurs en tête, Derek G, Quinn Simmons pour Lidl Trek, Alex Bodin pour IF, Tobias Aland, Johannessen pour Uno X, Pablo Castrillo pour la Movistar, Lennart Van Etfelt, le Belge pour l'Auto Intermarché ou Intermarché Lotto au choix quand on est en France, Tom Pidcock pour Pinarello. Et le seul que je ne vous ai pas cité, mais c'est le nom le plus bankable du groupe, Mathieu Van Der Poel, l'ancien champion du monde.
2: Attention,
0: on est à 2400
2: hein.
0: mètres. Je n'ai dit aucun problème.
2: Non, je Pidcock. Sais.
0: Je
2: parce
0: n'ai
2: que
0: aucun problème
2: le
0: avec Pidcock.
2: Bankable Van Der Poel. Attention à Pidcock.
0: Bankable. Alors, je n'aime pas les anglicismes, pourtant je l'ai utilisé. Je veux dire bankable. Parce que populaire, parce que palmarès, parce que coureur attractif, le plus attractif dans ce groupe, avec tout le respect que j'ai pour Tom Pidcock, c'est Mathieu Van Der Poel.
2: Ouais.
0: Vous savez quoi, David ? Le prochain invité va pouvoir nous parler de la personnalité de Monsieur Verbrugge et nous dire s'il est toujours de mauvaise foi.
3: On va vérifier ça tout de suite. C'est le Tour de France 2026 en direct, bien sûr, sur Vivacité, tout cet après-midi avec Samuel Rulois, notre journaliste, avec Rick Verbrugge, notre consultant. Et vous le savez, on a de nombreux invités aussi tout au long de ces après-midi. Et c'est Jens Verbrugge qui nous rejoint en direct. Salut Jens.
4: Bonjour tout le monde.
3: Merci d'être là. Première question traditionnelle. Vous êtes où ? Vous suivez comment aujourd'hui ce Tour de France 2026 ?
4: Pour l'instant, je suis en stage altitude à Livigno, donc en Italie. Et du coup, je suis le Tour de France dans ma chambre d'hôtel avec la télé. Et on essaye de faire passer l'après-midi en regardant le Tour de France après l'entraînement.
3: Bon, voilà, Rick Verbrugge, c'est le fiston Jens qui est en direct avec Samuel Grulois en direct de cette ligne, donc bien sûr en tribune commentateur à UCL, messieurs.
0: Jens, Rick Jens, bonjour.
1: Tout d'abord, bonjour Jens, ça fait plaisir de t'entendre parce qu'on ne s'entend pas souvent.
0: Vous vous envoyez pas mal de messages.
1: On s'envoie beaucoup de messages, mais on ne se téléphone pas énormément, mais ça me fait toujours plaisir d'entendre sa voix.
0: Vous connaissez, vous connaissez sa voix, c'est bien lui, c'est bien votre fils. Hein. Jens Verbrugge, né le 23 septembre 2004, coureur de l'équipe NSN, il vient de s'engager pour les prochaines saisons 2027-2028 avec le noyau World Tour de l'équipe NSN, après avoir évolué quelques saisons dans l'équipe continentale. Et Jens Verbrugge, on en a beaucoup parlé durant ce printemps, et notamment, et nous y étions, et j'ai commenté cette course à côté de Rick sur la Famen Ardennes Classic lors de cette très belle deuxième place dernière. Arnaud Delis, il y a aussi eu cette quatrième place où on a un peu râlé, je sais, à l'arrivée, parce que ce n'était pas très loin du podium sur le championnat de Belgique du contre-la-montre DU23, une cinquième place sur la Mur de Huy Classic, et puis après, ou avant plutôt dans l'ordre, il y a eu ces deux très belles victoires d'étape sur le Tour d'Alain Tejeau. Bref, une belle saison pour le gamin Verbrugge qui nous rejoint cet après-midi. Bonjour Jens, très heureux de vous accueillir, et je vais aller droit au but. Est-ce qu'il est parfois de mauvaise foi, papa ?
4: Oh, de mauvaise foi, je pense pas, mais non, franchement, j'ai pas à me plaindre. Il est gentil avec moi et il essaie toujours de me donner des conseils, donc.
1: Je suis plutôt dans le positivisme.
0: Voilà,
1: donc,
0: ça c'est bien. C'est
1: je ne suis pas quelqu'un qui détruit les athlètes. Et quand j'ai travaillé dans les équipes, c'était pareil. Mais pour mon fils, exactement la même chose. On essaye d'en tirer le positif, même si des fois, il faut aller chercher le négatif pour s'améliorer. Il faut pouvoir se regarder en face de la glace. Et je pense que ça, c'est quelque chose que j'essaye de transmettre à Jens. Ben, c'est justement de se regarder comme on est dans la glace et progresser de la de la sorte en utilisant ses points faibles et les faire progresser. Et voilà, mais il faut être positif dans la vie, parce que si on ne l'est pas, ben le sport du cyclisme est un sport tellement dur Donc, si on voit que le négatif, c'est compliqué.
0: Jens, je me souviens d'une conversation que j'ai eue avec votre papa il y a déjà quelques années, lorsque vous étiez adolescent. Il me disait, bah ouais, il joue au football, le vélo, c'est pas trop son truc, on verra plus tard. Finalement, vous êtes à deux doigts là, de devenir coureur cycliste professionnel. Ce sera officiel la saison prochaine. Quel a été le déclic?
4: Je pense que le déclic, de un, que je m'amusais plus vraiment sur un terrain de foot. Donc, je voulais essayer autre chose. Et puis, je vais dire que j'ai toujours été dans le bas du vélo. Et on est parti en Espagne avec papa. On a loué un vélo et j'ai direct accroché. Donc, j'ai voulu faire une première course pour voir un peu si j'aimais bien et si j'avais un peu des capacités. Et on va dire que j'ai tout de suite bien aimé. Et puis après, j'ai continué année par année. Et maintenant, pouvoir rouler au plus haut niveau les deux prochaines années, je pense que j'ai fait un bon choix. Ouais.
0: C'est important de vous faire un prénom. Alors, c'est évidemment très gai. Ça vous a sans doute ouvert des portes, il ne faut pas le cacher, d'être le fils de Jens Verbrugge. Mais c'est important, le fils de Rick Verbrugge. Vous voyez le lapsus révélateur. Mais c'est important de vous faire justement un prénom. Jens, c'est Jens, il s'appelle Jens. Vous n'êtes pas que le fils de Rick Verbrugge. Et là, maintenant, en devenant pro, en ayant fait vos preuves, vous passez un cap.
4: Ouais, c'est sûr que... ça fait toujours plaisir quand on me dit tu es le fils de Rick Verbrugge, parce que beaucoup de gens le connaissent quand même, mais c'est sûr que dans les années à venir l'objectif c'est plus qu'on me dise tu es le fils de Rick Verbrugge, mais juste tu es Jens Verbrugge, et essayer de faire ma place et mon prénom dans le monde du cyclisme, ce serait très bien, ouais.
0: Et je me tourne de l'autre côté, Eric. Hein. Il faut évidemment éviter, je sais que vous faites gaffe à ça, d'être trop intrusif et de trop dire voilà, c'est mon fils, je voudrais ceci, je voudrais cela. Et lui, aller frapper à d'autres portes en disant je voudrais de l'aide pour mon fils. Non, il faut garder le juste milieu, et il doit faire ses preuves.
1: Non, mais je pense qu'on n'a jamais fait ça. Jens est un coureur qui a énormément de qualités. C'est pas parce que c'est mon fils que je le dis. Ces deux premières années en U23 ont été relativement compliquées, et puis il faut se reconstruire derrière, que ce soit mentalement et physiquement, et ça, je trouve que c'est vraiment peut-être une marque de fabrique chez nous, c'est de dire que on n'abandonne pas facilement et on croit en soi, et je pense que ça, c'est vraiment la clé qui a fait que il a fait une très très bonne saison déjà l'an dernier, mais cette année-ci aussi. Et d'ailleurs, cette année-ci, je lui ai dit, et je l'ai dit à plusieurs personnes, pour moi, Jens sera la révélation en U23 en Belgique. Et c'est presque ça, en fait, parce qu'il a vraiment fait une grosse saison, et c'est pas pour rien qu'il a reçu un contrat en World Tour, et il le mérite amplement.
0: Mais hier, dans la voiture, Jens, en discutant avec votre papa, pour essayer de comprendre un peu mieux votre personnalité, il me disait il a vraiment tout donné cette saison-ci, en sacrifiant certains aspects de la vie. Hein. Évidemment, quand on a votre âge, on pourrait avoir envie de sortir, de s'amuser. Mais là, vous avez vraiment tout donné à 100% dans le cyclisme pour décrocher ce contrat. Et ces sacrifices-là, parce que ça reste des sacrifices, eh bien, ça paye.
4: Ouais, c'est sûr que maintenant, dans le cyclisme moderne, on est en espoir quatrième année, on se dit que c'est un peu une des dernières chances pour passer au plus haut niveau. Et donc, j'ai tout de suite dit à la fin de la saison dernière que cette année-ci, j'allais tout mettre de côté pour vraiment être 100% vélo. Et je suis parti tout l'hiver en Espagne pour vraiment faire une bonne base l'hiver. J'ai fait des stages avec l'équipe et ça s'est confirmé dès le début de saison, où je sentais que j'avais quand même passé un cap. Et puis du coup, aller chercher les deux victoires au Portugal, ça m'a surtout libéré mentalement. Et puis alors j'ai juste essayé de continuer à faire les choses bien, continuer à bien m'entraîner et tout donner à 100% pour essayer d'avoir ce contrat que je voulais énormément. Et donc à partir du moment où j'ai reçu l'offre du contrat chez NSN pour 2 ans au World Tour, ça a été un peu une délivrance, je vais dire, mais c'est pas pour ça qu'il faut arrêter de donner tout. Et encore la preuve maintenant, je suis encore en stage pour essayer de faire vraiment une deuxième partie de saison forte et essayer encore d'aller chercher des beaux résultats pour finir mes catégories espoirs.
0: Alors je regarde vos résultats et j'ai un peu de mal à vous cataloguer, je l'ai dit, quatrième du championnat de Belgique du contre-la-montre U23, cinquième aussi sur la Mur de Huy classique. On rappelle que votre papa a remporté la Flèche Wallonne au sommet du Mur de Huy, et puis j'ai vu les vidéos de vos deux victoires autour d'Alentejo au Portugal. C'était vraiment des victoires de puncher sprinter. C'est quoi vos qualités?
4: C'est sûr que le chrono depuis junior, j'essaie vraiment de le travailler, parce que je pense qu'en ayant fait deux au championnat d'Europe en junior, ça m'a fait un déclic en me disant que c'était une discipline qui me convenait, une discipline que j'aime bien travailler. Après, je pense que j'aime bien les courses qui sont un peu usantes, où ça peut arriver avec un sprint, avec un groupe un peu plus réduit, je vais dire. Mais je pense que mes qualités, ça reste quand même plus sprinter, puncher, des bosses qui sont pas super longue, je vais dire. Le Mur de Huy, c'est un peu la limite, je vais dire. Quand on approche les 3 minutes, ça peut encore me convenir. Après, quand on va plus loin, ça devient un peu plus compliqué. Mais je reste quand même rapide à l'arrivée, donc c'est sûr que j'ai pas forcément besoin d'arriver tout seul sur une course pour pouvoir faire un résultat ou gagner la course.
0: Alors vous êtes en train de regarder le Tour de France depuis votre chambre d'hôtel à Livigno. Vous voyez évoluer évidemment l'équipe NSN depuis le début de ce tour, composé de Kirmay, Aski, Bennett, Frigo, Louvel, Neyland, Stewart, Van Asbroek. Quand vous croisez ces coureurs lors de stages, lors de courses, quel est votre comportement? Est-ce qu'on est intimidé face à de tels gars? Est-ce qu'on se dit, moi un jour je serai à leur place sur les routes du Tour de France?
4: C'est sûr qu'un jour on espère être sur le Tour de France. Je pense que c'est un peu le rêve de tout coureur cycliste. Mais ce qui est bien dans l'équipe ici, c'est que même quand je monte rouler avec la World Tour, ils vont pas me considérer comme un coureur de la Devo. Ils vont vraiment m'intégrer dans le groupe, et j'ai roulé beaucoup cette saison avec eux. Donc maintenant, je commence à bien les connaître et à bien m'entendre avec eux. Donc je suis plus trop intimidé par eux. C'est plus vraiment des coéquipiers, et on est vraiment une équipe, une unité quand on est sur les courses. Donc on essaie de rouler ensemble et que tout se passe au mieux, mais c'est sûr que ça reste le rêve d'essayer d'être un jour à leur place sur les routes du Tour de France.
0: Votre papa me disait hier aussi que quand vous étiez petit et que vous étiez un petit peu difficile, comme plein d'enfants, il m'a pas dit que vous étiez un enfant difficile, mais qu'on avait un peu du mal à vous canaliser, on devait vous mettre devant la télévision, mais non pas devant les télétubbies comme votre sœur semble-t-il, mais devant du sport. Donc qu'importe le sport qui passait à la télé, on vous mettait devant le sport et ça vous calmait. Ça marche encore?
4: Je vous avoue que je regarde toujours pas les télétubbies, je regarde encore beaucoup de sport. Donc c'est vrai que moi, les dessins animés ou les films, je vais dire, d'enfance, ça fonctionnait pas. Donc c'était tout le temps du sport à la télé, et je pense que ça décrit un peu aussi ma personnalité. Je suis quelqu'un sportif et j'ai vraiment ça dans le sang. Donc moi le sport, je préférais ça plutôt que les dessins animés.
0: Je vais vous dire quelque chose, Jens. Vous me semblez être un garçon bien posé. Je ne dis pas ça parce que votre papa est à côté de moi, mais vous vous exprimez très bien. Vous serez peut-être un jour consultant quand papa sera retraité définitivement et quand vous aurez terminé votre carrière, mais je vous la souhaite très longue. C'est compliqué, évidemment, dans le monde qui est le nôtre. C'est un monde médiatique, un monde de réseaux sociaux, de trouver sa voix aussi, de savoir comment s'exprimer, de savoir se vendre quelque part auprès des équipes, mais aussi auprès du public, auprès des médias. Vous avez l'air de bien gérer aussi ce monde qui est le vôtre, hein, le monde moderne dans lequel on vit.
4: C'est sûr que maintenant les réseaux sociaux, les médias, etc., c'est devenu très important dans notre milieu, hein, que ce soit pour se faire connaître, que les gens puissent un peu savoir qui on est. Mais je pense aussi que les équipes maintenant regardent beaucoup, que ce soit les réseaux sociaux des coureurs ou tout ce qu'ils font, donc il faut essayer de bien gérer ça, mais je pense que pour le moment j'y arrive plutôt bien, donc je vais essayer de continuer comme ça.
0: Allez, avant de se quitter, est-ce que ce Tour de France, question sportive, est terminé? Est-ce que Tadej Pogacar l'a déjà remporté?
4: Franchement, ce serait difficile de croire le contraire. Je pense que quand on voit, pas forcément sur ce Tour de France-ci, mais toute la saison qu'il fait, je sais pas vraiment qui va pouvoir aller le chercher, sauf malchance, je vais dire. Donc je pense qu'avec la démonstration qu'il a fait au Tourmalet et l'équipe qu'il a autour de lui, bah, je pense pas que quelqu'un va pouvoir rivaliser avec lui. Après, ça reste une course cycliste, c'est jamais fini jusqu'à l'arrivée, donc on sait jamais, mais je pense quand même que ça reste le gros favori pour le maillot jaune.
0: Et pour NSN, on a un Bini Guerma qui finit 6e à Pau, 3e à Bordeaux, 2e à Bergerac. C'est de mieux en mieux. On croit à cette victoire d'étape pour Bini.
4: Ouais, bah, je pense que la sélection du Tour a été vraiment faite autour de Bini pour les sprints. Donc, on le voit sur les étapes de sprint qu'ils essayent vraiment de faire le maximum pour aller chercher cette victoire d'étape. Et bah, il fait deux hier. Même si on voit que pour le moment, Merlier est vraiment le plus rapide pour l'instant. Un sprint qui doit toujours être couru. On ne sait jamais ce qui peut se passer, mais je pense qu'il est motivé, toute l'équipe est motivée. Donc s'ils peuvent aller chercher une victoire d'étape, ce serait vraiment un beau moment pour l'équipe, je pense.
0: Et papa, une dernière chose à dire.
1: Non, j'ai une question. Enfin, premièrement, ben, Jens, c'est un vrai Belge. Parce que,
0: comme vous, Perfect Italic.
1: Ouais, Perfect Italic. Il parle très bien, il parle parfaitement le néerlandais et le français. Mais j'ai une question pour lui, en fait. L'année prochaine, il passe dans la catégorie supérieure et dans le World Tour. Est-ce que, Jens, tu as l'ambition de participer à un grand tour lors de ta première année dans le World Tour?
0: Question de journaliste, ça, hein? Allez, Jens.
4: Bon, ça, c'est une bonne question. J'avoue que j'ai pas encore vraiment réfléchi ou discuté à ça avec l'équipe. On va d'abord finir cette saison-ci, essayer de la finir correctement. Et puis, je pense que dès la préparation hivernale, on discutera un peu du calendrier. Après, si l'équipe me le propose et que l'équipe pense que c'est une bonne idée, moi, je serais bien sûr ouvert à faire un grand tour, pourquoi pas. Je pense que ça peut que me faire du bien de faire 3 semaines de course et prendre énormément d'expérience. Donc, on verra bien, mais la porte reste ouverte en tout cas pour un grand tour.
0: Jens, la réponse vous convient, papa?
1: c'est bien le fils de son père. Voilà.
0: Merci beaucoup, Jens. Merci beaucoup.
1: Merci, Jens.
4: Merci
1: et bon stage vous. Surtout.
4: Merci. Oui, toujours.
3: Merci Jens pour ces précieuses minutes, en effet, pour le petit clin d'œil, bien entendu. Jens Verbrugge était l'invité cet après-midi d'RTB Vivacité dans cette émission spéciale Tour de France 2026. Et on revient à la 9e étape dans un instant, à tout de suite.
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3: Il reste 45 km avant cette ligne d'arrivée. Un point court, Samuel Goulin, notre consultant Rick Verbrugge.
0: Et pendant l'interview de Jens Verbrugge, les coureurs ont franchi le sommet de la côte de la Croix du P avec au sommet 2 points pour Pidcock, 1 point pour Van Etfelt. Mais quoi qu'il arrive, et c'est mathématique, Pogacar ne perdra pas aujourd'hui son maillot à poids puisqu'il a une avance confortable sur tous les gars qui composent l'échappée. Derek G. West, Quinn Simmons, Alex Baudin, Mathieu Van Der Poel, Tobias Allan, Johannessen, Pablo Castrillo, Lennart Van Etfelt, Tom Van Pitcock, je l'ai flamandisé, qui compte ce groupe-là, 1 minute 10 d'avance sur le groupe Maillot Jaune, où l'on recense une quarantaine de coureurs, parmi lesquels tous les favoris du classement général. Nos stress pour eux. On retrouve aussi, c'est important, Mats Pedersen, le porteur du maillot vert. On a donc les quatre maillots dans ce groupe, hein. Le maillot jaune Pogacar, le maillot blanc Del Toro, le maillot vert Pedersen et le porteur par procuration du maillot à poids, Jonas Vingegaard. Le groupe des sprinteurs, le groupe Eto est annoncé à 16 minutes. Question, pourquoi UAE roule derrière Rick Verbrugge?
1: Ben, je pense tout simplement parce qu'il y a quand même des très bons coureurs devant. Il y a trois coureurs qui sont aux alentours des 10 minutes au classement général. Johannessen à 9,42, Van Etfelt à 10,51 et Tom Pitcock à 9 minutes 50. Pitcock qui est quand même un candidat au podium. Donc on se méfie quand même de ces coureurs-là. On ne va pas les laisser prendre 5, 6, 7, 8 minutes gratuitement. Et puis peut-être que Pitcock veut tout simplement gagner l'étape aujourd'hui. Ça, on n'en sait rien. On sait
0: Pogacar.
1: Pas. Pogacar veut peut-être gagner l'étape aujourd'hui. Il a une minute, un peu plus d'une minute actuellement. Donc on garde cette distance et si ça va pas leur coûter trop d'énergie pour revenir, on ne sait pas ce qui va se passer dans le final.
0: Même si Pitcock veut aussi sans doute gagner l'étape. Ouais, et
1: exactement.
0: Je me souviens du succès moi de Pogacar il y a quelques années à Longwy. C'est une arrivée un peu similaire à ici, ouais, mais dans le nord de la France, où il avait un peu surpris les meilleurs sprinteurs. Et sur une arrivée comme celle-là, il pourrait aller titiller un Mats Pedersen par exemple. 43 km de l'arrivée, prochaine difficulté, le Mont Bessou dans une vingtaine de kilomètres.
3: Et on revient dans un instant donc pour la suite de cette 9e étape.
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0: Buggy sur Vivacité 4 minutes.
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0: Les derniers 40 km de cette 9e étape, Samuel Grulloin, notre consultant Rick Verbruck.
2: Et toujours une grosse minute d'avance pour G, Simmons, Baudin, Van Der Poel, Johannessen, Castrillo, Van Etfelt, Pidcock. Une vingtaine d'avance sur un groupe d'une quarantaine de coureurs avec les principaux favoris du classement général. L'intégralité du top 10 se trouve dans ce groupe-là et même le top 15, un groupe emmené par les coureurs UAE de Tadej Pogacar, mais aussi par l'équipe Netcompany Ineos, puisqu'on a demandé à l'ancien champion du monde du contre-la-montre Tobias Foss, qui faisait partie de la grosse échappée initiale, d'emmener le peloton, parce qu'il y a encore Godon présent dans ce groupe et on connaît la pointe de vitesse, notamment sur les arrivées punchy en faux plein montant de Dorian Godon. Et puis on a vu cette image il y a quelques instants, Rick, qui nous a positivement interpellé. On a vu Lipovic reculer dans le peloton, aller à la voiture Red Bull Bora-Hansgrohe, se saisir de quelques bidons, remonter à hauteur de Remco Evenepoel et tendre un bidon à Remco Evenepoel en lui disant quelques mots. Le porteur de bidon donc, le livreur chez Bora, c'est bel et bien Lipovic pour Remco Evenepoel.
3: Oui, exactement, mais
2: c'est symbolique comme image, hein, après tout ce qu'on a dit.
3: C'est très symbolique, je pense que les deux coureurs se sont... Ils en ont bien discuté de ce qui s'est passé là il y a quelques jours sur l'étape du Tourmalet. Mais logiquement, c'est pas Lipovic de venir porter un bidon à Evenepoel.
2: Il n'y a plus personne.
3: Est-ce qu'il n'y a plus personne?
2: Pourquoi?
3: Parce qu'on a demandé à Van Gils, tu as carte blanche. Et il a tout donné pour essayer d'être dans l'échappée. Il n'est pas dans l'échappée, mais il n'est plus avec ses leaders non plus. Et il y a quatre coureurs de Red Bull dans le groupe derrière. Je ne sais pas à combien ils sont, à 7-8 minutes. Mais ça veut dire que les deux leaders sont esselés et ça, c'est quand même quelque chose qui est dangereux. Après, j'ai vu une interview aussi de Remco Evenepoel où on lui demandait qu'est-ce qui s'est dit alors entre vous. Et il n'a pas voulu donner des détails sur la conversation. Mais
2: le linge sale se lave en famille.
3: Mais je reste persuadé que Remco, c'est un leader. Il est des fois très égoïste dans sa manière de penser. C'est moi le leader et je pense que pour être un grand champion, il faut avoir cette mentalité-là. Mais Evenepoel partager le leadership avec quelqu'un, je pense que ça, on va jamais voir ça. Donc ça reste un leader dans l'âme et c'est à Lipovic presque de s'adapter à sa manière de faire parce que ça restera du Remco. Et c'est pour ça qu'on l'aime bien aussi, du moins moi je l'aime bien.
2: Ah ouais, non, évidemment, mais cette mentalité peut aussi le desservir. Et
3: bien sûr, il faut faire attention dans l'aspect de comment est-ce qu'on montre ça et de comment est-ce qu'on aborde ça, surtout envers le monde extérieur. Internement, c'est toujours un peu différent, mais au monde extérieur, il faut faire attention avec ce qu'on dit. Maintenant, on voit aussi Tobias Foss qui est en train de rouler pour Ineos. Je me demande si c'est pas pour Ghana qu'ils sont en train de rouler parce qu'il est toujours là aussi.
2: Godon ou Ghana, les deux sont là, hein. Sauf erreur de ma part. Oui, effectivement, parce que Ghana, il a déjà remporté, souvenez-vous, sur un Giro. Il n'y a plus Godon. Il y a encore Godon ou il n'y a plus Godon? Bernal, Foss, Ghana, Vauquelin, il n'y a plus Godon.
3: Donc c'est pour Ghana.
2: Ça peut être Vauquelin aussi qui a une bonne pointe de vitesse. Vauquelin, Ghana, ce ne sera pas Bernal, évidemment. Foss, c'est lui qui roule, donc 4 coureurs. Je pensais que Godon était encore là, il n'est plus là, mais dans le même style effectivement. Philippe Ogana avait notamment remporté une étape du Tour de Wallonie de mémoire au sprint, et Kevin Vauquelin est évidemment capable d'aller s'illustrer. Et on a vu Vauquelin très actif en début d'étape, lui qui compte désormais 40 minutes 21 de retard au classement général et qui va absolument se trouver une nouvelle vocation sur ce Tour de France, puisqu'il peut oublier évidemment ses ambitions de classement général. On va diffuser notre dernière interview. Elle n'est pas hors contexte, même si le garçon finalement n'est pas dans le bon groupe aujourd'hui. Il n'est pas non plus dans le groupe maillot jaune, mais on l'a vu très actif en début d'étape. C'est l'Irlandais de l'équipe IF, Ben Healy, qui a remporté une étape l'an dernier à Vire, une étape qui était compliquée, un peu comme aujourd'hui, même si on était en Normandie, mais dans cette région qu'on appelle la petite Suisse normande, à Vire. Il a aussi terminé 3e des championnats du monde à Kigali, qui était ô combien difficile. Ben Healy, qu'on attendait donc aujourd'hui, on l'a vu en début de course, finalement il n'est pas dans le beau groupe, mais on va l'écouter.
4: Ben, what do you think about today's stage? Are you going to try something?
3: Est-ce que vous allez essayer?
4: Yeah, it's definitely a nice stage for us today.
3: Ouais, c'est une belle étape pour nous. Et on va essayer. Même s'il y a 40 degrés.
5: How is the tour for you so far?
3: Comment se déroule le tour?
4: Yeah, I mean, it's been a pretty controlled tour, and actually not too many opportunities so far.
3: Très contrôlé jusqu'à présent.
4: It's just been so hot, so.
3: Très chaud.
4: Yeah, looking forward to a day that suits me and.
3: Et j'attends un jour qui va me convenir comme aujourd'hui.
5: There's a decision today about the 30 kilometers.
3: À propos de la décision de diminuer l'étape de 30 kilomètres.
4: Yeah, we saw racing 150k and in pretty high temperatures.
3: Ouais, courir 150 km dans une température comme ça.
4: Bah,
3: ils essayent de nous alléger un peu le parcours et rendre plus safe. Et à la fin, il dit bah oui, on va quand même essayer de gagner cette étape.
2: Interview de Benilly au micro de Jérôme Elguers. Merci Rick. Et s'ils veulent la gagner, les coureurs d'hier, ce sera sans doute via Alex Baudin, qui se trouve dans le bon groupe de 8. Alex Baudin qui a porté le maillot à poids en début de Tour de France, qui ne s'est pas vraiment battu dans les ascensions ici pour aller chercher les poids, puisqu'il pourrait récupérer ce maillot finalement à terme. Mais donc on a compris que l'objectif aussi pour Baudin était la victoire d'étape, lui qui a remporté la première étape du Tour Auvergne-Rhône-Alpes au mois de juin. 36 km, 1:23 d'avance pour les 8 coureurs: G, Simmons, Baudin, Van Der Poel, Johannessen, Castrillo, Van Edtfeldt, Pidcock, ou une 22 d'avance sur un peloton emmené par Tobias Foss, donc le coureur de Netcompany Ineos, aidé notamment, et il revient à sa hauteur à l'instant même, par Tim Wellens, le coureur du AE, et en troisième position on reconnaît Davide Piganzoli, l'équipier de la Visma, l'équipier donc de Jonas Vingegaard.
0: On revient dans un instant pour la suite de ce direct, la suite de cette neuvième étape de ce Tour de France 2026. Avec, vous l'entendez, les commentaires de Samuel Goulois et de Rick Verbrugge. Tout de suite.
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0: Harry Styles sur Vivacité. J'ai bien ce morceau, American Girls.
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0: 33 km encore avant cette ligne d'arrivée du jour de cette 9e étape. Sam Eric, Samuel Gouloir, Rick Verbrugg.
2: Et toujours une 17 d'avance pour les 8 coureurs de tête sur un peloton désormais emmené par deux équipes. On a vu l'équipe UAE beaucoup bosser, et puis Tobias Foss est venu les soulager, le coureur de Netcompany Ineos. On a analysé la situation, on s'est dit tiens, il est là pour Ganna ou Vauclin sans doute dans le final. Et puis après quelques kilomètres sans UAE en tête du peloton, l'équipe UAE a replacé un certain Tim Wellens. Et donc si deux équipes collaborent, l'écart pourrait encore diminuer, Eric.
3: Oui, tout à fait. Bon, je pense qu'ici, il y a une donnée quand même relativement importante qui est en train de se passer, c'est que Foss s'est mis à rouler. Et là, on pense, Ganna pense qu'il peut peut-être s'imposer dans cette étape aujourd'hui. Et donc, on met Foss rouler. Mais ce qui m'a interpellé, en fait, c'est que Uwe s'est dit, ouais, mais écoute, Tim, tu peux aller rouler aussi, parce que nous aussi, on a de l'ambition. Si ça, c'est leur plan, on va jouer leur plan, on va jouer leur carte aussi. Nous, on a Pogacar et Del Toro qui sont capables de s'imposer aussi sur une arrivée comme ça. Donc, ça ne m'étonnerait pas qu'on voie dans le final que le groupe maillot jaune tente de revenir sur le groupe de tête. Et devant, pour moi, les trois favoris sont Van Der Poel, Pidcock et Van Etfelt. C'est trois coureurs qui ont le plus de punch sur une arrivée comme ça. Après, Derek G et Quinn Simons, eux, ils vont vouloir rentrer tout seuls. Ils vont se débarrasser de ces coureurs-là, mais ça ne va pas être évident. Donc, il va y avoir une certaine rivalité qui va quand même se jouer à l'avant. Et à l'arrière, on pourra en profiter. Et qui est-ce qui pourra en profiter à l'arrière? Pogacar, Del Toro, comme on vient de dire. Ganna qui y croit aussi, parce qu'on voit Ineos qui est en train de rouler. Et puis il y a des coureurs comme un Pedersen qui est toujours là, avec Matthews qui ont une très très bonne pointe de vitesse, même si c'est arrivé en côte. Un Evenepoel est là qui peut bien faire. Et puis aussi encore personne n'en parle, mais c'est Aramburu qui a une bonne pointe de vitesse aussi dans ce genre de situation. Donc,
4: c'est vrai.
3: Y a quelques candidats quand même à la victoire si ça arriverait au sprint, et ça c'est pas une certitude.
2: Et puis devant, dans le groupe de 8, on en a 3 qui ont déjà gagné sur un grand tour. Ça peut jouer dans un final, dans la gestion du stress et des émotions. Pidcock, on se souvient de sa victoire à l'Alpe d'Huez en 2022 sur le Tour de France. Van Der Poel a gagné une étape du Giro en 2022, une étape du Tour de France en 2021 et une autre étape du Tour de France l'an dernier. Et puis Castrillo, on l'oublie, a remporté 2 étapes du Tour d'Espagne en 2024. Est-ce que ça peut jouer ça dans un final, d'avoir cette expérience de la victoire d'abord et l'expérience de la victoire sur un grand tour?
3: Oui, ça aide certainement. Déjà, il faut avoir l'expérience de la victoire, que ce soit sur un grand tour ou autre part. Parce qu'on voit quand même que c'est souvent des gros coureurs qui s'imposent sur un Tour de France, même si des fois un coureur qui n'a jamais gagné remporte une étape du Tour de France, et ça c'est plutôt alléluia au miracle, on va dire. Mais il faut être un très très bon coureur pour s'imposer, et avoir cette expérience et cette explosivité ou cette connaissance de la victoire aide certainement à aller chercher une victoire sur un grand tour.
2: 31 kilomètres dans quelques kilomètres maintenant, le pied du Mont Bessou, la dernière difficulté. On va commencer, alors qu'on est sur une terrible ligne droite et que le peloton a en point de mire l'échappée et les voitures qui suivent l'échappée. Est-ce que la proximité de l'arrivée, en sachant que dans ce groupe de 8, certains sont moins rapides, moins punchy que d'autres, va commencer aussi à créer des petites tensions, je mets des guillemets, mais dans ce groupe d'échappée, parce que certains vont attaquer, c'est certain.
3: Ouais, mais à un moment ça va attaquer, ça va pas attendre trop trop longtemps, puisque une fois qu'on a franchi le dernier grimpeur, c'est presque la majorité en descente.
2: Et vent favorable.
3: Et vent favorable, même si il n'y a pas vraiment du plat sur le parcours. Donc c'est plutôt vallonné, mais vallonné légèrement en descendant.
2: Ouais, ça c'est un élément évidemment à prendre en compte si l'un ou l'autre coureur parvient à s'extraire de ce groupe de 8 à proximité d'Ussel, où va donc être jugé tout à l'heure l'arrivée au sommet de l'avenue Thiers, juste à côté de la place Voltaire, qui est la place centrale du village, au bout d'une ligne droite finale de 500 mètres avec ce dernier kilomètre en faux plat montant. Et Van Der Poel qui sort à 30 km de la ligne. C'est particulier parce que c'est l'un des plus rapides du groupe. On s'attendait plutôt à voir G ou Quinn Simons ou Castrillo attaquer. C'est Van Der Poel.
3: Ouais, mais je pense qu'il sent tout doucement le danger venir de derrière, et si on laisse rentrer le groupe derrière, bon, Van Der Poel a toujours une chance aussi parce qu'il va vite au sprint, mais il aura quand même laissé pas mal d'énergie dans cette échappée ici à l'avant. On l'a vu aussi dans la côte de Sukhomé, refaire le bond, alors que ça m'a vraiment impressionné quand il a fait ça, mais ça coûte de l'énergie, hein.
2: Une bonne journée en tout cas physiquement pour Mathieu Van Der Poel. On rappelle qu'Alpecin n'a pas encore gagné d'étape sur ce Tour de France, alors que l'an dernier elle avait entamé le Tour avec deux succès. Et on a vu aussi cette image circuler hier, image amateur de Jasper Philipsen, vraiment pas content du tout en rentrant au bus, et il a remis son vélo au mécano qui l'attendait avec un vrai geste de mauvaise humeur.
3: Ouais, mais je pense que ça c'est tout à fait normal dans l'attitude d'un sprinter à chaud après la course comme ça. On est battu, donc il y a la frustration. Mais quand j'analyse un petit peu l'équipe Alpecin, je me demande s'il ne ferait pas mieux de faire le sprint dans le sens inverse, que c'est Philipsen qui lance le sprint pour Mathieu Van Der Poel. Mais bon, Van Der Poel, on connaît, c'est ce genre d'étape comme aujourd'hui qui pointe vraiment. Et puis il est là pour aider Philipsen dans le sprint. Mais on le ferait dans le sens inverse, les sprints. Ça ne m'étonnerait pas qu'un Van Der Poel est capable de battre les meilleurs sprinters aussi sur un Tour de France.
2: Je ne suis pas convaincu qu'on parlera de cette possibilité lors du jour de repos, lors des débriefs du côté d'Alpecin. Mais en effet, imaginer que ça puisse se produire n'est pas de l'improbable non plus. En tout cas, ça pourrait fonctionner. Mais de là à dire à Philipsen, tu emmèneras Van Der Poel, on n'y est pas encore sur un Tour de France. Hein. C'est comme dire à Kevin De Bruyne, tu seras sur le banc.
4: Il l'a été aussi.
2: Il l'a été. Il l'a accepté. Mauvais exemple, carton rouge, David Audrey. On parle foot, carton rouge. 28 km de l'arrivée. Une minute d'avance et un deuxième homme pour Ineos. Attention, et on n'a plus qu'une minute au lieu d'une 20. Vauquelin et Foss. Ça veut donc dire maintenant, c'est clair, qu'on roule pour Ghana, puisque Vauquelin lui-même est venu rouler en tête du petit peloton annoncé donc à moins d'une minute maintenant du groupe de tête, où un Mathieu Van Der Poel a tenté de secouer le cocotier.
0: On va revenir dans un instant, je vous taquine, hein, Sam, évidemment, mais ça fait tellement débat de mettre Kevin De Bruyne sur le banc. Un coup d'envoi d'un match. Bon, bref, on verra pour l'avenir de Rudy Garcia. Mais ça, c'est un autre problème, et ce n'est pas l'objet de cet après-midi en direct sur le Tour de France 2026 avec Samuel Grulois et notre consultant Rick Verbrugge. Jour de pause en Coupe du Monde, avant le jour de repos demain. En Coupe du Monde et en Tour de France. Et puis, bien sûr, je vous l'ai dit, mardi et mercredi, ce seront les demi-finales, évidemment. Espagne-France et puis Angleterre-Argentine. Et on aura le plaisir de se retrouver avec toute l'équipe de Complètement Foot dans la foulée de Complètement Tour. On revient dans un instant, donc, pour la suite et pas encore la fin de cette 9e étape.
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0: Un peu de douceur dans ce monde de brut, mais la 9e étape, un point course, Samuel Grulois et notre consultant Rick Verbrugge.
2: Et il est déchaîné, Mathieu Van Der Poel, dans la dernière côte de cette étape. Le Montbessou, 900 mètres à 7,3%, une côte abordée après une descente. On l'a vraiment pris à pleine vitesse et Mathieu Van Der Poel a attaqué, lâché tout le monde. Est-ce qu'il est seul en tête? On attend l'image là qui va se présenter à nous dans quelques instants dans ce Montbessou. Mathieu Van Der Poel, le coureur d'Alpecin, il est bel et bien seul en tête. Mathieu Van Der Poel avec Tobias Johannessen qui tente de boucher le trou avec Pidcock également un peu plus loin. Quinn Simmons, c'est Van Enfelt dans la roue du champion des États-Unis. Mathieu Van Der Poel veut gagner cette étape et c'est la dernière occasion de lâcher les points morts de cette échappée, de faire le tri. Et s'il arrive par exemple avec Tobias Johannessen, il aura toutes ses chances évidemment dans le dernier kilomètre en faux plat montant. Évidemment, Pidcock, s'il revient, ça change la donne hein, parce que lui, il sera un sérieux candidat dans la dernière ligne droite. Mathieu Van Der Poel, on la sentait venir cette accélération.
3: Ouais, on la sentait venir parce que le groupe derrière était en train de revenir très proche, il était à 30 secondes, il n'y avait plus de collision. On était dans la bosse et puis on a vu que Van Der Poel, il commençait à accélérer son rythme progressivement et puis quand il est vraiment arrivé dans le pied de la côte, bah, il a fait comme il a l'habitude de faire sur un mont des Flandres, c'est à bloc du pied jusqu'au sommet. Et là, il n'y a pas beaucoup qui savent suivre.
2: Ouais, un 900 mètres à 7,3%, ça correspond vraiment à ses qualités. Hein. Il n'y avait pas de pavé, mais on était dans les Flandres.
3: Ouais, exactement, sauf qu'il fait très très chaud et qu'ils ont déjà fait pas mal de dénivelé avant d'arriver là.
2: Et qu'on a accumulé les jours de course, évidemment, depuis le grand départ de Barcelone. Mathieu Van Der Poel qui a emmené dans sa roue Johannessen, mais aussi Pidcock, un peu plus loin, Van Enfelt, qui était d'abord dans la roue de Quinn Simmons, mais Quinn Simmons n'a pu suivre la cadence abordée et imposée, surtout, par Mathieu Van Der Poel. Et il a lâché prise 50 secondes. Il était revenu un peu plus près que cela. Le peloton emmené par l'équipe Netcompany Ineos, il doit maintenant de nouveau laisser partir l'échappée, en particulier Mathieu Van Der Poel, Johannessen, Tom Pidcock, les trois hommes de tête.
0: On vous retrouve dans un instant pour la suite et la fin de cette 9e étape. Au commentaire, Samuel Grulois, notre consultant Rick Verbrugge, en direct sur Vivacité. Ce sera évidemment après un point sur l'actu avec le journal de 17h qui arrive.
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0: Bonne fin d'après-midi à l'écoute de Vivacité. Il est 17h. Le journal vous est présenté par Fabien Macri.
8: L'Andalousie commence à respirer après l'incendie meurtrier qui a fait 12 morts cette semaine. Le feu est désormais maîtrisé, mais il laisse un paysage dévasté. Les habitants évacués vont pouvoir rentrer pour découvrir l'ampleur des dégâts. Une pluie d'hommages après la disparition de Lindsey Graham. Le sénateur républicain, figure incontournable du camp Trump, est mort hier soir à l'âge de 71 ans. Ses soutiens en Ukraine, en Israël et en Europe saluent un homme qui pesait dans les dossiers internationaux. Un grand saut pour une grande cause. À Huy, des nageurs ont plongé dans la Meuse en ce jour du Big Jump. Objectif, rappeler que nos rivières méritent une eau toujours plus propre. Et puis au Tour de France, 8 coureurs échappés, dont le Belge Van Enfelt, sont en tête de la 9e étape à travers la Corrèze. Nous appellerons Samuel Grulois en direct de la Grande Boucle. Bonjour à toutes et à tous. Dans le sud de l'Espagne, le pire semble donc passer. L'incendie qui a fait 12 morts en Andalousie est désormais maîtrisé. Les personnes évacuées vont pouvoir regagner provisoirement et progressivement leur domicile. Mais les dégâts sont considérables. De nombreuses habitations ont été endommagées et les autorités, Jean-François Herbeek, préviennent que le retour à une vie normale prendra encore plusieurs jours, voire plusieurs semaines.
9: En effet, les pompiers devaient encore vérifier cet après-midi que tout danger est bien écarté. La région Andalousie annonce que l'incendie est stabilisé, ce qui signifie qu'il est circonscrit à un périmètre délimité sans danger, que les flammes progressent encore. Ensuite, les personnes évacuées, encore un millier, pourront rejoindre leur habitation. Tout le monde ne pourra pas rester, car dans beaucoup d'endroits, il n'y a plus ni eau ni électricité. Il faudra sans doute retourner attendre à l'hôtel, mais les habitants peuvent ainsi constater les dégâts à leurs biens. Les pompiers ont aussi vérifié qu'il ne reste plus de victimes dans les zones ravagées par le feu. Il reste aussi à identifier les victimes, parmi lesquelles plusieurs étrangers, dont des Britanniques, qui vivent dans la région où ils viennent en vacances, ainsi qu'un Belge, selon le témoignage de son fils à l'agence Reuters. Les autorités espagnoles restent prudentes sur le nombre de disparus tant que les autopsies des corps retrouvés ne sont pas terminées.
10: Les explications de Jean-François Herbeck et le Premier ministre espagnol Pedro Sanchez est attendu demain sur les terres calcinées d'Andalousie. La chaleur qui étouffe l'Europe nous rappelle aussi combien l'eau est une ressource précieuse. Et au-delà de la quantité, il y a aussi sa qualité. C'est tout le sens du Big Jump, un mouvement international qui invite les citoyens à se mobiliser pour des cours d'eau plus propres. C'est pourquoi ce dimanche, des nageurs ont plongé dans la Meuse du côté de Huy, sous les yeux d'Olivier Tunus.
11: En bord de Meuse, le thermomètre affiche 27 degrés. L'eau aussi. De quoi faire de ce Big Jump une véritable réussite.
12: C'est la toute première fois.
13: J'ai hâte que je saute dans la Meuse et qu'elle soit bonne. Je stresse, j'ai beaucoup le trac.
12: Ça va aller?
13: Oui.
14: Vraiment, ça me stresse. J'ai peur de ne pas bien savoir nager et de me noyer. Mais bon, voilà, on verra bien.
11: 22 sites en Belgique ont vibré au rythme de ces plongeons. La SBL Good Planet veut ainsi interpeller les citoyens sur la qualité de nos lacs et des cours d'eau. Clément Williquet, porte-parole de la SBL.
15: La qualité de nos cours d'eau en Belgique n'est pas encore assez suffisante. Autant pour nous se baigner que pour la biodiversité. Trop de pesticides, de bactéries et j'en passe. Et si nous sautons aujourd'hui, si des milliers de personnes sautent à l'eau aujourd'hui, c'est pour revendiquer une eau plus propre.
11: L'événement ne doit pas faire oublier la sécurité. Les plongeurs aguerris tiennent à mettre en garde le public contre les pièges et les vrais dangers de la baignade en milieu naturel.
16: Tous ces jeunes qui sautent dans l'eau, qui vont nager dans des carrières, dans des lieux interdits, qui croient qu'ils savent nager alors qu'ils ne savent pas nager, ça, c'est, je trouve ça dramatique.
17: Il faut être très prudent.
16: Il faut vraiment, vraiment être très prudent.
11: Des conseils de prudence qu'il est toujours bon de rappeler.
10: Un reportage d'Olivier Tunus et de Marc Mélon. Big Jump également en France.

0: à la nage de 8,5 km dans la Seine. On se souvient que le fleuve assaini à grands frais avait déjà accueilli les épreuves de triathlon lors des Jeux Olympiques d'été de Paris 2024. Likez, partagez, identifiez un ami. Vous connaissez ce type de concours sur Facebook et sur Instagram pour gagner des places de concert, des tickets de cinéma ou des chèques cadeaux. Mais lorsque ces opérations sont organisées par des responsables politiques, la pratique soulève de sérieuses questions, Hugo Doit. La frontière entre communication et promotion devient beaucoup plus floue.
1: Des places pour de nombreux concerts sont à gagner sur le compte de la première échevine MR de la ville de Bruxelles, Florence Frelings. Des tickets offerts par la ville, mais que l'échevine conditionne parfois à un partage de son compte ou un commentaire. Une pratique qui n'est pourtant pas autorisée par les plateformes, rappelle Xavier Degros, expert en communication digitale.
2: On ne peut pas conditionner un gain à une action sur la plateforme, que ce soit liker, commenter, partager. Tout ça est tout à fait contraire aux conditions générales d'utilisation.
1: Une pratique qui pourrait soulever aussi des questions éthiques, mais ce n'est pas l'avis de la première concernée.
3: On peut évidemment voir le mal partout, mais en réalité, ce concours, il n'a qu'un seul objectif, c'est faire plaisir aux participants avec quelques places. Et donc, ces personnes ne sont pas du tout obligées de s'abonner, ni de commenter ou de partager d'ailleurs, mais ils peuvent le faire.
1: Certains anciens concours imposaient pourtant de partager, de commenter. Et puis, y a-t-il un intérêt pour l'élu? Ce n'est pas certain, selon Xavier Degros.
2: Vous allez gagner, certes, des abonnés grâce à un concours, oui, mais quels abonnés? Ce ne sont pas nécessairement des personnes qui sont là parce qu'ils adhèrent à votre activité. Donc, c'est une mesure extrêmement court-termiste et, pour le dire franchement, un peu idiote.
1: Le dernier concours en date pour empocher des places pour le concert de Bad Bunny a déjà été partagé à plus de 1000 reprises.
0: À Liège, un jeune homme de 26 ans a été interpellé avec un véritable stock de gaz hilarant. Les policiers ont découvert 12 bonbonnes de protoxyde d'azote dans sa voiture, puis 22 autres lors d'une perquisition à son domicile. Déjà connu pour des affaires de stupéfiants, il fait désormais l'objet d'une demande de mandat d'arrêt. Détourné de son usage médical ou alimentaire, ce gaz peut provoquer de graves troubles neurologiques. Les réactions se succèdent à la suite de l'annonce du sénateur américain Lindsey Graham. Ce républicain très influent était devenu un allié majeur du président Donald Trump. Il est décédé hier soir à l'âge de 71 ans. Fiona Collien, parmi le florilège de réactions, il y a celle du président ukrainien Volodymyr Zelensky.
4: Oui, car la veille de sa mort, Lindsey Graham avait justement rencontré le président ukrainien à Kiev. Il s'était en fait rendu en Ukraine en tout une dizaine de reprises et était un fervent défenseur de ce pays face à la Russie. Volodymyr Zelensky s'est dit aujourd'hui profondément attristé. Il écrit « Lindsey Graham était aux côtés de notre peuple lorsque c'était le plus nécessaire » et parle d'un dirigeant déterminé. Autre pays, même louange, cette fois en Israël. Le Premier ministre Benjamin Netanyahou a lui aussi rendu hommage au sénateur qu'il a qualifié de grand ami d'Israël, disant avoir perdu un ami cher. On l'écoute.
5: Il voyait l'Iran et ses alliés pour ce qu'ils étaient, dangereux, non seulement pour Israël, mais pour le monde entier et assurément l'Amérique. Il n'a jamais faibli, il est resté fidèle à ses convictions. Et s'il voulait vous dire quelque chose qui pouvait déplaire, il le disait sans détour. J'appréciais cela, sa franchise et son courage.
4: Plus près de chez nous, la présidente de la Commission européenne, Ursula von der Leyen, a aussi réagi. Elle estime que le sénateur Graham laissera, je cite, un grand vide et salue son soutien à l'Ukraine face à la Russie. Il a œuvré sans relâche au renforcement des sanctions en étroite coordination avec l'Union européenne. Voilà ce qu'elle écrit dans un message publié en ligne aujourd'hui.
0: Merci Fiona. Et puis l'armée américaine assure que le détroit d'Ormuz reste ouvert malgré les déclarations de l'Iran qui affirme l'avoir fermé jusqu'à nouvel ordre. Téhéran revendique par ailleurs des frappes contre deux navires dans ce passage stratégique pour le commerce mondial. Un porte-conteneur chypriote a été touché, 23 membres d'équipage ont été secourus, mais un marin est toujours porté disparu. En sport, on commence avec le Tour de France. À 15 km de l'arrivée environ de la 9e étape à Ussel, 8 hommes étaient en tête, dont le Belge Van Etvelt et le Néerlandais Van Der Poel. Mais il me semble que la situation a un petit peu explosé. Nous vous retrouvons en direct de la Grande Boucle, Samuel Grulois. Est-ce que la plus grosse difficulté à l'approche de l'arrivée, le Mont Bessou, a été franchie ?
6: Ah oui, il a été franchi et c'est dans ce Montbessou que Mathieu Van Der Poel a fait exploser le groupe de 8. Vous connaissez la règle de 3, je vais vous faire une règle de 2. Ils étaient 16 dans la grosse échappée. 16 divisé par 2, on a retrouvé 8 coureurs. 8 coureurs divisé par 2, on en retrouve 4 désormais devant. Mathieu Van Der Poel donc, Tobias Alain Johannessen,

0: Alex Baudin, mais aussi un incroyable Tom Pitcock qui a eu un gros souci de dérailleur. On a cru que c'était terminé pour lui, et puis en tapotant du talon sur son dérailleur, il a pu débloquer tout ça, faire l'effort pour revenir. Il est revenu et il est toujours un sérieux candidat à la victoire d'étape dans quelques kilomètres du côté de Ussel. Nous sommes précisément à 14 km 400 de l'arrivée. Le groupe maillot jaune, ce qu'on va appeler le peloton, est revenu sur les rescapés, ou les quatre derniers rescapés du groupe de 8, et notamment Lennart Van Etfelt qui a été avalé, repris à l'instar des deux coureurs de la Lidl Trek qui vont maintenant rouler en tête du peloton pour espérer peut-être revenir et propulser Mats Pedersen vers une nouvelle victoire d'étape.
1: Merci beaucoup Samuel Grulois, nous vous retrouvons tout à l'heure pour le grand final. En tennis, duel entre le numéro 1 et le numéro 3 mondial en finale de Wimbledon. L'Italien Yannick Sinner affronte l'Allemand Alexandre Zverev. La partie va commencer dans quelques instants. Et puis en sport moteur, l'Espagnol Marc Marquez sur Ducati a remporté ce dimanche le Grand Prix d'Allemagne de moto GP, la 11e manche de la saison. Le champion du monde en titre se relance ainsi dans la course au titre juste avant la trêve d'été. Il est l'heure de refermer ce journal. Je vous souhaite une belle fin de journée.
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1: Des nouvelles du trafic routier avec Caroline Martin. Il y a un accident sur le ring de Bruxelles.
3: Oui, c'est à hauteur de Grimbergen en direction de Zaventem. Deux bandes de circulation sont obstruées. Et puis attention à ce soulèvement de chaussée sur la Nationale 4 à hauteur de Nassogne. C'est en direction de Luxembourg. La bande de gauche est fortement détériorée. Le SPOE va se rendre sur place pour voir les mesures à prendre. En attendant, serrez bien à droite à l'approche de l'endroit. Et puis sur le 411, là vous perdez toujours près d'une demi-heure pour l'instant, en direction de Namur, entre Abbé et l'église.
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7: Il en reste un peu plus de 12 km. La suite et la fin de cette 9e étape, évidemment, dans cette émission spéciale, chacune des après-midi aussi en FM sur Vivacité ou en DAB+, la radio digitale Vivasport, avec les commentaires de Samuel Grulois et de notre consultant Rick Verbrugge.
0: Et avec un clair changement de physionomie en tête du peloton, on met tout en œuvre du côté de Lidl Trek pour revenir sur le quatuor Van Der Poel, Johannessen, Baudin, Pitcock. Ils sont tous à la plonge, et même ceux qui étaient à l'avant, qui ont déjà beaucoup bossé et qui ont été repris, enchaînent directement en tête du peloton les coureurs de la Lidl Trek qui veulent emmener Mats Pedersen peut-être vers un nouveau succès d'étape. Il y a là pour aider Mats Pedersen Ayuso, on ne sait pas à lui qu'on demande de rouler évidemment, mais il y a Derek G, il y a Quinn Simmons qui ont déjà beaucoup donné mais qui sont encore là, il y a Carlos Verona, il y a Mathias Skelmos tenté de revenir sur les 4, et dans le pire des cas, si on ne revient pas sur les 4, s'il remporte le sprint du peloton, il terminera malgré tout 5e de l'étape, Mats Pedersen, et il irait chercher des points très importants évidemment pour le classement du maillot vert.
8: Oui, j'ai vraiment l'impression que Pedersen, son équipe est incapable de revenir sur les 4 coureurs devant, parce que c'est quand même pas les moindres avec Van Der Poel et Pitcock. Et peut-être que je le voyais se glisser un peu à l'arrière du peloton, il allait peut-être voir Pogacar pour voir s'il ne voulait pas donner un coup de main, et peut-être que lui aussi peut gagner cette étape. Donc peut-être qu'ils allaient parler avec UAE pour voir s'il n'y aurait pas possibilité de faire une alliance.
0: Les coureurs de l'équipe Ineos sont encore là, hein, malgré tout. Foss notamment et Vauclin pour tenter aussi d'arriver au sprint avec un bon Filippo Ganna, mais les coureurs du UAE se sont retirés pour l'instant et laissent faire donc particulièrement l'équipe Lidl Trek. Et puis devant, à 10 km précisément d'arrivée, on vous rappelle que c'est globalement légèrement descendant jusqu'à l'arrivée, vent favorable également, les quatre hommes continuent de se relayer de façon parfaite avec une moto fraîcheur qui n'a rarement autant bossé. On a vu tout à l'heure le motard distribuer minute après minute et de vider son stock parce que les coureurs venaient, les coureurs de tête, réclamer à boire parce qu'il fait évidemment de nouveau très chaud sur ce parcours et qu'il ne faut pas oublier de s'hydrater quand on est à deux doigts peut-être de remporter une étape du Tour de France. Mathieu Van Der Poel en a déjà remporté deux dans sa carrière à Mur de Bretagne. On s'en souvient avec plein d'émotions en hommage à Papy Poupou en 2021 et à Boulogne-sur-Mer l'an dernier. Pidcock a lui gagné une étape à l'Alpe d'Huez en 2022. Ce n'est pas le cas ni de Baudin ni de Johannessen qui ont malgré tout à leur palmarès quelques victoires et notamment une étape de l'étoile de Bessèges pour Johannessen et aussi une victoire, on est un peu dans la région sur le classement final du Tour de Limousin pour Baudin qui apprécie donc ce type de parcours bosselé en prise toute la journée et on l'avait déjà vu d'ailleurs sur la première étape du Tour Auvergne-Rhône-Alpes au mois de juin dernier lorsqu'il s'est imposé, qu'il avait endossé le maillot jaune. Quatre solides coureurs, quatre beaux candidats avec notamment Van Der Poel et Pidcock mais aussi Johannessen et Baudin. Mais s'ils arrivent à quatre, Rick, soyons clairs, il y a deux favoris, c'est Van Der Poel et Pidcock.
8: Ouais, exactement. J'ai vraiment l'impression qu'ils vont arriver à 4 parce que ils sont à 8,5 km de l'arrivée. Ils ont presque 45 secondes, 43 secondes d'avance. Et derrière, c'est en train de s'écrémer complètement. Donc, ceux qui sont en train de rouler sont en train de passer leur relais. Ils sont plus capables. Donc, voilà, s'il n'y a pas du soutien à l'arrière, c'est les 4 qui vont aller se disputer la victoire aujourd'hui.
0: Et on pourrait voir pour la deuxième fois dans ce Tour de France, l'échappée, elle est au bout. Hein. La seule fois où elle est allée au bout, c'est du côté de Foix avec la victoire de Mats Pedersen dont on a déjà beaucoup parlé aujourd'hui. Mais quoi qu'il arrive, il devrait faire une bonne opération au classement général du maillot vert aujourd'hui, le coureur de l'équipe Lidl Trek, même si l'équipe Lidl Trek a été piégée à l'avant en plaçant deux très bons coureurs, clairement, mais deux coureurs qui n'ont pu suivre l'accélération de Mathieu Van Der Poel dans le Mont Bessou, ce petit mont flamand donc de Corrèze avec ses 900 mètres à 7,3% de déclivité moyenne. Ils approchent ces quatre coureurs de la cité médiévale d'Ussel, une ancienne cité médiévale en tout cas qui était stratégique à l'époque entre le Limousin et l'Auvergne avec de très beaux hôtels particuliers du 15e, du 16e, du 17e siècle, preuve de, à l'époque de la prospérité de cette petite bourgade. C'est plus compliqué économiquement désormais parce qu'en venant en voiture ici on s'est quand même dit que c'était très beau mais très éloigné de tout et les quelques entreprises qui avaient vu le jour ici lors notamment de l'époque du développement industriel ont à peu près toutes fermées. C'est donc plus compliqué en termes d'économie, même si le tourisme est notamment l'une des manières d'attirer le chaland dans cette belle Corrèze charnelle, comme disait la chanson. 100% aujourd'hui intégralement cette étape disputée en Corrèze, 7,3 km de l'arrivée. Je vous propose, David, parce que ça va encore être un tout petit peu long puisque ça monte et ça descend tout le temps, une rapide courte pause et on revient et on commente évidemment ce final tous ensemble.
7: On fait ça avec plaisir, mon cher Samuel. On vous retrouve dans un instant. Donc la suite et la fin de la 9e étape de ce Tour de France 2026, cette ligne d'arrivée à Ussel, avec les commentaires de Samuel Gouloin, notre consultant Rick Verbrugge, n'oubliez pas évidemment. Ensuite, on enchaînera avec le débriefing quotidien. Complètement tour, les réactions, les interviews sur la ligne d'arrivée avec Jérôme Elguers, les analyses donc avec toute l'équipe, avec Sam Eric. Et puis aussi, nous serons rejoints un peu plus tard aujourd'hui par Jean-Luc Vandenbroek, notre sage complètement tour. Tout à l'heure, ce sera aussi évidemment, avant le jour de repos de demain, l'occasion de tirer un bilan de ce premier tiers de Tour de France. On revient dans un instant, hein, tout de suite.
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7: 6 km avant la ligne d'arrivée du jour, Samuel Gouloir, Rick Verbrugge.
0: et les équipiers de Mats Pedersen qui ont beaucoup donné, qui lâchent un à un. On a vu Quinn Simmons lâcher. On voit également à l'arrière du peloton Derek G lâcher. À charge maintenant pour Verona de tenter de boucher le trou, mais c'est quasi mission impossible à moins de 6 km de l'arrivée. 41 secondes pour le groupe Pedersen Pogacar.
8: Oui, une arrivée que je vais décrire un petit peu l'arrivée, hein, parce que c'est important pour l'échapper devant. On a quand même l'impression que ces quatre coureurs vont se disputer la victoire entre eux. Et le dernier kilomètre est relativement particulier. Donc c'est un long faux plat de 300-400 mètres juste au kilomètre. Et puis ça commence à monter. Et là, il y a 500 mètres plus ou moins à 8 à 9%, donc relativement raide, avant de se raplatir et finir en faux plat pour les 300 derniers mètres. Donc une arrivée quand même particulière qui convient parfaitement à Van Der Poel, mais aussi à Pidcock, parce que les 9 à 10% de déclinivité à 500 mètres de l'arrivée pourraient être dans l'avantage de Pidcock. Pardon.
0: Et Pidcock est un gabarit plus léger aussi hein, que Mathieu Van Der Poel, une soixantaine de kilos tout nu pour Pidcock et 75 pour Mathieu Van Der Poel, beaucoup plus physique. Et on le voit, il nous impressionne avec les vues d'hélicoptère sur le vélo. Hein, ce dos en trapèze est vraiment impressionnant et c'est le plus costaud physiquement du groupe de 4. Mais on connaît l'explosivité évidemment de Pidcock qui est plus du gabarit grimpeur. Et ce n'est pas pour rien qu'il s'était imposé en 2022 sur l'étape de l'Alpe d'Huez. Van Der Poel, c'est aussi et surtout sans doute pour lui le chasseur de classique, 3 Tours de Flandre, 3 Paris-Roubaix, 2 Milan-San Remo, un championnat du monde, un Amstel Gold Race, une Strade Bianche, un circuit de Nice-Blatt aussi, et puis 3 victoires d'étape sur les grands tours, on l'a dit tout à l'heure, 2 sur le Tour de France, 1 sur le Giro, et on a aussi avec Pidcock et Van Der Poel 2 champions du monde de cyclocross hein.
8: Oui, et maintenant il faudra être intelligent hein, de la part de Pidcock, parce qu'il y a 2 options, ou alors on choisit comme il est en train de rouler pour l'instant, c'est-à-dire que quand il se trouve en dernière position, Mathieu Van Der Poel est à l'avant et il pourrait essayer de le surprendre dans le sprint. Ou alors c'est vraiment de se coller dans la roue de Van Der Poel, ce qu'il est en train de faire maintenant en fait. Il s'est repositionné intelligemment dans la roue de Mathieu Van Der Poel, parce que voilà, c'est celle-là qu'il faut suivre dans le sprint.
0: Mathieu Van Der Poel qui a l'occasion donc d'aller chercher une 3e victoire d'étape sur le Tour de France. C'est lui qui a secoué le cocotier dans le Mont Bessou, au sommet duquel on avait vraiment une vue panoramique. Là, il y a une tour qui a été construite en haut du Mont Bessou, une vue panoramique sur le très joli
8: la
0: parc
8: Cofidis
0: naturel.
8: La Cofidis qui vient rouler aussi.
0: De 1000 vaches pour et la Aramburu. Cofidis pour Aramburu. Et un élément en plus peut-être dans le final, c'est Izaguirre qui vient apporter, porter main forte à ce qu'il reste du peloton, mais sans doute trop tard pour revenir sur les 4 hommes de tête, Van Der Poel, Johannessen, Baudin, Pidcock. Ils vont entrer dans cette petite bourgade d'Ussel, 9000 habitants, on est au cœur de la Corrèze ici, avec cette église Saint-Martin, la jolie chapelle Notre-Dame de la Chabanne, mais aussi la maison ducale des Ventadour. Il y a de quoi visiter, passer une journée, il y a de quoi aussi aller chercher une belle victoire d'étape sur le Tour de France, il y a de quoi aussi se ravitailler ce soir, hein, Rick, avec le milassou, le gâteau de pommes de terre, la farcitude, le pain de pommes de terre et le tourtou, cette crème épaisse à base de farine de sarrasin et de blé noir. On a le choix et on imagine que le vainqueur, la veille de la journée de repos, pourra s'offrir un bon petit repas avec l'équipe et surtout un bon petit verre. 2600 mètres, Mathieu Van Der Poel, Alex Baudin, Tom Pidcock, Tobias Johannessen, dans cet ordre. On a avec Baudin et Johannessen deux très bons grimpeurs, mais qui ne sont pas les plus explosifs et les plus rapides. Avec Tom Pidcock, on a un homme qui sait tout faire, et notamment sprinter en côte. Et avec Mathieu Van Der Poel, on a un gars qui sait faire pas mal de choses aussi, et notamment sprinter en côte. Et ils seront évidemment les deux favoris lors de l'arrivée dans un peu plus
8: c'est marrant
0: de 1 km, 2 km. Vous avez vu, hein ?
8: C'est marrant, et tout le monde veut prendre la roue de Van Der Poel. À tour, ils prennent la roue de Van Der Poel parce qu'ils savent que voilà, c'est la roue à prendre, mais bah, il va y avoir une bagarre. On va quand même, je pense, on va se retrouver dans une situation où c'est Van Der Poel qui va se retrouver en tête et qui va devoir lancer lui-même le sprint, qui prend toutes ses responsabilités. Et là, on voit à nouveau Pidcock qui se replace dans la roue de Van Der Poel. C'est vraiment tactiquement que ça joue.
0: The place to be, hein. Et quand tout à l'heure on avait l'image inverse de Pidcock devant Van Der Poel, on pouvait vraiment bien saisir la différence de gabarit
8: entre voir s'ils vont
0: entre
8: jouer
0: les deux
8: maintenant.
0: Garçons hein. Pardon,
8: faut voir s'ils vont jouer maintenant un petit peu, parce qu'ils ont 27 secondes d'avance. Ils ont un tout petit peu de flottement pour jouer. Mais une arrivée en côte comme ça, il faut faire attention quand ça revient derrière. Hein. Et un Petersen, quand il est lancé dans une arrivée comme ça, il faut se méfier quand même.
0: 26 secondes. Il ne faudra pas trop s'observer. On va être bientôt au pied de cette dernière difficulté. Non répertoriée, mais ce dernier kilomètre en faux plat montant vers la place Voltaire du Cerf, l'avenue Thiers. Et voilà, ça commence à grimper. 22 secondes.
8: Plus personne qui va passer.
0: La flamme rouge, Van Der Poel, Pidcock, Johannessen, Baudin. Et on va laisser Van Der Poel en première position. Et regardez, vous ne voyez pas cette image. On vous la décrit évidemment, cette longue ligne droite en faux plat montant, avec les barrières, avec les spectateurs, les supporters, et avec un Van Der Poel qui vient de se retourner. Petit coup d'œil à gauche. Où est Pidcock? Où est Johannessen? Où est Baudin qui pourrait lancer de très très loin? On voit que Baudin laisse un ou deux mètres entre lui et Johannessen, le troisième homme qui va lancer ce sprint. Et on rappelle que Rick a repéré ce final et nous a bien décrit ce passage à 8-9% qui va sans doute faire la différence. Ils sont à 4 et ils sont dans le passage le plus raide. Van Der Poel, Pidcock, Johannessen et Baudin, les 500 derniers mètres pour aller s'imposer dans cette 9e étape du Tour de France. Deux hommes n'ont jamais gagné sur le Tour, c'est Baudin et Johannessen, et ce serait évidemment une magnifique première pour eux. Le peloton, il est là, il est juste derrière. Il y a la perspective évidemment écrasée, mais il va falloir lancer. Et Pedersen a lancé de très très loin. Van Der Poel avec Pidcock, il faut lancer pour ne pas être
8: un
0: surpris. Van Der Poel, Pidcock, Johannessen. Voilà Mathieu Van Der Poel qui prend ses responsabilités. C'est lui qui lance avec les mains en bas du guidon, avec Pidcock qui ne semble pas en mesure de déborder. Van Der Poel, Johannessen non plus, encore moins Baudin. Mathieu Van Der Poel va aller chercher. Et voilà, c'est fait. La
8: Bravo.
0: Troisième victoire, et de maîtresse manière. Mais quel champion! La troisième victoire de sa carrière sur
8: Ghana
0: les routes du Tour de France. Et Ghana devance Pedersen. Ouais. Et Matthews, troisième, quelques secondes derrière les quatre hommes qui ont attendu le dernier moment pour lancer le sprint. Personne n'est revenu à la hauteur du pédalier de Van Der Poel.
8: Non, mais il a une accélération fulgurante. Quand il se met les premiers coups de rein qu'il donne, il fait un écart de 2-3 mètres et Pidcock ne pouvait pas garder la roue. Donc, chapeau à Mathieu Van Der Poel.
0: La 61e victoire de sa carrière. Et Roxane est là, Madame Van Der Poel. Et c'est particulier. Hein. Avant le début du tour, ils ont annoncé sur les réseaux sociaux que Roxane attendait un enfant. Ce sera le premier enfant de Mathieu Van Der Poel et de Roxane. Un moment particulier, évidemment. Et on nous remontre, nous, ici, évidemment, le sprint. Johannessen a bien joué le coup. Hein.
8: Ouais, il voulait anticiper, mais en fait.
0: En même temps
8: que Van Der Poel. Et donc, il s'est retrouvé dans la roue. Mais par contre Pidcock, et il n'arrivait pas à suivre l'accélération de Van Der Poel.
0: Et peut-être que les efforts de Pidcock, il a fait deux gros efforts pour venir d'abord dans le groupe de 16 lorsqu'il a eu son problème de dérailleur, peut-être que les efforts de Pidcock ont payé. En tout cas, il a payé les efforts qu'il a consentis dans ce sprint. Top Pidcock qui termine donc troisième de cette belle étape, vraiment dessinée en Corrèze. La victoire de Van Der Poel. Et je le rappelle, on n'est pas très très loin du Limousin, cher au grand-père de Mathieu Van Der Poel, Raymond Poulidor. Et on sait qu'il est très apprécié du public, des médias à travers la planète entière. Et puis Van Der Poel, il est un peu français, hein. Sa maman est française. On sait que le public français, à défaut d'avoir une victoire française, se réjouit d'avoir Van Der Poel.
8: Ouais, et il habite en Belgique, donc
0: tout le monde est content. Tout le monde est content. Van Der Poel, Johannessen, Pidcock, troisième. Baudin, qui n'a pas pu peser sur ce sprint, quatrième. Cinquième, quelques secondes plus tard, Ghana. Et donc on roulait bel et bien pour Ghana chez Netcompany Neos, devant Pedersen qui va malgré tout prendre un paquet de points, et c'est important pour le classement du maillot vert. Au sein, Mathieu Van Der Poel quand même ému en franchissant la ligne. Il tapote le torse, il tapote côté cœur surtout, et peut-être une pensée d'ailleurs, puisqu'on est dans la région élargie du Limousin, pour son grand-père Raymond Poulidor. Victoire néerlandaise donc, et c'est important aussi, Rick. Enfin, j'ai envie de dire, la première victoire d'Alpecin. Hein.
8: Ouais, je pensais qu'ils avaient commencé à avoir pas mal de pression quand même, hein, parce que Philipsen n'arrive pas à prendre le dessus dans les sprints. Mais bon, on savait quand même qu'un Van Der Poel, c'était le genre d'étape qu'il allait cocher. Donc, chapeau à Mathieu Van Der Poel, parce que gagner de cette manière-là, c'est quand même la marque des grands champions. Et félicité par Pogacar ici.
0: Voilà, entre grands champions, on se comprend évidemment, et on parle le même langage. Pogacar qui a bien géré lui aussi cette étape. On se demandait s'il voulait la gagner. En tout cas, il n'a pas sacrifié tout son effectif pour cela. Le plus important, évidemment, c'est d'arriver en jaune à cette première journée de repos. Van der Poel, Johannessen, Pidcock, Baudin. Et à 6 secondes, pour être précis, Ghana, Pedersen, Matthews, on vous les avait dit dans cet ordre-là. Breuillard, étonnant, 8e. Jegat, 9e. Et Sean Quinn, l'ancien 2e du classement général, 10e de cette chouette étape, Rick.
8: Non, très belle étape. Hein. On s'attendait à ce genre de scénario aujourd'hui. Voilà, on voit la joie des frères Rodolphe, qui est très content parce qu'ils étaient sous pression quand même avec les sprints de Philipsen qui ne réussissaient pas comme ils le voulaient. Mais non, magnifique étape. Hein. Pogacar aussi qui quand même, enfin, le groupe derrière l'échappée, c'est un groupe de favoris de coureurs de classement général. Donc pour le même prix, on aurait vu une étape pour le classement général aujourd'hui. Hein. Donc belle étape, très belle étape.
0: Très belle étape et très beau vainqueur. Et on sent vraiment Van der Poel très ému. On pourrait parfois avoir tendance, peut-être, on va l'écouter, à banaliser les victoires. Ce n'est pas le cas avec celle-ci. David Oudrey à la traduction.
7: On vous a vu avoir un peu de mal au début des premiers jours de ce Tour de France 2026.
9: Yeah, it was a super hard day.
7: C'était une journée super difficile aujourd'hui.
9: The tour was not great for our team.
7: Le début du tour n'a pas été très bon pour nous, pour notre équipe.
9: We have a really nice group here, and
7: on a
9: kept
7: un bon
9: believing
7: groupe ici.
9: That it will turn
7: on a continué à
9: maybe
7: penser
9: not today,
7: que
9: maybe second
7: c'était possible.
9: Week, maybe third week, but yeah, it's really nice to go to the first rest day with a win.
7: Ouais, c'est chouette avant le premier jour de repos d'avoir une victoire d'étape.
9: Sorry.
7: Oula.
9: Oh yeah, no, it it was for sure better than the first few days. I was really struggling, and
7: ouais, j'ai eu vraiment du mal, mais je me sens mieux
9: to recover even
7: après
9: from
7: les premiers
9: the easier
7: jours.
9: Days.
7: J'ai pu me récupérer
9: today,
7: un peu dans ces journées un peu plus faciles.
9: Past days, I felt a bit better.
7: Je sentais un peu mieux ces deux derniers jours.
9: Easier days, but today I finally had some legs to go for.
7: Et aujourd'hui, j'avais les jambes pour y aller. Racontez-nous le sprint final aujourd'hui avec Pidcock.
9: Yeah, I was not so sure.
7: J'étais pas si sûr que ça.
9: Trying to keep the break alive.
7: J'avais passé un peu d'énergie pour être sûr que cette échappée allait aller au bout.
9: For a breakaway, headwind the whole day, and we fought for it, and
7: on s'est battu.
9: I'm happy to finish it off.
7: Et je suis content d'avoir réussi à gagner.
10: Starts today. There will be more episodes on this Tour de France.
9: Maybe it's a one-day festival, but at least it was
7: ce
9: a nice.
7: Ce sera peut-être un festival d'un jour, parce qu'on lui demandait évidemment si cette victoire d'étape aujourd'hui pourrait en appeler d'autres. On verra donc. Ce sera peut-être un festival d'un jour. Mathieu Van Der Poel qui gagne cette 9e étape de ce Tour de France 2026. Samuel Gouloir, Rick Verbrugge. Entre le clair du
0: sel. Ah, il a toujours le chic d'aller placer une petite pointe d'humour aussi dans ses interviews. Mathieu Van Der Poel qui s'impose donc devant Johannessen, Pidcock et Baudin. On a la suite du classement. Au-delà du top 10, on a Pogacar, 11e. Dans la roue de Pogacar et Evenepoel. Dans la roue d'Evenepoel, Del Toro. Et puis Aramburu, on a vu l'équipe Cofidis rouler dans le final. Termine 14e. Sexas, 15e. Un peu plus loin, 19e. Vingegaard, 20e. Lipovic, 22e Van Wilder, et referme ce groupe à la 36e place. C'était donc un groupe de 32 coureurs. Referme ce groupe Lennart Van Etfelt, qui hélas n'a pas pu suivre au moment de l'accélération de Van Der Poel, parce que s'il avait pu suivre à ce moment-là dans l'ascension finale du Mont Bessou, c'était peut-être une autre histoire. Mais il va encore grandir, Van Etfelt, et le fait d'avoir été présent dans cette échappée aujourd'hui doit le motiver à recommencer, Lennart Van Etfelt.
8: C'est de bon augure, hein. On a vu un bon Lennart. Je pense que tout simplement il n'était pas assez attentif quand Mathieu Van Der Poel est parti dans la
0: course. C'était pas les jambes, c'était une question d'attention.
8: Ses placements, et d'accord. On voit que les deux treks se sont fait piéger aussi. Pourtant on savait qu'il allait attaquer là, hein. On se sentait arriver, donc il fallait se caler dans la roue, ou du moins être dans son parage quand il part. On a vu Pidcock aussi qui était lui 3e, 4e position et qui avait du mal à rentrer, mais il est rentré parce qu'il était bien placé, et quand on est quelques places derrière, c'est quasi impossible quand Mathieu Van Der Poel y va.
0: La victoire donc de l'ancien champion du monde, 3e victoire d'étape sur le Tour de France pour Mathieu Van Der Poel. Et franchement, il nous a impressionné aujourd'hui, il nous a plu, l'étape nous a plu. On ne s'est pas ennuyé à la veille de la journée de repos.
7: On poursuit évidemment le direct dans un instant pour cette neuvième étape, cette victoire de Mathieu Van Der Poel à Ussel. Samuel Rulois, notre consultant Rick Verbrugge. On poursuit ce Vivasport le direct et puis on basculera bien sûr évidemment sur Complètement Tour, le débriefing complet de cette journée. Bilan aussi en effet de ce premier tiers de Tour de France 2026 tout à l'heure avant ce jour de repos de demain. A tout de suite.

0: La voix d'Angèle, le talent de Kavinsky avec Phoenix sur Vivacité, c'était Night Call.
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0: On le rappelle aujourd'hui, victoire de Mathieu Van Der Poel. Samuel Goulois, notre consultant Rick Verbrugge.
2: Voilà, le plus bankable du groupe Rick Verbrugge. Il faut mettre le micro devant la bouche, sinon on ne vous entend pas, vous voyez. C'est le plus bankable, comme j'avais... Osez le dire tout à l'heure, qui s'est imposé, alors que l'on voit et que l'on revoit ici le sprint et le moment où Mathieu Van Der Poel le lance dans le même temps que Johannessen qui partait de la troisième place pour tenter de surprendre Van Der Poel. Franchement, c'était audacieux et bien vu de la part de Johannessen, le coureur d'Inno X, mais Van Der Poel, il était intouchable. Quand il sprint comme ça pour le passer, vous pouvez franchement y aller, même avec une mobilette, vous ne passerez pas. La victoire donc de Mathieu Van Der Poel devant Johannessen, Pidcock et Baudin. On a l'interview du quatrième, Alex Baudin, le coureur d'IF, au micro de Jérôme Elguers.
3: Je regardais les trois qui étaient avec moi, je me dis mais qu'est-ce que je fous là? Et ouais, bah il n'y avait pas grand chose à faire. Si je commençais à jouer et pas passer, après ça, on allait se faire reprendre. Je pense que dans tous les cas j'étais battu à la fin. Ah, c'est vraiment aux qualités de punch par rapport à eux, j'ai rien à faire, mais ouais, je suis quand même content d'échapper à Yobu parce que j'ai vraiment pas compris pourquoi. Je crois que c'est UAE qui roulait derrière, je sais vraiment pas pourquoi. Donc je suis content qu'on aille au bout.
4: Ça cogite, on se dit c'est impossible que je joue la gagne si on reste à 4 comme ça. Il y a des choses à faire, je sais pas moi, à 5 km, à 10 km.
3: Je pense pas, parce que c'est sûr, à la télé, c'est facile de dire à Baudin, il passe un peu trop. Mais si j'attaque sur le plat, ces mecs-là, ils sont beaucoup plus forts. Hein. Je l'ai senti, j'étais à fond là pendant... Je sais pas, à 4 heures là, c'était à bloc tout le long. Donc pour avoir la force d'attaquer faux plat descendant, même dans un faux plat montant, j'étais mort. On était tous à la limite, mais je pense pas que je pouvais faire mieux aujourd'hui.
4: C'est des routes qui vous correspondent. On se souvient de vos victoires sur le Tour de Limousin. Pourquoi ça vous plaît autant ces routes-là?
3: Bah c'est un parcours de costaud en fait. C'était une course de solide aujourd'hui et bah, c'est pas, je dirais pas non plus que c'est ce qui me convient le mieux parce que voilà, à la fin je me fais taper, donc c'est pas encore assez dur, mais ça montre que je suis en forme, et si même sur un terrain qui est pas vraiment le mien j'arrive à être devant, c'est bon signe.
0: Et c'est pas mal cette interview d'Alex Baudin au micro de Jérôme Elguers quand on l'entend dire « Je me suis demandé ce que je foutais là ». Et puis quand il dit, on peut dire devant la télévision, ce qu'on n'a pas fait dans le commentaire, on n'a pas dit « Baudin passe trop, loin de là ». Moi j'ai plutôt apprécié le fait qu'il participe à cette échappée, même s'il se sentait moins fort, même s'il se savait battu d'avance. C'est frais comme interview, un coureur qui dit « J'ai pas calculé, battu ou pas battu, moi je suis sur le Tour de France, je profite du moment, je suis avec des gars plus forts que moi, mais je relais ».
5: Ouais, mais bon, je comprends aussi son raisonnement, parce que s'il ne relaie pas, ben, certainement que l'échappée, elle ne va pas au bout. Donc, à la fin du compte, il n'a rien du tout. Là, il se retrouve quand même devant avec des fameux coureurs. Et ça ne peut que le faire améliorer pour la suite de sa carrière.
0: C'est le plus jeune du groupe.
5: Faire ce genre d'effort avec ces coureurs-là, ben, ça fait progresser aussi. Maintenant, bon, c'est sûr qu'on court pour la victoire, mais il faut être réaliste. Tout le monde savait très bien que c'était Van Der Poel, le grand favori ici, pour aller s'imposer avec A4. Johannessen qui a bien anticipé le sprint et qui m'a bien surpris aussi dans ce sprint. Et puis on voit quand même que quand Van Der Poel lance la machine, c'est quasi impossible. Il n'y a aucun coureur qui va pas prendre un trou en fait, parce qu'il prend 2-3 mètres d'avance tout de suite sur les 2-3 premières accélérations.
0: Il maintient,
5: il continue à accélérer. Donc non, c'est impressionnant. Van Der Poel est ce type de coureur qui a cette explosivité que très très peu de coureurs ont. Donc voilà, c'est une arme que pour gagner des courses, et comme on dit, le killer instinct.
0: Ouais, c'est vraiment ce qu'il a. Ce qu'il a, le killer instinct. Mais vraiment, quelqu'un qui a ce sens du but s'il était attaquant. C'est un peu le Lukaku du vélo, toute proportion gardée. Mais voilà, c'est aller à l'avant, foncer, marquer, transformer l'essai si vous êtes rugbyman. Et il transforme l'essai pour la 5e fois cette saison après le Nice-Blatt le 28 février. Deux étapes de Tirreno-Adriatico les 10 et 12 mars. Le Grand Prix de l'Auxerrois le 27 mars. Il n'avait plus gagné depuis le 27 mars. Ça fait déjà un bail pour un coureur comme Van Der Poel. Et cette étape, la 9e du Tour de France. Nous sommes le 12 juillet, si je ne dis pas de bêtises. La deuxième victoire néerlandaise néerlandaise de ce Tour de France, puisque Visma, équipe néerlandaise, avait remporté le chrono par équipe le premier jour.
6: Comme la Belgique.
0: Voilà, et puisqu'on a deux victoires avec Merlier, et la deuxième victoire, la première victoire d'étape pour l'équipe Alpecin. Et c'est vrai qu'on préférerait sans doute du côté d'Alpecin aller en chercher une aussi. Aller en chercher une aussi avec le coureur, le sprinter Jasper Philipsen, mais on doit déjà se satisfaire de cette victoire de Van Der Poel.
5: Non, mais ils sont venus pour essayer de prendre le maillot vert et gagner les étapes avec Philipsen, mais on savait très bien que Van Der Poel, moi j'étais persuadé que Van Der Poel allait au moins gagner une étape sur ce Tour de France, et il l'a fait aujourd'hui. Peut-être que ça va en appeler d'autres, parce que comme je viens de le dire aussi, peut-être que s'ils inversent l'ordre du sprint dans les sprints et que Philipsen lance le sprint pour Mathieu Van Der Poel, Van Der Poel peut gagner des sprints massifs aussi. Hein.
0: Alors que franchit la ligne ce qu'on appellera le groupetto avec la plupart des sprinteurs, on reconnaît le grand Warren Scholt en tête de groupe, pas de stress pour ces coureurs-là, pour les délais, on a bien géré, on n'avait pas de doute là-dessus. Tim Merlier était l'un des premiers à lâcher et ils vont donc franchir la ligne maintenant. Petite précision, je remercie Denis Piron qui est très attentif. Troisième victoire néerlandaise, puisque Olaf Coy a gagné aussi. Ben ouais, donc on a dit deux.
5: Ben, on a dit Olaf Coy.
0: Ah, mais moi je l'ai pas dit en tout cas.
5: Ah, j'ai cru que vous avez dit Coy et Van Der Poel.
0: Non, je ne l'ai pas dit. Non, j'ai dit l'équipe Visma, c'est une équipe néerlandaise. Donc l'équipe Visma remporte le chrono.
5: Oh, non.
0: Ah non. Non. Ah, je suis comme là.
5: C'est pas une victoire.
0: Non. Officiellement.
5: Alors qui a passé la ligne en premier?
0: Ah oui, je sais bien, c'est un Danois. Mais si vous allez.
5: Non, c'est une victoire danoise.
0: Sur le site officiel de l'organisation. Si vous allez sur tous les sites spécialisés, c'est une victoire néerlandaise. On ne discute pas avec Verbrugge là-dessus.
5: C'est Vinegaard qui a gagné.
0: C'est une victoire néerlandaise. C'est une équipe qui a gagné en plaçant à l'avant son leader. Victoire néerlandaise avec Visma. Qu'est-ce qu'on peut discuter? C'est toujours sympathique. Victoire de Coy et victoire aujourd'hui de Van Der Poel. Mais je comprends votre raisonnement,
5: ça
0: évidemment.
5: Ça fait deux victoires néerlandaises. et Vinegaard était arrivé pour une équipe hollandaise à gagner. Parce que sinon, bon, après... si toutes les victoires sont pour les équipes, c'est pas pareil.
0: Non, mais c'était un chrono par équipe. C'était un chrono par équipe.
5: Je suis d'accord, mais c'est quand même Vinegaard qui a été chercher cette victoire.
0: On va couper la poire en deux, on est d'accord. Mais moi, je dis que c'est une victoire néerlandaise. Allez, on prendra un apéro en plus ce soir. Ça permettra de discuter et d'encore débriefer.
7: Heureusement qu'il y a le jour de refaut tous les deux demain, hein, les amis. Taquine. Samuel Goulois.
0: Non, mais c'est vrai, c'est une discussion. Qui a raison d'être, hein, mais voilà, c'est une équipe qui a un statut d'équipe néerlandaise. Et si vous regardez notamment dans ce qu'on affiche à la télévision après l'étape, et bien quand on affiche le bilan par nation, c'est bel et bien un petit drapeau néerlandais qui s'affiche à côté de l'équipe Alpecin. Et aujourd'hui, il n'y a pas de discussion là-dessus, même si sa maman est française, même s'il vit en Belgique, il est bel et bien néerlandais, Mathieu Van Der Poel, le vainqueur de cette belle étape.
5: Alpecin était une équipe belge.
0: Et Alpecin est une équipe belge. Donc on a aussi gagné aujourd'hui en fait.
5: Voilà.
0: Bah allez, voilà, c'est un allez. Néerlandais.
5: Et Mathieu Van Der Poel habite en Belgique.
0: Il habite en Belgique. Il
5: allez, c'est une troisième victoire
0: et
5: belge.
0: Il a un maillot d'une équipe belge. Alléluia.
7: Allez, très bien. On va vous retrouver dans un instant, Samuel Goulois, notre consultant Rick Verbrugge. On fera le bilan, justement, le bilan des Belges tout à l'heure, entre autres avec notre sage complètement tour, Jean-Luc Vandenbroek, dans le débriefing quotidien, certes, hein, le rendez-vous habituel dans les prochaines minutes, mais au tiers de ce Tour de France. Avant le jour de repos demain, on fera le bilan des favoris, le bilan des Belges, avec aussi d'autres réactions, analyses, interviews. Dans les prochaines minutes, ce sera complètement tour, le débrief en direct sur RTBF Vivacité. Merci.

0: Dua Lipa avec Pierre Demar sur Vivacité, c'était These Walls.
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0: Bonsoir tout le monde, très heureux de vous retrouver. Le débrief quotidien évidemment de tout ce que vous avez peut-être manqué sur cette nouvelle journée au Tour de France 2026, 9e étape et la victoire de Mathieu Van Der Poel. On va vous refaire le film de cette journée, c'est parfois parti un peu dans tous les sens, mais au bout de l'échappée, il y a eu une nouvelle victoire donc pour Mathieu Van Der Poel. Le débrief avec Samuel Grulois et notre consultant Rick Verbrugge. Bonsoir messieurs.
3: Bonsoir, rebonsoir David, alors qu'un nouveau groupe franchit la ligne avec Philippe Sen, et je crois que Merlier est dans ce groupe-là. Il n'était pas dans le groupe qu'on a vu arriver tout à l'heure, mais bien dans ce groupe-ci. Philippe Sen, Merlier notamment franchissent la ligne, 26 minutes et 47 secondes. Van Gils est là, vous imaginez, il est loin. Hein. 26 minutes et 47 secondes après le vainqueur du jour, Mathieu Van Der Poel. Je dis qu'il est loin parce qu'en début d'étape, il était très actif et qu'il rêvait d'intégrer le bon groupe. On avait d'ailleurs diffusé son interview, on avait compris qu'il avait carte blanche. Finalement, il s'est retrouvé très très loin aujourd'hui. Maxime Van Gils, l'équipier de Remco Evenepoel et de Florian Lipovitz. Le débrief donc et le rapide scénario du jour avec, on l'avait compris puisque l'étape avait été réduite d'une trentaine de kilomètres, la proximité du sprint intermédiaire à Bénin après 13 km 900 allait sans doute pousser les équipes et notamment l'équipe Idol Trek à contrôler pour faire en sorte d'arriver groupé au sprint. Ce fut le cas malgré quelques tentatives et ce sprint a été remporté sans discussion par Mats Pedersen qui à ce moment-là a conforté donc son maillot vert dans la foulée de ce sprint. Et là aussi, on s'y attendait, d'autant plus que ce sprint se disputait en côte. On a vu Pidcock et Van Der Poel, déjà, ces deux-là, attaquer comme d'autres coureurs, de multiples attaques pendant une quarantaine de kilomètres. Ça a été très long avant qu'un groupe de 16 coureurs se forme à l'avant, 16 coureurs, et puis 8 coureurs. On a perdu des éléments au fur et à mesure des difficultés. Et puis 4 coureurs, on a à chaque fois divisé par 2 lors de la dernière ascension du jour, la côte du Mont Bessou. C'était le point culminant du jour d'ailleurs à 977 mètres d'altitude, 900 mètres de montée à 7,3%. Rick Verbrugge à ce moment-là a dit c'est un effort que Van Der Poel adore, on se croirait dans un mont flandrien sans pavé certes, mais un petit kilomètre de montée avec un pourcentage de 7%, un passage un petit peu plus raide, ça convient parfaitement aux qualités de Mathieu Van Der Poel, même si le décorum n'est pas le même ici au milieu de la Corrèze sous le Cagnard. Ce n'est pas le printemps évidemment autour d'Audenarde, mais ça a dû rappeler quelques souvenirs à Mathieu Van Der Poel. En tout cas, il maîtrise cet effort-là et au sommet du Mont Bessou, il a emmené d'autres coureurs avec lui, les 3 derniers rescapés, en l'occurrence Johannessen, Baudin et Pidcock. Pidcock qui a connu un ennui mécanique, on a bien cru qu'il était condamné avec son dérailleur bloqué, finalement en tapotant et même un peu plus sur son dérailleur avec le talon de son pied droit, il a pu débloquer ce dérailleur, il n'a pas dû s'arrêter, il n'a pas dû être dépanné, il a pu revenir sur le trio de tête et on se disait bien que Van Der Poel et Pidcock seraient les favoris lors de cette arrivée jugée au bout d'un kilomètre en faux plat bien montant, mais Van Der Poel était vraiment trop fort par rapport à Pidcock qui échoue à la 3e position. Entre Van Der Poel et Pidcock, il y a Johannessen, le 4e, c'est Alex Baudin, le peloton, du moins le peloton des favoris du général et de quelques bons punchers qui ont résisté, termine à 6 petites secondes parce que dans le final, l'équipe Lidl Trek, qui est l'une des équipes qui se retrouve en surnombre dans l'échappée initiale, l'équipe Lidl Trek a tout donné pour se rapprocher, pour peut-être permettre à Pedersen de sprinter pour une nouvelle victoire d'étape, bien aidé aussi par l'équipe Netcompany Ineos qui voulait propulser Ghana, aidé aussi dans le final par l'équipe Cofidis pour les intérêts d'Aranburu. On s'est rapproché, d'autant plus qu'à l'avant, ça s'est naturellement un peu calmé. On s'est observé entre Van Der Poel, Johannessen, Pidcock et Baudin, ça s'est rapproché à 6 secondes, mais 6 secondes de trop évidemment pour Filippo Ganna qui remporte ce sprint devant Pedersen, Matthews, Brouillard, Jegat, Quinn et puis les messieurs du général. Pogacar, Evenepoel, Del Toro dans cet ordre-là, un petit peu plus loin, Sexas, Vingegaard, Lipovitz, etc., etc. 32 coureurs dans ce groupe. Celui qui referme la marche, c'est Lennart Van Etfelt, le coureur de l'équipe Lotto Intermarché, qui était pas mal aujourd'hui, mais qui n'a pu suivre, soit parce que physiquement il était trop juste, soit parce qu'il a été inattentif. Il n'a pu suivre Van Der Poel lors de l'accélération fatidique dans le Mont Bessou. Une chouette étape sur un chouette parcours 100% corrézien, et un Van Der Poel qui s'en va chercher à 31 ans. Il ne rajeunit pas, Mathieu Van Der Poel, personne ne rajeunit, mais c'est vrai que ça fait déjà une paire d'années qu'il est au sommet. Deux étapes sur le Tour de France jusqu'à aujourd'hui, en 2021 à Mur de Bretagne, en 2025 à Boulogne-sur-Mer. Il réalise donc la passe de 3 en s'imposant à Ussel devant les 9200 Ussellois, Usselloises. Alors je ne sais pas si les 9200 étaient là, mais il y avait pas mal de monde en tout cas sur la rampe finale, plus les touristes du coin, plus les amateurs de cyclisme qui ont fait le déplacement. Il rajoute une 61e, hein, c'est la 61e victoire professionnelle de sa carrière. Il ne semble pas lassé par le goût de la victoire, et ce goût de la victoire, vous l'avez expliqué en direct, Rick Verbrugge, c'est l'une des qualités de Van Der Poel. Il a ce sens du but, ce sens de la victoire. C'est la 61e de l'année, et quand il a lancé ce sprint, il a été intouchable.
4: Oui, exactement. Bon, c'est vraiment, il est très très explosif et sur une même si Pidcock râlait un petit peu parce qu'il avait des problèmes de dérailleur, et son dérailleur était bloqué à un moment donné, il a failli tout perdre d'ailleurs, et puis il est revenu dans le coup, le dérailleur s'est remis à fonctionner, mais en fait le shifting le système qui fonctionnait, c'était celui qui était sur les poignées de frein et pas sur à l'endroit au sommet des freins, ça fonctionnait, et dans la position normale, okay, ça ne fonctionnait pas. Et il dit ça m'a joué, ça l'a pas aidé dans le sprint final, parce qu'il fallait qu'il fasse au sommet des freins changer ses vitesses et pas à l'endroit habituel.
3: Ouais, donc il est revenu après un bel effort qui physiquement lui a coûté évidemment, et en plus le système n'était pas 100% opérationnel au niveau du dérailleur dans ce sprint final face à Mathieu Van Der Poel, qui a aussi reçu le prix du combatif. Il vient de le recevoir des mains de l'ancien président de la République, François Hollande, qui est de Tulle, hein, quelques kilomètres d'ici, et qui est sur le podium protocolaire aujourd'hui.
0: On va vous retrouver dans un instant, Samuel Grulois, notre consultant Rick Verbrugge, pour la suite de ce débriefing, la suite de ce complètement tour. On va tout d'abord faire, bien sûr, un point sur l'actualité à 18h sur RTBF Vivacité. Et puis ensuite, donc, la suite du débrief de cette victoire de Mathieu Van Der Poel. Et on fera le bilan après cette première semaine, avant le jour de repos de demain, dans ce Tour de France 2026.
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0: Bonne soirée tout le monde à l'écoute de Vivacité. Il est 18h, le journal vous est présenté par Sophie Lyon.
10: Le projet de réforme des pensions du ministre Yann Yambon suscite la colère des travailleurs des arts. La raison, une disposition qui pourrait réduire le montant de leurs pensions, les explications en début de journal. Le détroit d'Hormuz, toujours au centre des convoitises. Nouvelle déclaration contradictoire cet après-midi entre les États-Unis et l'Iran. L'un affirme qu'il est ouvert, l'autre le dit à nouveau fermé après les frappes américaines de la nuit dernière. Enfin, Apple attaque en justice OpenAI pour détournement d'informations confidentielles après le recrutement d'ex-salariés. Et puis le Tour de France, 9e étape pour les baroudeurs entre Malemort et Ussel, remportée par Mathieu Van Der Poel, 3e victoire dans ce Tour de France. Bonsoir à toutes et tous. Les travailleurs et travailleuses des arts sont inquiets. Ils ont obtenu de haute lutte un statut qui reconnaît la nature atypique, intermittente de leur travail. Et pourtant, il semble qu'en termes de pension, le ministre Yann Yambon l'entende d'une autre oreille dans le cadre d'une réforme en gestation. Dans le calcul du montant de la pension, les allocations des artistes devraient, selon lui, être considérées comme des allocations de chômage. En cas de mise en œuvre, cette interprétation aurait des répercussions sérieuses pour les travailleurs concernés, Sylvia Falcinelli.
11: Si l'allocation de travail des arts se retrouve considérée comme une allocation de chômage, cela signifie que sa prise en compte dans le calcul de la pension sera fortement limitée. Un choix politique synonyme de précarité pour nombre de professionnels du secteur artistique, comme le dénoncent près de 50 organisations qui tirent donc la sonnette d'alarme. Virginie Devaster est leur porte-parole, écoutez.
12: Ceux qui vont arriver à la pension maintenant, si la loi passe, ils vont être impactés extrêmement fortement sur leur montant de la pension. Ils auront une pension qui ne leur permet pas de vivre dignement. Ça, c'est le premier impact.
10: Et selon ces travailleurs, s'il est adopté en l'état, le projet de loi du ministre aboutirait aussi à créer de la discrimination.
11: Une double discrimination, d'abord entre travailleurs des arts, selon le moment où ils ont démarré leur carrière, puisque le calcul est différent avant et après 2014. Discrimination ensuite également par rapport à d'autres professionnels intermittents, comme les dockers. Ce serait d'ailleurs l'un des arguments juridiques pour attaquer cette disposition, le cas échéant. Mais les organisations du secteur espèrent trouver du soutien dès maintenant au sein du gouvernement pour que leur statut spécifique soit pris en compte, y compris au moment de la pension.
10: On notera que le projet de loi est en principe attendu à la Chambre la semaine prochaine. Au moins un Belge a perdu la vie dans les incendies en Andalousie, en Espagne, selon l'agence de presse Reuters. L'homme de 63 ans aurait tenté de fuir face à la progression des flammes et s'est retrouvé prisonnier de l'incendie. Selon le fils de la victime, les autorités locales n'ont pas donné d'instructions ou d'informations aux résidents. Selon la VRT, les enfants d'au moins 3 Belges disparus sont sur place en Espagne. Tous attendent les résultats ADN qui devraient confirmer ou infirmer que leurs proches font partie des victimes de l'incendie. 12 personnes au moins ont perdu la vie dans ce feu qui, selon les autorités, est désormais stabilisé. L'actualité internationale et ce cessez-le-feu entre les États-Unis et l'Iran qui est en train de voler en éclats. Les frappes américaines ont repris cette semaine sur l'Iran. Téhéran réplique en s'attaquant à ses voisins du Golfe, mais aussi aux navires marchands qui traversent le détroit d'Hormuz. Une voie de navigation au centre de toutes les convoitises, Jean-François Herbecq.
13: Avant le début des hostilités en février, un cinquième de la production mondiale de pétrole brut et de gaz liquéfié y transitait. La République islamique d'Iran entend désormais contrôler ce verrou, militairement, mais aussi en imposant un droit de péage aux pétroliers. Aujourd'hui, les États-Unis affirment que les navires circulent librement dans le détroit d'Hormuz. Peu de temps avant, l'Iran avait annoncé sa fermeture. La prudence reste donc de mise, car deux jours après avoir annoncé la fin du cessez-le-feu, Donald Trump affirme aujourd'hui avoir obtenu un accord des Iraniens. Et dans la foulée, les gardiens de la Révolution envoient un drone sur un navire marchand. L'Iran frappe aussi le Qatar, Oman, Bahreïn et les Émirats arabes unis. Le commerce du pétrole reste donc sous pression à cause du détroit d'Hormuz.
10: En France, près d'un millier de personnes ont participé ce matin à une marche silencieuse sur la promenade des Anglais à Nice, lançant les commémorations des 10 ans de l'attentat au camion Bélier qui avait fait 86 morts et plus de 400 blessés.

0: L'entreprise bien connue pour ses téléphones portables s'en prend durement à OpenAI, Imad Messoudi.
1: OpenAI a volé les secrets industriels et les informations confidentielles d'Apple. L'activité matérielle naissante d'OpenAI repose sur des fondations des plus fragiles, pourries jusqu'à la moelle par son recours illégal à des secrets industriels volés. Fin de citation. Apple, peu connue pour ses envolées lyriques, n'a pas mâché ses mots dans la plainte fédérale qu'elle a déposée contre OpenAI. L'entreprise d'intelligence artificielle s'est lancée dans le hardware, le matériel, et pour ce faire, elle a entre autres débauché un ancien haut responsable hardware d'Apple qui a travaillé sur les iPhones, les Apple Watch et autres AirPods. Selon Apple, cet ancien employé a encouragé d'anciens collègues à le rejoindre chez OpenAI avec sous le bras des dizaines de fichiers confidentiels d'Apple. OpenAI rejette ces accusations indiquant que l'entreprise n'a, je cite, aucun intérêt pour les secrets des concurrents. Cette plainte tourne mal en tout cas. OpenAI cherche à entrer en bourse et se voit bousculée par Claude, une IA à certains égards plus performante que ChatGPT.
0: La première semaine du Tour de France se termine aujourd'hui, 9e étape entre Malemort et Ussel, 155 km, et à l'arrivée, un grand vainqueur, Mathieu Van Der Poel, Samuel Grulois.
2: Mathieu Van Der Poel qui remporte la 3e victoire d'étape de sa carrière sur les routes du Tour de France après 2021 et 2025 à 31 ans. Il a toujours aussi faim, Mathieu Van Der Poel, quand il se retrouve dans le final d'une course. Et là, on a compris dès le sprint intermédiaire, après une quinzaine de kilomètres, qu'il avait la volonté aujourd'hui d'aller de l'avant et de tenter d'aller s'imposer sur un parcours qui convient particulièrement à ses qualités. Il fallait qu'il passe le difficile succomber en bonne position, ce qu'il a fait. Et puis dans le final, c'est lui qui a écrémé le groupe de 16, devenu groupe de 8, devenu groupe de 4. Ils se sont présentés à 4 au pied du dernier faux plat montant à Ussel. Il a été plus rapide, sans aucune discussion, plus rapide que Johannessen, Pidcock et Bodin. Le groupe, le petit peloton qui suivait, petit peloton de 32 coureurs, est arrivé 6 secondes plus tard, réglé par Ganna devant Pedersen, avec les principaux favoris du classement général dans ce groupe. Voilà qui clôture la première partie de ce Tour de France. Demain, première journée de repos avec un Tadej Pogacar plus que jamais en jaune.
0: Merci Samuel Grulois, bon repos à vous aussi. Demain, on vous retrouve évidemment mardi. On continue l'actualité sportive en tennis. La finale, messieurs, à Wimbledon se joue en ce moment. L'Italien est numéro 1, Yannick Sinner, face à l'Allemand Alexander Zverev. Gagnant du dernier Roland-Garros, et le score est serré. Nous sommes à 6-6, tie-break 2-2. Il est 18h07. La Coupe du Monde n'a pas encore rendu son verdict, que de nouvelles idées viennent dans les esprits de Gianni Infantino, le grand patron de la FIFA, la Fédération Internationale de Football. Le président s'est exprimé ce week-end sur le succès d'une Coupe du Monde à 48 équipes et entrevoit même de passer à 64 nations pour la prochaine édition en 2030, qui se déroulera en Espagne, au Portugal et au Maroc. C'est un sport moteur méconnu du grand public, le tractor pulling. Le principe est simple, des tracteurs et des dragsters qui doivent tirer des charges de plusieurs dizaines de tonnes sur 100 mètres. Silly, dans le Hainaut, accueille chaque année une compétition internationale. Thomas de Broeker nous l'a fait découvrir.
3: Nous ne sommes pas à l'aéroport de Charleroi, mais bien dans un champ du petit village de Silly. Depuis 40 ans, Joris Damer et son père sont à l'organisation.
4: Le but, c'est de tirer une remorque de 25 tonnes. Au plus que la remorque avance, au plus qu'il y a une charge qui avance vers l'avant de la remorque. Et à ce moment-là, la remorque devient de plus en plus dure à tirer. Et le but, c'est d'aller le plus loin possible sur une distance de 100 mètres.
3: Il y a plusieurs catégories dans cette discipline née dans le milieu agricole.
4: Nous, on a fait deux pistes. Donc une piste, vraiment le tracteur agricole de la région. Et on a une piste, c'est vraiment, on l'appelle la piste dragster, où on va découvrir des machines qu'on ne voit pas tous les jours. Quoi.
3: Pour les dragsters, les moteurs au méthanol montent jusqu'à 12 000 chevaux. Thierry Caillette a été champion de France à 10 reprises.
5: C'est pas un sport commun, c'est un sport démentiel. On appelle ça la Formule 1 de la Terre. Et je pense qu'on est pratiquement dans la vérité.
3: Des centaines d'amateurs de mécanique ont fait le déplacement pour ce concert de moteurs.
6: Les racks, la mécanique, c'est magnifique.
7: Ça vous intéresse aussi ou pas?
8: Oui, fatalement, vu qu'on est intéressé par monsieur. On est intéressé par le tracteur pulling.
3: Le tracteur pulling, surtout très réputé aux Pays-Bas, les moins en Belgique. Une pratique, disons-le, peu respectueuse de l'environnement, comme la majorité des sports moteurs.
0: Voilà pour ce reportage de Thomas de Gourbrouquer qui termine ce journal. Merci de nous suivre, je vous souhaite une excellente soirée.
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0: Dans un instant, la suite du débrief quotidien Tour de France 2026, complètement tour. Tout d'abord, un point sur vos conditions de circulation. RTBF Mobile Info avec Caroline Martin. Et Caroline, on va sur le 411.
1: Oui, il y a quelques ralentissements à signaler entre Abbé et l'église en direction de Namur. On perd là une vingtaine de minutes. Ailleurs, la situation est relativement calme en ce début de soirée.
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0: Deuxième partie de ce débriefing quotidien avec Samuel Groulois, avec notre consultant Rick Verbrugge, avec la réaction du vainqueur du jour, donc je vous rappelle Mathieu Van Der Poel. Et puis on se projette évidemment dans les heures à venir, le jour de repos de demain et le bilan de cette première semaine, messieurs.
4: Ça fait beaucoup de choses. On va donc prendre les choses dans l'ordre. L'interview de Mathieu Van Der Poel est en cours de réalisation par Jérôme Elegers. Je vous mets l'eau à la bouche. On pourra la diffuser dans quelques instants. Et pendant ce temps-là, d'ailleurs, avec Rick, on comparait nos points dans le jeu. On connaît nos classiques du jour. J'étais tout fier avec mes 67 points marqués à l'étape. Eric, il en a marqué
5: 68.
4: Voilà. Allez. Et il va faire le malin. Et comme il n'y a pas d'étape demain, il faudra que j'entende ça jusque mardi. Et l'étape suivante. Van Der Poel qui s'impose donc en présence de Roxane, sa compagne, qui est enceinte, on le rappelle, en présence aussi de sa... c'est pas la même. En présence aussi de sa maman, la fille de Raymond Poulidor. Devant Johannessen, Pidcock, Bodin, le groupe réglé par Ghana à 6 secondes. Voilà donc pour le classement de cette étape disputée sous la chaleur une fois de plus dans cette belle Corrèze qui n'a pas accueilli très souvent le Tour de France. On disputait ici un critérium d'après-tour. Je ne sais pas si vous l'avez connu. Le bol d'or des Monédières à Chomeil. Ça ne vous dit rien, Rick? Mais effectivement, dernière édition en 2002. Vous auriez pu le disputer.
5: Ouais, c'est vrai.
4: Et au palmarès, on a des jolis noms comme Poppy, Copy, Bobé, Anctil, Van Looy, Poulidor justement, ou encore Hinault, Fignon et Laurent Jalabert. Et puis la Corrèze aussi a été marquée par l'histoire du Tour et de façon particulière. C'est un peu une relation de je t'aime moi non plus. Il y a un très mauvais souvenir ici en Corrèze. C'est en 1998 et on se souvient de cette étape contre la montre à Mérignac-l'Église, entre Mérignac-l'Église et Corrèze-Laguet, remportée par Yann Ulrich. Mais cette étape a été totalement éclipsée par l'exclusion ce jour-là de l'équipe Festina dans ce fameux Tour de France de la honte, hein, parti de Dublin, l'arrestation dans le nord de la France de Willy Voot. Et puis à chaque jour suffisait sa peine sur ce Tour de France là avec de nouvelles révélations. On se souvient de cette image de Richard Virenque et de son célèbre à l'insu de mon plein gré, les larmes de Virenque dans le petit bistrot chez Gilou, c'est comme ça que s'appelait le bistrot, devant les médias de la terre entière, les médias internationaux qui suivaient ce Tour de France à Corrèze-la-Gare et Virenque qui a annoncé, en compagnie notamment de ses équipiers Brochard, Dufaux, Pascal Hervé aussi, qui a annoncé qu'il quittait le Tour de France avec l'ensemble de l'équipe Festina. Mauvais souvenir donc en Corrèze, mais la Corrèze va donc se rabibocher avec le Tour de France grâce à la victoire de Mathieu Van Der Poel. On ne pouvait pas rêver finalement sur un tel parcours, Rick Verbrugge. Un autre vainqueur, si Pedersen s'était imposé, c'était évidemment un beau vainqueur. Si Pidcock s'était imposé, c'était évidemment un beau vainqueur. Idem pour Johannessen et Bodin. Mais Van Der Poel, on est quand même sur du high level.
6: Oui, exactement. Je pense qu'un coureur comme Pogacar a aussi pu s'imposer sur ce genre d'étape. Mais pour ça, il fallait se déployer un petit peu plus. Mais même si UAE a quand même gardé cet écart relativement court, et c'est pour ça qu'il y a eu quand même du suspense. Que derrière, ils se sont dit, peut-être qu'on peut aller rechercher les coureurs de devant. Mais c'était sans compter sur un Mathieu Van Der Poel qui était déchaîné dans le final.
4: Et on a l'interview en français donc de Mathieu Van Der Poel. Elle est toute chaude. On vous la sert sur un plateau, c'est tout de suite.
7: Mathieu, félicitations, une victoire est toujours belle, mais quand il y a la manière comme celle-ci, est-ce qu'on en profite encore plus?
8: Oui, bien sûr, c'est aussi seulement ma troisième étape sur le Tour, donc je pense que tout le monde sait que c'est dur pour moi de gagner. Et surtout une étape comme ça, c'est ma première étape que je gagne de l'échappée, donc c'était quand même spécial.
7: C'était une étape aussi très tactique, hein, il fallait beaucoup réfléchir, est-ce que le groupe allait revenir ou pas, gérer aussi les efforts, comment vous avez fait tout ça?
8: Oui et non. Donc c'était aussi bien. Je pense qu'il y avait toujours la pression de derrière, qu'on devait rouler à fond aussi à l'avant. Et je pense après que j'attaque sur la dernière bosse, là avec quatre, on a bien travaillé ensemble pour aller jusqu'au finish.
7: On sait que les premiers jours avec Jasper Philipsen ont été un peu compliqués. Ben, la journée de repos arrive et vous gagnez pour l'équipe, ça va être quelque chose d'important, je pense.
8: Ouais, j'espère, mais ouais, je dois dire il y a pas vraiment de pression de notre équipe. On a aussi été dans cette situation déjà quelques fois, donc on peut rien y changer. On reste calme et on essaie de gagner. Et ouais, on réussit aujourd'hui déjà.
5: Voilà, le calme dans le chef d'Alpecin, clairement ça fait du bien et j'imagine qu'on mettra tout en œuvre pour pousser aussi Philipsen à la victoire, mais il a pris aussi ses responsabilités, Mathieu Van Der Poel, quand on a un leader comme celui-ci, que c'est important évidemment de pouvoir compter sur lui, de pouvoir gérer la pression sur ses larges épaules, au propre comme au figuré. Van Der Poel, il a assumé ce statut. On sait très bien que le boss chez Alpecin, on le dit souvent, c'est lui. Il faut encore assumer. Aujourd'hui, lui tout seul, il a enlevé la pression de l'équipe.
6: Ouais, c'est la marque des grands. Il n'y a que les grands qui sont capables de faire ce genre de, ouais, de prestations. On sait qu'à Van Der Poel, c'est quelqu'un qui s'est porté la pression de toute une équipe. Mais je suis persuadé quand même que même si lui il dit on ressent pas trop la pression de l'équipe, et c'est ce que les dirigeants ne veulent pas faire passer comme message sur les coureurs pour les garder au calme, mais je suis persuadé qu'au niveau du staff et du management, il y avait une pression qui était en train de s'installer. Il faut absolument gagner une étape, mais on essaye de garder ça pour soi et pas le refléter sur ses coureurs.
5: Alors, s'il y a un grand déçu aujourd'hui, c'est sans doute, même si on a compris, on l'a entendu, que Baudin était déçu. On imagine que Johannessen, qui a bien joué le sprint, était déçu. Mais Tom Pidcock, franchement, semblait aussi très costaud. Il a eu un petit ennui mécanique, il est revenu, il a produit des efforts qu'il n'aurait peut-être pas dû produire. Et cet ennui mécanique l'a poursuivi dans le sprint. On va l'écouter en anglais, le traduire. Tom Pidcock, le troisième du jour.
9: To be honest, riding to sign on this morning, it was like when you open the oven and you're looking in and then it all goes in your face, you know, when you put your face in the wrong place. But then once we started the race, actually, it was...
10: J'ai mis mon visage dans le mauvais endroit.
11: And you were baking up a win, I guess. Did you have all the gears you needed? Was everything shifting for the sprint, okay?
10: Est-ce que tout était prêt pour le sprint?
9: It didn't work, no, it's...
10: Ça n'a pas marché.
9: I realized I could shift with my hood shifter, but not the normal one.
10: Je pouvais changer de vitesse, mais pas le normal.
9: And I forgot, and I was on the drops, and then I couldn't change gear anymore.
10: Et je pouvais plus changer de vélo.
9: Okay, guys. Yeah. Anyway.
10: Quand je m'en suis rendu compte. Voilà. J'espère que j'ai
5: reçu
10: tous les détails techniques. Oui. Voilà. Je suis sûr que Rick peut me corriger.
5: Aussi vite qu'il peut puncher dans les côtes. Tom Pidcock, mais il a confirmé ce que Rick expliquait, le souci de dérailleur de Pidcock qui a quand même handicapé son sprint.
6: Oui, ça a certainement handicapé son sprint parce que c'était le shifter au sommet. De ses poignets qui était le seul qui fonctionnait et pas l'habituel. Et donc dans un sprint, c'est compliqué de changer de vitesse par le dessus des poignets. On a plutôt tendance à tenir ses mains en bas du guidon. Et en fait, c'est quand il était dans le sprint qu'il s'est rendu compte, ouais. Ah merde, mon...
5: Mais c'est... Zut, sans doute.
6: Oui. Pardon.
5: Oh zut.
6: Zut, mes shifters ne vont pas. Il faut que je prenne celui du dessus. Et bon, dans un sprint, ça ne pardonne pas. Surtout à côté d'un Mathieu Van Der Poel. Hein. Mais bon, même sans ça, je pense que Van Der Poel aurait gagné. Mais c'est vrai que c'est embêtant pour Pidcock parce que on a quand même cette sensation de ne pas avoir toutes les armes pour se battre contre Van Der Poel.
5: Allez, les maillots du jour, les maillots du tour et les maillots après un tiers du tour, puisqu'on va vivre demain la première journée de repos, un peu plus d'un tiers, hein, 9 étapes disputées. L'étape donc pour Mathieu Van Der Poel, le titre de combatif du jour aussi pour Mathieu Van Der Poel, et puis le maillot jaune pour Tadej Pogacar, le maillot à poids pour Tadej Pogacar, il sera à nouveau porté après-demain par Jonas Vingegaard, et le maillot vert pour Mats Pedersen, le maillot blanc pour Del Toro. Je fais rapidement un point sur le maillot vert. 268 points désormais pour Pedersen, qui en compte 45 d'avance sur son plus proche poursuivant, Bini Germa. Il a évidemment eu raison de tout donner dans le final à Pedersen pour mettre un peu plus la tête de ses adversaires sous l'eau. Ce matin, il comptait 15 points d'avance sur son plus proche poursuivant, qui était alors Tim Merlier. Il en compte donc 45 ce soir, 45 d'avance sur Bini Germa.
0: Samuel Goulois, notre consultant, Rick Verbrugge, et vous en ont parlé il y a un instant. Mais oui, checker évidemment chaque jour. 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
0: Chaque jour, une question, un débat avec Sam Eric. L'image de Remco et de Lipo, donc Remco Evenepoel, évidemment, Lipovic dans la même équipe, ont-ils fait la paix? On a eu cette image, Samuel Goulois, Rick Verbrugge de Lipo qui ramène un bidon pour notre fierté nationale, Remco Evenepoel.
12: Ouais, un peu moins de 50 km de la ligne d'arrivée. On connaît le contexte, ça a été très tendu à la fin de l'étape du Tourmalet lorsque Remco Evenepoel a reproché à son équipier allemand Lipovic de ne pas avoir relayé, de ne pas l'avoir aidé à revenir sur Jonas Vingegaard qui n'était pas si loin que cela. Les tensions, semble-t-il, ont été apaisées dès le soir même à l'hôtel et c'est ce qu'il faut faire, évidemment. On a lavé le linge sale en famille, on ne sait pas vraiment ce qui s'est dit. On a vu cette, un peu par hasard sans doute, hein, mais cette image qui a quelque chose de symbolique. Lipovic, qui, alors qu'il n'y avait plus d'autres équipiers de l'équipe Bora, ça c'est un autre souci. On aurait bien fait d'avoir encore un Van Gils ou un autre coureur. Mais bref, il n'était plus que deux dans ce gros groupe de favoris. Et c'est Lipovic qui est donc descendu à la voiture pour aller chercher un bidon d'eau fraîche pour Remco Evenepoel. Il a fait le porteur de bidon, il a fait l'équipier. Et en donnant ce bidon à Remco, j'ai vu qu'on s'est glissé quelques mots avec un petit sourire. Et donc, est-ce que tout est réglé, toutes les tensions sont apaisées au sein de la Red Bull Bora? Il vaut mieux en tout cas cette image-là qu'une image de deux gars qui ne se parlent pas.
6: Moi, je ne pense pas que le problème est réglé. tout simplement parce que Remco est un gagneur. Il aura toujours du mal à cohabiter avec un leader comme Lipovic. Et je pense que c'était écrit dans les étoiles que ce genre de scénario allait arriver. D'ailleurs, Patrick Lefebvre l'a aussi annoncé dans un des médias en Belgique. Mais voilà, c'est... Bon, ils ne vont pas se courir l'un sur l'autre, mais je pense qu'ils ne vont pas se faire de cadeaux non plus l'un à l'autre. Maintenant, Lipovic avait soif et il devait aller chercher un bidon.
0: Il en a profité.
6: Je vais en prendre un pour Remco parce que sinon, je vais encore en ramasser plein sur le dos. Mais non, voilà, je pense que ils doivent cohabiter ensemble, ça c'est sûr. Ils vont pas se courir l'un sur l'autre, mais il y a un coureur qui a plus d'ambition que l'autre et c'est un Remco Evenepoel. Donc,
0: mais voilà, qui a plus d'ambition ou qui est plus légitime? Parce que des ambitions, Lipovic, il en a aussi. Hein.
6: Légitime de par sa carrière.
0: Lipovic a aussi
6: mais
0: fait
6: l'ambition. Je pense
0: tour.
6: Que tous les deux, ils ont de l'ambition.
0: Voilà.
6: Je pense que Lipovic a plutôt l'ambition de finir sur le podium, alors que Remco Evenepoel est un gagneur. Lui, il veut gagner.
0: D'accord.
6: À côté de Pogacar, ça va être très très compliqué, mais il garde cette mentalité de vainqueur et ça, on ne peut pas lui reprocher.
12: Mais j'apprécie la réponse que je n'attendais pas. Je pensais que vous alliez diplomatiquement dire que tout était réglé, mais en effet, même si on a vu que l'entente cordiale était de retour entre deux professionnels, voilà. Pour le reste, évidemment, il y aura peut-être encore des moments plus tendus sur le Tour de France. En fait, c'est un peu comme deux collègues hein, qui peuvent ne pas s'entendre, mais qui bossent ensemble parce qu'on est payé par le même employeur et qu'on doit faire un boulot et bien le faire. Et c'est le cas entre Lipovic et Remco Evenepoel qui n'iront sans doute pas en vacances ensemble, mais qui font le job, même si dans la dernière semaine, si les écarts sont restreints, ça pourrait de nouveau se tendre.
6: Alors en boutade, c'est comme nous deux en fait. Hein,
0: c'est vous qui l'avez
6: Samuel
0: dit.
6: Grulois et
0: j'allais
6: Rick
0: dire en off. Je l'ai dit en off. Enfin, j'y ai pensé très fort. Et je me dis, je vais les taquiner tous les deux et voir si c'est la même chose dans votre équipe.
6: On aime bien se taquiner.
12: Mais il y a une grosse différence, c'est que nous, on est vraiment en permanence sur le tour de la taquinerie. Je pense qu'entre Lipovic et Remco Evenepoel, il n'y a pas beaucoup de taquinerie.
6: Il y a moins d'humour. Hein.
12: Voilà.
0: Samuel Roulois et notre consultant Rick Verbrugge pour le débriefing complètement tour. Jour de repos demain. Mais c'est chaque fois l'occasion évidemment de rappeler que fait-on un jour de repos après une semaine dans le Tour de France, Saméric ? Pas vous deux,
12: on va faire grasse mat. Hein. Ah, d'accord. Mais on ne fera pas grasse mat, on a du boulot. Mais je vais évidemment laisser répondre Rick, qui est un ancien patron d'équipe et un futur patron d'équipe d'ailleurs, on lui souhaite. Je me souviens, il y a quelques années, jour de repos à Clermont-Ferrand. Et nous, on sera à Clermont-Ferrand, c'est le hasard. Frédéric Amorizon est à l'époque à mes côtés. Nous avions une émission le jour de repos en direct, débriefing vers 18h, un complètement tour spécial. Et j'avais contacté Rick en disant, tiens, il est où votre hôtel avec l'équipe Israël Academy? Bah, il est à Clermont-Ferrand. Bah, on n'est pas loin, on va venir faire l'émission avec vous. Et on avait fait l'émission avec Rick en direct de l'hôtel de l'équipe Israël. Et je me souviens, Rick, vous avoir vu ce jour-là, juste avant et juste après l'émission, assister à des réunions dans le lobby de l'hôtel. Vous rencontriez notamment les agents des joueurs. Voilà, il y a des coureurs. Il y a des choses à faire de ce côté-là. On va beaucoup négocier, outre le fait de prendre soin des coureurs. Le staff, l'environnement de l'équipe va déjà potasser sur la suite de la saison et sur les années à venir.
6: Bah oui, il y a des réunions internes au niveau management avec les directeurs sportifs pour quelles sont les prochaines étapes que l'équipe va prendre au niveau du programme de course, etc. Mais en plus de ça, c'est la journée où tous les agents, ils sont un peu partout et ils ont des rendez-vous dans tous les hôtels et ils sont en train de négocier les futurs contrats des coureurs pour la saison à suivre, que ce soit prolonger un contrat ou tout simplement proposer un nouveau coureur. Et puis au niveau des coureurs, ben, il y a deux types de coureurs en fait. Il y a les coureurs qui ne doivent pas faire grand chose et ils vont rouler une heure et demie tranquillement. Ils vont peut-être boire un petit café, même s'il fait très chaud pour boire du café.
12: Et ça fait du bien. Dans le désert, on boit du thé. Hein.
6: Tout simplement se décompresser un petit peu et tourner les jambes parce que c'est important. Et puis il y a des coureurs qui ont vraiment besoin d'aller rouler le jour de repos et eux, ils vont plutôt faire deux heures et demie avec quelques efforts parce que le lendemain, ce n'est pas une étape facile le lendemain sur le Lioran. Et il faudra être dans le coup tout de suite. Donc, c'est pas toujours. Enfin, chaque coureur a un petit peu ses petites habitudes, mais il y en a qui doivent faire plutôt repos et d'autres doivent faire plutôt des efforts.
12: Mais c'est pas une journée tourisme. Voilà, on ne va pas aller visiter Clermont-Ferrand ou Aurillac, Cantal. Donc, soit on roule, soit on se repose, jambes bien allongées dans la chambre. Est-ce qu'on peut se permettre, s'il y a une piscine dans l'hôtel, d'aller à la piscine? Je réfléchis.
6: Ouais. Oui, on peut, il n'y a pas beaucoup de coureurs qui font ça, mais on peut aller, ou du moins quand il fait chaud comme ça, vraiment piquer une tête, comme on dit, dans la piscine et se rafraîchir un petit peu. Mais généralement, c'est plutôt focus sur les massages. Les massages vont être un peu plus longs aussi. Généralement, une heure dix de massage par coureur pour on a un peu plus le temps. Et puis se reposer surtout dans sa chambre, regarder un film ou vraiment peut-être une petite sieste. Ça dépend un petit peu des habitudes de l'un et de l'autre.
12: La famille aussi qui peut rendre
6: visite. La famille qui passe aussi, mais c'est aussi, c'est pas faire un restaurant avec sa famille en centre-ville et se balader pendant une heure. Non, c'est vraiment un repos. Et puis, bon, je pense que toutes les familles de coureurs connaissent ça. Mais ça fait toujours plaisir de voir une tête différente de ses équipiers et de son entourage, de voir que ce soit les parents, la copine, la femme, les enfants, peu importe, mais, ou des amis tout simplement. Mais ça fait plaisir de un petit peu se déconnecter du monde du vélo et avoir d'autres idées en tête que vélo, vélo, vélo. Et donc voilà, chacun a un peu ses méthodes, mais il faut respecter ça, mais chacun est un peu différent aussi.
12: Voilà David, et il faut surtout aussi quand même activer un tout petit peu l'organisme et ne pas l'éteindre pendant 24 heures, hein, parce que ça c'est ce qu'il y a de pire à faire, mais pour l'activer il y a donc différentes méthodes, Eric vient de les expliquer, et puis du côté des mécanos aussi, même si la journée est un petit peu plus light, il y a quand même du boulot évidemment pour réparer ce qui doit être réparé, nettoyer ce qui doit être nettoyé, bref, c'est du repos mais du demi-repos.
0: Oui, premier jour de repos donc demain, et donc c'est l'occasion de faire le bilan de ce premier tiers, de cette première partie du Tour de France 2026 avec vous deux, Samuel Goulois, notre consultant Rick Verbrugge.
12: On a fait un rapide calcul des victoires par nation et par équipe, du niveau au niveau des équipes. On a une équipe,
6: on
12: évidemment.
6: On n'est pas d'accord là-dessus. Hein.
12: Non, mais on ne va pas remettre... Ça sur la table. Mais les équipes, on sera d'accord. Les équipes, on sera d'accord. Parce que là, on n'a pas le choix. C'est comme ça. UAE, 3 victoires d'étape. 2 pour Pogacar, 1 pour Del Toro. Soudal, 2 victoires d'étape, les 2 fois par Merlire. Visma, 1 étape. C'est le contre-la-montre par équipe, évidemment. Lidl, 1 étape avec Pedersen. Decathlon, 1 étape avec Coy. Et Alpecin, 1 étape aujourd'hui avec Mathieu Van Der Poel. Ça veut donc dire que 6 équipes sur 23 ont gagné, dont 1 a gagné 3 fois. Petit calcul, 26% des équipes engagées ont gagné et donc 74%, 3 quarts des équipes n'ont pas encore gagné.
6: Ouais, mais c'est un petit peu, ça arrive souvent. Hein. Je pense que c'est généralement la moyenne, c'est peut-être 50%. Quand on fait partie des équipes qui ont gagné une étape sur le Tour de France, on peut déjà s'estimer heureux. Et quand on voit par exemple Alpecin qui a les moyens d'en gagner plus qu'une, ils en gagnent une aujourd'hui, ben, leur tour est déjà réussi. Donc gagner une étape peut faire la réussite de l'équipe. Maintenant, c'est vrai qu'il y a certaines formations qui ne sont pas contents avec une victoire d'étape et qui veulent gagner le classement général ou finir sur un podium.
12: Ouais, il y a des équipes évidemment qui n'ont pas encore gagné et qui espèrent corriger le tir la semaine prochaine. Il y aura du boulot, il y aura des possibilités du côté des nations, même si on n'est pas d'accord avec Rick, et évidemment on est dans le domaine de la taquinerie, mais les Pays-Bas ont remporté 3 étapes, y compris donc l'équipe Visma qui est une équipe néerlandaise. Coy a gagné, Van Der Poel a gagné aujourd'hui, lui qui est aussi un peu français et un peu belge, comme ça on fait plaisir à tout le monde. 2 étapes pour la Slovénie via Tadej Pogacar, 2 étapes pour la Belgique via Tim Merlier, 1 étape pour le Mexique, 1 étape pour le Danemark, aucune victoire pour la France, qu'on pourrait attendre peut-être le 14 février, c'est-à-dire
10: juillet,
12: au lendemain
10: juillet.
12: De la journée de repos. Ah oui, j'ai dit février, c'est oui. La Saint-Valentin. Voilà.
10: À la Saint-Valentin.
12: Mais peut-être qu'eux pensent à offrir le bouquet du vainqueur le 14 juillet, effectivement. Peut-être un feu d'artifice français sur un parcours, et on l'évoquera avec Rick après, qui permettra là aussi des offensives. Et puis, concernant les favoris du général, eh bien, on a un Tadej Pogacar en jaune, 5e jour en jaune depuis le départ de ce tour, et une avance au général évidemment qui lui permet de voir venir 2,42 sur Vingegaard, 3,27 sur son équipier Del Toro, 3,30 sur Evenepoel. Bah ouais, c'est comme ça. Après 9 étapes, Pogacar ne doit vraiment pas paniquer. Le 5e Tour de France lui tend les bras.
6: Mais moi je voudrais vous poser une question.
12: Mais posez-la, souvent c'est moi qui les pose.
6: Si on pose la question aux Danois, oui. Combien de victoires d'étapes avez-vous sur ce Tour de France? Ils vont vous répondre combien, vous croyez?
12: Et je pense qu'ils vont, s'ils vous accrocher. Hein,
6: mais pour moi, c'est vrai que c'était un effort d'équipe. Mais tous les jours, c'est un effort d'équipe. Tous les jours. Et donc, on ne gagne pas une victoire tout seul, que ce soit une étape ou un chrono par équipe. Ici, le chrono par équipe, c'est un coureur qui doit franchir la ligne d'arrivée. Le premier qui l'a franchi, c'était Vingegaard. Et donc, la victoire d'équipe, elle revient à Visma, mais c'est quand même Vingegaard qui a gagné l'étape. Donc, il prend le maillot jaune ce jour-là.
12: Ouais, il prend le maillot jaune. Il a endossé le maillot jaune ce jour-là.
6: Pour moi, c'est lui qui gagne l'étape.
12: Souvenez-vous des classements que l'on reçoit. On reçoit un classement avec les victoires du jour, avec le classement du jour. Mais les noms n'apparaissaient pas. C'était Visma, première. Netcompany Neos, deuxième. UAE, troisième.
6: Je suis sûr que les Danois vont dire
12: une victoire d'étape. Et moi, je suis le plus objectif possible. Et donc, je considère effectivement que les Pays-Bas ont gagné 3 étapes.
6: La formule du chrono par étape a changé, puisque avant il fallait venir à 4 pour gagner un classement chrono par équipe. Maintenant on arrive tout seul aussi, c'est comme si on fait un lead out pour un sprinter.
12: Allez, clôture le dossier, Eric, parce qu'on ne sera pas d'accord sur ce coup là et je ne lâcherai pas Pogacar. Je disais déjà Balboa et Ivan Drago. Hein, je suis Balboa, hein, c'est lui qui gagne à la fin. 2,42 d'avance sur Vingegaard. Et je disais, et on va se concentrer là-dessus, Rick, même si vous êtes atteigneux comme moi, Pogacar, franchement, il a le 5e tour qui lui tend les bras.
6: Je vois pas comment il va le perdre. Pour moi, il l'a déjà gagné, sauf malchance. Mais une course doit être courue jusqu'à l'arrivée. Donc, tant qu'on n'est pas sur les Champs-Élysées, on peut perdre le Tour de France encore d'une manière ou de l'autre. D'ailleurs, juste pour vous rappeler que l'an dernier, sur l'étape des Champs-Élysées, il avait plu. Pogacar a pris énormément de risques dans la descente de Montmartre alors que les autres coureurs, comme un Vinegaard, etc.,
12: on avait
6: neutralisé les temps. Mais bon, les temps ne comptaient pas, mais il aurait pu tomber. Et ça aurait pu avoir d'énormes conséquences sur le classement général. Donc, pour gagner le Tour de France, il faut quand même franchir la ligne d'arrivée sur les Champs-Élysées. Hein.
12: Je me souviens d'une chute de Diamouledine Abdoujaparov dans le sprint final. Il portait le maillot vert dans les années 90. Et il était incapable de terminer cette étape. Il était à 100 mètres de la ligne. Hein. Je me souviens des soigneurs de son équipe qui sont venus le soulever pour marcher avec le vélo à côté de lui, puisque le cycliste doit franchir la ligne avec son vélo, pour franchir la ligne avant de monter dans l'ambulance et d'aller à l'hôpital, et pour être officiellement maillot vert de ce Tour de France. Un mot sur Remco, quatrième au général, 3:30 de Pogacar, 30 secondes d'avance sur Lipovitz. Il n'y a rien de mal fait pour Remco.
6: Non, il n'y a rien.
12: Du moins pour le podium, évidemment. Hein.
6: Non, il n'y a rien de mal fait, même si un Del Toro, intrinsèquement, je pense que c'est le coureur qui va aussi finir sur la dernière marche du podium. Après Vingegaard, on ne sait pas, parce que moi je reste quand même persuadé que le Tour d'Italie pourra encore lui rester dans les jambes dans la dernière semaine. Donc voilà, je pense que le podium est complètement ouvert encore, même pour la deuxième place.
12: Et puis un dernier mot, parce qu'on sait que notre public suit ses performances et parce qu'on est en France et qu'on en parle beaucoup, Paul Sexas. Alors, cette première semaine sur le Tour de France, on a vu un Paul Sexas finalement attentif, qui n'a pas commis d'erreur, mais qui compte déjà 3,55 de retard au classement général sur Pogacar. Finalement, c'est peut-être une bonne chose pour lui d'entamer cette deuxième partie de tour sans être dans la lutte directe pour le podium.
6: Ouais, mais on se rend compte qu'il y a deux coureurs qui sont un peu au-dessus du lot, c'est Pogacar et Vingegaard. Et puis derrière, il y a une volée de coureurs qui se tiennent de très proche. Del Toro, Lipovic, Evenepoel, Paul Sexas en fait partie. Mais à son âge, déjà être là est une performance extraordinaire et ça, il ne faut pas l'oublier, parce que le garçon, il ne va que s'embellir sur les prochaines années, et il va attraper du coffre de l'expérience qui va lui être nécessaire pour la suite de sa carrière et peut-être un jour s'imposer sur un Tour de France, parce que, et j'en reste persuadé, tout comme un Evenepoel, il a les qualités pour gagner le Tour de France un jour.
12: Et derrière Pogacar, Vingegaard, Del Toro, le classement actuel, provisoire, le podium virtuel de ce Tour de France, on retrouve en 51 secondes, pour confirmer vos propos, Evenepoel, Ayuso, Sexas, Lipovitz, Segala, et je rajoute Lenny Martinez. Segala se tiennent en 51 secondes derrière Isaac Del Toro, l'actuel troisième, David. Et puis côté belge, on se réjouit évidemment des deux victoires d'étape de Tim Merlier, qui a débloqué le compteur plutôt deux fois qu'une, et on ne va pas s'en plaindre.
0: Samuel Goulois, Rick Verbrugge en direct chaque soir sur RTB Vivacité, dans le ring et à côté du ring pour le débriefing complètement tour, le débriefing donc bien sûr de ces étapes du Tour de France 2026 et le bilan au bout d'une semaine. On aura notre sage, beaucoup plus sage, complètement tour dans un instant, Jean-Luc Vandenbroucke. Vous l'avez déjà évoqué tous les deux, Sam-Éric, on en reparle 14 juillet mardi, ils vont être remontés comme des coucous, hein. Les Bleus, parce qu'ils jouent l'Espagne en demi-finale de la Coupe du Monde, mais surtout évidemment, ils rêvent en effet, vous l'avez rappelé, pas encore de victoire française sur ce Tour de France, donc ils rêvent d'en décrocher une pour leur fête nationale. Préface donc, qu'attendre de cette étape numéro 10, Amérique.
12: La demi-finale de Coupe du Monde le 14 juillet, si ça c'est pas fait exprès. Effectivement, une chouette étape entre Aurillac et Le Lioran, où nous étions il y a 2 ans. C'est quand même rare qu'on revient comme ça si vite dans une station perdue comme Le Lioran, mais on s'était bien amusé il y a 2 ans lorsque Vingegaard avait dominé au sprint Tadej Pogacar. On pourrait assister peut-être à un scénario similaire, et il y a 2 ans Remco Evenepoel avait terminé 3e à 25 secondes. Rick, ce serait une étape compliquée, hein.
6: Ouais, je me souviens avoir reconnu le final en vélo bien avant le Tour de France, parce que j'étais la reconnaître pour l'équipe. Mais une étape très difficile, hein, entre Aurillac et Lorient, 166 km, 3800 mètres de dénivelé positif, une étape qui pourrait être à l'avantage des baroudeurs, sauf si UAE en décide autrement. Avec 7 côtes ou cols, parce qu'elles sont quand même difficiles, dont 4 de 3e catégorie, 1 de 2e catégorie et 2 de 1e catégorie. Ben, on va encore voir une étape attractive où les baroudeurs ainsi que les teneurs du classement en général vont se disputer certainement la victoire.
12: Ouais, le maillot à pois pour échanger d'épaule, il y a vraiment de quoi faire par rapport au maillot à pois. Il y a vraiment de quoi faire aussi pour le maillot vert, puisque le premier sprint arrivera assez tôt, après 25 km. Et en effet, quand on voit l'image, hein, le graphique du jour, ça fait mal aux pattes rien qu'à y penser dans cette partie de la France, comme la Corrèze aujourd'hui, où rien n'est plat. Et après l'étape 100% hier, on l'a dit, en Dordogne, l'étape 100% en Corrèze aujourd'hui, après-demain ce sera une étape 100% dans le Cantal, où on croisera quelques vaches et quelques chèvres sans doute.
0: Merci à tous les deux pour ce débriefing plus que complet avant ce jour de repos. Demain, c'est complètement tour. Chaque soir d'étape, évidemment, en direct sur RTB Vivacité. Vous l'entendez avec Samuel Goulois, avec notre consultant Rick Verbrugge. Dans un instant, notre sage complètement tour, Jean-Luc Vandenbroucke. 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
0: Bonsoir Jean-Luc.
13: Bonsoir David.
0: Victoire aujourd'hui de Mathieu Van Der Poel dans cette 9e étape. Votre avis sur le déroulement, le film de la journée et de la victoire du Néerlandais?
13: Mérité. Et quand je vois le CV des coureurs qui étaient échappés, quand je vois comment Mathieu a dû se décarcasser pour chercher cette victoire, je pense qu'il a eu beaucoup plus dur de gagner cette victoire ici, cette étape-ci, que gagner des monuments comme il a fait dans le passé, dans Paris-Roubaix ou dans Milan-San Remo, parce qu'on a vu une grande étape, la chaleur, un circuit très difficile, et un coureur qui voulait chercher cette victoire. Et franchement, quand on voit le CV de chaque coureur, de chaque vainqueur depuis le départ du Tour, il n'y a vraiment plus de place pour les faibles, ce sont que les grands coureurs qui gagnent des étapes dans le Tour.
0: Cet échappé qui a eu du mal à se dessiner, et puis Pidcock, Mathieu Van Der Poel, vous l'avez dit, magnifique étape, votre avis sur le final?
13: Final accidenté, quand on voit déjà que Tim Marley était déjà lâché après 15 km de course, quand on voit les écarts, et surtout, je n'ai pas compris non plus la façon de rouler des Émirés, de l'équipe de Pogacar. À certains moments, ils ont roulé derrière l'échappée. Pourquoi? Parce que l'échappée ne présentait pas vraiment de danger. Mais bon, voilà, c'est ça qui fait l'attrait du Tour de France. Il y a des choses qu'on maîtrise pas. Et puis, on a vu l'équipe de Ineos prendre les choses en main avec un Ghana qui termine cinquième. Mais en tout cas, Mathieu Van Der Poel ne l'a pas volé. Et c'est vraiment une victoire qui fait plaisir. C'était vraiment une victoire qui fait plaisir à suivre.
0: La question, le débat du jour il y a un instant, ont-ils fait la paix Remco et Lipo au sein de la Bora avec cette image où on voit Lipovic ramener un bidon à Remco Evenepoel?
13: Oui, on a vu cette image, mais j'ai quand même quelques interrogations concernant l'équipe Bora. Quand j'ai dit au départ du Tour que Remco va devenir naturellement l'équipier de luxe de Lipovic, parce qu'à un certain moment, avec le profil des deux prochaines semaines, je pense que Lipovic est meilleur grimpeur que Remco. Mais cet hiver, quand on a discuté du transfert de Remco vers Bora, on s'est dit, il quitte l'équipe de Quick-Step pour aller chez Bora, pour avoir des meilleurs équipiers, tous les ingrédients, tout le nécessaire pour gagner un Tour de France. Mais quand j'analyse la situation dans l'étape, à certains moments, il y avait l'échappée, il y avait un groupe de 39 coureurs, mais il n'y avait plus d'équipiers autour de Lipovic et de Remco Evenepoel. Je me pose deux questions pour l'avenir, parce que quand on voit la force de frappe du UAE, quand je vois la force de frappe de Visma, et qu'on a seulement les deux leaders, et que les deux leaders se supporte à peine, parce que là, maintenant, on a vu Lipovic qui était cherché à boire. Bon, comme il n'y avait plus d'équipier, il était obligé de venir ravitailler aussi Remco. Je me pose vraiment des questions sur la stratégie de Bora et avec tout le tintamarre qu'on a fait sur le transfert de Remco, parce que naturellement, ça va se faire, les coureurs vont se allez, ils vont se retrouver dans une position où il y aura une position qui va se faire à la pédale. Et je pense que là, à un certain moment, Remco va devenir, il va être obligé de se sacrifier pour aider à essayer de mettre les Povich sur la troisième place du podium parce qu'il y a beaucoup de concurrence.
0: Ouais, affaire à suivre, comme on dit dans ces cas-là. Jean-Luc Vandenbroucke, notre sage complètement tour. Demain, le repos, toujours l'occasion évidemment d'un bilan, d'un premier bilan sur ce premier tiers de Tour de France 2026. On reparlera des Belges dans un instant, mais votre bilan sur les favoris et cette question que l'on s'est déjà posée. Voilà, pour la première place, évidemment, ce Tour de France est sans doute terminé avec Tadej Pogacar, mais justement, ce podium, deuxième et troisième, point d'interrogation, votre avis, votre bilan des favoris de cette première semaine du Tour de France 2026, Jean-Luc ?
13: Ils sont tous présents dans moins d'une minute. Il n'y a pas eu d'accident, il n'y a pas eu de chute. Tous les favoris ont été épargnés, donc tous les favoris vont pouvoir entamer la deuxième semaine en pleine possession de leurs moyens. Et donc ça, c'est une bonne chose. Le tour va vraiment commencer dans la troisième semaine, c'est vraiment démentiel. Mais ce qui est bien, c'est que ça soit au niveau de Visma avec Vingegaard, Sexas, Remco, Lipovic, Del Toro. On aura surtout une belle lutte pour... comme Rick le disait, même pour Vingegaard, il a intérêt à se battre aussi pour essayer de sécuriser sa deuxième place, parce que tout le monde pense qu'il va faire deuxième derrière Pogacar. Mais bon, on le sait, je pense que le tour est plié, sauf accident. Mais heureusement, il y aura quand même beaucoup de suspense pour la deuxième et troisième place du podium.
0: Mais en troisième place alors, plutôt Lipo, plutôt que Remco, vous l'avez évoqué un instant. Et puis Paul Sexas, pour l'interrogation, Jean-Luc.
13: Oui, ben pour l'instant, il suit, on n'en entend pas parler, et c'est très bien pour lui. Il n'y a pas encore dû se découvrir. On n'a pas encore vraiment vu des étapes dures où on a une étape homme contre homme, à part l'étape du Tourmalet. Mais ça promet, en tout cas. Il mène son petit bonhomme de chemin sans rien dire. J'avais peur de la pression. On n'en parle pas de trop et c'est une très bonne chose pour lui.
0: Jean-Luc Vandenbroucke, notre sage complètement tour, a parlé. Mais vous restez ici, Jean-Luc. On va faire le bilan des Belges dans un instant. Mais on va se faire plaisir aussi et écouter, réécouter le commentaire de Samuel Grulois sur ses doubles victoires au sprint de Tim Merlier.
3: Tour de France 2026, 7e étape. Vendredi 10 juillet, 175 km entre Hagetmau et Bordeaux.
14: Moins de 500 mètres de la ligne, le sprint il est lancé pour Jasper Philipsen en deuxième position. Philipsen qui va tenter le doublé après sa victoire ici même il y a 3 ans. Philipsen devancé par Warren Scholt. Alors où l'on se parle, et Tim Merlier qui sort du lot. Tim Merlier dans son attitude très particulière. Tim Merlier qui va sans doute aller chercher, et c'est fait, la 4e victoire de sa carrière sur les routes du Tour de France. Merlier, Warren Scholt, Germay, Philipsen a été devancé par son compatriote dans cette dernière ligne droite. La voici, la première victoire d'étape belge sur ce Tour de France 2026. On commençait à désespérer, et peut-être est-ce un signe en vue du match des Diables Rouges ce soir. Victoire de Tim Merlier à Bordeaux, la capitale des sprinteurs.
3: Tour de France 2026, 8e étape, samedi 11 juillet, 182 km entre Périgueux et Bergerac.
14: Attention à ce virage que l'on vous a annoncé dangereux avant l'arrivée, avec le retrécissement et le prix de la combativité évidemment pour Liam Slock, qui a de bonnes jambes et qu'on reverra dans la suite de ce Tour de France. On se concentre sur le sprint avec l'équipe Soudal pour Merlier, l'équipe Alpecine pour Jasper Philipsen, les équipes des deux Belges qui sont positionnées en tête de la course, avec également bien placé Bini Germay pour l'équipe NSN. La flamme rouge, le virage est bien passé et c'est tant mieux, vraiment. Il reste encore un virage à 500 mètres et on pourra vraiment disputer ce sprint massif, le troisième de ce Tour de France.
15: Bien placé, hein, 5e, 6e position.
14: Et après Bordeaux hier, l'équipe Astana, Mathieu Van Der Poel, hein, qui vient se positionner là-devant pour Jasper Philipsen. On aperçoit Tim Merlier en troisième position derrière Coy, hein, je crois que c'est bel et bien Coy qui est là.
15: Coy va jouer,
14: Coy va y aller, et Coy va tenter sa chance pour essayer de le doubler après cette rappel loupée hier. Van Der Poel qui lance, Van Der Poel, Philipsen, Kanter, alors Coy. Que Coy joue des épaules, une épaule, deux épaules pour venir se remettre dans la roue de Jasper Philipsen. Ça a un peu cassé la vitesse de Coy. Van Der Poel se relève, et Tim Merlier qui est passé devant tout le monde. Europe. Oh là Tim Morley est passé devant tout le monde dans son attitude, rassé sur le vélo, personne ne peut remonter Tim Morley. Surprenant, le sens du timing une fois de plus de Tim Morley qui a sprinté sur 50 mètres tout au plus, bien caché pour sortir au bon moment avec un coureur de l'équipe NSN, Pini Germay, qui pensait peut-être revenir à hauteur du pédalier de Tim Morley, mais sans aucune possibilité pour lui, alors que Philipsen, alors que Coy étaient les mieux placés. Le sens du timing.
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0: La suite de ce complètement tour, on voulait vous faire un petit plaisir sous forme de bilan. Oui, deux victoires belges, double victoire au sprint pour Tim Merlier. Samedi et vendredi, étape 8 et étape 7. Bon, ça, c'était pas un bon signe pour la qualification pour la suite de compétition en Coupe du Monde, contrairement à ce que Sam nous avait annoncé pour nos Diables Rouges. Jean-Luc Vandenbroucke, notre sage complètement tour. Ben, on commence par là, le bilan belge, évidemment, à la fin de ce premier tiers du Tour de France 2026. Tim Merlier, c'est la famille Vandenbroucke. On l'a vu, et encore plus, évidemment, sur la deuxième victoire, tellement fort, tellement au-dessus des autres sprinters dans cette édition 2026 du Tour, Jean-Luc.
13: Bien sûr, parce que là où j'ai assisté à cet exploit, parce que sa deuxième victoire hier, de la façon où il a viré à 500 mètres de l'arrivée en 13e position, il s'était perdu. Et puis on l'a vu par hélicoptère remonter à une vitesse, je pense que quand il a passé le Mathieu Van Der Poel qui emmenait lui Philipsen et Coy dans la roue, mais quand il les a dépassés, je pense qu'il roulait 5 à l'heure plus vite. D'ailleurs, on a enregistré sa vitesse à, je pense, à 72 km/h. Imaginez-vous en vélo cette vitesse-là. Il a réalisé un exploit extraordinaire parce que sa première victoire à Bordeaux, bon, c'est un coureur qui se débrouille très très bien, qui manœuvre très bien, qui frotte bien. Et là, bon, c'était une victoire qui était tout à fait logique, normale. Mais hier, ce n'est pas normal. Il a réalisé vraiment un grand exploit. Et je pense qu'on peut dire aujourd'hui qu'il est certainement où Remco est certainement le meilleur rouleur de la planète, mais Tim Merlier est certainement le meilleur sprinteur de la planète.
0: Il a sauvé cette première partie du bilan belge du Tour de France 2026. Jean-Luc, êtes-vous déçu par les autres Belges sur ce tour?
13: On avait mal entamé le tour avec Arnaud Dely. C'était quand même une catastrophe.
0: Abandon dès la troisième étape.
13: Heureusement que depuis son abandon, on a vu quand même l'auto Intermarché à son avantage, tous les jours dans les échappées. Et encore aujourd'hui avec Van Aertveld, il n'y a rien à dire sur le comportement. Bien sûr, pour gagner une étape face à des candidats comme Van Der Poel, Tim Merlier, dans un RV au sprint, c'est tellement difficile. Mais en tout cas, l'équipe Lotto Intermarché se débrouille pas mal pour se montrer. Et c'est très bien. Maintenant, Tim Merlier a débloqué le compteur des victoires belges. On le savait avant le départ qu'avec des coureurs comme Philipsen, avec Tim Merlier, on avait des chances de victoire. Maintenant, Philipsen est un peu en dessous de sa condition. On l'a vu. Hier, il a bien été emmené par Mathieu Van Der Poel, mais il n'y a pas les jambes pour aller s'exprimer et aller chercher cette victoire. En tout cas, Tim Merlier profite aussi d'un début de saison qui était un peu chaotique parce qu'il a été blessé au genou et il a commencé sa saison très tard. Et donc, il a, au même titre que Coy, hein, exactement pareil, ils ont eu des problèmes de santé, mais ils entament tous les deux le Tour de France avec un maximum d'énergie, de réserve. Et on l'a vu, il y a déjà une victoire de Coy, mais bien sûr, pour nous, pour la famille, c'est deux victoires de Tim Merlier. Et de quelle manière? Donc, on peut dire que le bilan de Belge est déjà au premier tiers du Tour de France. C'est déjà positif sur toute la ligne pour le cyclisme belge.
0: Bon, on vous entend votre joie, c'est bien normal, Jean-Luc, mais je me permets d'insister, vous avez parlé de la maladie et donc de l'abandon d'Arnaud Dely, qui en Brooks aussi, qui abandonne malade lors de la sixième étape. Là, on attendait plus deux, évidemment, deux.
13: Oui, je suis très très déçu, parce que là, il y a quand même, j'ai des reproches à faire au niveau du staff de l'équipe Lotto Intermarché, parce que Arnaud Dely, il y a quand même des qualités. C'est peut-être pas la grande classe, mais il compense son manque de classe par sa force. Il y a une force herculéenne. C'est un coureur qui doit être suivi. Je ne sais pas comment qu'on a peut les laisser faire ce coureur, parce que dès le début de saison, ça fait le troisième printemps de suite qu'il rate tout son début de saison. il entame le Giro d'une manière catastrophique suite à une maladie, ça je peux comprendre. On arrive au Franco-Belge, on arrive au Tour de Wallonie où il gagne une étape à Eupen, où il était vraiment, là il a crevé l'écran parce qu'il a fait un exploit à la, dans une côte où il a été chercher une échappée et de venir chercher cette victoire, c'était vraiment époustouflant. Il arrive au Franco-Belge, il est là, il est incroyable, il est lâché. Je ne comprends pas. Et puis, on l'aligne sur le Tour de France et on a le même scénario que le Giro. Là, je pense que le staff a fait une erreur. Il fallait directement le renvoyer quand il n'a pas su se présenter pour la présentation des équipes. Il fallait le renvoyer. Et moi, je dis, il y avait des coureurs au sein de l'équipe Lotto Intermarché, comme Grignard, qui voulaient faire le Tour. Et là, maintenant, ben, c'est quand même un échec cuisant. Et maintenant, il faudra en tirer les conclusions. Ce qui a été malsain, c'est que tout le monde sait déjà qu'il a signé dans une équipe adverse. Bon, il fallait prendre des décisions. Et là, maintenant, voilà le résultat. Et maintenant, au niveau d'Eutebroek, je suis aussi déçu. Parce que ça fait
0: 30
13: déjà
0: secondes, Jean-Luc.
13: Oui, bon, voilà. Un abandon. Après avoir cassé son contrat chez Bora, cassé son contrat chez Visma, et de vivre ce qu'on est occupé de vivre ici, non, c'est une déception. Une grande déception pour Eutebroek également.
0: Jean-Luc Vandenbroek, notre sage complètement tour, a parlé. Merci Jean-Luc. On vous retrouvera évidemment dans la suite de ce Tour de France 2006 qui a vu donc aujourd'hui la victoire de Mathieu Van Der Poel lors de cette 9e étape.
3: Tour de France 2026, 9e étape. Dimanche 12 juillet, 185 km entre Malemort et Ussel.
14: 26 secondes, il ne faudra pas trop s'observer et on va être bientôt au pied de cette dernière difficulté, non répertoriée, mais ce dernier kilomètre en faux plat montant vers la place Voltaire d'Usser, l'avenue Thiers. Et voilà, ça commence à grimper, 22 secondes.
16: Il n'y a plus personne qui va passer.
14: La flamme rouge, Van Der Poel, Pidcock, Johannessen, Baudin, et on va laisser Van Der Poel en première position. Et regardez, vous ne voyez pas cette image, on vous la décrit évidemment, cette longue ligne droite en faux plat montant, avec les barrières, avec les spectateurs, les supporters, et avec un Van Der Poel qui vient de se retourner, petit coup d'œil à gauche. Où est Pidcock? Où est Johannessen? Où est Baudin qui pourrait lancer de très très loin? On voit que Baudin laisse un ou deux mètres entre lui et Johannessen, le troisième homme qui va lancer ce sprint. Et on rappelle que Rick a repéré ce final et nous a bien décrit ce passage à 8-9% qui va sans doute faire la différence. Ils sont à 4 et ils sont dans le passage le plus raide. Van Der Poel, Pidcock, Johannessen et Baudin, les 500 derniers mètres pour aller s'imposer dans cette 9e étape du Tour de France. Deux hommes n'ont jamais gagné sur le Tour, c'est Baudin et Johannessen, et ce serait évidemment une magnifique première pour eux. Le peloton, il est là, il est juste derrière, il y a la perspective évidemment écrasée, mais il va falloir lancer, et Pedersen a lancé de très très loin. Van Der Poel avec Pidcock, il faut lancer pour ne pas être
16: un
14: surpris. Van Der Poel, Pidcock, Johannessen, voilà Mathieu Van Der Poel qui prend ses responsabilités, c'est lui qui lance avec les mains en bas du guidon, avec Pidcock qui ne semble pas en mesure de déborder. Van Der Poel, Johannessen non plus, encore moins Baudin, et Mathieu Van Der Poel va aller chercher, et voilà, c'est fait, la troisième victoire, et de maîtresse manière. Mais quel champion, la troisième victoire de sa carrière sur les routes du Tour de France.
16: Et Ghana
14: devance Pedersen, ouais.
16: Pedersen.
14: Et Matthews troisième, quelques secondes derrière les quatre hommes qui ont attendu le dernier moment pour lancer le sprint. Personne n'est revenu à la hauteur du pédalier de Van Der Poel.
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0: Il est 19h. Fabien Maigri pour vous informer. Ils ont plongé pour tirer la sonnette d'alarme. Plus de 2600 nageurs ont participé ce dimanche au Big Jump un peu partout en Belgique. Objectif, réclamer des fleuves et des rivières plus propres car la qualité de l'eau reste préoccupante. Plusieurs plongeons ont dû être annulés. En Wallonie, seuls 4 cours d'eau sur 10 atteignent un bon état écologique. Au Bangladesh, la mousson fait des ravages. Des pluies torrentielles ont provoqué des inondations et des glissements de terrain. Au moins 50 personnes ont trouvé la mort en une semaine et 35 000 habitants ont été évacués vers des centres d'accueil. L'armée tente d'apporter de l'eau et de la nourriture aux zones sinistrées. Un record qui illustre une situation toujours plus préoccupante sur la Manche. Un bateau de migrants a rejoint les côtes anglaises avec 128 personnes à bord. C'est du jamais vu pour une seule embarcation. Malgré cela, les arrivées au Royaume-Uni ont reculé de 41% au premier semestre de cette année. En France, le conducteur d'un camion impliqué dans la mort d'une adolescente de 17 ans a été mis en examen. Le drame s'est produit dans le Nord, après le quart de finale de la Coupe du Monde de football entre la France et le Maroc. La jeune fille célébrait la victoire des Bleus et est tombée du poids lourd. Le chauffeur de 45 ans est poursuivi pour homicide involontaire. Il risque jusqu'à 10 ans de prison. En cyclisme, Mathieu Van Der Poel s'offre une nouvelle victoire sur le Tour de France. Le Néerlandais a remporté la 9e étape à Ussel en Corrèze. Le coureur d'Alpecin a réglé au sprint ses compagnons d'échappée. Au classement général, pas de changement. Tadej Pogacar garde le maillot jaune avec 2 minutes 42 d'avance sur Jonas Vingegaard. Demain, première journée de repos. En tennis, l'Italien Yannick Sinner affronte l'Allemand Alexander Zverev en finale du tournoi de Wimbledon. C'est un duel de serveurs et en ce moment, avantage à Zverev, une manche à zéro. Enfin, le vainqueur du premier tournoi Challenger de Liège est l'Allemand Florian Brosca. Il a remporté la finale sur la terre battue liégeoise face à l'Italien Lorenzo Giustino. Une victoire en 3-7 après plus de 2 heures de jeu. Bon début de soirée, merci de nous rester fidèles.
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2: Direction la route où on retrouve Caro Martin pour le Mobile Info. Caroline, il y a des ralentissements sur la E411.
3: Oui, c'est entre Abbé et l'église en direction de Namur où on perd toujours une quinzaine de minutes pour le moment. Et puis un accident à signaler à hauteur de Glin. C'est sur la Nationale 552 qui est donc fermée pour l'instant dans les deux sens sous le pont de Jourbise. Le temps du dépannage et du nettoyage de la chaussée.
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2: Bonsoir à tous, bon dimanche, ravi de vous retrouver sur Vivacité depuis le Baudestival, la province de Luxembourg qui vibre au cœur des concerts hein, tout au long de ce week-end. On a vu notamment ici vendredi Amel Bent, hier il y avait la promo de la Starac et il y a d'autres artistes à l'affiche aujourd'hui. Les têtes d'affiche sont Mentissa et Soprano qu'on aura le plaisir d'accueillir en interview tous deux, de même que Léman qui est un artiste suisse, Léon un artiste belge. Et puis un groupe belge qui a gagné ici le tremplin du Baudet, Chirokuro. Ça, ce sera pour la fin d'émission. Voici donc une partie de votre menu. Ravi de vous accompagner ce dimanche soir. Merci d'être là avec nous.
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0: Elena avec capuche sur Vivacité, alors que l'effervescence est en train de monter autour du studio de Vivacité, il y a un peu de monde, puisque derrière la porte du studio se cache Monsieur Soprano.
1: Comment tu vas ?
0: Salut Sopra, installez-vous, je vous en prie, absolument. Le timing est parfait. Micro.
2: Je suis arrivé pile poil, c'est ça ?
0: Pile poil, le timing est parfait. Elena vient d'arrêter de chanter capuche et vous apparaissez dans le studio de Vivacité.
2: Voilà, j'ai enlevé la capuche, voilà.
0: Et Soprano, c'est pas la première fois que vous débarquez ici au Baudestival parce que vous y avez déjà chanté il y a deux ans. Et il y a deux ans, deux, trois ans, c'était le feu sur la place des Trois Frères. Soprano en feu.

0: le feu depuis deux ans maintenant, Sopra. La tournée est incroyable.
1: Ben oui, regarde, à la base on avait terminé en décembre, mais il y a eu encore des dates qui se sont rajoutées pour les festivals. Du coup, on est là à vos côtés, là. On n'arrête pas. On est.
0: Et d'ailleurs, on se croise souvent au moment de la sortie des vrai. Albums, mais c'est la première fois qu'on se croise en festival. C'est pas
1: c'est
0: mal.
1: C'est la première fois que je suis pas dans ton studio avec plein de bois et tout. Là, tu vois, là, on est.
0: Voilà, c'est un peu plus moderne.
1: Voilà, c'est autre chose. Non, mais c'est cool.
0: Le dernier projet, c'était Émancipation Freedom, la partie 2. On s'était croisés à cette occasion. Alors, il y a toujours un concept dans vos shows, Soprano. Il y a toujours une arrivée qui est absolument incroyable, avec des écrans, des effets un peu spéciaux.
1: Yes.
0: Et c'est le cas encore ici ce soir, j'imagine.
1: Oui, on n'a pas pris beaucoup d'écrans là, mais on a fait plein de. Il y a des effets, il y a de l'apéro, il y a des danseurs, il y a de l'acrobatie. Les gens verront, on va pas tout dévoiler, mais il y a toujours cette envie de faire le spectacle pour que les gens ils s'éclatent, quoi.
0: Avec une thématique particulière sur ce show-là, j'ai cru comprendre.
1: Ben, en fait, le show, c'est on est encore sur le Freedom Tour. Le concept, c'est justement de pouvoir réunir les gens et de pouvoir les unir, surtout en ce moment où chez nous, surtout en France, on le voit où les divisions sont beaucoup trop présentes.
0: D'ailleurs, c'est ce que vous chantez dans Freedom.
1: C'est ça.
0: Au lieu de faire des raccourcis, il serait temps de faire des ponts.
1: Ben oui.
0: Et vous entamez un peu le show avec ça.
1: C'est ce que j'essaye de faire. Ce qui est bien avec mes concerts en général, c'est qu'il y a des gens qui m'écoutent depuis les psychiatres de la rime et qui sont là et qui ont fait des enfants et qui viennent à mes concerts. Donc il y a plein de générations mélangées à des époques différentes. Et chaque fois quand je fais un concert, je vois que tout le monde peut faire la fête ensemble, tout le monde peut être heureux ensemble, alors que pas tout le monde a la même histoire, la même couleur de peau, la même religion, ou même le parti politique. Tout le monde arrive à le faire, donc je pense que c'est quelque chose qu'on peut faire.
0: Oui, vous rassemblez dans les salles, mais on sent très fort la force du collectif aussi quand vous êtes sur scène, avec vos frères qui sont sur scène, qui vous épaulent aussi.
1: C'est ça.
0: Il y a les musiciens, il y a des danseuses belges.
1: C'est ça, nous avons les Ange Twins qui sont avec nous. Donc on a toujours la Belgique avec nous sur scène.
0: Ouais.
1: C'est ça qui est bon, dans tout ce qu'on fait en général, il y a toujours de la Belgique. Et je tenais à remercier parce que partout où je vais en concert, Salut tout le monde.
0: Il y a plein de public devant la vitre du studio de Vivacité qui est là pour vous faire coucou.
1: Salut. Et à chaque fois, par exemple, la dernière fois, on était carrément en Bretagne et on a vu des gens qui ont fait le déplacement de Belgique jusqu'en Bretagne juste pour me soutenir. Chaque fois, j'hallucine. C'est incroyable. Mmh. Incroyable.
0: Et votre salle chez nous, c'est le Palais 12, hein, l'ING Arena. Je ne sais pas combien vous en avez fait la dernière fois, mais c'est colossal à chaque fois.
1: Je crois qu'on en a fait 4 la dernière fois. Ouais, c'est chaque

0: C'est incroyable. Là, on espère que la ville de Bruxelles nous ouvre
1: le stade.
0: Ce serait magnifique parce que l'année prochaine, nous, en tout cas, on fait tous les stades qui n'ont jamais été faits en France. Donc, on espère en Belgique, ce sera pareil.
1: C'est le Tour de France de Soprano, mais il n'est pas cycliste.
0: Voilà, il n'est pas cycliste. Mais on fait tout. On va faire Le Mans, Metz. Bon, je ne vais pas dévoiler tout le truc parce qu'à la base, on doit le dévoiler plus tard. Mais oui, c'est prévu pour pouvoir faire ça. Donc, on aimerait bien qu'en Belgique, on puisse le faire aussi.
1: J'avais vu une partie du show Freedom qui avait été tourné pour la télévision à l'Accor Arena. Vous étiez là avec un chœur gospel. Il y avait énormément de monde. Incroyable. Ça a dû vous porter aussi, ça, sur scène.
0: Oh, ça, c'était incroyable. C'est tellement... quand on monte sur scène, là, nous, avec les musiciens, je parle, chaque fois, on a l'impression, depuis ce concert, qu'il nous manque une partie de l'équipe. C'est incroyable, tellement c'est beau, ça donne les frissons, c'est touchant.
1: Ouais, parce que forcément, vous ne pouvez pas vous déplacer dans toutes les villes.
0: Non.
1: Il y avait combien de...
0: 400.
1: 400, oui,
0: 400,
1: incroyable.
0: 400 choristes, c'est pas possible. Et le pire, c'est qu'on les a mis dans le public pour que le public puisse ressentir...
1: Et pour ressentir l'énergie.
0: Voilà. Parce que c'est vrai qu'en général, les chœurs sont sur scène. Là, on voulait que le public... dans tous les sens, et là, je me suis dit, mais c'est quoi ? La puissance des voix à l'unisson, ça te met des frissons, ça te rentre jusqu'à l'âme, donc on voulait que les gens le ressentent aussi.
1: Et ce qui est très frappant, Soprano, avec vous aussi, c'est que bien sûr, il y a les chansons, il y a les tubes qu'on connaît tous par cœur, qui ont vraiment stratifié plusieurs générations maintenant, et puis vous êtes un vrai entertainer hein, sur scène, avec vos potes, vous allez chercher le public, vous papotez avec eux, le lien, on sent vraiment qu'il n'y a presque pas de barrière entre l'audience et la scène.
0: Ben, en fait, moi, je me suis fait connaître par la scène. C'était avant que les artistes arrivent, se font découvrir par TikTok, ou même bien avant que les gens se font découvrir par Internet quand ça a débarqué. Donc la scène, c'était quelque chose de très important pour moi. La scène, c'est là où il y a le contact avec les gens, c'est là où on arrive à partager la musique au mieux. Et il y a des gens qui n'ont pas beaucoup de sous, qui prennent de leur économie pour venir en concert. On est obligé de tout donner. On est obligé que ces gens-là, ils repartent en disant « Je me suis éclaté, j'ai dansé, j'ai bougé, j'ai rigolé, j'ai pleuré. » Il faut qu'il y ait toutes ces émotions en 90 minutes quand on est en festival. Donc, c'est très important.
1: On sent très bien que vous avez déjà le futur en tête et c'est souvent comme ça lorsqu'on se croise. Vous pensez déjà à l'album d'après ou l'aventure qui va suivre. Il y a un album qui va arriver, Karaoké ?
0: C'est ça, là, on est en train de travailler sur Karaoké. Bon, il est pratiquement fini, mais on est carrément... Là, on a sorti un morceau, deux autres qui vont arriver là, dans les semaines qui arrivent. Et on a déjà fait... j'ai déjà dessiné la scénographie de la prochaine tournée. J'ai hâte que les gens ils viennent chanter, parce que c'est un karaoké géant, dans les stades. J'ai hâte.
1: D'ailleurs, j'ai cru voir que sur le nouveau single, vous vous transformez un peu en DJ.
0: C'est ça. J'essaie d'être comme vous deux. Vous faites de la radio parce que vous êtes un peu DJ. Oui. Vous balancez du son pour faire
1: plaisir.
0: C'est
1: vrai que Thierry qui réalise l'émission, lui, c'est le vrai DJ
0: show.
1: Ah oui,
0: c'est un vrai DJ. Et nous, ils nous font rêver. Il y a une chanson d'Anna Ross qui veut tout dire et qui a inspiré justement cette chanson.
1: Last night, DJ saved my life.
0: Ce soir, le DJ m'a sauvé la vie. Et c'est ça. C'est vrai que... je voulais rendre hommage au DJ et lui expliquer que quand nous on est sur scène, quand on est dans on va dire dans la fosse, sur la piste, quand ils envoient du son, ben on oublie tout ce qui se passe, on oublie le temps, on oublie les chagrins et on est content, on lui confie toute notre vie, notre nuit, notre humeur à ce moment-là.
1: Et le DJ de Soprano, son nouveau titre, ça ressemble à ça. DJ.

0: c'est bien sympa ce petit côté soprano funky.
1: Bah ouais, je voulais essayer
0: les petites guitares.
1: Voilà, on a essayé de faire un peu une. Déjà, on voulait rendre hommage à Michael ouais. Jackson, mais aussi on voulait faire un peu à la Bruno Mars. Pourquoi ils ont le droit de le faire, ce style de son et nous non. Donc on s'éclate quand on écoute du Bruno Mars ou de The Weeknd. Donc du coup, on a fait ce morceau, je me suis éclaté à le faire et en concert, on s'est.
0: Et il y a le fameux nananana du refrain. On sait d'office que tout le public va reprendre
1: allez,
0: ça.
1: On aime bien que les gens y dansent.
0: Vous le mettez déjà dans le set actuel ou bien ce sera pour le.
1: Oui. Oui, ce soir avec une petite surprise, comme on l'annonce, mais oui, on le fait aussi.
0: C'est vraiment un shoot de positif quand on vous voit sur scène. C'est une belle mission finalement que vous avez. Votre rôle, il est beau. Mais vous le mesurez.
1: Oui, je le mesure très bien parce que, je répète, c'est vrai qu'en ce moment, c'est pas comme si c'était tout rose un peu partout. Donc du coup, je suis conscient de la responsabilité que j'ai quand je monte sur scène et qu'il y a des gens qui se disent, on va sortir aujourd'hui, ça va nous faire du bien, on va s'éclater. Donc mon boulot, c'est qu'ils s'éclatent tous.
0: Merci d'être venu jusqu'à nous.
1: Merci,
0: Soprano.
1: Ça me fait plaisir à chaque fois qu'on se croise, je suis content.
0: Dans le studio de Vivacité, on vous retrouvera en septembre à Namur, aux Solidarité.
1: Yes.
0: Pour tous ceux qui n'ont pas l'occasion de voir ce Freedom Tour ici au Beau d'Estival à Bertry, et on se retrouve dès que l'album est dans les bacs, hein, comme on dit, ou sur les plateformes.
1: C'est ça. Donc on appelle à tout l'État belge, ouvrez-nous les portes du stade, nous arrivons s'il vous plaît.
0: Avec Clown peut-être, c'est le titre qu'on va écouter, Sopra. Salut, à bientôt.
1: Merci
0: et
1: beaucoup.
0: Et bon concert ici ce soir.
1: Merci beaucoup, à bientôt.

0: peux vous dire ici à Bertrix que c'est la folie hein, quand Soprano est sorti du studio. Il y avait tout le public qui était massé. Il est toujours juste à côté en train de faire quelques photos. Voilà, il essaye de faire plaisir à tout le monde, mais c'est vrai qu'il y a énormément de monde, donc c'est pas évident. Soprano, hein, je vous rappelle qu'il sera en septembre à Namur Solidarité si vous n'avez pas l'occasion de le voir ici ce soir. Et c'est vraiment une personnalité solaire, lumineuse. On a toujours beaucoup de plaisir à l'accueillir, tout comme les invités qui vont nous rejoindre dans la suite. Léman, qui est un jeune talent suisse que vous allez peut-être découvrir ce soir. On ira faire un petit coucou à Mentissa aussi dès que son concert sera terminé. Et puis les artistes belges à l'honneur, ce sera le cas avec Léon. Et puis un groupe qui a gagné le tremplin ici qui s'appelle Shirokuro et qu'on vous fera découvrir. Merci d'être avec nous. Dans la suite de la programmation de cette spéciale depuis la province de Luxembourg, c'est Vanessa Paradis qu'on va retrouver avec Divine Idylle.
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Un bon dimanche, bonne fin de week-end, que vous n'avez pas été trop écrasé par la chaleur. N'oubliez pas de bien vous déshydrater, ce que font d'ailleurs ici tous les festivaliers à Bertry ou au Baudestival. Et c'est probablement le cas aussi du côté de l'ACEMO, puisque c'est vrai qu'il y a le festival à Enghien qui bat son plein aussi. Je peux vous dire en tout cas qu'ici du côté de Bertry, il y a de l'eau à disposition un peu partout, hein, sur le site du festival. Et puis des brumisateurs qui vaporisent des gouttelettes pour que les festivaliers se sentent bien. Et puis il y a vraiment évidemment toute une équipe de bénévoles et de personnes qui sont là pour encadrer vraiment un festival familial, et on a plaisir de revenir ici au Baudestival chaque année. Dans quelques instants, on va accueillir notre prochain invité. Il s'appelle Léman, il est suisse, vous connaissez peut-être son titre Les Étoiles, qu'on écoutera bien sûr. On aura le plaisir de papoter un peu avec Léman, et avant qu'il ne pousse la porte de notre studio, voici Clara Luciani, son magnifique féminin, la grenade.

Je vous le disais il y a quelques minutes, après les infos de 20h, on ira se balader du côté de l'arrière-scène, la grande scène ici au Baudestival à Bertry, pour y retrouver Mentissa qui vient d'ailleurs de monter sur scène à l'instant. Mais pour l'heure, 19h33, en direct, il est temps d'accueillir notre prochain invité. Il s'agit de Léman. Vous le connaissez peut-être pour ceci, Les Étoiles.

0: Salut Léman, bienvenue sur Vivacité.
1: Salut. Merci de m'accueillir.
0: Ravi de vous accueillir, d'autant que je pense que c'est la première fois que vous arrivez dans le studio de Vivacité.
1: Tout à fait.
0: Et c'est à l'occasion de ce festival ici à Bertry. Alors on va faire un peu les présentations pour les auditeurs qui ne vous connaîtraient pas. Il y a quelques années, vous aviez participé à un télécrochet en France, non? Il y a eu The Voice.
1: Tout à fait. Oui. C'est ça. Et oui, c'était il y a quelques années. Hein.
0: C'était la première étape, ça, vers peut-être le public, le grand public.
1: Oh, des étapes avant ça, il y en a eu pas mal, mais c'est vrai que c'est une sacrée étape. Oui, c'est vrai qu'on touche beaucoup de gens hein, quand on fait The Voice. Ouais.
0: Parce que vous avez été à la fois, je pense, dans l'équipe de Zazie et puis récupéré par Mika.
1: Tout à fait.
0: L'aventure s'était arrêtée au moment tôt. Des battles pour vous. Ouais. Mais vous êtes vraiment la preuve que souvent, ce ne sont pas les gagnants de l'émission qui arrivent à avoir un parcours musical après.
1: Oui, bah, j'ai une traversée du désert quand même après ça, mais j'ai beaucoup travaillé, je me suis accroché, j'ai eu de la chance aussi, voilà.
0: Parce que c'est compliqué, quand on se dit mince, finalement je suis pas arrivé dans l'émission là où j'aurais aimé arriver.
1: C'est très compliqué de toute façon dans la vie d'entreprendre des choses, peu importe, moi ce que je connais c'est le monde de la musique, et le monde de la musique est assez compliqué en effet. J'en parle dans certaines de mes chansons de mon album.
0: Oui, d'ailleurs, le dernier titre que vous avez chanté ici sur la scène, qui s'appelle Adieu à la musique.
1: Adieu musique. Ouais, tout à fait. Qui donne le nom à l'album et qui parle de ça, qui parle d'une expérience que j'ai eue avec un rendez-vous avec une très très belle maison de disques qui s'est très mal passée. Donc je raconte ça. Voilà. Et cette question d'arrêter la musique, tellement c'est difficile d'avancer là-dedans, c'est quelque chose que beaucoup de mes compagnons, compagnonnes connaissent. Voilà, et puis même au final, dès qu'on entreprend quelque chose, on se heurte souvent à des obstacles. Ce qui compte, c'est de continuer.
0: Oui, parce que le marché est extrêmement concurrentiel aussi, et de plus en plus. On parlait de ces télécrochets, mais c'est vrai qu'il y a énormément d'artistes qui arrivent sur le marché via ce biais-là.
1: C'est ça. Alors en Belgique, je sais pas trop comment ça fonctionne.
0: Mais on a un The Voice Belgique. Hein.
1: Non, mais je veux dire politiquement à côté de ça, parce que tout est politique au final. Je pense que, alors il y a plus en plus de gens qui font de la musique aussi, parce que tout ça c'est vachement démocratisé, je pense que c'est une très bonne chose. Mais en parallèle, nous en France, on a de moins en moins de subventions, donc de moins en moins de festivals, de moins en moins de structures qui peuvent soutenir les artistes, leur apprendre ce que c'est que le métier. Il y a beaucoup de choses à savoir, c'est vraiment très particulier. On apprend sur le tas, mais il y a des formations qui existent, et qui existent de moins en moins. Et donc, voilà, il y a de plus en plus de gens qui créent, et de moins en moins de plus en plus de gens qui ne peuvent pas être formés. Donc ça crée encore plus d'embouteillage.
0: Votre chance, vous, finalement, après cette aventure télévisuelle, ça a été les réseaux sociaux. C'est comme ça que finalement les clics sont montés.
1: C'est ça. Oui, beaucoup de chance. Alors ça se travaille, hein, les réseaux sociaux, et essayer d'apprendre et de s'approprier ça, de savoir... se l'approprier en fait, avoir sa patte et parler aux gens, ça reste difficile, hein, c'est un sacré exercice.
0: Et alors je dois vous remercier au nom de tous les auditeurs de Vivacité, Léman, tous ceux qui ont cliqué sur cette vidéo là parce que vous rendez hommage sur les réseaux sociaux à un fleuron de notre patrimoine.
1: Ah oui,
0: la danse des canards. Ah, vous me voyez venir, c'était
1: bien
0: ça
1: sûr.

0: qu'est-ce qui vous a donné l'idée de reprendre ce titre-là?
1: Ça me faisait marrer et ça a toujours été une chanson que, premier degré, je trouve incroyable. Je trouve qu'elle te reste en tête, elle est totalement absurde, mais elle est absolument géniale. Et depuis que j'étais gamin, que j'avais entendu ça, ça m'a toujours resté en tête. Et un jour j'ai eu l'idée, pour me marrer, de faire une version dramatique, très noire, avec ses paroles très joyeuses. Mm-hmm. C'est juste un délire, quoi. Voilà, et ça a pris des proportions que j'imaginais pas.
0: Ouais, que vous n'imaginiez pas. Alors depuis, il y a eu ce premier album, on en parlait, Adieu Musique, qui était sorti en 2025. Et pour cet été, vous arrivez avec un titre inédit qui est un duo avec Zoé May.
1: Tout à fait.
0: Qui est-elle? Présentez-la nous.
1: Eh ben, c'est une artiste suisse de grand talent.
0: Parce que vous venez de Suisse, hein, d'où votre surnom, l'aimant.
1: Alors, je suis né à Genève, mais je suis pas suisse. Je suis pleinement français, j'ai grandi...
0: Ah oui, vous avez la nationalité française, mais vous avez peut-être grandi...
1: J'ai passé pas mal de temps à Genève, mais non, je n'ai pas la nationalité suisse, malheureusement. Je suis pleinement français, et c'est très bien comme ça, aussi.
0: Mais donc Zoé, elle est bien suisse.
1: Donc Zoé, tout à fait. Et donc, en fait, on s'est rencontrés à l'occasion de cette chanson qui s'appelle « Jamais été cool », où elle m'a proposé de partager cette chanson, qu'on partage cette chanson, qui est vraiment géniale, je trouve. Elle a écrit quelque chose de super. Et quand j'ai écouté ça, je me suis reconnu dans le moindre mot. Donc c'était vraiment une très belle chose de partager ça avec elle.
0: Voici le résultat de ce duo entre l'aimant et Zoé May.

0: votre voix aussi, l'aimant, qui est très caractéristique. Et quand je vous observais sur scène, vous avez des capacités de pouvoir monter très très haut. Hein. C'est passé en voix de tête ?
1: Oui, totalement. De la voix de tête, de la voix pleine, de la voix mixte, différentes techniques de chant que j'ai beaucoup copiées à beaucoup de chanteurs que j'admire.
0: Comment en les écoutant ou en vraiment travaillant avec les professeurs ?
1: Les deux. J'ai pris des cours de chant. Des cours de chant, ça fait du bien. Et puis j'ai aussi essayé d'imiter, en fait, tout simplement.
0: Qui ça, par exemple ?
1: Si je dois en citer qu'un, je dirais Jeff Buckley.
0: Ah oui.
1: Voilà, l'immense Jeff Buckley. Je pourrais dire Tom York de Radiohead et plein d'autres comme ça, mais voilà. Ouais, ça m'a toujours passionné.
0: On a parlé un peu de la Suisse, de la France. Ici, évidemment, il y avait le concert cet après-midi à Bertry. Vous connaissez bien connaître la Belgique, parce que ce n'est pas le premier festival dans lequel vous passez. Il y a déjà eu Namur, Tournai.
1: Tout à fait.
0: On sent vraiment que vous sortez des frontières de la France pour aller visiter la francophonie. Est-ce que ça répond aussi de l'autre côté de l'Atlantique, Canada et...
1: Un petit peu. Je n'ai pas eu la chance encore d'aller jouer là-bas, mais j'espère bien que ça arrivera. Mais oui, la Belgique, j'adore vraiment votre pays. Je travaille avec des Belges et je trouve que voilà, c'est vraiment super. Vous avez
0: des Belges qui font quoi autour de vous?
1: Mon associé principal est belge. On a monté notre structure ensemble. Il s'appelle Manu et je lui fais un coucou. Voilà. Non, franchement, j'adore venir ici. Je trouve que vous avez un rapport à la culture et je sais pas, une humanité qui fait du bien par rapport aux Français. Et
0: un peu de simplicité peut-être. c'est pas un français que je dois le dire.
1: Et ça fait du bien, et c'est difficile d'être simple.
0: Ouais. L'aimant, pour tous ceux qui vous auraient manqué ici ce week-end au cœur de cette province du Luxembourg, on vous retrouvera à Spa, les Francofolies.
1: Tout à fait.
0: C'est dans une quinzaine de jours. Il y a beaucoup d'autres concerts un petit peu partout. Vous êtes tout le temps sur la route. Et puis, on peut vous découvrir en salle aussi. À Bruxelles, il y aura la Madeleine le 13 mars. Et je signale aussi que la veille, vous êtes à Lille, au Splendide, et c'est vrai que pour tous les frontaliers qui nous écoutent du côté de Tournai, de Moucron et tout ça, c'est assez simple de se rendre à Lille pour découvrir votre univers et se plonger dans les chansons de cet album Adieu Musique. Merci d'être venu jusqu'à
1: nous. Merci beaucoup pour votre invitation.
0: À bientôt.
1: Un plaisir.
0: Et voici Les Étoiles. On a écouté un petit extrait, mais on va l'écouter en entier, hein, parce que c'est un peu l'hymne finalement, qui a été repris d'ailleurs par The Voice.
1: Bien sûr, la boucle est bouclée.
0: Oui, la boucle est bouclée. Ouais. C'est vrai que c'est vraiment presque un chapitre que vous fermez.
1: Quasiment 10 ans après, ouais. Ouais. C'est une belle surprise.
0: Les talents de The Voice qui avaient repris cette chanson-là, et les coachs.
1: C'est ça, il y avait Louane, plein de gens comme ça, Jérémy Frérot, etc. Ouais, ouais.
0: Plein d'artistes que vous croisez un peu partout sur les routes.
1: Depuis, oui.
0: Salut les mans, merci, à bientôt.
1: Merci beaucoup.

0: Sur Vivacité, alors que nous nous sommes échappés du studio. D'ailleurs, vous entendez peut-être au loin Mentissa qui est ici sur la scène de la place des Trois Fers, le beau festival. Et alors, je me suis échappé du studio pour aller retrouver un homme qui a la solution à tout et qui va nourrir toute l'équipe ce soir. C'est un certain Julien. Vous l'entendez de temps en temps sur Vivacité. Là, il est en train de faire des frites. On va aller les goûter juste après ceci. Bon appétit.
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0: Cet homme-là est partout. Monsieur Julien Lapraille qui est en train de dire et de maillot, parce que oui, il nourrit aussi les festivaliers ici sur le site de Bertry et il n'arrête pas. Je peux vous dire qu'il fait pas trop chaud ici, finalement, ça va. Salut Julien.
1: Comment ça va vous?
0: Ça va très très bien, qu'est-ce que vous faites là?
1: Bah écoutez, je me suis amusé, je m'ennuyais ce week-end, mais tiens, pourquoi pas je ferais un food truck? Pourquoi pas je ferais deux food trucks? Et pourquoi pas je ferais trois food trucks?
0: Oui, parce que j'ai vu que vous squattiez un peu toutes les années. Il y a les burgers de Julien ici, il y a les frites.
1: Et on a des petites planches apéritifs à la chill zone qu'on appelle ça, dans tous les petits endroits ici du Baudet Festival. C'est vrai qu'il y a plein de choses, plein de variétés, plein de secteurs. Et puis surtout, je suis chez moi.
0: Oui, il paraît que vous êtes un peu l'originaire de... Non, pas n'exagérez pas, non, mais vous êtes un peu le régional de l'étape.
1: Ouais, c'est vraiment... Alors, il faut savoir que le bourgmestre m'a contacté quand je suis sorti de Top Chef, et pour faire un peu un food truck, et depuis lors, je suis un peu le fidèle de l'émission, ça fait 10 ans que je suis là, et donc je m'amuse, et c'est vrai que c'est un bon moment, et surtout d'écouter des belles chansons, parce que j'ai la chance d'avoir un bel écran devant moi.
0: Oui, c'est vrai que c'est pas mal, on aperçoit dans le fond Mentissa. Quel était le meilleur concert depuis le début?
1: Alors, depuis, j'aime beaucoup Léon. Je vais être franc, j'ai découvert justement dans 8-9 sur Vastité.
0: Il arrive d'ailleurs bientôt dans l'émission.
1: Tout à fait. Et alors, je ne vais pas vous cacher que voilà 2-3 ans, Soprano était venu. J'ai été scotché de la voix qu'il avait au naturel. Et donc, je suis impatient de le réécouter ce soir. Mentissa, c'est du belge, c'est de chez nous. Mais Léon, c'est mon petit coup de cœur.
0: Bon, qu'est-ce que vous servez de bon ici? Expliquez-nous un peu, parce qu'il y a des frites qui cuisent là. Qu'est-ce que c'est ça? C'est des fricadelles?
1: Viandelles, fricandelles, brochettes, la base d'un bon belge. Des frites à la graisse de bœuf. D'un ami à moi de l'autre chapelle à Bastogne, conquis avec des pommes de terre belges chez nous. On fait que des frites ici et les petites variétés de viande, parce qu'à côté, on a le fameux burger de Julien, 100% bœuf avec une sauce un peu particulière. Je ne donne pas les secrets.
0: Bah oui, les ingrédients sont un peu cachés.
1: Et alors, il y a un pain aux céréales à base d'épeautre, plus de la salade, mais c'est du mesclin, et un petit fromage de jeune gouda.
0: Oh, ça a l'air super. Vous savez qu'on compte sur vous pour nourrir toute l'émission après, et toute l'équipe de l'émission après.
1: Qu'est-ce que vous voulez exactement?
0: Ah ben, je vais aller passer la commande de tous mes amis techniciens qui sont là-bas.
1: Si je peux me permettre, tout le groupe de Mentissa a déjà commandé 11 portions de frites et 16 viandes. Donc faites attention, il n'y en a plus pour tout le monde.
0: Hein. Ah oui, c'est ça, il faut passer la commande maintenant, parce que c'est Mentissa qui est prioritaire. C'est...
1: Pas du tout. Elle est déjà venue à 14h le demander, monsieur. Attention, donc voilà.
0: Et ben, dans toutes les sauces, là, qu'est-ce qui marche le mieux? Parce que je vois, bon, il y a plein de différentes, mais alors la mayonnaise, c'est carrément, c'est un saut.
1: Alors, la mayonnaise, c'est un saut. Il faut savoir qu'ici, on est sur une mayonnaise belge et que quand je fais l'hamburger, par contre, ma petite touche à moi, c'est la mayonnaise, mais dans lequel je mets des herbes fraîches, des oignons crus. Et il n'y a que aux hamburgers que vous pouvez l'avoir. Donc, je crée cette demande et cette petite excitation parce que les gens qui passent ici, qui me connaissent, on ne peut pas avoir ta mayonnaise. Ah, il faut aller à côté chercher un hamburger. C'est le petit truc, donc voilà.
0: Vous êtes ici jusqu'à quelle heure? Jusqu'à la fin du dernier concert?
1: Alors malheureusement, très très tard, parce qu'il faut tout ranger, parce que c'est le dernier jour, on était là comme vendredi, samedi, dimanche. Mais à mon avis, il sera quand je serai dans mon lit à 3h au matin, va.
0: Et il n'y a pas 8-9 et 8-9 continue demain, Julien? On ne vous retrouve pas avec Cyril et toute l'équipe?
1: Et demain, je serai dans le 8-9 continue en direct de Villers. Donc, ça va être une nuit très courte, comme cette nuit, comme la nuit d'avant, parce qu'il y avait le beau vélo de Ravel. Bref, c'est une belle saison.
0: Bon, ça a l'air bien, hein, vous avez l'air bien réveillé.
1: Je suis bien. Trop mal, hein, je suis pas trop cerné.
0: Là. Non, je suis plus cerné, mais plus vieux, hein, c'est ça.
1: Je n'ai rien dit. Hein. C'est juste un petit peu la voix qui commence à diminuer, mais ça, c'est normal.
0: Oui, mais ça va peut-être nous faire un peu du bien. Bon, allez, on vous laisse travailler. Et nous, on retrouve Michael Jackson sur Vivacité. À tout à l'heure, hein, je reviens pour la commande, Julien, salut.

0: Dans quelques instants, on ira se balader du côté de la Grande Seine, retrouver Mentissa. On vous proposera un extrait court de son concert. Les infos arrivent évidemment sur Vivacité. Et tout de suite, voici la météo en compagnie d'Olivia Rox.
1: Madame, Monsieur, bonsoir. Ce soir et cette nuit, la météo restera parfaitement calme à l'image de ce dimanche. Une soirée tout de même chaude. La nuit sera très douce, de 15 à 19 degrés pour les températures minimales. Demain, lundi, beaucoup de soleil en matinée, quelques voiles d'altitude au sud du Sion-Sambre-et-Meuse. Et puis l'après-midi, le soleil sera plus pâle avec de l'instabilité en France qui nous enverra du coup quelques nuages, surtout au sud du pays, de 23 à 33 degrés pour les températures maximales avec un vent de nord-est. Bienvenue.
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0: Il est 20h. Fabien Maigret avec vous pour ce résumé de l'actualité. Le silence se prolonge autour de trois Belges disparus en Andalousie. D'après le ministère des Affaires étrangères, aucun signe de vie n'a été enregistré de leur part depuis le week-end. Les craintes augmentent qu'ils fassent partie des victimes dans le sud de l'Espagne. Cela dit, rien n'est encore confirmé officiellement. Les autorités espagnoles doivent encore identifier les corps retrouvés. Le bilan de ces feux s'élève déjà à 12 morts et de plusieurs nationalités. Une vingtaine d'enfants d'un patro flamand ont dû écourter leur camp à Zutendal, dans le Limbourg. Ils ont été pris de nausées et de vomissements la nuit dernière. La cause exacte reste inconnue, mais les animateurs ont préféré quitter les lieux plus tôt que prévu. Les responsables évoquent une possible influence de la chaleur, mais ils excluent une intoxication alimentaire ou liée à l'eau. Dans le Limbourg encore, des couleurs, de la musique et des messages de tolérance ce dimanche à Hasselt. La deuxième Pride limbourgeoise a rassemblé près de 25 000 personnes, davantage que lors de la première édition. Le cortège a réuni des associations, des responsables politiques, des militants, mais aussi le personnel des hôpitaux et des services publics. La Belgique a chaud, mais la France suffoque. Le pic de chaleur a été atteint ce dimanche, avec jusqu'à 41 degrés dans 37 départements placés en vigilance rouge, soit un tiers des Français. La canicule perturbe aussi le réseau électrique. Trois réacteurs nucléaires sont à l'arrêt. Les autorités surveillent également les risques d'incendie. 17 000 hectares de forêt ont déjà brûlé. Cette polémique avant la demi-finale France-Espagne au Mondial de football, l'ancien Premier ministre espagnol Mariano Rajoy a affirmé que les Bleus avaient une équipe de très haut niveau, mais sans Français, une sortie dénoncée comme raciste par plusieurs responsables politiques. Le Premier ministre espagnol Pedro Sanchez rappelle que l'appartenance à un pays ne se mesure ni au nom ni à l'origine, et de son côté, l'ambassade de France précise que les 26 joueurs de l'équipe sont bien de nationalité française. Au tournoi de tennis de Wimbledon, un match marathon en finale entre Yannick Sinner et Alexandre Zverev. Les deux joueurs en sont à une manche partout. Mathieu Van Der Poel, victorieux sur le Tour de France. Le Néerlandais s'impose au sprint à Ussel en Corrèze après une étape raccourcie de 30 km à cause de la canicule. Le coureur d'Alpecin devance Pidcock et Johansen. Au général, pas de changement. Tadej Pogacar garde le maillot jaune devant Vingegaard et demain, tout le monde se repose. Fin de ces informations, je vous souhaite une très belle soirée.
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2: On file sur l'autoroute de la mer, retrouver Caroline Martin, parce qu'il y a un accident, Caroline, et visiblement ça engendre pas mal de ralentissements.
3: Oui, absolument, donc c'est à hauteur de Berdem en direction de Bruxelles, et vous perdez pour le moment 30 minutes dans les files, soyez donc prudents. Et puis on perd toujours une dizaine de minutes également sur le 411 entre Abbé et l'église en direction de Namur.
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2: Et on entame déjà la dernière heure de ces trois jours spéciaux et complètement fous ici au cœur du Baudestival à Bertry avec Mentissa qui pour le moment est sur la scène. Elle est d'ailleurs en train de chanter Eba, mais je pense qu'on est à la fin de la chanson, on va peut-être s'y diriger.

Et vocalement, Mentissa, ça envoie toujours. Hein. Si vous n'avez pas eu l'occasion de venir l'applaudir ici ce week-end, elle sera à la rentrée en salle 15 octobre, le Cirque Royal de Bruxelles, 9 décembre, le Théâtre Royal de Mons, 11 décembre, ce sera à Liège, à l'OM. Mentissa qui chante encore une petite demi-heure ici, et j'aurai l'occasion, j'espère, de la croiser lorsqu'elle sortira de scène. On va aller la retrouver là dans les coulisses de la scène principale. Dans quelques instants, c'est un autre artiste belge que nous allons accueillir en studio. Cette fois-ci, il s'agit de Léon. Vous l'avez pas mal entendu en playlist sur Vivacité avec Sans Héritage. Et puis, Léon travaille avec énormément d'autres artistes belges que vous appréciez. On aura l'occasion de papoter de tout ça avec lui. Mais pour l'instant, ce que je vous propose de retrouver, celle que je vous propose de retrouver, c'est Olivia Dean. La voici avec So Easy.

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un duo toulousain, Big Flo, Oli. Vous y ajoutez Julien Doré et ça donne ceci, Coup de Vieux. Julien Doré qui était à la CEMO, hein, en Guin ce week-end, qui a d'ailleurs regardé le match des Diables dans un canapé sur la Seine avec plein de festivaliers. Vous avez peut-être vu passer ça sur ses réseaux sociaux. Il est trop fort, hein, Julien Doré, pour faire du clic sur ses réseaux sociaux. On l'adore aussi pour ça. Tout comme on adore Léon, artiste belge que vous connaissez grâce à Sans Héritage. Souvent.

0: Bienvenue dans le studio de Vivacité, Léon.
1: Merci
0: studio
1: beaucoup.
0: Que vous connaissez très très bien. D'ailleurs, vous connaissez tous les studios de Vivacité pour les avoir beaucoup fréquentés.
1: Déjà venu quelques fois, oui.
0: Oui. Et même ici, d'ailleurs, je me souviens vous avoir vu à un moment, il y avait un stand de merchandising en face, et vous signiez.
1: Ouais, c'est vrai. C'est vrai, je suis retombé sur la photo il n'y a pas longtemps en plus.
0: Vous vous souvenez de ça?
1: Oui, tout à fait.
0: Évidemment, le beau décival, c'est une étape essentielle au cœur de votre été. Comment ça s'est passé cet après-midi? Parce que vous jouiez assez tôt. C'était presque vous qui ouvriez d'ailleurs la grande scène.
1: C'était moi juste après les talents qui ont gagné le tremplin, qui était d'ailleurs très très bon.
0: Qui vont arriver d'ailleurs dans la suite de cette émission.
1: J'ai eu le temps de parler un peu avec eux, c'est des gens très talentueux, c'était très cool. Mais très bien, mais moi je t'en parlais, tu m'as dit est-ce que tu as eu chaud. J'ai dit non, moi j'étais à l'ombre, donc ça s'est bien passé. Et puis les gens étaient là. Et on a eu une très belle ambiance, j'étais très content du concert, ça me fait toujours du bien de revenir jouer.
0: Parce que vous venez présenter ici à Bertry les chansons de l'EP qui étaient sorties il y a un an maintenant, avec Sans Héritage qui a quand même pas mal tourné en playlist sur beaucoup de radios.
1: Ouais.
0: Donc vous vous retrouvez devant un public qui à la fois connaît certains titres et puis un public qui doit découvrir le reste.
1: Bien sûr, ouais. Bah après j'ai aussi joué 2-3 nouveaux morceaux parce que j'ai pas rien foutu depuis un an. Mais oui, après c'est toujours cool, et en live il y a toujours une énergie différente et puis je suis tout seul sur scène, donc je dois essayer de jouer plein d'instruments en même temps, etc. Donc j'essaie de garder un chouette contact avec le public, mais c'était vraiment cool. Et puis il y a eu un très bon retour. Je voyais plein de gens chanter les chansons et avoir les paroles aux lèvres.
0: Vous voyez la scène un peu comme un défi. Il y a une sorte de conquête où il faut aller chercher ceux qui sont pas convaincus.
1: En festival, en tout cas, je pense que c'est assez compliqué. Enfin, c'est vraiment différent en salle ou en festival. Je pense qu'en festival, il faut essayer de faire en sorte que ça se passe bien et de soi-même profiter un peu du moment en tant qu'artiste comme un festivalier. C'est un peu bizarre à dire, mais je sais très bien que tout le monde va pas connaître tout ce que je fais. Mais en même temps, je le prends de manière hyper détachée. Enfin, pas détachée, pas non professionnelle, mais j'essaie de prendre du plaisir. Il y a peut-être un peu moins d'enjeux et ça répond du présent. Donc voilà, j'ai pris du plaisir.
0: De se laisser guider par le plaisir de la musique, et si l'artiste le ressent sur scène, forcément que le public qui est en face de lui va le ressentir.
1: Tout à fait, il y a moins de stress en fait, il y a quelque chose de... Et puis il fait magnifique, c'est toujours cool la Belgique quand il fait beau.
0: Ouais, c'est vrai que ce week-end était particulièrement propice aux différents festivals, que ce soit ici ou à la CEMO. Différents instruments, vous nous le disiez, c'est une petite un petit thrill en plus. Il y avait quoi? Il y a la guitare évidemment.
1: Guitare électrique, basse, guitare acoustique et clavier. J'avais aussi un tome sur quelques autres concerts, mais là je l'ai un peu abandonné parce que le morceau sur lequel je jouais le tome, je ne l'ai pas fait. Mais oui, après aussi, je suis tout seul, donc j'organise un peu toutes mes bandes, etc. Un peu à la Ed Sheeran. Donc c'est de l'orga, mais quand tout ça est bien ficelé, du coup, il y a moyen de prendre beaucoup de plaisir.
0: Ça veut dire, par exemple, que vous jouez d'abord la guitare, qu'il y a un loop qui se met, que vous allez vers un autre instrument. Comment
1: ça se passe? Il y a des choses qui sont enregistrées dans l'ordinateur, et puis en fait, je joue certains instruments, et puis quand je passe à l'autre, c'est l'ordinateur qui prend le relais. Mais tout ce qui est joué sur l'ordinateur, c'est moi qui l'ai fait. Et donc, j'essaye de créer un show comme ça, avec tout ce que j'ai pu préenregistrer à l'avance, avec les instruments que je joue sur scène en live, et puis mon ordinateur.
0: Et quand on bâtit un album comme ça, est-ce qu'on pense déjà à la scène qui va arriver, ou finalement ce sont deux choses bien à part?
1: Moi, pas spécialement, non. Je sais qu'il y a des gens qui, quand je fais des compos avec d'autres personnes, ils me disent « Ah ouais, là, sur scène, je vois bien ». Moi, pas tellement. Je suis vraiment en mode hyper composition. J'essaie de faire la meilleure chanson possible. Et puis, je pense qu'en concert, il y a toujours l'occasion de faire du coup quelque chose de différent. C'est pas du tout la même structure. J'essaie de rajouter une petite partie en plus, un solo ou rallonger quelques parties. Donc le live te permet justement de voir les chansons différemment.
0: Vous passez aussi beaucoup de temps en studio, Léon, parce que j'ai discuté de vous avec plein d'artistes qui ont défilé dans le studio de Vivacité, parce que vous faites plein de prod pour des artistes belges. Notamment, vous vous cachez derrière Dreama, le dernier album de Tiff Baron.
1: C'est vrai.
0: Comment ça s'est passé, cette collaboration avec Tiff? Ça avait l'air un peu délirant. Je vous ai vu sur des vidéos de réseaux sociaux. Des lunettes que vous essayez de faire tomber sur le nez.
1: C'est elle, on l'a refait quelques fois. Moi, ma prestation était la même derrière chaque fois. Non, elle est passée en studio parce qu'on refait des chansons ensemble, et puis elle m'a demandé, ça dirait pas qu'on fasse une petite version acoustique de Now Now Now. Et donc, non, très cool, c'est une super fille, on est très amis. Et donc voilà, je vois pas de la présenter, hein, c'est une super chanteuse et tout.
0: C'est vocalement, c'est impressionnant.
1: C'est impressionnant, c'est plein de belles choses, et je suis très content. L'album a très bien réussi, a des très bons retours et un bon retour aussi en radio, etc. Donc je pense que c'est cool pour elle.
0: Oui, parce que Tiff Baron, on l'a beaucoup entendu, c'est ceci.

0: Ça veut dire que quand vous travaillez sur un morceau avec une artiste comme Tiff, vous allez décider de quel instrument vous allez mettre à tel moment, comment vous allez superposer les couches. C'est ça un peu le travail de production?
1: Ben oui, en gros, production, c'est-à-dire que vous pouvez imaginer qu'il y a rien d'autre qu'un piano voix et qu'il y a. Moi, je fais tout ce
0: qu'elle arrive avec ça, elle arrive avec une maquette.
1: Là, on l'a composé ensemble, ce morceau, d'ailleurs, avec aussi Julien Joris, Jaco.
0: Et puis après, ici d'ailleurs vendredi avec Lynn.
1: Voilà, avec Lynn,
0: sur scène.
1: Voilà, de Delta. Et du coup, on avait composé ce morceau ensemble, et moi, j'ai fini la production. Et donc, en fait, oui, c'est ça, de la batterie au petit clavecin sur le côté, à la basse, aux arrangements vocaux, etc. Tout est pensé par moi avec forcément l'aval de Tiff. Mais et après du coup voilà, et puis après c'est moi qui décide est-ce qu'on refait des batteries, est-ce qu'on les enregistre par qui, etc. Donc ouais, c'est assez cool hein, c'est un délire.
0: Et vous avez aussi travaillé avec un ami de Vivacité qui était à votre place il y a quelque temps, c'est Saul sur l'album La Source.
1: J'ai faussé l'album.
0: Voici un extrait Petite Gueule.

0: Quand vous arrivez à travailler comme ça sur des albums, c'est de comprendre l'envie de l'artiste. C'est ce qui.
1: Tout à fait.
0: C'est ça, c'est votre job.
1: Tout à fait. Tu peux pas mieux le dire que ça, Bruno. C'est exactement ça. Je pense que moi, j'ai un côté où je fais beaucoup de choses différentes. J'adore plein style de musique, un truc plus Amy Winehouse, soul ou de la pop rock ou un temps de la pop. Mais par exemple, soul, il avait Baptiste, il a souvent des idées assez claires, sauf que. On l'appelle souvent Bat dans le rouge, donc c'est-à-dire que ça part un peu dans tous les sens.
0: Oui, il paraît que c'est son surnom, parce que il pousse les curseurs à fond.
1: Oui, en fait, quand tu récupères sa session, t'es à plus 12 dans le rouge.
0: Plus 12 mais, dB, donc ouais, ça veut dire décibels, ça pète.
1: Il met tout à fond, je fais, Bat, on peut pas faire comme ça. Mais après, j'ai fait un peu le tri, et puis c'est un super gars, il a plein d'idées, donc c'est très... Voilà, très créatif, mais aussi là, avec lui du coup je fais le tri, je choisis vraiment les batteries, ce que je vais faire, pourquoi ça sonne, parce qu'il y a plein de codes différents en fonction des styles de musique.
0: Mais on sent que vous aimez autant ce travail de production avec les autres que de travailler sur vos propres chansons, que de faire de la scène. Finalement, toutes ces facettes, ces différents domaines s'interpénètrent.
1: Oui, parce qu'en fait aussi quand je fais de la compo ou de la production pour les gens, je fais que de la musique. Et en fait, moi j'ai commencé.
0: C'est un peu reposant rapport à être artiste et être sur le devant de la scène.
1: Être devant de la scène, il n'y a pas de problème. Sur la scène, il n'y a pas de problème, c'est juste faire tout ce qu'il y a autour. Les réseaux sociaux, promouvoir son projet. C'est très...
0: Exister dans la masse aussi maintenant.
1: Il faut avoir du courage, il faut tenir le... Comme on dit, il faut toujours 10 ans pour que ça marche en un jour. Et c'est vrai que moi, quand je fais que de la musique, c'est ce qui me rend le plus heureux. Et puis de voir des gens avec qui je travaille faire en sorte que leurs chansons et le son et la couleur qu'ils veulent, ben ça c'est... C'est hyper cool, mais j'adore les deux. Mais on peut vivre plusieurs vies en étant producteur et compositeur, alors quand on est artiste, on n'en vit qu'une ou deux parfois. Mmh. Voilà.
0: Pour tous ceux qui vous ont manqué ici, Léon Baudestival à Bertry, vous serez à Bruxelles, au Wall, le centre culturel de Wall et Saint-Pierre. Ce sera le 20 novembre.
1: Exact.
0: Ce sera à peu près le même set qu'ici, avec des chansons nouvelles, parce qu'il y a de nouvelles chansons qui arrivent à la rentrée.
1: Ouais, j'en ai joué deux nouvelles ce soir. Mais plusieurs qui sont même pas sur les plateformes d'ailleurs. Donc oui, je vais continuer à écrire d'autres chansons et je pense que les gens auront un bon set de 1h20, 1h30, alors qu'aujourd'hui il n'y a eu que 45 minutes, donc je leur prépare un beau concert.
0: Et il y a un nouveau titre à découvrir, c'est celui que vous envoyez aux radios pour le moment, qui était d'ailleurs sur l'EP, c'est Parle Pas, un mot sur ce titre, sur cette chanson.
1: C'est une des rares chansons d'amour que j'ai écrites. Chanson d'amour triste, moi. C'est jamais super positif, mais justement la musique est super entraînante et j'aimais bien, c'est toujours cette dualité un peu antinomique, ça me plaît toujours bien. Et c'est un morceau qui est en même temps très émouvant et en même temps qui fait danser les gens. Et moi parfois quand je suis en train de le chanter, je sais plus dans l'émotion où je me trouve et ce qui est assez cool, donc Parle Pas, j'adore ce morceau et il touche beaucoup les gens aussi, il fait beaucoup danser les gens, donc j'aime beaucoup.
0: Ben le voici sur Vivacité, merci Léon,
1: merci
0: rendez-vous
1: beaucoup.
0: Au Wall, je rappelle la date ce sera le 20 novembre et Parle Pas, c'est donc le nouveau single.
1: Merci beaucoup.
0: À bientôt.
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0: dimanche sur Vivacité. Merci d'écouter cette émission spéciale au cœur du beau festival où j'ai à nouveau quitté le studio parce que pour le moment le show de Mentissa est tout doucement en train de s'achever. Vous l'entendez peut-être derrière moi, elle est en train de mettre le feu ici sur la place des Trois Fers. On va retrouver Mentissa à sa descente de scène dans quelques instants. Il doit rester une ou deux chansons, donc on patiente en attendant que Mentissa termine ici ce concert, et on se retrouve juste après ceci d'ailleurs.
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0: Marine sur Vivacité avec Cœur Maladroit. Alors toujours dans les coulisses de la grande scène ici au Baudestival où on espère croiser Mentissem. Mais visiblement il y a un petit quiproquo au niveau de l'horaire. Donc on ne sait pas si on aura la chance d'avoir Mentissem. Bon bah écoutez, restez à l'écoute. On espère et on croise tous les doigts et tout ce qui est possible pour pouvoir un peu attraper Mentissem ici à la sortie de scène. A tout de suite.
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Et sur Vivacité, alors que je suis toujours en train de me balader dans les allées du festival. Alors visiblement, oui, il y a eu un petit quiproquo entre différentes personnes de l'équipe de Mentissa qui ne savaient pas qu'une interview était programmée et qui ne sort pas de scène. Enfin voilà, c'est très compliqué pour l'avoir en direct. Bon, malheureusement, on va devoir faire une croix sur son interview. Mais par contre, ce que je peux vous dire, c'est qu'on la retrouvera sur Vivacité entre 18h et 19h lundi dans Nos artistes ont une histoire et qu'on aura l'occasion évidemment d'évoquer ce nouvel album, ce deuxième album qui vient de paraître, Enfant difficile. Dans la suite, on va faire connaissance avec un groupe belge et je pense que là, le rendez-vous est bien booké. C'est ça aussi, les festivals, c'est rock'n'roll, même dans les festivals pop et les festivals de variété. En attendant de les découvrir ensemble, voici Maroon 5 sur Viva.

0: voilà, parfois dans les festivals, on a des moments un peu compliqués avec des artistes qui ne veulent pas vous parler. Et puis parfois, on fait des super chouettes rencontres. Ce qui m'est arrivé hier soir en sortant du studio après la dernière interview, je suis tombé sur le groupe Shirokuro, Louis, Tom et Nat.
1: Salut.
0: Bonjour à tous les trois. Alors, on l'avait un peu attrapé pour dire non, mais nous, on aimerait tellement passer à la radio. On est Shirokuro, on a envie de se faire connaître. Il y a encore l'importance de la radio pour vous, pour un groupe belge émergent.
2: Ouais, en fait, je sais pas si tu voulais. Non, je trouve oui, c'est toujours important parce que voilà, ça fait quand même partie des médias. Ça fait quand même partie des médias importants en musique. Je pense que c'est important de toute façon de passer à la radio, de se faire connaître. Et puis voilà, moi, de mon avis personnel, j'adore écouter la radio encore maintenant. J'adore écouter des radios. Alors, de tous les niveaux, hein, autant pirates que des radios les plus mainstream. J'adore ça. Donc oui, je trouve que c'était important et c'est pour ça qu'on est venu vous trouver en disant voilà, on apporte quelque chose et c'est important que les gens puissent nous connaître aussi parce qu'on est un peu des inconnus.
0: Alors, expliquez-nous un peu, parce que justement, le nom du groupe, il est un peu particulier. Ça vient d'où et c'est quoi l'ADN de votre team?
2: Shirokuro, en fait, c'est du japonais. Donc, c'est Shiro et Kuro, qui veut dire blanc-noir. Et voilà, c'est parce qu'on a une musique qui est très, très fort basée sur le contraste. Alors déjà, en sur scène, on a des tenues en noir et blanc. Je me suis même teint les cheveux en blanc pour aller vraiment à fond dans le délire. Et même, on a des sujets, en fait, qui parlent aussi de toute cette vibe-là, de division, de problèmes de communication et donc de contraste, de lumière, d'obscurité, d'amour, de haine, etc. Donc c'est, tout est vraiment dans la même DA, vraiment de dualité entre choses, quoi.
0: Ouais, et on est dans un univers un peu rock indépendant, c'est ça un peu votre son?
2: Ouais, clairement.
3: Oui, tout à fait. On se décrit vraiment comme un groupe très inspiré par le pop rock britannique, donc vraiment des...
0: C'est London Grammar,
3: Nothing But Thieves, pour des groupes plus anciens, de début des années 2000, on a Muse, Coldplay, ces vibes-là, vraiment.
0: Oui, c'est vraiment le pop-rock. Alors, pour les auditeurs qui ne vous connaissent pas, hein, on va l'avouer, voici un extrait, parce qu'il y a pas mal de titres qui ont été publiés sur les plateformes. Ouais. Voici l'un de ces extraits, l'un de ces titres, Eye to Eye.

0: On sent quand même que la base elle est bien bien rock hein, ouais. Avec les guitares et la batterie. Qui fait quoi dans le groupe Vous êtes un peu tous multi-instrumentistes ou chacun a sa tâche bien définie?
1: On a nos tâches définies, mais on est effectivement tous multi-instrumentistes. Moi je m'occupe, donc Nat, je m'occupe du chant et du violon électrique, mais aussi de la production et de la composition des musiques.
2: Moi je suis plutôt sur le clavier et la guitare, donc Louis.
1: Ouais. Et alors Tom, le petit Tom dernier.
3: Moi je suis à la batterie en intérim juste pour
0: ah
3: ce
0: oui,
3: concert.
0: Ah oui, c'est vous qui faites le bruit là, pas sur le morceau mais sur scène, le bruit c'est on vous le doit quoi.
1: Exactement.
0: Ce qui réveille bien le public.
2: La patate.
0: Voilà. Alors vous avez gagné un concours ici au Bodestival. Expliquez-nous un peu, il y a différents groupes qui se produisent et puis il y a un jury qui vient vous écouter.
1: Oui c'est ça, en fait donc le Bodestival avait leur propre tremplin et je pense que c'était 6 groupes qui s'étaient inscrits, enfin non, plus que 6 groupes qui s'étaient inscrits, mais 6 groupes qui ont été reçus en finale. Et donc c'était 3 qui jouaient vendredi, 3 qui jouaient hier, et un jury qui était composé de membres, je pense, de TV Lux, puis d'organisateurs du festival, mm-hmm. décidait de qui allait pouvoir ouvrir la main stage le dimanche
0: la
1: à 14h45.
0: La main stage, c'est la scène principale. Hein.
1: Exactement, la scène by Mini et Bidia. Et on a gagné, donc très très très content de ça, parce que voilà, ça nous fait beaucoup beaucoup de trucs cet été. On a aussi gagné il y a quelques temps le tremplin du Ronquière Festival.
0: Ah oui, donc vous faites vraiment tous les festivals pour essayer de vous faire connaître. Et vous êtes de quelle région? Le groupe est né comment? Vous êtes des potes d'école?
1: Ouais, on est des potes d'école. On vient de la région liégeoise. En fait, toi, oui, Louis, tu viens de
2: Huy.
1: Tu viens de Huy. Tom habite aussi dans Liège et moi je viens de Verviers. Donc voilà, on se retrouve dans Liège tout simplement, et on s'est tous rencontrés au conservatoire de Liège.
0: Ah oui, parce que vous avez tous fait le conservatoire. Ouais, vous avez tous un parcours de musicien.
1: Exactement.
0: C'est quand même un truc qui est assez ardu, ça.
1: Ouais.
0: Faut avoir envie d'étudier la théorie musicale, la composition.
1: Ouais, mais je pense que, enfin, de mon point de vue, je me voyais pas faire autre chose que ça, de toute façon. Après, je sais pas comment pour toi c'est pour Louis, mais.
2: Oui, c'est un peu pareil. Ça m'a piqué à la fin de mon adolescence, et on se lance comme ça, et puis en fait, on a envie de vivre. De ce bel art qu'est la musique. Et
0: parce qu'il faut quand même dire qu'il y a beaucoup de groupes, beaucoup d'artistes, et même des artistes de premier plan qui ne connaissent absolument pas la musique. Hein,
1: ah oui, ah non, bien sûr.
0: Qui font des morceaux voilà, presque à l'oreille.
1: Ah oui, bien sûr, il y a énormément d'autodidactes, et je pense d'ailleurs, c'est une très bonne chose, c'est qu'il ne faut pas oublier, tous ces gens-là, des autodidactes en musique, ils sont super importants. Hier encore,
0: oui, parce qu'ils peuvent s'affranchir des règles.
1: Bien sûr,
0: probablement.
1: Oui, exactement. Évidemment, hier encore, on voyait Otherside, à qui on fait un petit coucou, le tribute de Red Hot Chili Peppers. Effectivement, c'est pas des gens qu'on fait conservatoire, mais qu'est-ce qu'ils sont techniques et qu'est-ce qu'ils savent jouer exactement, ce qu'ils doivent faire, et ça fait plaisir de voir des gens comme ça, donc c'est vraiment chouette, c'est vraiment cool.
0: On découvre ensemble le groupe Shirokuro ce dimanche soir sur Vivacité. Voici un deuxième extrait de votre univers qui est un peu plus suite, hein. Ouais. On est dans une ambiance un peu plus éthérée, Inside.

0: On a un peu discuté par email interposé, par échange interposé aujourd'hui, et je voyais sur les documents que vous m'envoyez qu'il y avait eu aussi une présélection pour l'Eurovision Luxembourg, mais en fait votre univers n'est pas du tout Eurovision. Comment ça s'est passé ça?
1: C'est assez dingue. Moi c'est vrai que c'était mon rêve depuis tout petit de faire l'Eurovision, et donc j'ai emmené Louis et notre batteur, effectivement Tom, et notre batteur par intérim, mais Mathias, à qui on dit bonjour aussi, qui est en vacances pour l'instant. J'ai emmené dans l'histoire, et on savait que notre univers n'était pas parfaitement Eurovision, mais on a écrit une chanson qui était un peu plus Eurovision, et voilà, on s'est inscrit pour les sélections au Luxembourg, on a été pris en finale, on a fini quatrième, on est très très heureux.
0: C'est pas mal,
1: ouais, c'est trop
0: content. En fait, vous cherchez à avoir le maximum d'exposition possible par tous les biais, parce que c'est vrai que y a énormément d'artistes, c'est devenu beaucoup plus simple de faire de la musique par soi-même à domicile, un peu dans sa cave en bidouillant, mais après il faut faire exister le projet, et ça c'est le plus compliqué.
1: Ouais, c'est difficile, mais je pense que c'est une bonne chose, parce que non seulement on a aussi nos masters en conservatoire, donc au niveau de la pratique musicale, mais en plus Louis, toi t'as fait un master spécialisé aussi en...
2: Oui, en production de concerts spécifiquement, et de management artistique, donc on se complète par rapport à ça. Nat a fait la production musicale à la succursale du Berklee College of Music, donc une école américaine.
0: Ah oui, ça c'est super sérieux ça, voilà.
2: Mais à Valence, donc en Espagne, mais c'est un campus américain. Donc voilà, on se complète.
0: C'est une succursale des États-Unis qui se trouve en Espagne.
2: C'est la succursale européenne, mais... Et donc voilà, on se complète au niveau de notre tâche aussi, au-delà de la musique, au niveau du management de projet en réalité, parce qu'on est complètement indépendant, on fait la production nous-mêmes, le management, la gestion, la recherche de dates, de nouveaux projets, de collaborations, etc.
0: Venir frapper à la porte des studios.
2: Voilà. L'inscription au tremplin fait partie du travail aussi, et donc voilà, on est très fiers de pouvoir se dire vraiment indépendant et qu'on travaille là-dedans, et qu'on finalement ça finit par payer, parce que voilà, le Baudet aujourd'hui nous a fait confiance, Ronquière fin avril nous a fait confiance aussi, et nous permet de jouer dans quelques semaines à l'ouverture du dimanche, donc c'est vraiment très important pour nous, et on est très reconnaissant de ces gens qui nous ont vraiment fait confiance.
0: Bon, écoutez, j'étais content de vous ouvrir la porte du studio de Vivacité. Shiro Kuro, vous pouvez donc aller découvrir ça sur les plateformes, et puis pour tous ceux qui n'ont pas découvert votre univers aujourd'hui sur place, vous le disiez Louis, il y a le fameux tremplin Ronquière, et vous serez là sur l'une des scènes, c'est au milieu du mois d'août,
1: c'est ça. C'est dimanche 9 août à 15h, si je ne me trompe pas.
0: Bonne route, messieurs.
1: Merci beaucoup.
0: Vous savez qu'elle peut être longue, mais visiblement, vous avez l'envie qui est bien attachée au cœur.
1: La niaque est là et l'envie. Merci, au revoir tout le monde.
0: Dans la suite de Vivacité, voici un duo entre David Guetta et Gillo, Jennifer Lopez. Save Me Tonight. Merci d'être avec nous ce dimanche soir sur Vivacité. C'est un réel plaisir de vous accompagner.

0: Deuxième suite de soirée sur Vivacité. Viva Musique vous accueille juste après les infos de 21h. Ce sera Francis Tillemont et j'aurai le plaisir de vous retrouver en studio cette fois-ci demain dès 18h pour Nos Artistes ont une histoire. Passez toutes et tous une excellente soirée. Merci d'avoir partagé ces moments avec nous depuis le beau d'Estival.
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0: Il est 21h. Bonsoir à toutes et à tous, Fabien Maigri pour ce tour de l'actualité. L'inquiétude grandit pour trois Belges portés disparus en Andalousie. D'après le ministère des Affaires étrangères, aucun contact n'a pu être établi avec eux durant le week-end, ce qui laisse craindre qu'ils figurent parmi les victimes des incendies qui ont ravagé le sud de l'Espagne. Leur décès n'est pas encore officiellement confirmé. Les autorités espagnoles doivent encore identifier les corps retrouvés. Les feux ont déjà fait 12 morts de plusieurs nationalités. Nouvelle flambée de tensions entre les États-Unis et l'Iran, l'ONU appelle les deux camps à la plus grande retenue et à reprendre rapidement les négociations. Les frappes américaines ont visé près de 150 sites militaires en Iran, tandis que Téhéran a riposté contre plusieurs bases américaines au Moyen-Orient. Le détroit d'Ormuz, passage stratégique pour le pétrole mondial, est au cœur de toutes les inquiétudes car une fermeture totale pourrait à nouveau perturber l'approvisionnement en énergie. La ville de Nice, en France, a rendu hommage aux victimes de l'attentat du 14 juillet 2016. Près d'un millier de personnes ont participé à une marche silencieuse sur la promenade des Anglais, 10 ans après l'attaque d'un camion bélier qui avait fait 86 morts et plus de 400 blessés. Les hommages vont se poursuivre demain avec une cérémonie religieuse et puis mardi en présence du président Emmanuel Macron. Israël se prépare à retourner aux urnes. Les prochaines élections législatives sont fixées au 27 octobre. Ce sera le premier scrutin depuis l'attaque du Hamas il y a 3 ans. Les électeurs israéliens devront notamment se prononcer sur l'avenir politique de Benjamin Netanyahou. Ce vote s'annonce en effet comme un véritable test pour le Premier ministre. En sport, en cyclisme d'abord, le syndicat des coureurs réclame des mesures pour faire face à la chaleur. Il propose d'avancer les départs des courses en été. Une demande relancée après la 9e étape du Tour de France aujourd'hui, étape raccourcie de 30 km à cause de la canicule et remportée par le néerlandais Van der Poel. Le maillot jaune Tadej Pogacar va même plus loin. Pour lui, il faudrait revoir le calendrier et envisager de ne plus courir en été dans les régions chaudes. Enfin, en tennis, Yannick Sinner vient tout juste de prendre le meilleur sur Alexandre Zverev en finale du tournoi de Wimbledon. Victoire de l'Italien 3-1 après avoir perdu le premier set. Fin de ces informations, passez une agréable soirée.
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0: Rien à fêter, Camille Yembe, jeune artiste belge d'origine congolaise qui mêle subtilement la pop contemporaine, le rap et le rock dans son premier album. Son style percutant et intime en fait l'une des révélations les plus attendues de cet été. C'était ça qu'on écoutait à l'instant dans votre Viva Musique de ce dimanche soir sur Vivacité. Bienvenue à toutes et à tous.
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0: Et oui, ça y est, c'est reparti pour une soirée de Viva Musique en votre compagnie. Vous les programmateurs de cette magnifique émission. Une émission familiale avec une famille qui grandit de jour en jour avec de nouveaux auditeurs qui nous envoient des messages afin justement de demander le disque qui vous fait plaisir, le disque que vous avez envie d'entendre à la radio. Dans Viva Musique, alors comment procéder pour cela? Eh bien, il y a deux possibilités. La première, c'est les SMS au 3063, c'est 50 centimes d'euros par message envoyé. Ou alors, il y a une solution gratuite à condition d'avoir de la data, du Wi-Fi. Vous installez WhatsApp, hein, si ce n'est déjà fait sur votre téléphone, et vous envoyez votre demande au 0470 07 20 23.

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2: De faire parler de lui après avoir interprété son nouveau single estival California dans l'émission La Matinale le 8-9. Eh bien, Yellowstone, c'est qui ? Je vous le dis tout de suite. C'est un trio belge, un trio d'électro-pop-rock composé de Sam, de Alan et de Léo. Lauréat du Tremplin Ronquière Festival en 2025. Leur single Ecstasy est sorti le 2 mai 2025 chez Orion Music. Il explore musicalement la frontière étroite qui sépare l'amour de l'obsession. Yellowstone, notez-le, sera en concert les 14, 15 et 16 août dans le cadre des estivals à Peridesa. Et comme vous aviez envie de réentendre ce groupe qui est passé cette semaine dans le 8-9 continue de Cyril, eh bien voici donc Ecstasy, Yellowstone. Allez Sam Donoz, c'est à toi.

c'est girly, c'est acidulé, c'est tout ce que vous voulez. C'est surtout un extrait de la BOF, la bande originelle du film Mermaids. Hein. Cher de Choup Choup Song dans Viva Musique sur Viva Cité. Coucou à Renaud qui vient de m'envoyer un message et à son fils Laszlo. Coucou également à Béatrice de Mézières, à Simon qui nous a également envoyé un message, Simon de Soumagne, et à Cédric, hein, notre ami Cédric, hein, fidèle auditeur de Viva Musique qui m'a envoyé une longue tartine. Vos soirées sont monotones, vous en avez marre des playlists radio qui passent toute la journée la même chose, j'ai ce qu'il vous faut. C'est Viva Musique évidemment, Cédric, hein, j'abrège un petit peu parce que c'est un petit peu long pour la radio, vous le comprendrez. Mais donc Cédric me fait à chaque fois des beaux lancements pour l'émission, et il rappelle d'ailleurs de façon très habile le numéro de téléphone pour faire vos demandes sur le WhatsApp, le 0470 07 20 23, ou encore les SMS au 30 63. Cédric, tout ce que je peux te dire, c'est que ton choix est déjà programmé. Je l'ai trouvé dans la bécane, il arrivera juste avant 22h. Tout de suite, Ambre, je me demande.

Le groupe No Doubt avec le titre Don't Speak, balade mélancolique sortie en 1996 qui a propulsé le groupe de Californie au sommet des charts mondiaux, porté par la voix poignante de Gwen Stefani. Le titre est devenu l'hymne pop-rock de toute une génération. Petite anecdote avec ce titre, la chanson parle de la rupture douloureuse entre Gwen Stefani et le bassiste du groupe Tony Cannell, après 7 ans de relation à l'origine du morceau. 21h21, Viva Music continue avec dans quelques instants Susanna Art Company. C'est la demande de Cédric qui nous fait une fois de plus l'amitié de passer cette soirée en notre compagnie. Cédric d'ailleurs qui a reçu des félicitations de Nathalie. Félicitations à Cédric pour avoir trouvé hier les deux chansons du Blind Test dans Nos chansons ont une histoire. Bonne soirée à vous Francis et aux fidèles de Viva Music. Voilà la famille Musique. Viva Music est là, elle est bel et bien là. 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

C'était à l'instant le choix de Cédric. Ça tout de suite, le nouveau Mylène Farmer, c'est à qui le tour ? Eh bien, c'est le choix de notre programmateur chouchou, Olivier Durins, que je salue au passage. Et juste après, il y aura Phoenix. Bienvenue à toutes et à tous dans Vive la musique ce soir.

groupe français Phoenix, If I Ever Feel Better, issu de leur tout premier album, Untitled, en 2000. Et exploité d'ailleurs avec succès en single en 2002, ce morceau pop-funk solaire a fait connaître le groupe versaillais à l'international. Dans quelques instants, l'envie d'aimer, Daniel Lévy arrive.

chaque fois que j'entends le refrain de cette chanson, je sais pas vous, hein, mais moi j'ai la chair de poule. Dans quelques instants, il y aura également un choix musical de Gisèle qui nous a écrit via le WhatsApp de Viva Musique. Il y aura également un choix musical juste avant 22h, hein, si on arrive à le caser, de Simon de Soumagne qui a fait une demande aussi tout à l'heure sur le WhatsApp. On va essayer de passer tout ça juste avant 22h. Donc Daniel Lévy, il ne bouge pas, il est prêt, il s'installe, il arrive dans quelques instants après Alex Germis avec le titre Rhythm of Life.

0: chanson phare de la comédie musicale Les Dix Commandements, composée par Pascal Obispo en 2000. Ce chef-d'œuvre de la variété française reste le chef-d'œuvre absolu du regretté Daniel Lévy. Une œuvre intemporelle portée par une puissance vocale rare. Petite anecdote, à l'origine, cette chanson ne devait pas du tout figurer dans le spectacle et a été enregistrée à la toute fin des sessions de studio. Pascal Obispo a eu une révélation en entendant Daniel Lévy improviser au piano, décidant d'en faire le morceau final de la comédie musicale. Dans quelques instants, Teddy Swims arrive. Il est sympa, l'immense carton mondial de Lose Control de Teddy Swims dans quelques instants dans Viva Musique sur Viviacité. Et puis vos messages, vos nombreux messages qui arrivent, qui affluent sur le WhatsApp. Merci à Jenny pour son petit message, à Françoise et Marc Kayak que je salue au passage. Marc qui ramasse les déchets sur la Meuse et sur la Sambre en région namuroise et qui termine à l'instant son ramassage. Je te salue Marc, je te fais un gros bisou et merci pour tout ce que tu fais pour la nature en Wallonie, dans la belle capitale Wallonne de Namur. Merci à Dany également pour son petit message. Merci à Gisèle de nous avoir écrit également. Gisèle qui nous avait fait une petite demande. Elle aurait voulu entendre en fait une chanson que malheureusement j'ai pas trouvée dans la bécane, dans la fameuse bécane de Vivacité. Du coup, je vais essayer de vous passer un petit extrait tout de même de son choix. Petit extrait que j'ai pu trouver sur YouTube. On va voir si ça marche.
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0: Donc Gisèle aurait voulu écouter Grégoire, Ma maladie, mon combat. Gisèle, évidemment, j'aurais aimé vous faire plaisir et passer cette chanson. Je l'ai pas trouvée dans la bécane, mais comme je sais que vous aimez Muse, puisque vous nous aviez déjà précédemment demandé d'écouter du Muse, je vous ai calé ceci. Be with you. C'est le tout dernier Muse. J'espère que ça vous fera du bien, que ça vous fera plaisir.

dites donc, là, il y a aussi plein de messages qui arrivent au 30 63 dans Viva Musique pour faire vos demandes. Merci à vous, hein. Bonne soirée, Tia, pour ton message. Merci. Je les lis, hein, les messages. J'essaie de faire le maximum pour passer vos choix. Il y a également un fidèle auditeur, Michel, qui nous a écrit au 30 63. Le choix est noté, Michel. Merci à Eric également. Merci aussi à... Je cherche les messages, hein. À Georges de Rolly, très belle région ça Rolly, hein, pas loin des barrages de l'Oder si je ne m'abuse. C'était à l'instant Teddy Swims avec le titre Mr. Know It All, 21h53. Si je me dépêche, je pourrais faire plaisir en passant Zef Dalisa dans quelques instants. C'était la demande d'un auditeur via WhatsApp, précisément la demande de Simon. Simon qui avait fait cette demande très tôt dans la soirée, Simon de Soumagne. On va essayer de passer ça juste après Louisa Soleil Bleu.

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0: Il est 22h. Bonsoir à toutes et à tous. Fabien Magri pour faire avec vous le point sur l'actualité. À Wimbledon, Yannick Sinner confirme qu'il est bien le patron du tennis mondial. L'Italien s'est offert un deuxième titre d'affilée sur le gazon londonien. En finale, Sinner a pris le dessus sur l'Allemand Alexander Zverev en 4-7. À seulement 24 ans, Sinner décroche un cinquième titre en Grand Chelem. Au Tour de France, victoire du Néerlandais Mathieu Van Der Poel à la 9e étape en Corrèze. Pogacar reste maillot jaune. L'incendie meurtrier en Andalousie est désormais stabilisé. Les centaines d'habitants évacués ont pu regagner petit à petit leur domicile. Le feu a fait 12 morts et a ravagé près de 7000 hectares. Les autorités poursuivent le long travail d'identification des victimes. Parmi elles, il pourrait y avoir 3 Belges, d'après le ministère des Affaires étrangères. Tout le monde a chaud en Europe, mais la France, elle, étouffe. Le pic de la canicule est atteint aujourd'hui avec jusqu'à 41 degrés. 37 départements sont placés en vigilance rouge. La chaleur met aussi le réseau électrique sous pression. 3 réacteurs nucléaires sont à l'arrêt et les autorités gardent un œil sur les incendies. 17 000 hectares de forêt sont déjà partis en fumée depuis le début de l'été. Et d'ailleurs, on apprend ce soir qu'un incendie mobilise en ce moment d'importants moyens près de Paris. Le feu ravage la forêt de Fontainebleau. Pour la première fois, des avions Canadair vont intervenir en région parisienne avec 2 hélicoptères en renfort. Les autoroutes à proximité sont coupées et le trafic des TGV vers Lyon est fortement perturbé. À la côte belge, autre incendie, il a noirci une partie des dunes de la commune du Coq cet après-midi. Attisé par un vent soutenu, le feu s'est propagé rapidement avant d'être maîtrisé par les pompiers. Conséquence, le tram du littoral n'a pas pu circuler pendant plusieurs heures. Des bus de remplacement ont pris le relais entre Ostende et Knokke. Et enfin, record battu pour l'ACEMO. Le festival d'Enghien a attiré 53 000 festivaliers cette année durant 4 jours. Le public a profité du soleil, des concerts et d'un concept qui mélange musique, spectacle, jeux et rencontres avec notamment Vanessa Paradis et Julien Doré à l'affiche. Merci d'avoir partagé ce moment d'info. Merci aussi pour votre fidélité à la RTBF. J'espère que vous passez une très belle soirée.
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1: Eh oui, je suis fidèle au poste à vos côtés. Vous êtes également fidèle au poste. Dites donc le nombre de messages qui arrivent, que ce soit par SMS au 30 63 ou encore par le WhatsApp au 0470 07 20 23. Des tas de demandes, des tas de messages, des messages de déception également par rapport au foot, par rapport au quart de finale que la Belgique a perdu face à l'Espagne. Pourtant, oh, elle aurait pu gagner si Thibaut était resté dans les goals. Je pense que le deuxième but espagnol, il serait jamais rentré. Je pense qu'on serait allé aux prolongations et je pense même qu'on serait allé au pénalty et qu'on aurait sorti l'Espagne comme on l'avait fait en 1986, justement dans la phase de pénalty. Bref, c'est fait, c'est joué, c'est comme ça. Ils ont quand même fait un beau parcours, nos diables, on les félicite. 22h05, c'est parti donc pour cette deuxième heure de Vivre Musique en ce dimanche soir, de plus en plus chaud encore une fois. Soyez prudents, soyez vigilants vis-à-vis de vos aînés, vis-à-vis de vos animaux, de vos enfants. Buvez beaucoup d'eau, c'est très important. Et évitez les efforts aux heures les plus chaudes de la journée, c'est-à-dire principalement entre 12h et 17h. On va écouter dans quelques secondes le choix de quelqu'un qui nous a écrit un petit message au 3063. C'est Tia qui nous fait un petit coucou. Bonsoir Francis. Pouvez-vous passer George Michael et Elton John avec... Don't let the sun go down on me. Version live, s'il vous plaît.

qui a écrit cette chanson pour sa fiancée de l'époque, la mannequin Chrissy Teigen. Le clip officiel du morceau, extrêmement intime, a été tourné en Italie seulement quelques jours avant leur véritable mariage et se termine par de vraies images de leur union. Comme ça, vous savez tout. Merci pour vos messages très nombreux. Merci à Renaud et à son fils Laszlo de m'avoir écrit en début de soirée. J'ai failli vous oublier. Vous m'avez demandé du Soprano en collab avec Jules. Le titre Marseille, c'est, je ne l'ai pas dans la bécane. Par contre, j'ai trouvé autre chose pour lui faire plaisir à Laszlo. On passera tout de même du Soprano dans quelques instants avec le coach. Et puis, avant ça, on va écouter également Sting et Cheb Mami avec le titre Désert Rose.

voyage entre deux voix totalement incroyables. Sting et Cheb Mami arrivent dans quelques instants. Après, Louise Barreau. Louise Barreau avec le titre « La chasse aux garçons ». Figurez-vous que le titre a initialement fait le buzz de manière totalement organique sur les réseaux sociaux. Et du coup, la maison de disques a été obligée de sortir le morceau plus vite que prévu parce qu'il était déjà en train d'exploser sur les réseaux sociaux.

C'est sorti en 1999, duo légendaire qui fusionne magistralement la pop-rock occidentale de l'ex-chanteur de Police et le raï algérien de Cheb Mami. Un tube planétaire qui résonne partout dans le monde. Figurez-vous que les radios américaines refusaient initialement de diffuser le morceau car elles ne comprenaient pas les paroles en arabe. Pour contourner ce blocage, le manager de Sting a offert gratuitement la chanson pour une publicité de la marque de voitures Jaguar, offrant une exposition télévisuelle massive, ce qui a du coup forcé les radios américaines à jouer le titre. Voilà, comme quoi quand on veut, on peut. Dans quelques instants, Robbie Williams, Angèle.

Superbe balade, hein? Robbie Williams, ça arrive après Oria et le titre Soirée mondaine. Merci à Géraldine pour ton message. Oh, ça commence à être compliqué pour ce soir, hein. Géraldine nous demande du Imagine Dragons et puis ça commence à être full.

Angel, Robbie Williams, sorti en fin d'année 1997, ballade monumentale qui a sauvé la carrière solo balbutiante du chanteur britannique après son départ du boys band Take That. C'est aujourd'hui un des titres les plus repris au monde. Dans un instant, Soprano, le coach, c'est le choix de Laszlo qui nous a fait l'amitié de nous écrire. Ça arrive juste après Joe, End of Beginning.

vraiment souffert pour le tournage du clip de Soprano, le coach. C'était le choix de Laszlo, que je salue au passage. Dans un instant, Punteria, Shakira, Cardi B.

System, Christophe Willem, extrait de son Cru 2026. Hein, ce morceau marque le retour du vainqueur de la Nouvelle Star à des sonorités pop électro très dansantes. L'artiste défendra ce titre sur la scène mythique de Forêt Nationale en fin d'année, figurez-vous, en décembre 2026. Prenez vos billets.

Shakira et Cardi B avec Punter et il y a Lynn dans ton téléphone arrive juste après le choix d'un auditeur hein, qui nous a écrit via le WhatsApp de Viva Musique, le 0470 70 07 20 23, voire même peut-être via les textos hein, au 30 63. Oui, je recherche dans ma liste avec de nombreux messages qui sont arrivés ce soir et qui m'ont d'ailleurs très très fait plaisir. Cette demande vient de je le retrouve, voilà, c'est Michel, mais par contre il me dit pas d'où il écrit, c'est dommage, c'est pas grave, il voulait entendre ceci, c'est un succès des années 80-85 précisément, Silver Pozzoli, Run My Dream.

Dans ton téléphone, extrait de son album paru fin 2025, ce single efficace de Lynn abordait des thèmes très actuels comme la jalousie et le manque de confiance lié aux écrans. Les paroles décrivent la suspicion face à un partenaire fuyant. 22h53, petit à petit évidemment, on se rapproche de la fin de cette émission en ce dimanche soir, votre Viva Musique. On va essayer de faire plaisir à Christophe, que je salue au passage, avec Bayana Backermatt, ce sera juste après Chapel Run.

0: pour vos nombreux messages, vos nombreuses demandes, vos participations. Désolé, hein, j'ai pas pu faire plaisir à tout le monde.
1: Bonsoir, une nuit parfaitement calme et étoilée avec des températures tout de même très douces. Les températures nocturnes s'établiront de 15 à 19 degrés. Demain lundi, beaucoup de soleil au réveil avec quelques voiles d'altitude. Et puis l'après-midi, le soleil sera tout de même plus pâle avec de l'instabilité en France qui nous enverra du coup quelques nuages, surtout au sud du Sion-Sambre-et-Meuse. Les températures maximales varieront de 23 degrés au littoral jusqu'à 33 degrés sur les autres régions, avec toujours un vent de nord-est bienvenu. Il permet de ventiler quelque peu l'atmosphère. La semaine se poursuivra avec un temps sec, de la chaleur qui se maintiendra, du soleil, quelques nuages et l'arrivée des orages qui sembleraient retardés et se profileraient pour vendredi et samedi, à confirmer avec une baisse du coup des températures sur leur passage.
0: Merci beaucoup Olivia Rox. Tout de suite, les infos.
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0: Il est 23h. Trois Belges pourraient figurer parmi les victimes de l'incendie qui a ravagé le sud de l'Espagne. Les autorités poursuivent les identifications alors que plusieurs centaines d'habitants évacués ont pu rentrer chez eux. Un grand saut pour une grande cause. Ah oui, des nageurs ont plongé dans la Meuse en ce jour du Big Jump. Objectif, rappeler que nos rivières méritent une eau toujours plus propre. Le Néerlandais Mathieu Van Der Poel remporte la 9e étape du Tour de France. Pas de changement au classement général. Tadej Pogacar conserve le maillot jaune avant la journée de repos. Fabien Magri, très heureux de vous retrouver pour ce journal. Trois Belges sont toujours portés disparus en Andalousie dans les violents incendies qui ont frappé le sud de l'Espagne. Selon le ministère belge des Affaires étrangères, aucun contact n'a pu être établi avec eux durant le week-end. Les autorités n'excluent pas qu'ils figurent parmi les victimes, mais leur décès n'est pas encore confirmé à ce stade. Les corps retrouvés doivent encore être formellement identifiés. Le bilan provisoire, quant à lui, est passé à 13 morts, il vient de s'alourdir, mais sur le terrain, la situation s'améliore. Les pompiers sont parvenus à contenir l'avancée des flammes et les habitants évacués commencent à regagner leur domicile. Ils découvrent parfois des dégâts immenses, de nombreuses maisons ont été endommagées et comme vous allez nous le raconter, Jean-François Herbecq, les autorités préviennent qu'il faudra encore plusieurs jours, voire plusieurs semaines, avant un véritable retour à la normale.
1: En effet, les pompiers devaient encore vérifier cet après-midi que tout danger est bien écarté. La région Andalousie annonce que l'incendie est stabilisé, ce qui signifie qu'il est circonscrit à un périmètre délimité sans danger, que les flammes progressent encore. Ensuite, les personnes évacuées, encore un millier, pourront rejoindre leur habitation. Tout le monde ne pourra pas rester, car dans beaucoup d'endroits, il n'y a plus ni eau, ni électricité. Il faudra sans doute retourner attendre à l'hôtel, mais les habitants peuvent ainsi constater les dégâts à leurs biens. Les pompiers ont aussi vérifié qu'il ne reste plus de victimes dans les zones ravagées par le feu. Il reste aussi à identifier les victimes, parmi lesquelles plusieurs étrangers, dont des Britanniques, qui vivent dans la région où ils viennent en vacances, ainsi qu'un Belge, selon le témoignage de son fils à l'agence Reuters. Les autorités espagnoles restent prudentes sur le nombre de disparus tant que les autopsies des corps retrouvés ne sont pas terminées.
0: Les explications de Jean-François Herbecq et j'ajoute que le Premier ministre espagnol, Pedro Sanchez, est attendu demain sur les terres brûlées d'Andalousie. Près de Paris, c'est la célèbre forêt de Fontainebleau qui est la proie en ce moment même d'un incendie très violent. Pour la première fois, deux avions bombardiers d'eau ont été déployés dans la région. Une trentaine d'hectares ont déjà brûlé. L'autoroute A6 est coupée par endroits et les TGV au départ et à l'arrivée de Paris-Gare de Lyon accusent jusqu'à 6 heures de retard. Tout cela en plein week-end de grand départ en vacances. La chaleur qui étouffe l'Europe nous rappelle aussi combien l'eau est une ressource précieuse. Et au-delà de la quantité, il y a aussi sa qualité. C'est tout le sens du Big Jump, un mouvement international qui invite les citoyens à se mobiliser pour des cours d'eau plus propres. C'est pourquoi ce dimanche, des nageurs ont plongé dans la Meuse du côté de Huy, sous les yeux d'Olivier Tunus.
2: En bord de Meuse, le thermomètre affiche 27 degrés. L'eau aussi. De quoi faire de ce Big Jump une véritable réussite.
3: C'est la toute première fois.
4: J'ai hâte que je saute dans la Meuse et qu'elle soit bonne. Je stresse, j'ai beaucoup le trac.
3: Ça va aller?
4: Oui.
5: Vraiment, ça me stresse. J'ai peur de ne pas bien savoir nager et de me noyer. Mais bon, voilà, on verra bien.
2: 22 sites en Belgique ont vibré au rythme de ces plongeons. La SBL Good Planet veut ainsi interpeller les citoyens sur la qualité de nos lacs et des cours d'eau. Clément Willyquet, porte-parole de la SBL.
6: La qualité de nos cours d'eau en Belgique n'est pas encore assez suffisante. Autant pour nous se baigner que pour la biodiversité. Trop de pesticides, de bactéries et j'en passe. Et si nous sautons aujourd'hui, si des milliers de personnes sautent à l'eau aujourd'hui, c'est pour revendiquer une eau plus propre.
2: L'événement ne doit pas faire oublier la sécurité. Les plongeurs aguerris tiennent à mettre en garde le public contre les pièges et les vrais dangers de la baignade en milieu naturel.
7: Tous ces jeunes qui sautent dans l'eau, qui vont nager dans des carrières, dans des lieux interdits, qui croient qu'ils savent nager alors qu'ils ne savent pas nager, ça, c'est, je trouve ça dramatique.
8: Il faut être très prudent.
7: Il faut vraiment, vraiment être très prudent.
2: Des conseils de prudence qu'il est toujours bon de rappeler.
0: Un reportage d'Olivier Tunus et de Marc Mélon. En cyclisme, Mathieu Van Der Poel s'offre une victoire sur le Tour de France. Le Néerlandais a remporté la 9e étape à Ussel en Corrèze. Le coureur d'Alpecin a réglé au sprint ses 3 compagnons d'échappée. Notre consultant Cyril Saugrin analyse ce succès qu'il a qualifié de masterclass.
8: C'est le mot de la semaine. On a eu plusieurs masterclass. Et là, on a eu une masterclass de Mathieu Van Der Poel qui a manœuvré à merveille dans une échappée de costaud. Où il a à un moment fallu quand même lutter avec ce retour du peloton, avec des adversaires qui auraient pu à un moment essayer de le piéger, qui ont tenté de le piéger dans l'ascension la plus difficile. Il a manœuvré avec ses armes, ses qualités, et il a utilisé la bosse qui lui correspond le mieux pour mettre tout le monde à mal et s'en aller avec 4 coureurs sans être gêné par un des coureurs qui aurait permis le retour du peloton.
0: Et au classement général, pas de changement. Tadej Pogacar garde le maillot jaune avec 2 minutes 42 d'avance sur Jonas Vingegaard. Demain, première journée de repos. On a appris aussi qu'un véhicule de presse a percuté des barrières à l'arrivée de l'étape d'aujourd'hui. Plusieurs spectateurs ont été blessés, dont un grièvement. Le conducteur de la voiture aurait fait un malaise à moins de 500 mètres de la ligne d'arrivée. En tennis, Yannick Sinner a pris le dessus sur Alexandre Zverev en finale du tournoi de Wimbledon. Victoire de l'Italien 3-1 après avoir perdu le premier set. C'est la 2e victoire d'affilée de Sinner sur le gazon londonien. Le bruit des moteurs, la puissance à l'état brut, bienvenue dans ce sport méconnu qu'est le tractor pulling. Le principe est spectaculaire, des tracteurs surpuissants tentent de tirer des charges de plusieurs dizaines de tonnes sur une distance de 100 mètres. À Silly, dans le Hainaut, une compétition internationale rassemble chaque année les passionnés de cette discipline hors du commun que nous fait découvrir Thomas De Broucker.
9: Nous ne sommes pas à l'aéroport de Charleroi, mais bien dans un champ du petit village de Silly. Depuis 40 ans, Joris Damer et son père sont à l'organisation.
10: Le but, c'est de tirer une remorque de 25 tonnes. Au plus que la remorque avance, au plus qu'il y a une charge qui avance vers l'avant de la remorque. Et à ce moment-là, la remorque devient de plus en plus dure à tirer. Et le but, c'est d'aller le plus loin possible sur une distance de 100 mètres.
9: Il y a plusieurs catégories dans cette discipline née dans le milieu agricole.
10: Nous, on a fait 2 pistes, donc une piste vraiment le tracteur agricole de la région. Et on a une piste, c'est vraiment, on l'appelle la piste dragster, où on va découvrir des machines qu'on ne voit pas tous les jours.
9: Pour les dragsters, les moteurs au méthanol montent jusqu'à 12 000 chevaux. Thierry Caillette a été champion de France à 10 reprises.
11: C'est pas un sport commun, c'est un sport démentiel. On appelle ça la Formule 1 de la Terre. Et je pense qu'on est pratiquement dans la vérité.
9: Des centaines d'amateurs de mécanique ont fait le déplacement pour ce concert de moteurs.
12: Les racks, la mécanique, c'est magnifique.
13: Ça vous intéresse aussi ou pas?
14: Oui, fatalement, vu qu'on est intéressé par monsieur. On est intéressé par le tracteur pulling.
9: Le tracteur pulling, surtout très réputé aux Pays-Bas, les moins en Belgique. Une pratique, disons-le, peu respectueuse de l'environnement, comme la majorité des sports moteurs.
0: Et voilà, le journal se termine sur un dernier coup d'accélérateur. Les moteurs vont à présent laisser place au calme. Je vous souhaite une excellente nuit et faites de beaux rêves.
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0: Il est minuit.
1: Fabien Magri pour vous informer. Le bilan de l'incendie meurtrier dans le sud de l'Espagne s'alourdit. Une Britannique de 93 ans est décédée ce dimanche à l'hôpital d'Almeria où elle était soignée. Le gouvernement régional d'Andalousie annonce désormais 13 morts dans ce feu de forêt. Trois Belges pourraient faire partie des victimes. Un champ ravagé par les flammes à Sommeleuse, en province de Namur. 2 hectares de culture ont été détruits dimanche après-midi, tout comme un engin agricole. Les pompiers sont intervenus rapidement. Des agriculteurs ont également prêté main forte. Ce drame à Bangkok, en Thaïlande, un incendie a ravagé un bar de la capitale, faisant au moins 27 morts. Le Premier ministre s'est rendu sur place et a confirmé le bilan. Plusieurs personnes blessées ont été transportées à l'hôpital. Et puis le bilan du double séisme qui a frappé le Venezuela le 24 juin dernier continue de s'alourdir. Les autorités recensent désormais 4500 morts et plus de 16700 blessés. L'aide internationale continue d'affluer. La ville de Nice, en France, a rendu hommage aux victimes de l'attentat du 14 juillet 2016. Près d'un millier de personnes ont participé à une marche silencieuse sur la promenade des Anglais, 10 ans après l'attaque d'un camion bélier qui a fait 86 morts et plus de 400 blessés. Les hommages vont se poursuivre ce lundi avec une cérémonie interreligieuse et puis mardi en présence du président Emmanuel Macron. Israël se prépare à retourner aux urnes. Les prochaines élections législatives sont fixées au 27 octobre. Ce sera le premier scrutin depuis l'attaque du Hamas il y a 3 ans. Les électeurs israéliens devront notamment se prononcer sur l'avenir politique de Benjamin Netanyahou. Ce vote s'annonce en effet comme un véritable test pour le Premier ministre. En sport, en cyclisme, Mathieu Van Der Poel s'offre une victoire sur le Tour de France. Le Néerlandais a remporté la 9e étape à Ussel, en Corrèze. Au classement général, pas de changement. Tadej Pogacar garde le maillot jaune avec 2 minutes 42 d'avance sur Jonas Vingegaard. Et ce lundi, c'est repos pour tout le monde. Enfin, Wimbledon, Yannick Sinner confirme qu'il est bien le patron du tennis mondial. L'Italien s'est offert un 2e titre d'affilée sur le gazon londonien. En finale, Sinner a pris le dessus sur Alexander Zverev en 4-7. À seulement 24 ans, Sinner décroche un 5e titre en Grand Chelem. Voilà pour les informations. Merci pour votre écoute.
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0: Il est 1h.
1: Fabien Magri pour vous informer. Le bilan de l'incendie meurtrier dans le sud de l'Espagne s'alourdit. Une Britannique de 93 ans est décédée ce dimanche à l'hôpital d'Almeria où elle était soignée. Le gouvernement régional d'Andalousie annonce désormais 13 morts dans ce feu de forêt. Trois Belges pourraient faire partie des victimes. Un champ ravagé par les flammes à Sommeleuse, en province de Namur. 2 hectares de culture ont été détruits dimanche après-midi, tout comme un engin agricole. Les pompiers sont intervenus rapidement. Des agriculteurs ont également prêté main forte. Ce drame à Bangkok, en Thaïlande, un incendie a ravagé un bar de la capitale, faisant au moins 27 morts. Le Premier ministre s'est rendu sur place et a confirmé le bilan. Plusieurs personnes blessées ont été transportées à l'hôpital. Et puis le bilan du double séisme qui a frappé le Venezuela le 24 juin dernier continue de s'alourdir. Les autorités recensent désormais 4500 morts et plus de 16 700 blessés. L'aide internationale continue d'affluer. La ville de Nice, en France, a rendu hommage aux victimes de l'attentat du 14 juillet 2016. Près d'un millier de personnes ont participé à une marche silencieuse sur la promenade des Anglais, 10 ans après l'attaque d'un camion bélier qui a fait 86 morts et plus de 400 blessés. Les hommages vont se poursuivre ce lundi avec une cérémonie interreligieuse et puis mardi en présence du président Emmanuel Macron. Israël se prépare à retourner aux urnes. Les prochaines élections législatives sont fixées au 27 octobre. Ce sera le premier scrutin depuis l'attaque du Hamas il y a 3 ans. Les électeurs israéliens devront notamment se prononcer sur l'avenir politique de Benjamin Netanyahou. Ce vote s'annonce en effet comme un véritable test pour le Premier ministre. En sport, en cyclisme, Mathieu Van Der Poel s'offre une victoire sur le Tour de France. Le Néerlandais a remporté la 9e étape à Ussel, en Corrèze. Au classement général, pas de changement. Tadej Pogacar garde le maillot jaune avec 2 minutes 42 d'avance sur Jonas Vingegaard. Et ce lundi, c'est repos pour tout le monde. Enfin, à Wimbledon, Yannick Sinner confirme qu'il est bien le patron du tennis mondial. L'Italien s'est offert un 2e titre d'affilée sur le gazon londonien. En finale, Sinner a pris le dessus sur Alexander Zverev en 4-7. À seulement 24 ans, Sinner décroche un 5e titre en Grand Chelem. Voilà pour les informations. Merci pour votre écoute.
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0: deux heures.
1: Fabien Magri pour vous informer. Le bilan de l'incendie meurtrier dans le sud de l'Espagne s'alourdit. Une Britannique de 93 ans est décédée ce dimanche à l'hôpital d'Almeria où elle était soignée. Le gouvernement régional d'Andalousie annonce désormais 13 morts dans ce feu de forêt. Trois Belges pourraient faire partie des victimes. Un champ ravagé par les flammes à Sommeleuse, en province de Namur. 2 hectares de culture ont été détruits dimanche après-midi, tout comme un engin agricole. Les pompiers sont intervenus rapidement. Des agriculteurs ont également prêté main forte. Ce drame à Bangkok, en Thaïlande, un incendie a ravagé un bar de la capitale, faisant au moins 27 morts. Le Premier ministre s'est rendu sur place et a confirmé le bilan. Plusieurs personnes blessées ont été transportées à l'hôpital. Et puis le bilan du double séisme qui a frappé le Venezuela le 24 juin dernier continue de s'alourdir. Les autorités recensent désormais 4500 morts et plus de 16 700 blessés. L'aide internationale continue d'affluer. La ville de Nice, en France, a rendu hommage aux victimes de l'attentat du 14 juillet 2016. Près d'un millier de personnes ont participé à une marche silencieuse sur la promenade des Anglais, 10 ans après l'attaque d'un camion bélier qui a fait 86 morts et plus de 400